0: premier extrait de l'album Hauteur de France de Sierra Marios. Un coup de cœur ici de Romardèche.
1: Mort à la guerre.
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3: Comme ils sont susceptibles d'entendre ce petit cours, je vais faire attention, je vais être sympa avec nos chers petits anges aujourd'hui.
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3: Pote Péplard, garçon ou fille, c'est la question que tous les futurs parents entendent évidemment dans tous les pays du monde. Quand on attend un heureux événement, l'entourage demande souvent « Anéhé, alors, pote Péplard, hein ?» Garçon ou fille, ça permet de choisir, de bien choisir le cadeau de naissance évidemment. Pote, c'est un gars, heure pote, en breton ça fonctionne à tout âge. Leur pote, un gars ou un garçon. Et plard, leur plard, c'est une fille ou une femme d'ailleurs. Pote, péplard, gars ou fille. Mais on peut préciser, si on veut être sûr, pour les jeunes enfants, leur potric, un petit gars, un jeune garçon, potredigou au pluriel, un peu plus dur à retenir. Hein. Potredigou. Et plaric, c'est pour une jeune fille, une petite fille, plarigio au pluriel. Voilà, c'est simple, mais comme toujours, c'est simple quand on connaît. C'est sûr, c'est plus facile après. Donc, pour les gars, pote, potric, potredigou. Pour les filles, plard, plaric, plarigou, au pluriel.
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3: Et maintenant, un nom de bateau. Ça change et on en voit souvent dans les ports avec le mot avel, en mot composé. Avel, c'est le vent. Bon, c'est sûr que du vent, ça aide quand on est en mer. Donc les marins choisissent souvent des noms en rapport avec le vent. Avelvour, par exemple, du vent de mer. Avelvour, mais on entend aussi, on peut lire Aveldro, le tourbillon, ça c'est le vent qui tourne, Aveldro. Autre possibilité toujours, Avelpen ou Avelaben, expression moins appréciée car ça indique où ça parle du vent de tête, Avelaben, le vent de face qui n'aide pas beaucoup en mer, et sinon Aveldré ou Aveladré, ben là c'est pour ceux qui veulent du vent arrière. Mais voilà, ce sont de très beaux noms qu'il faut préserver évidemment, comme les noms lieux, comme les noms de famille, comme notre belle langue en fait. Mais ça se fera que si l'on fait tous un petit effort. Je vous laisse et je vous dis à demain, même heure, d'Ahenta et bon vent.
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6: Bonjour à toutes et tous, bienvenue dans Affaires classées, le podcast. On vous parle beaucoup de Notre-Dame de Bétaram actuellement. Figurez-vous qu'en 1840, il y a de cela bientôt deux siècles, un enseignant de l'établissement qui se destinait à une vie au service de Dieu va soudain passer à la rubrique des faits divers. Vincent Elisabide, officiellement enseignant dans le vénérable collège, va assassiner une jeune mère de famille et ses deux enfants. Comment ce trentenaire émérite a-t-il soudain vendu son âme au diable ? Réponse dans un instant.
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6: Vincent Elisabide vient au monde le 15 juin 1810 à Mauléon, capitale de la Soule. Son père, bien que modeste, est si fier de ce fils aîné qu'il ne recule devant aucun sacrifice pour lui offrir la meilleure éducation. Premier de sa classe, le garçon fait l'admiration des enseignants qui le décrivent précoce et fort intelligent. Vincent affiche très tôt une vocation pour le sacerdoce. Le dimanche, il sert la messe et ne rate jamais une occasion d'échanger avec le curé du village de Gautin. Au séminaire d'Oloron-Sainte-Marie. Il réussit l'examen d'entrée si brillamment que l'évêque de Bayonne, Monseigneur d'Astros, se déplace pour le féliciter. Le fils prodige décide qu'il consacrera sa vie au service de Dieu. Dans les campagnes pauvres de ce Béarn et de ce Pays basque si fervent, l'Église offre ainsi le moyen à un élève méritant, qu'il soit riche ou pauvre, de parfaire son éducation et devenir un personnage respecté. En 1828, Vincent souffle sa 18e bougie. Il entre au séminaire de Notre-Dame de Bétharram, où il apprend la philosophie. Il rejoindra ensuite celui de Bayonne, où il suivra l'enseignement de théologie. Lorsqu'il revient parmi les siens, le jeune homme est accueilli avec les honneurs, lui qui croise fréquemment le prélat du diocèse. Vincent se destine à devenir prêtre. Un beau jour, il prend tout le monde de court en annonçant qu'il ne se sent plus aucune vocation pour le sacerdoce. Tiens donc, son supérieur se console en se disant que la brebis égarée finira bien par rentrer au bercail. En attendant, Élie Sabide dispense des cours particuliers au sein de riches familles installées à Bordeaux. Pris de remords, l'ex-séminariste revient à Bétharram. C'est là qu'il fait la connaissance de Marie, une jeune maman domiciliée à Pau. Joseph, son fils aîné, est un élève d'Élie Sabide. Peu à peu, l'enseignant tombe discrètement amoureux de la jeune veuve.
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6: Comme lui, Marie est née en Soule, dans le village de Montcaillol. Elle avait 20 ans à peine lorsqu'elle a pris pour époux Pierre Anisa, un représentant de commerce avec lequel la jeune femme s'installe au soleil d'Oran, en Algérie. Le couple ouvre une hôtellerie sur place. Deux enfants illumineront cette union. Joseph, qui naît en 1829, et Mathilde, sa cadette, qui naît 2 ans plus tard. En 1833, un drame frappe la petite famille d'origine basque. Le papa est tué à Mostaganem alors qu'il a été mobilisé pour combattre l'ennemi. Isolée, la jeune veuve rentre au pays, à Pau. Elle travaille sans compter pour offrir la meilleure éducation possible à ses 2 orphelins. On lui suggère pour cela d'inscrire Joseph, son fils aîné, à Notre-Dame de Bétharram. Voilà comment, en 1840, Marie Anisa rencontre Vincent Élie Sabide, cet enseignant dont on murmure qu'il est excellent, mais très sévère. Le charme de la jeune veuve plonge l'ex-séminariste dans le trouble. L'instituteur se prend à visiter régulièrement la jeune maman à son domicile palois. Ses attraits féminins l'attirent davantage que les progrès en français du jeune Joseph. Élie Sabide confie au passage que le métier d'instituteur l'ennuie. Il rêve de s'installer à Paris. Là-bas, croit-il, il fera fortune. Octobre 1839, le jeune enseignant boucle ses valises et part tenter l'aventure. Logé dans un modeste hôtel, Élie Sabide réalise qu'à Paris, personne ne l'attend. C'est la désillusion. Vincent ne rate pourtant jamais une occasion de prendre sa plume afin d'écrire à l'élu de son cœur. Il l'encourage à le rejoindre avec ses 2 enfants. Ici, à Paris, ils pourront étudier dans les meilleures écoles. Ici, écrit-il, l'argent coule à flot. Vincent affirme même qu'un établissement envisage de le recruter. Pur mensonge. Séduite, Marie tombe dans le piège. En attendant que le couple soit réuni, pourquoi ne pas lui envoyer son fils ? Le 11 mars 1840, le jeune Joseph quitte Pau pour Paris.
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6: Il y a foule dans la grande cour de cette gare parisienne. Le jeune Joseph Anisa débarque, valise à la main, dans l'après-midi du 14 mars 1840. Comme prévu, Vincent Élie Sabide est là. Il se jette sur le gamin qu'il prend dans ses bras et comble d'embrassades. Épuisé par ce long voyage en diligence depuis Pau, Joseph serre, confiant, la main de cet homme qu'il entraîne à pied à la découverte de plusieurs quartiers de la capitale parisienne. Le bambin est émerveillé. L'heure du dîner arrive. Avant de regagner ce qu'Élie Sabide dit être son domicile, le trentenaire pousse la porte d'un restaurant. L'adulte et l'enfant font bombance. Rien n'est de trop. À la fin du repas, Élie Sabide se met à écrire une lettre sur un coin de table. Il y raconte que Joseph est bien arrivé, qu'il est émerveillé et qu'il serait ravi que la jeune femme et sa fille cadette viennent les rejoindre ici, à Paris. Élie Sabide tend même le stylo au garçonnet afin qu'il écrive un petit mot à sa maman. Ma chère maman, je suis bien arrivé, Paris est bien beau. Je crois que je m'y plairai beaucoup. Adieu. Je t'embrasse tendrement ainsi que ma sœur Mathilde, signée ton fils Joseph. La jeune maman reçoit la lettre quelques jours plus tard. En lisant ce mot si tendre à Pau, Marie n'imagine pas un instant que son fils n'est déjà plus de ce monde. En sortant du restaurant, Elis Abid la conduit dans un endroit sombre, près des abattoirs du quartier de la Villette. Dans un recoin, il s'est emparé d'un marteau qu'il dissimulait sous sa veste. Il a frappé l'enfant à plusieurs reprises avant de l'égorger. Des passants ont découvert son corps le lendemain. Le gamin n'ayant aucun document d'identité sur lui, il n'a pu être identifié. Elis Abid fait comme si de rien n'était. Il envoie de nouvelles lettres d'amour à Marie qu'il presse de les rejoindre à Paris. « Joseph se porte à merveille », écrit-il. Le 6 mai 1840, Marie Anisa se décide enfin. Elle part rejoindre son amant.
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6: La jeune mère et sa fillette franchissent le porche de la gare de Pau. Elles montent à bord d'une diligence qui les conduit à Bordeaux. C'est là que Vincent Elis Abid leur a donné rendez-vous, histoire qu'ils fassent ensemble ce long trajet jusqu'à Paris où Joseph, le fiston, est, paraît-il, impatient de les retrouver. La jeune maman ne nourrit aucun regret à l'idée de quitter le Béarn. Son nouvel amant affirme lui avoir débusqué un emploi de femme de maison dans les faubourgs huppés de Saint-Germain-des-Prés. Mais avant, Elis Abid suggère à Marie et Mathilde de faire étape durant une nuit en Gironde. Il veut en profiter pour les présenter à sa sœur, employée de maison chez de riches propriétaires à Artigues, près Bordeaux. En ce matin de mai, le soleil est de la partie. Pourquoi ne pas profiter de ce temps printanier pour s'y rendre à pied ? Le trio part donc à travers champs. Soudain, le ciel se gâte. De gros nuages apparaissent à l'horizon. Sur la commune d'Ivrac, le trio arpente un chemin tortueux. La jeune femme et sa fillette sont épuisées par cette marche interminable. Elles n'ont même pas remarqué qu'Elis Abid marche légèrement en retrait, tenant un marteau dans sa main droite. Le jeune homme se met soudain à les frapper l'une et l'autre au point de les assommer. Il les étend ensuite à ses pieds avant de leur sectionner la gorge à l'aide d'un couteau. À 2 mois d'intervalle, usant d'un mode opératoire strictement identique, l'ex-séminariste de Bétharram a assassiné le fils, la mère et la jeune sœur. Elis Abid dissimule les deux corps avant de s'enfuir. Plus tard, des passants feront la macabre découverte. L'annonce du double crime se répand le soir même à Bordeaux. Un aubergiste signale à la police qu'un étrange client porte des vêtements taché de sang. Elis Abid est démasqué et aussitôt interpellé. Il doit maintenant livrer les clés de l'énigme.
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6: Comment un séminariste respecté est-il devenu un triple assassin ? Plusieurs témoins brossent le portrait d'un Elis Abid au tempérament brillant. Son caractère était sombre, peu communicatif. Mais était-il violent ? Plusieurs le décrivent parfois sévère avec ses élèves, n'hésitant pas d'ailleurs à les châtier physiquement. En chœur, plusieurs témoins pointent un orgueil démesuré qui l'a déterminé à abandonner Bétharram pour le rêve d'une brillante carrière à Paris. De vilains mensonges jaillissent lorsque Vincent dissimule à l'élu de son cœur qu'il vit dans une profonde misère, lui qui affirme mener grand train. Pourquoi alors faire venir le garçonnet à ses côtés alors qu'il n'a même pas de quoi se nourrir ? Pour lui dérober les quelques 100 francs que Joseph avait dans sa poche, selon certains. Mais pourquoi alors ensuite assassiner la mère et la fillette ? Pour éviter que Marie ne lève le voile de ses mensonges, lui, l'enseignant brillant, qu'elle plaçait sur un piédestal. En septembre 1840, une impressionnante foule se presse au palais de justice de Bordeaux. Le triple assassin sous le teint s'affiche tantôt sarcastique, tantôt angoissé. « Je ne demande aucune grâce, ma mort sera bien méritée. » L'accusé confirme qu'il n'est pas fou, mais un autre homme en proie à des idées sombres. À la barre, le banc et l'arrière-banc de l'évêché de Bayonne et de Notre-Dame de Bétharram défilent. Chacun souligne la piété, la bonté de l'accusé qui a pourtant tué une mère et ses 2 enfants. Selon ses proches, une puissance maléfique s'est emparée de son âme. Le diable, voilà une explication qui n'enchante guère l'avocat général. L'accusateur public réclame la tête de l'assassin. Sans surprise, la cour prononce la peine capitale. président lui lance un commentaire. Elissa Bide, vos crimes étaient trop grands.

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2: Vous chantez ça, Michel Rivérol, parce que vous chantiez des chansons polissonnes sur les scènes il y a quelques années.
3: Pendant très longtemps, effectivement, avec un pianiste, c'était un spectacle piano-voix. Et j'ai par ailleurs payé mes études en chantant et j'étais CPE.
2: Ah oui, voilà, parce que ça, on va en parler. Vous étiez CPE à quel endroit ?
3: Au collège de l'Onaguet, puis quand un poste s'est libéré au lycée Saint-Sernin, je l'ai demandé, j'ai eu la chance de l'avoir et d'y rencontrer des élèves en option musique.
2: Et deux garçons célèbres.
3: Big Flo et Oli, effectivement, j'ai eu cette chance. Pendant mes 17 années passées dans ce lycée. Oui.
2: Vous faisiez tampon parfois, c'est-à-dire ?
3: Un enseignant, il doit faire passer un programme et quand ses élèves sont trop souvent absents, là, ça passe plus du tout. Et je me souviens de moments d'échange avec un professeur de mathématiques qui me disait « Non, mais là, ça suffit, il faut les coller maintenant, il faut les punir, moi, j'en peux plus, ils sont jamais là. Mais je t'assure qu'ils sont malades. » Je me disais... En fait, je savais qu'ils faisaient une première partie à l'Olympia, donc bon, ils étaient déjà... Très vite, ils ont atteint une sacrée notoriété et mener les choses de front devenait difficile à ce moment-là.
2: Et vous aviez des contacts avec la maman aussi ?
3: Ah oui, ben la maman aussi. La maman voulait qu'ils aient le bac et elle a réussi. Elle disait sans le bac, non, je ne les lâche pas. Bon, après, elle était bien obligée de lâcher quand même, une fois qu'ils sont majeurs. Elle aussi, elle s'est retrouvée dans mon bureau à examiner les absences. Et vraiment, ils peuvent remercier Patricia, leur maman, qui m'a dit déjà, mais voyons, ça, ce n'est pas justifié, ça, ce n'est pas justifié, ça. Non, là, je compte sur vous, vous les punissez, ce n'est pas possible. Bon, elle veillait au grain et elle avait bien raison.
2: Alors, il y avait de la complicité avec eux, au point d'ailleurs qu'ils vous ont demandé de tourner dans un clip.
3: Ils m'ont demandé de tourner dans un clip qui s'appelle Pourquoi pas nous. Et pour dire deux malheureuses phrases, il a fallu, alors je pensais, moi, du premier coup, avec mon expérience, pas du tout. Il a fallu recommencer. Et à un moment, c'est Florian qui me regarde complètement désappointé. Il me dit, mais vous l'entendez pas, madame? Et là, c'était le renversement, quoi. Habituellement, c'est plus les adultes qui apportent aux élèves, effectivement. Et là, je les mettais dans l'embarras et je ne comprenais pas ce qui ne collait pas. Enfin, c'est une anecdote que je n'ai jamais racontée et je la raconte pour la première fois, là. Peut-être que j'avais ça au fond de moi, je n'osais pas trop m'en vanter, entre guillemets. Enfin, j'ai fini à la troisième fois, on m'a fait signe que c'était OK, j'ai été applaudie, la scène était dans la boîte, voilà. Mais ils m'ont fait douter de mes capacités.
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1: On sait qu'on est lorrain parce que quoi, Nicolas Thuron ?
2: Parce qu'on est tuyau rouge ou tuyau bleu.
1: Je connaissais le fil rouge sur le fil rouge, le fil bleu sur le fil bleu.
2: Oui.
1: Je ne connaissais pas le tuyau rouge. Le tuyau rouge.
2: Vous n'êtes jamais allé à la piscine d'Amnéville ?
1: Si. Non, bah, piscine d'Amnéville, je ne crois pas. Thermapolis.
2: Sinon, vous auriez tilté tout de suite. Ah, Thermapolis, monsieur a les moyens.
1: Oui,
2: monsieur,
1: tu parles.
2: Chez Radio France.
1: Tu parles.
2: Laissez-nous entre prolétaires. Aujourd'hui.
1: Au chaud, d'eau froide ?
2: Ah, on y est presque. Aujourd'hui, à cause du coût de l'énergie, les piscines municipales ou communautaires n'ont plus que l'eau froide. Hein. Ouais. Elles sont de moins en moins chauffées. Il y a une ambiance de morgue là-dedans. L'eau est si fraîche que t'as juste envie d'y ajouter un peu de pastis pour l'apéro. Tu rentres dans le grand bassin comme dans un bocal de fluide glacial. Et le pire, pour les hommes, c'est le fameux PDC.
1: C'est quoi le PDC?
2: Passage des couilles. C'est le moment... Ah, t'es là, tu restes un quart d'heure entre deux eaux, avec la ligne de flottaison qui te chatouille et qui te transforme les mistiflettes en rotouflons. Les gamins, eux, ils s'en foutent, ils vont à la baille, et deux minutes après, ils sont bleus, ils claquent des dents.
1: C'est vrai.
2: Tu sais, ils ont les lèvres violettes, comme celles des Bob l'éponge à la fin du Beaujolais nouveau. Mais jadis, quand l'énergie n'était pas une question et qu'on cramait du charbon en forfait illimité, on avait un vrai climat tropical à l'Aquadrome ou à la piscine d'Amnéville. N'importe quel Mosellan a passé au moins une journée dans la zone de loisirs du Stalheim, connue pour son zoo, son golf, en Thermapolis pour les plus riches, et sa piscine,
1: bête.
2: Et ses fameux toboggans rouges et bleus.
1: Ah.
2: Rouge, bleu, deux parcours, deux ambiances, le rouge et le bleu. Un Stendhal pour daltonien. C'est aussi les couleurs de l'eau chaude et de l'eau froide, vous l'avez dit, qui correspondent parfaitement au caractère de ceux qui fréquentent l'un ou l'autre parcours. Le tuyau bleu, c'est pour les tempéraments frileux.
1: Les
2: placides, oui, c'est pas très dur.
1: C'est très bien pour moi, ça.
2: Une petite promenade de 4-5 virages,
1: voilà.
2: Une descente 12,
1: les
2: pas d'avant l'heure. Des fois, ça glisse si peu que tu restes coincé, en mode occlusion intestinale. Vous m'en parliez hors antenne. Il faut que t'attendes que le descendeur suivant vienne te dégager à coups de talon. C'est le tuyau de ceux qui respectent les limitations de vitesse, qui sont vaccinés contre le Covid et qui votent modem. Tuyau rouge, en revanche, Jean-Michel Cliché. Tuyau rouge, en revanche, c'est le feu. C'est pour les têtes brûlées. Ça commence par un bec de pélican qui fait guili-guili dans le ventre et que je plonge la tête en avant assez vite pour m'arracher le maillot. C'est les tuyaux de ceux qui font de la moto sans casque, qui écoutent de la musique trop fort et qui mangent épicé. Et alors, vous qui nous écoutez, vous êtes plutôt tuyau rouge ou tuyau bleu?
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3: Taureau, je crois que c'est du 21... Ah non, je sais plus.
4: Savez-vous ce que c'est que l'astrologie ?
5: C'est les astronautes qui vont dans l'espace.
3: C'est l'espace et les constellations, le placement des étoiles.
4: Vous êtes de quel signe ?
5: Verseau. Moi, je crois que je suis taureau.
6: Moi, je suis taureau.
7: Ah si, je suis taureau.
4: Comment on a découvert que vous étiez de ce signe-là ? C'est grâce à quoi ?
3: Au mois de l'année, par exemple, le taureau, je crois que c'est du 21 mars jusqu'au 20... Ah non, je sais plus.
8: Moi, j'avais un petit carnet de jeu et il y avait un jeu. Si on réussit le jeu, on savait on était de quel signe.
9: C'est quand même magique, hein ?
10: Waouh, c'est fabuleux ! Et pourquoi on fait ça ?
11: Je sais un peu, Verseau, c'est de quel temps à quel temps ? C'est de la fin de janvier au début de février. Et moi, vu que je suis née le 31 janvier, je suis Verseau, du coup. Ça s'appelle des signes astrologiques. Et l'astrologie, du coup, c'est des signes astrologie.
4: T'es taureau, ça veut dire que tu rentres, t'as besoin d'une étable ?
3: Non, c'est sur les qualités. C'est quand on est, par exemple, taureau, dans le mois où on est taureau, on n'est pas comme d'habitude.
4: Et vous êtes comment, messieurs les taureaux ?
3: J'en sais rien.
12: Il possède certainement des qualités, mais voilà. Lesquelles ?
13: Je sais pas, moi, je pense de l'émotion. Beaucoup, beaucoup d'émotions. Après, je sais pas.
14: Comment je peux te montrer que je peux être fort et sensible, noble et affectueux ?
15: Les taureaux, par exemple, ce sont des personnes qui sont nées pendant les mois
6: de taureau.
7: C'est logique.
6: Quand on est taureau, on se contrarie plus, on est plus vexé, alors que d'habitude, non.
15: Taureau, bah, vu que les taureaux, c'est costaud, bah, je pense que les taureaux, ils sont costauds. Enfin, ceux qui ont le signe astrologique taureau, ils sont peut-être très forts.
4: Et les balances, alors?
15: Quand on était le signe astrologique balance, c'est-à-dire que quand il y a quelqu'un qui nous dit quelque chose, on va le balancer.
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16: Je rêvais d'avoir une maison à la campagne. Cette maison, c'est comme si j'y étais née. C'est ma maison de famille.
17: Ma maison s'appelle l'Ostao de la Mar.
18: C'est une maison un peu envoûtante.
19: Eh bien, vous voyez, des livres et trois fenêtres qui me donnent le paysage du pays, comme si c'était trois tableaux.
20: Ils ont vécu ici.
0: Thibaut Gaudry.
21: Alain Delon, vous l'aviez rencontré sur un tournage?
22: Non, je l'ai rencontré dans la rue. Mais on a fait un film ensemble qui était Jeff et qui était un film qu'Alain désirait faire avec moi, donc ça a été aussi une rencontre.
20: En 1968, deux stars du cinéma français sont réunies pour la première fois à l'affiche de Jeff, un film qui ne restera pas dans les mémoires, contrairement à la grande histoire d'amour qui est en train de naître depuis quelques semaines. Mireille Darc et Alain Delon ne se quittent plus.
23: Alain Delon enchaîne les films, dont Jeff et Madly, sur lesquels il a comme partenaire l'égérie de Georges Lautner, Mireille Darc. Ils tourneront 8 films ensemble. Nouveau coup de foudre qui scellera une histoire d'amour qui le marquera à jamais. Il dira de Mireille, près de 40 ans plus tard, lors de sa disparition, « Elle était la femme de ma vie, ma moitié ».
20: 2 ans plus tard, alors que Delon est à Marseille pour tourner Borsalino et que le couple cherche un coin de soleil et de tranquillité, l'ami et agent de l'acteur, Georges Baume, leur fait découvrir Aix-en-Provence où il habite. Ils sont sous le charme et ne tardent pas à s'installer dans un hôtel particulier du quartier Mazarin, le plus ancien de la ville.
24: Pourquoi tu t'en vas?
25: Parce qu'on est deux.
24: Je comprends pas.
25: Facile à comprendre. Un jour ou l'autre, il n'en reste plus qu'un de nous deux. Faut mieux que je m'en aille avant. On finira par se tirer dessus.
20: Dans l'hôtel de Boisgelin, aux belles pierres ocre, construit en 1650 et classé monument historique, ils louent le vaste rez-de-chaussée qui leur permet de profiter de l'adorable jardin avec son imposante fontaine à vasque. Ils y font même percer une porte dans l'un des murs afin de pouvoir sortir discrètement et éviter les éventuels groupies ou paparazzi, et flâner dans les rues ou aller déjeuner aux Deux Garçons, la plus célèbre brasserie de la ville.
26: Tu sais où tu m'aimes?
24: Sûr.
26: Même après, tu m'auras fait l'amour.
24: Ça dépend de toi.
20: Ils y mènent une vie paisible, en famille, dans cette ville qui est encore une belle endormie, qu'une polémique va réveiller un peu. Alain et Mireille aimeraient bien pouvoir se baigner au saut du lit et faire construire une piscine. Une faute de goût majeure pour les habitants du quartier et les défenseurs du patrimoine. Une polémique qui en créera une autre. Mireille Darc aime bronzer au bord de sa nouvelle piscine en tenue d'Ève, conduisant un voisin, dont la vue donne sur le jardin, à déposer une main courante pour offense aux bonnes mœurs. Une protestation qui n'empêche pas l'actrice de continuer à lézarder nue sous le soleil aixois.
26: Je voudrais encore un peu de champagne.
24: Sommelier ?
26: Parce que vous avez besoin du sommelier pour me servir. Mais doucement, le champagne c'est fragile. C'est mon père qui m'a appris ça.
24: Ah oui ?
26: Tiens, vous n'avez pas besoin du sommelier pour me tenir la main? Vous ne voulez pas coucher avec moi en plus, là, tout de suite sur la banquette?
20: Ils passeront 5 ans dans ce lieu dont la beauté laisse interdit, comme le dit Mireille. Et aujourd'hui, il n'y a aucune plaque pour rappeler aux nombreux touristes qui se baladent sur la jolie place des Quatre Dauphins que cet hôtel particulier a abrité l'une des plus fameuses idylles.
27: C'est un mot qu'elle m'a écrit, il doit y avoir 40 ou 35 ans, ou 35 ou 40, peu importe, qui résume à lui seul tout ce qu'est Mireille. Et c'est un mot que j'ai toujours avec moi depuis ces 40 ans et qui m'aide à vivre. Mon amour, il est 3 heures du matin et je n'arrive pas à dormir. Je pense à toi qui as tellement de mal à vivre. Je t'ai donné tout. Et j'ai simplement besoin d'un peu de calme et de tendresse et d'un sourire le matin parce que la vie est là et qu'il faut remercier le ciel d'être l'un en face de l'autre et de s'aimer.
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1: Le principe des petits bonheurs, c'est d'aller au petit bonheur, donc au hasard, faire des rencontres avec le micro ici à la main, le tout à l'improviste, sans rendez-vous, sans se présenter. Alors, je vous en ai trouvé un en Savoie. Nous sommes au pied du massif de la Chartreuse.
2: Oui.
1: C'est à vous cette maison ?
2: Oui.
1: On est à Saint-Jean-de-Coux ici, c'est
2: oui,
1: ça ?
2: Oui, le hameau de Côte-Barrière.
1: Côte-Barrière.
2: Oui.
1: Et alors, cette maison, je l'ai déjà repérée.
2: Ah bon ?
1: Parce que derrière les vitres, on voit plein de coupes, de trophées divers et variés.
2: Bah oui, parce que je suis un ancien motard, champion de France de la montagne en 1983. Et là, actuellement, je roule en moto ancienne. Je fais des démonstrations avec une 2,5 TZ de 86.
1: Et donc, je suis passé plein de fois, il n'y avait personne. Et là, vous êtes en train de sortir une moto du garage.
2: Voilà. Donc, c'est la moto d'une copine que je vais passer au contrôle technique. C'est pour ça que j'ai pas trop le temps, mais j'ai 5 minutes.
1: Oui, parce que là, pour le coup, c'est pas une moto de compétition, celle-là.
2: Non, c'est pas une moto de compétition, c'est une moto classique, une 125 Suzuki. Voilà. Donc, je m'appelle Monsieur Gomez Manuel. J'ai été motociste pendant 45 ans. Et j'ai fait de la compétition pendant 12 ans en championnat de France de la montagne. Et donc, j'ai eu le titre en 1983.
1: Motociste, ça veut dire quoi ?
2: Ben, j'ai un magasin de moto.
1: Une passion depuis toujours ?
2: Ah bah oui, depuis l'âge de 15-16 ans, dans la moto, et j'ai toujours fait que ça.
1: Bon, maintenant, vous n'êtes plus un perdreau de l'année ?
2: Non, parce que je suis retraité depuis 3 ans.
1: Voilà. Et vous roulez encore à moto ?
2: Ah bah bien sûr, oui. Je roule en moto dès que j'ai l'occasion, quoi. Et là, j'ai fait un mécanicien au Bol d'Or pour un équipage. Et j'ai fait les 24 heures de Barcelone aussi, en tant que mécanicien.
1: D'accord.
2: Voilà.
1: Et là, des motos, il y en a plein le garage ?
2: Non, j'ai plus rien. J'ai que mes deux motos de course, mais je peux pas vous les faire voir. Elles sont dans la remorque du camping-car, et du coup, il faut que je sorte. Faudrait que...
1: Et parce que vous tournez toujours ?
2: Bien sûr, je fais des démonstrations. J'étais au Sunderice Classic en 2024, 2025. C'est au circuit Paul Ricard. J'ai roulé avec des grands champions, c'est le Christian Sarron, Giacomo Agostini, puis tous ceux que j'oublie, quoi.
1: Des démonstrations de quoi ?
2: De vitesse, sur le circuit du Paul Ricard, au Castellet.
1: Sinon, là, aujourd'hui, vous faites plus de moto au quotidien ?
2: Si, j'ai une moto pour rouler tous les jours, hein, mais bon, je dois faire 500 km par an parce qu'on n'a pas le temps. On est retraité, on n'a pas le temps.
1: Ah oui, c'est ça. Bon, et sur la route, vous astiquez un peu ?
2: Oh, ça m'arrive, mais en faisant attention au radar comme celui qui est là.
1: Hein. Oui, alors, la nationale, celle qui amène de la route des échelles là, jusqu'à
2: Chambéry. Voilà.
1: Et donc là, il y a un radar tourelle, là, on le voit bien depuis chez vous.
2: Ouais, bien sûr. Donc là, avec des trucs comme ça, on fait attention. Voilà.
1: Bon, ben merci de m'avoir accordé un petit peu ce temps. Ben, juste cette question, parce que finalement, c'est ça qui m'amène.
2: Oui.
1: C'est quoi le dernier petit bonheur de Manuel ?
2: Ben là, ça va être encore au Bol d'Or là, cette année, faire le Bol d'Or en tant que mécanicien, puis avoir des amis de partout. Ben, voilà. Et ça, il n'y a pas de souci. Parce qu'on m'appelle encore tous les jours, ben, tiens, j'ai un renseignement de demande.
1: Ouais, ben, d'ailleurs, ça sonne, on vous entend à la radio.
2: Ouais, voilà, ça sonne.
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3: Et pour ce nouveau reportage, je vous propose de me suivre. On part à Vouneuil-sous-Biard, retrouver Badr, il gère la société Black Sheep. Bonjour.
4: Bonjour.
3: Alors vous, votre spécialité, c'est les vannes aménagées.
4: Ouais, c'est ça, vannes aménagées. On fait de la location de vannes aménagées et de la vente également.
3: Alors, c'est quoi aujourd'hui les vannes aménagées ? Parce que depuis le Covid, le confinement, il y a énormément de gens qui ont acheté de vannes aménagées. Ça a la cote et il y a de plus en plus de nouveautés, de petites choses qui simplifient la vie.
4: Ouais, bah en fait, depuis le Covid, on a une très grosse demande parce que les gens veulent chercher la nature. Le van aménagé, c'est vraiment le bon produit puisqu'il est à la fois compact et à la fois spacieux à l'intérieur. Et en plus, bah, comme on peut le voir, il a un toit relevable, donc du coup c'est un produit qui marche pour 4 voire 5 personnes. Donc on a pas mal de familles, de couples ou d'amis qui viennent nous voir pour des week-ends, des semaines, etc. Donc et puis dedans, bah ouais, il y a tout ce qu'il faut pour cuisiner, pour se restaurer. Donc c'est ça qui plaît.
3: Génial. Voilà, donc là je viens de récupérer le van aménagé et on va donc pouvoir partir et profiter de ce van aménagé direction le lac de Saint-Cyr. Allez hop, me v'la garer au lac de Saint-Cyr. On éteint le moteur. Première chose à faire, il m'a dit, si je veux bien dormir, fermer les espèces de stores, en les mettant comme ça, nickel, j'ai plus qu'à déplier le lit. Et normalement, tac. Hop, ça c'est fait. On n'a plus qu'à mettre un peu de chauffage. Hop, l'écran tactile. Chauffage stationnement. Chauffage permanent activé. Franchement, je vais bien dormir. J'ai plus qu'à dormir et à vous souhaiter une bonne nuit. À demain.
5: 5h45. Bon, que dire? J'ai bien dormi. Je pensais avoir froid. J'ai eu chaud. J'ai même dû baisser le chauffage dans la nuit. Mais rien à dire. Un van, c'est vachement bien foutu. On dort bien. On a de la place. Franchement, rien à dire. Bon, je vais vous épargner ma morning routine de aller se doucher dehors avec le tuyau et tout et tout. Mais pour le reste, franchement, nickel. Je me prépare et je retourne au travail. Bon, ben voilà, c'est validé.
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6: Wikizef, petit guide à l'usage des étrangers du sud du péage d'Arras en vacances dans notre belle région.
7: Je suis sûr qu'il vous arrive dans la vie de ne pas être en forme et même d'être carrément chafouin, sans raison précise. Et là, ma grand-mère vous aurait dit « Je sais pas ce que j'ai, mais je bâtirai comme nombre ». Ça veut dire que je suis tellement de mauvaise humeur que je me disputerai avec mon reflet. J'ai pas toujours tout expliqué non plus, hein, c'est vrai. Hein, et puis c'est pas le jour, je vous préviens, je suis pas d'humeur. Et puis ça m'énerve et je sais pas ce que j'ai, de toute façon tout m'énerve. Ah, il n'y a jamais rien qui va. Vous voyez ? C'est ça. Et pour illustrer mon propos, là, vous êtes dans un estaminet, tranquille, en famille, et la serveuse n'est pas des plus aimables. Ça arrive. Et avant de partir, vous entendez le patron lui dire « Tu vas faire fuir les clients en force de faire un nez comme une bottine !» Ne paniquez pas, Wikizef est là pour vous aider. Le sens profond de cette phrase est évident, c'est la forme qui est troublante. Parce qu'une bottine, c'est fait pour aller sur les pieds. Et quelquefois, des précautions olfactives vous empêchent de les approcher de votre nez. Alors, comment est-ce possible ?
6: Traduction.
7: Eh bien, prenons notre serveuse, ce joli estaminet des Flandres, voyez, avec des assiettes pendues aux poutres et des fleurs de houblon qui pendoulent. Imaginez à cette serveuse son visage que si elle sourit, elle serait plus jolie. Sourire de mai, rendez-moi ma jeunesse, comme on dit. Ensuite, vous prenez une bottine à bourron, comme au temps où la mode était de mettre des Rangers de GI. Vous pliez la bottine, ça fait quoi ? Des fronces. Bah faites pareil avec votre nez. Voyez, ça fait des fronces, et vous avez un nez comme une bottine. Et on dirait que vous faites la gueule. Enfin, moi je dis ça. Je dis rien. D'ailleurs, j'arrête.
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1: L'auteur du livre que je vous présente aujourd'hui dans Toujours à la page les a tous interrogés. Ce père de famille qui, après avoir tué femme et enfant, s'inquiète du sort de sa chienne. Ce japonais cannibale interpellé au bois de Boulogne ou encore ce membre de la Société de protection des oiseaux soupçonné d'être un tueur en série. Jacques Poinaz fut commissaire de police, chef adjoint de la brigade criminelle de la police judiciaire de Paris, également chef de l'unité de coordination de lutte antiterroriste. Cet Ardéchois de naissance témoigne de sa carrière dans Le temps des aveux, Le réfrigérateur du japonais cannibale et autres récits de la brigade criminelle. Un livre paru chez Mareuil Éditions. Le retour sur 13 des enquêtes les plus marquantes de sa carrière avec, en ligne de mire, à une époque où l'ADN n'était pas encore la reine des preuves, l'obtention des sacro-saints aveux. Des aveux qui viennent ou non, et qui dissimule parfois une partie de la réalité, qui laisse aussi souvent l'enquêteur avec un sentiment de frustration. Jacques Poinaz.
2: Oui, de la frustration, parce que les aveux ne sont pas toujours totalement sincères, ou complets, ou indiscutables. Il y a souvent une fragilité de l'aveu, puisque lorsque les aveux, on se projette déjà dans le procès et la preuve devant les assises pour les homicides. Mais ces histoires, c'est aussi ce basculement de la personne qui avoue, et souvent, même si le policier avant tout est content d'avoir résolu une affaire, parce qu'une affaire criminelle est toujours un poids pour les policiers, mais il y a également parfois un peu de, sinon de pitié, du moins de tristesse de voir un homme qui parfois avait une vie jusque-là normale et qui bascule dans le monde de la prison pour une longue peine.
1: Mais quelle perception vous avez de ça quand vous êtes face à quelqu'un qui n'est pas un criminel aguerri et qui bascule pour des raisons qui paraissent en fait futiles, si on y pense bien?
2: Alors, je crois que ça reste un mystère de l'homme, un mystère de l'humanité. Comment comprendre que quelqu'un qui a jusque-là eu une vie parfaitement banale, d'un seul coup, pour des raisons difficiles à imaginer, passe à des actes terribles?
1: On voit la grande diversité des affaires que vous avez traitées. C'est d'autant plus agréable à lire qu'effectivement, on ne sait jamais où vous allez nous emmener à chacune des histoires. Comment vous avez fait la sélection?
2: J'ai pris celles qui sont restées dans ma mémoire, je dirais, qui m'ont laissé un sentiment, soit de satisfaction, soit d'échec, ou comme celles qui se passent en Ardèche, où je reviens pratiquement dans mon village natal pour enquêter sur une affaire d'explosifs dans la communauté de l'ex-tueur de l'Ardèche, Pierre Conti. Mais souvent aussi parce que ce sont des affaires qui ont quelque chose de particulier, parfois de presque burlesque, parfois de troublant, comme ces adolescents qui, pour donner un alibi à leur ami, inventent un stratagème un peu diabolique. J'ai essayé de montrer que la réalité est souvent plus surprenante que la fiction même.
1: Et c'est sans doute ce qui est le plus fascinant dans chacune des histoires que nous confie Jacques Poinaz. Et ce qui est captivant, c'est ce récit au plus proche du travail de l'enquête et les impressions, les réflexions que partage l'auteur avec nous au fil de chacune. Alors si vous êtes fan de faits divers, jetez-vous sur Le temps des aveux de Jacques Poinaz, paru aux éditions Mareuil.
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6: Kaikaouzout le mot cluc. Ça veut dire lunettes. Ken er mainat. Kem dizem toustem den liba la miyash cluc. Quand j'étais petit, on me disait toujours d'enlever mes lunettes avant de faire le sport. Et un jour, Udi n'est pas tirat la miyash cluc. Je les ai pas enlevées. Et Balou qui met ce Yaribat en cap. Et ma scluc qui se sont coupates. Il y a eu un ballon qui est arrivé dans ma tête et elles se sont cassées.

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1: Pierre Donoré, on le fait.
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1: Auteur, compositeur, interprète, l'annécien Pierre Donoré, avec son optimisme militant, se définit comme un troubadour accroche-cœur. Amoureux des mots, de la vie, de l'amour, son nouveau single est une invitation à suivre ses envies et à passer à l'action.
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0: C'est oui, c'est non, c'est question, sa vie, sa route, ses choix. Liane Folly raconte tout dans La Droguerie du Sourire qui vient de paraître aux éditions Stock. Et elle est ce soir l'invitée de Décibel. Préparez-vous à la rencontrer de nouveau.
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0: Et au programme de l'actu musicale du jour, il y a aussi la toute nouvelle chanson de Deep Purple. Oui, je sais. Ils sont âgés, plus de 50 ans de carrière. Ils ont roulé leur bosse, mais il se trouve qu'ils viennent de sortir un album absolument magnifique. Donc je vous parlerai du nouveau Deep Purple tout à l'heure. On célébrera aussi l'anniversaire de Fabienne Thibault. Et puis on va jouer au Blind Test tout à l'heure. Si vous avez envie de jouer avec nous et... Les amis, c'est très important de gagner le livre de Liane Folly, puisque c'est ce livre qui nous réunit ce soir. Alors, il faut appeler maintenant Sadika. Elle est au standard d'ici, le numéro 0810 055 056 0810 055 056. On vous attend au standard pour jouer au Blind Test tout à l'heure. Et puis, puisqu'il est 20h01, je file retrouver Liane Folly. Bonsoir Liane.
3: Bonsoir Émilie.
0: Comment ça va?
3: Très bien, je suis ravie en tout cas de... Alors comment on fait? Parce que c'est... On se vous voit, on se tutoie. Dans la vie on se tutoie.
0: Dans la vie on se tutoie.
3: Et bon, on va se tutoyer, tu sais quoi? On va bousculer un peu les codes parce
0: Allez.
3: Que moi ça me dérange de vous voyer.
0: Si alors tu... on se tutoie.
3: Voilà, c'est mieux.
0: Alors
3: voilà.
0: On se tutoie.
3: On
0: alors,
3: décide.
0: Je te félicite pour ce livre.
3: Merci.
0: La Droguerie du Sourire qui vient de sortir aux éditions Stock parce qu'il est émouvant et surprenant. Ce livre, vraiment, on a l'impression de te redécouvrir. Tu expliques au tout début, d'ailleurs, pourquoi est-ce que tu as hésité avant de te raconter et finalement, c'est un choix très réfléchi. C'est pour le public.
3: Absolument, et puis surtout, je dis que je fais mon métier comme mes parents ouvraient la Droguerie du Sourire. Ce qui explique aussi, je fais un métier que j'aime, mais surtout qui m'ont inculqué.
0: Ouais.
3: Ils ont tout fait, mes parents, pour me pousser vers l'artistique. Et c'est un livre aussi, c'est un hommage, et je voulais vraiment leur donner beaucoup d'amour encore, évidemment, à travers ce livre. Et puis, j'ai quand même un parcours assez atypique, quand même.
0: Ah, c'est vrai, mais eux aussi, oui. Et ce livre, c'est vraiment une déclaration d'amour à tes parents. Tu choisis de démarrer ce bouquin à l'année 2015, assez unanimement reconnue comme vraiment une année de merde. C'est-à-dire qu'il commence avec les attentats de Charlie Hebdo, on termine avec le
3: Exactement.
0: Bataclan. Et toi, au milieu, en quelques semaines, tu perds tes deux parents. Le livre commence comme ça, on est désolé pour toi. Et en fait, plus on tourne les pages et plus nos cœurs se brisent, parce qu'en fait, on se rend compte que tes parents, c'était des gens merveilleux qui
3: oui.
0: t'ont donné une enfance tellement pleine d'amour, tellement pleine de joie.
3: Oui, et puis eux avaient connu la guerre, parce que moi, j'ai été conçu finalement pendant la guerre d'Algérie en avril 62. Ils se sont même séparés, enfin c'est tout un, c'est romanesque, hein.
0: Ah bah c'est un film déjà, l'histoire de tes parents c'est un film et ton histoire aussi, on a déjà deux films.
3: Et donc en fait mais oui c'est ça, et donc dans un camp de pieds noirs pour ma maman qui est enceinte de moi, etc. Donc quand j'arrive, moi j'arrive quand même avec des parents qui sont détruits en quelque sorte et dans la misère, et il faut se reconstruire, il faut la force de ça. Alors il l'a avait. Et puis, alors moi, j'arrive, je suis une petite fille, au contraire, qui a plein de joie de vivre.
0: Ouais.
3: C'est complètement paradoxal, en fait. Et puis, je salue leur courage, voilà, ils m'ont appris énormément de vertus, et c'était des gens travailleurs, courageux, et surtout, ils aimaient les autres.
0: Oui.
3: Ils étaient altruistes et modernes, ce qui n'est pas toujours évident. Voilà, oui, en quelque sorte, ce qui n'exempte pas non plus des carences existentielles, hein.
0: Évidemment.
3: Et la barre très haute, tu sais, quand tu es avec un couple qui s'aime autant,
0: oui.
3: t'aimerais bien les imiter et puis tu n'y arrives pas.
0: Toujours pas.
3: Oh. Et voilà, tu n'en de j'y arriverai pas, mais 60 ans de vie commune, d'amour, de, tu vois ce que je veux dire.
0: Ouais.
3: Et c'est aussi ce truc-là, je crois, qui était un petit challenge quelque part et que je n'ai pas réussi, mais j'ai réussi d'autres choses.
0: Quand on lit ce livre... parfois on te reconnaît, parfois je le disais tout à l'heure, on te redécouvre, on te re-rencontre. Il y a une phrase qui m'a marquée, tu dis « je n'ai pas d'ennemis ». par exemple. Ouais. Ça, c'est quelque chose que tes parents t'ont inculqué. Oui. C'est toi, c'est ta personnalité, t'es comme ça. Tu n'as pas d'ennemis.
3: Ah bah moi-même, non. Peut-être que.
0: Oui, il y a peut-être des gens qui ne peuvent pas t'encadrer.
3: L'ennemi.
0: Oui.
3: Ah, mais il y en a beaucoup, évidemment. Mais, c'est ce qui est tout à fait normal.
0: Mais toi, ton cerveau, ton cœur est foutu d'une telle façon que tu ne détestes pas.
3: Ah non, je ne peux pas. Je ne peux pas dénigrer quelqu'un. Je ne peux pas. Je veux dire, quand je sens que ça ne va pas et que ce n'est pas fluide, eh bien, je m'en vais. Mais je veux dire, je ne peux pas garder. Je suis quelqu'un de très fidèle, de loyal, donc je ne peux pas. Je passe à autre chose très rapidement. Mais dans l'amour, en amitié, dans tous les dans tous les domaines.
0: Alors ça, tu l'as souvent dit, hein, que t'étais artiste et que t'avais jamais envisagé de faire autre chose de ta vie. Et là, dans le livre, on apprend que il y a pas mal de gens qui pensaient la même chose, notamment le docteur Canova, qui était l'obstétricien. Le jour de ta naissance, et qui a dit à ta maman, votre fille a des cordes vocales en acier, je vous le dis, elle sera chanteuse. Oui. Et puis quelques pages plus loin, c'est ta grand-mère, Mémé, qui dit, quand tu seras grande, tu seras chanteuse comme Sheila.
3: Exactement, elle adorait cette chanteuse. et elle avait des photos dans sa chambre, elle écoutait les 10 du matin au soir, et c'est vrai, elle adorait. Et puis elle a eu raison, parce que quelle carrière magnifique Sheila a fait plus tard.
0: Oui, parce que t'es sympa. Oui.
3: Non, c'est pas être sympa, c'est de se reconnaître les choses. Ça a été une artiste exceptionnelle. En France, elle a marqué des générations et je trouve ça fabuleux. De 80 ans, je veux encore être sur scène, avoir la pêche qu'elle a, etc. Je trouve ça formidable.
0: Oui, non, mais quand je dis que t'es sympa, c'est que dans le livre, en fait, donc tu racontes ta vie, mais en fait, tu parles beaucoup des autres, des autres artistes et dans tout. Les mémoires d'artistes, c'est pas forcément le cas. Donc je relevais ça, Liane, que il y avait quand même.
3: Bien sûr, il y a toujours le remerciement qui arrive parce que je pense que en étant une fille de commerçant, c'est le premier mot que j'ai appris.
0: Merci.
3: Bonjour, merci, être poli. Ouais. Quand on est fille de commerçant, on a quand même on a tout à l'avenir. Mais c'est vrai que quand je parle de cocon, la gentillesse, la bienveillance, l'amour, j'ai eu ces armes-là, ce qui n'est pas mal. Mais ensuite, pour rentrer dans la jungle qui est la vraie vie, c'est pour ça que je dis à un moment donné, je parle de notre naissance et je dis, c'est un peu après que tout se gâte. Ouais. C'est la vérité. Et quand moi j'ai eu l'impression, en tout cas, quand je suis rentrée dans le vrai monde, c'est-à-dire l'école, et on le sent parce que je raconte des choses qui m'ont marquée et traumatisée.
0: Ah oui, il y a des passages trucs durs pour des enfants. Hein,
3: oui, non, mais de l'école qui marque vraiment. Et tout d'un coup se dire waouh, tout le monde ne m'aime pas alors finalement. et de réaliser ça, même quand on est une petite fille ou une adolescente, mais quand on a quand même ce socle qui est capital, qui est essentiel pour se construire, eh bien, c'est évidemment que c'est mieux.
0: Et on sent que cette famille, c'est un socle hyper important parce qu'en fait, quel que soit l'épisode de ta vie que tu racontes dans ce livre, ils sont jamais très loin, ton frère, tes parents, etc. Sûr. Ils sont là du début à la fin. Et juste les remerciements, ça me fait penser qu'il y a même un moment dans le livre où tu t'arrêtes et tu dis, vous allez peut-être penser, vous qui lisez, parce que vous adressez à nous, c'est très drôle. Tu t'adresses à nous, tu t'adresses au lecteur. Vous allez peut-être penser que je remercie beaucoup. Alors, je vous explique.
3: Mais parce que c'est vrai.
0: Oui, je remercie. C'était vraiment rigolo ça.
3: Oui, parce que j'aime bien aussi ce côté-là et il est vrai que je l'ai construit ce livre d'une façon très cinématographique. Oui. Je voulais qu'on ait les musées, qu'on ait les images de tout ça, parce que moi elles sont encore très présentes. Moi, il suffit de fermer les yeux, la droguerie, je la vois, je suis encore dedans en fait.
0: Elle est sur la quatrième de couverture. Ouais. Donc c'était vraiment le magasin de tes parents, droguerie du sourire.
3: Exactement.
0: C'est vrai.
3: Oui, c'est une histoire vraie. C'est fou. Et donc ce cheminement incroyable, mais je crois que j'ai été comme une. Alors, je dis pas mission, ça fait très Star Wars, mais ce que je veux dire, c'est que j'ai été consciente d'avoir des parents qui avaient énormément de chagrin, qui avaient été détruits, donc de la guerre, tout ça. Et moi, je voulais un peu sauver tout le monde, je voulais être un peu Zorro, quoi. Et le fait d'avoir réussi, entre guillemets, cette carrière d'artiste, je savais qu'il y avait que ça qui pouvait vraiment les combler. Et quand je l'ai fait, ça y est, je l'ai fait. Puis après, de toute façon, au moment où ça a démarré, j'ai pas arrêté de les gâter. Je n'ai aucun regret de ce côté-là, parce que mes parents, ils ont tout eu. C'était le roi et la reine. Je leur ai tout offert parce que c'était pour moi une façon de les remercier.
0: En tout cas, tout le début du livre leur est consacré à eux, à leur histoire.
3: Oui, leur rencontre aussi.
0: Leur rencontre, la première, puis deuxième demande en mariage, parce que...
3: Elle était jeune, ils se sont rencontrés, elle avait 14 ans.
0: C'est ça, voilà.
3: Donc mon père en avait 19, et puis bon, il s'est fait un peu virer par mon grand-père. Et puis il est revenu 2 ans après en ayant fait le service militaire. Mais c'est vrai aussi que il avait une droguerie aussi, hein,
0: à Oran,
3: à la cité Gambetta. Il avait une droguerie et donc c'était, il adorait ça, c'était son métier.
0: Voilà. Alors la carrière de Liane Folie, du Crousty sur André Manoukian, vous voulez tout ça, hein. Eh bien, il va falloir être un petit peu patient. Pour le moment, nous allons écouter Liane Folie chanter, car c'est comme ça qu'on l'a découverte, avec sa voix de velours, au fur et à mesure.

0: Au fur et à mesure, Liane Folly est l'invitée de Décibel à l'occasion de la sortie de ce livre, qui est une merveille, vraiment, La droguerie du sourire, aux éditions Stock. Liane, t'as écrit tes mémoires, t'aurais pu ne pas les écrire. On apprend dans le livre qu'en fait, le biographe de Nougaro t'avait proposé de les écrire pour toi.
1: Bien sûr, c'est Alain Vaudrasca, ouais. On est devenus très amis tous les deux, et bon, on s'est vu, on a commencé à faire le travail. Et puis, je me suis rendu compte que, voilà, on discutait ensemble, etc. Ensuite, il écrivait des choses, il me les envoyait. J'ai dit, non, je veux pas,
0: C'était pas ta voix,
1: en fait. Non, c'était pas mon histoire, c'était pas. Ouais. Et puis, comme j'ai toujours aussi tout écrit, même si on l'a rarement dit, oui. Parce que il y a des femmes qui sont, il est vrai, des chanteuses, bon, autrices, tout ça, c'est marrant, on n'a jamais parlé.
0: C'est drôle, j'ai eu cette conversation avec Lara Fabian qui a écrit aussi de très bonnes chansons.
1: Eh ben, pareil.
0: Mais mais en fait, je pense que vous êtes victime de deux choses. Alors, le patriarcat, qui fait que de toute façon, les gonzesses ne savent pas écrire, qu'est-ce qu'on s'en fiche de ce qu'elles écrivent. Et deuxièmement, vos voix sont trop belles. Donc, en fait, vos voix sont les stars et prennent toute la place.
1: C'est ça.

0: Et les choses, les gens, les situations, les sentiments encore moins, parce qu'on se plante tout le temps.
1: Oui.
0: Donc quand on veut forcer, ou alors pour faire plaisir, ou alors pour pas faire de la peine, enfin il y a toujours une excuse. Et finalement, moi souvent, enfin maintenant aujourd'hui, je suis soignée depuis longtemps, à la cinquantaine, je pense que j'ai vraiment fait une vraie bascule. Quand on a 50 ans, donc on se dit bon bah là, voilà, on a besoin de changer.
1: Ouais.
0: Plein de choses en soi. Et puis ça passe par là aussi, arrêter de perdre son temps, son énergie, et puis de croire être dans l'illusion. Voilà, ça c'est quelque chose que j'ai terminé à la mort de mes parents. Au décès de mes parents, je me suis dit, bon, j'ai été longtemps dans l'illusion, très longtemps. Et parce que je me racontais des histoires, j'adorais les histoires à l'eau de rose, les contes de fées. Moi, je crois en tout, hein, aux cloches de Pâques, à la cloche de Pâques, à la petite souris. Mais oui. Non, mais moi, je crois en tout et aux magiciens d'Oz et voilà. Et qu'à un moment donné, je pense qu'il faut. Il faut mettre l'église au milieu du village. Absolument.
1: Alors, on a écouté au fur et à mesure, et c'est vrai que dès la sortie de ce disque, toi, tu as eu envie de dire que tu le partageais, notamment avec André Manoukian, donc, qui était aussi ton compagnon à l'époque, tu le racontes.
0: Et Philippe Viennet, oui.
1: Dans le livre, voilà.
0: Mais on était une équipe à Lyon.
1: Une équipe.
0: On n'a jamais parlé de cette équipe-là, d'ailleurs. Et c'est pour ça que je l'ai fait dans le livre. Mais oui, parce que Rêve Orange, on dit, Liane Folie, c'est André Manoukian. Non, c'est pas André Manoukian seul.
1: Ouais.
0: C'est André Manoukian, entouré de super musiciens qui travaillaient au studio, Jean-Yves Cassès, Christophe Butin. C'est aussi un super producteur. Rêve Orange, c'est un producteur anglais qui a fait ce disque, qui venait de faire l'album magnifique avec Tina Turner à Londres. Et que c'est lui qui a mis cette patte jazzy. Au fur et à mesure qu'on vient d'entendre, eh bien, on entend des arrangements d'Éric Serra, qui, à l'époque, vient de faire un carton avec Le Grand Bleu.
1: Ouais.
0: Enfin, voilà, c'est toujours, et on nous a enfermés dans un espèce de truc, le couple, voilà, c'est Pygmalion, alors que c'est pas du tout, jamais il a été Pygmalion, puisque c'est moi-même qui ai trouvé les rendez-vous dans les maisons disques, j'ai toujours fait la locomotive.
1: Ça, c'est un passage génial, hein, vraiment, où tu dis au téléphone, je suis Madame Folie, j'ai rendez-vous, et en
0: Madame Folie, on t'a pris pour une autre folie.
1: Qui, elle, était pour le coup...
0: Journaliste.
1: Et donc, les mecs de la maison de disques ont dit, oui, bien sûr, venez.
0: Ouais.
1: Et voilà, il y a plein de scènes comme
0: ça. Quiproquo sur un homonyme.
1: C'est super.
0: Ça, c'est le hasard. Tu vois, c'est dans la vie, c'est... Ça, c'était un petit miracle.
1: C'est le hasard, c'est le destin, tu crois au destin.
0: Oui.
1: Oui.
0: Ah bah oui.
1: Oui, puisque tu racontes que l'obstétricien a dit que tu allais devenir chanteuse. Donc, tu crois un petit peu.
0: Oui, mais si tu veux, tout n'est pas écrit. Ça, je ne crois pas ça.
1: D'accord.
0: Je crois qu'on peut tout écrire soi-même, qu'on peut même recommencer les histoires, écrire son scénario, mais qu'on est... tu vois, je pense qu'on est...
1: Oui, c'est pas la tragédie grecque où tout est joué d'avance.
0: Ah non, oh, bah heureusement, non. Sinon ça serait d'une tristesse et d'une injustice totale, déjà qu'on est dans un monde assez injuste. Donc non, là c'est vraiment qu'on crée soi-même son propre bonheur, son propre malheur, finalement. Moi je pense que les choix dans la vie sont importants.
1: Ouais.
0: Et comme je le dis, le seul moteur que j'ai réellement, c'est l'envie.
1: Ouais.
0: L'envie, c'est ça qui mène le monde. Hein. Donc, l'envie, c'est quand on a envie, tout est possible et c'est merveilleux. Alors après, évidemment que c'est difficile de partir d'un orchestre de bal
1: et de se lancer
0: à Lyon, Perrache, fille de droguiste, et tout d'un coup faire une carrière, etc. Mais on passe par des étapes complètement différentes et à chaque fois. Chaque décennie, en tout cas, on avance aussi, on évolue, on s'améliore. Et on a d'autres projets. Moi, j'ai toujours des projets. Et on a tendance, en France, d'ailleurs, tu le sais très bien, en étant femme animatrice, que ça y est, la vie s'arrête. À 50 ans, ça s'arrête. Hein.
1: C'est bientôt.
0: Non, mais on a l'impression de ça. Moi, je l'ai ressenti terriblement. J'en parle dans mon livre de ça.
1: Bah oui, mais tu parles du patriarcat, tu parles du sexisme. Et c'est vrai que pour une certaine partie de la société, à partir du moment où tu peux plus faire d'enfant, tu sers plus à rien.
0: Alors je sais pas si ça vient de là. Oui, par rapport à la ménopause, oui,
1: je pense. Ouais, je pense quand même. Il y a un truc, on devient un peu invisible.
0: Oui, alors moi, imagine, c'est encore plus difficile. J'ai pas eu d'enfant.
1: Tu n'as pas fait d'enfant.
0: Donc, ce que je veux dire, c'est que non, moi, je pense. Alors, dans d'autres pays, en Asie, aux États-Unis, d'ailleurs, au Canada, etc., on voit des femmes de 70, de 75 ans qui présentent des émissions à la télé, qui font enfin tout ça. Le théâtre en Chine, au Japon, des actrices qui ont 80 ans, qui sont sur scène. Donc, enfin, et dans notre pays, c'est moins, c'est vrai, que c'est moins commun et qu'on range un peu trop rapidement.

0: Dans le milieu artistique, en tout cas, les femmes et les hommes aussi d'ailleurs.
1: Mais en tout cas, il y a de beaux moments là-dessus, sur ce thème-là, dans ton livre, sur ton militantisme qui est pourtant apolitique, sur ton engagement, sur les droits des femmes. Oui, la ménopause, les règles aussi, tes premières règles, t'expliques, voilà, mais tu vis ça, mais c'est un cataclysme. Oui. Le désir féminin aussi, le désir qui change. Enfin, tout ça, effectivement, il fallait que ça soit toi qui l'écrive.
0: Ah bah oui, et puis de toute façon, moi j'ai pris le confinement, ça a été quand même, tout le monde s'est arrêté dans le milieu du spectacle, et moi je me disais, ça se trouve ça on recommencera pas, mais quand on se retrouve au tout début, on se dit waouh, qu'est-ce qui se passe.
1: T'as cru ça toi?
0: Oui, le monde s'est arrêté, et donc tout d'un coup on se dit waouh, comment on va faire. Alors moi c'était pas un problème, enfin je veux dire, je l'aurais bien pris aussi, hein, c'était pas, mais de vivre comme ça chaque jour, d'avoir l'habitude d'avoir une vie à 100 à l'heure, à 1000 à l'heure, de voir des gens, de ça, et tout d'un coup le truc s'arrête quoi. Et là, je l'ai bien vécu.
1: Ouais.
0: Parce que j'ai recommencé, je le raconte d'ailleurs, ce confinement, à retrouver des plaisirs simples, plein de choses que j'avais oubliées, que j'avais pas le temps de faire, et j'ai trouvé ça formidable, dont commencer l'écriture de mon livre.
1: Exactement. Voilà. Il s'appelle La Droguerie du Sourire. Il y a plein d'anecdotes. Oui. Parce qu'à partir du moment, évidemment, où ta carrière a démarré, t'as croisé tout un tas de gens absolument fascinants. Et puis même avant, d'ailleurs, t'en as croisé. Puisqu'on va t'écouter chanter La vie ne m'apprend rien. Est-ce que tu veux me dire deux mots de Daniel Balavoine?
0: Alors moi, Daniel Balavoine, je l'ai pas vraiment connu. J'étais avec mes copines. Je raconte d'ailleurs qu'on l'aimait en tant que chanteur.
1: Oui.
0: Parce qu'il avait du talent, parce que sa voix, en fait, nous parlait, une voix assez au perché. À cette époque-là, on écoute Genesis, on écoute Peter Gabriel, David Bowie, des gens comme ça, qui vraiment ont cette consonance comme ça. D'ailleurs, au moment où il décède, je raconte d'ailleurs dans le livre qu'il avait envie de partir à Londres travailler avec Peter Gabriel. Et ce moment est incroyable aussi, quand je me retrouve à Londres et que je parle au téléphone avec Peter Gabriel. Je parle de Balavoine. Et en fait, Peter Gabriel, finalement, c'est le premier chanteur que j'ai vu. J'ai 12 ans, et je viens de rentrer dans l'orchestre, et les grands de l'orchestre m'emmènent au Palais des Sports à Lyon pour voir Genesis. Alors moi, je sais pas du tout ce que c'est. Voilà. Et je raconte tout ça parce que c'est impressionnant comme il y a des gens comme ça qui vont suivre ma vie, que je vais rencontrer ensuite, puisque je rencontre Peter Gabriel aussi chez Virgin, à une fête, etc. Et donc, c'est ça que je trouve étrange. Moi, les synchronicités qui sont arrivées, les signes, et quelque part comme des prémonitions, comme si les choses devaient se faire comme ça. Et parallèlement, il y a des choses aussi qui ont mis très longtemps, qui ont été très douloureuses et où il fallait passer. Donc ça s'appelle l'expérience, je crois.
1: Exactement. La vie ne m'apprend rien. On écoute Liane Folly. Elle est ce soir l'invitée de Décibels.

0: Quelle reprise incroyable, la vie ne m'apprend rien. Liane Folly est ce soir l'invité de Décibel. Je vous le disais, dans son livre, il y a des rencontres folles, il y a des rockstars, vous croiserez
1: ça, c'est vrai.
0: Mick Jagger en jogging et David Bowie au marché.
1: Oui, c'est vrai, marché nocturne. Alors, j'ai revu ensuite David Bowie, je l'ai pas écrit dans le livre.
0: C'est quoi la suite ?
1: Deux fois, je l'ai revu. La première fois...
0: Le croises au marché, c'est drôle.
1: Le marché de nuit, le marché de Montmartre.
0: Oui, de Montmartre. Mais pardon, voilà. C'est chic. Oui, c'était pas au Lidl. Pas...
1: Non, je veux dire, c'est pas le marché, voilà. Alors, d'abord, y avait le jour où j'ai signé Besoin de toi, le premier 45 tours, il y a une petite fête au cinquième étage de chez Sony, et on me dit, c'est les Rolling Stones qui sortent leur nouvel album, donc on m'a carrément présenté en disant, voilà, c'est une jeune Sony signature, voilà. Et il était magnifique et très, très gentil, Mick Jagger, donc. Et après, je l'ai vu en concert aussi. Ben oui. Moi, j'ai vu des tonnes de concerts, j'ai vu tout le monde sur scène, même Michael Jackson, je l'ai vu deux fois en concert. Et donc, en fait, et puis en ce qui concerne Bowie, je l'ai revu sur ce qui s'appelle l'île des milliardaires, où il habitait, ça s'appelle l'île des milliardaires, je crois.
0: C'est la Moustique.
1: L'île Moustique, merci. Ouais. Et là, je suis sur la plage et je vois seule personne sur la plage. J'allais me reposer dans un lieu où on dit, bon là, on aura la paix. Et arrive de loin un couple comme ça. Et je les vois avancer petit à petit. Et plus avant, je dis, waouh, le mec, il est blond. Il était habillé en blanc. Je m'en rappelle toute ma vie. Et assise, une black magnifique. Et je dis, putain, c'est David Bowie.
0: David Bowie et Iman.
1: Et j'ai dit, deux fois, je rencontre ce mec-là. Il y a un truc, quoi. Ouais. Et donc, il s'était approché comme ça. Hello. Il m'avait parlé. Genre, ça va bien? Vous êtes. Je lui ai dit, oui, je suis française. Ah oui, alors qu'est-ce que vous faites dans la vie? Rien. Il vaut mieux.
0: C'est ce qu'on préfère.
1: Non, mais moi, je ne suis pas du tout groupie. Alors là, je ne l'ai jamais été. J'ai aimé les artistes pour ce qu'ils étaient. Cet état d'esprit, tu sais, dans le fanatisme un peu trop débordant, ça ne me plaît pas du tout.
0: C'est pas ça.
1: Non, ouais. Non. Parce que c'est de l'illusion.
0: Un peu à trop dose.
1: Oui. Et puis
0: c'est destructeur un peu aussi.
1: Oui, je pense. Et puis voilà, il y a des personnes qui ont besoin chaque jour pour vivre, pour et on le voit sur les réseaux d'ailleurs, les gens qui regardent, qui suivent, je peux le comprendre. Mais en tout cas, moi, je ne l'ai jamais été. Mais j'ai très très admirative en revanche de tous les talents et j'ai vu beaucoup de monde sur scène. Ouais. Pour après les rencontrer dans ma vie. C'est ça qui est dingue. Moi, au-dessus de mon lit, il y avait Robert Hossein quand même, sur son bateau avec Angélique. Ouais. Et c'est lui qui m'ouvre les portes de Marigny plus tard. Et voilà, donc c'est...
0: Toujours ces rencontres, ces synchronicités.
1: Oui, c'est ça.
0: Et c'est ce qui fait aussi le sel de cette droguerie du sourire, édition Stock. Liane Folly, à tout de suite.
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0: ma chère Liane. Dans ce livre, on se balade avec toi, petite fille, donc à qui on dit que tu vas devenir chanteuse comme Sheila, puis ado dans une boîte à bac, genre les Soudoués.
1: Exactement.
0: Voilà. Ensuite, bah voilà, chanteuse de bal, et Dieu sait que c'est pas facile, mais t'y vas donc dans l'orchestre de ton père. Et puis ensuite, la signature. Ah oui, ça c'est une anecdote incroyable quand même du livre. Alors je vais pas toutes vous les raconter, parce qu'il faut quand même que vous ayez des surprises en lisant, mais... Quand tu pars à Paris en te disant voilà, il faut que ça marche, il faut que je signe en maison de disque, et tout, ta mère te dit.
1: Elle me décrit exactement.
0: Elle te décrit physiquement l'homme.
1: La personne qui va me signer, ouais. Ouais. Oui, parce que ma mère était médium. Elle n'en faisait pas son métier, hein. Donc, mais ouais. Elle était très douée.
0: Mais elle te l'a dit, il a des petites boucles.
1: Ah non, elle m'a tout dit. Elle est venue m'accompagner à la gare jusqu'au train. Ouais. Et donc, on est partis, André, Philippe et moi, l'équipe.
0: De Lyon à Paris.
1: Exactement, ouais. De Lyon à Paris. Et en m'embrassant, me disant au revoir. Alors, elle avait très peur. Et mon père aussi. Elle avait très, très peur. Elle pensait que ça y est, j'allais partir à Paris. Qu'elle allait plus me voir, je ne sais pas ce qu'elle s'imaginait. Et quand je suis partie, elle m'a dit, tu verras, l'homme qui va te signer en maison de disque, il est grand, il a des boucles châtains, il a des grandes lunettes en écaille, et il a un nom à consonance juive. Et voilà, donc voilà. Et en fait, c'était Fabrice Nataf. Ouais. Et lui, quand je le vois arriver chez Virgin, ouvrir la porte et je le vois, je fais...
0: C'est lui. Est-ce et que ça tu a as hérité du côté médium de ta maman?
1: Certainement, puisque c'était quelque chose qui était dans la famille. Alors, ouais. Oui. Bah, il faut toujours rester très humble par rapport à ça. Et puis, c'est pas toujours bon de parler de dons qu'on peut avoir dans ce côté-là. Mais en tout cas, c'est une certaine. Ils m'ont transmis également. Je dis les deux parents, le genre humain. Franchement, je connais bien les gens et puis l'intuition. Bah, l'intuition qui sont les vibrations et en même temps. Oui, j'ai des prémonitions, j'ai des flashs souvent. Enfin, mais ça vient aussi de si on le cultive ou pas. Faut savoir le cultiver aussi.
0: Alors, si vous avez envie,
1: oui,
0: de gratter dans les souvenirs de Liane, ah oui, Folie pour trouver des méchancetés sur son ex André Manoukian, vous allez être déçu. J'ai cherché moi-même, connaissant bien Dédé, je me suis dit, est-ce qu'il y a il y a une picounette où à un moment tu dis, donc une fois que vous êtes séparés et que du coup bah tu travailles avec d'autres gens, tu dis c'était des gens qui étaient très agréables avec moi en studio, ça m'a changé.
1: Oui, dans ça, ce
0: voilà,
1: genre-là, oui.
0: Voilà, mais donc ça reste vraiment très calme. Tu règles pas tes comptes, bien au contraire.
1: Non.
0: Tu dis que même à un moment, t'as voulu que cette brouille qui fait que deux personnes qui ont été amoureuses puis qui le sont plus, qui sont séparées, sont vaguement fâchées. Toi, tu voulais que la fâcherie elle s'arrête et t'as activement travaillé pour vous rabibocher.
1: Alors en fait, c'est très simple. Nous avons ensemble réalisé trop de belles choses pour que ça finisse en eau de boudin et que tout d'un coup, et c'est le public aussi. On a le respect, c'est ce que je lui ai dit. Il faut avoir le respect du public. Ils ont aimé notre travail ensemble. Il y a trois albums magnifiques qui existent qu'on a fait ensemble. Et eux,
0: c'est
1: ils
0: vos
1: ont
0: trois gosses.
1: Envie. Voilà, c'est nos trois enfants. Bah ouais. Et il faut que qu'ils soient. Donc personnellement, c'est moi qui ai fait le premier pas parce qu'il est vrai que j'ai été un peu rangée comme ça dans la vie d'André. Oui, en décembre dernier. Je l'ai vu dans une émission de télé, La Boîte à Secrets, où on parle des gens. Et il faut le faire quand même, hein, ça c'est énorme. Bravo à la production, formidable, pour mettre 10 ans de vie avec Liane Folie, 3 albums comme ça et ne pas en parler.
0: C'est-à-dire, on ressent André Manoukian.
1: Ben, moi j'ai trouvé ça un peu parce que je l'ai vu cette émission et je me suis dit
0: ça t'a fait de la peine ou pas?
1: Non, j'en suis plus là, hein, non. Ouais. Non, le métier me fait plus de peine du tout. Au contraire, ça me fait rire. Je me suis dit, mais bravo, quoi. Comment les mecs, ils peuvent passer à côté qui a été le plus grand succès de sa vie. Il n'a plus jamais eu un tel succès avec une chanteuse.
0: Non.
1: Donc c'est pour ça, pour toutes ces choses-là. Et donc, il y a un an, le jour de son anniversaire d'ailleurs. Mais il est très heureux, hein, ça se passe bien. On a encore passé une journée ensemble la semaine dernière. Il est très heureux qu'on se revoie. On a des bons liens. Et puis peut-être, va savoir, comme dit ma très belle chanson. Peut-être qu'un jour nous collaborerons ensemble.
0: Mais je vous le souhaite.
1: Si sa femme est d'accord.
0: Ah oui, c'est ça. Attention, hein, on va pas semer la zizanie. C'est un bonheur de t'entendre, Liane. Merci beaucoup. Un bonheur de te lire, La Droguerie du Sourire, donc aux éditions Stock.
1: Oui.
0: Et moi, je trouve que c'est un film. Tu fais ce que tu veux de cette remarque.
1: Mais quelque part, voilà, on va dire que c'est dans le
0: voilà
1: dans l'atmosphère.
0: J'en ferais même deux si j'avais un budget illimité à l'eau Hollywood, parce que je ferais le film de la rencontre de tes parents, etc. En Algérie, leur arrivée en France et tout, et puis ensuite deuxième partie, ta vie.
1: Tu veux dire un biopic télévisuel,
0: ouais.
1: Une fiction.
0: Ouais, ce serait bien, non?
1: Ce serait pas mal. Ou on alors un grand film, ça dépend.
0: Bon, ben on se revoit pour ça, Liane.
1: Mais absolument.
0: Merci beaucoup d'être
1: merci beaucoup, Émilie. C'était un bonheur pour moi d'être avec toi ce soir et j'embrasse tous les auditeurs, évidemment.
0: Merci. Merci, Liane. À bientôt.
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0: Un petit madness maintenant dans vos oreilles, puisque leur guitariste qui avait été arrêté, empêché et qui avait fait peur à tout le monde avec un cancer agressif et fulgurant a annoncé qu'il était rétabli et qu'il serait sur scène avec Madness sur les prochaines dates de concert et notamment en France. Je vous donne les dates une fois qu'on aura écouté Our House.

0: Madness et Our House. Chrissy Boy, Chris de Madness, donc remis en rémission totale de son cancer, qui sera donc sur scène avec Madness pour les dates françaises à venir. Il y a le festival des Nuits Secrètes à Aulnoy-Aymeries dans le nord de la France. Ce sera le vendredi 10 juillet. C'est d'ailleurs un très joli festival, les Nuits Secrètes, qui accueillera le même jour que Madness, Big Flo et Oli, ou encore Sam Sauvage. Madness également au festival Décibule à Neuve-Église le 12 juillet. Et puis en Belgique, au Cactus Festival, ne les ratez pas.
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0: La lettre Z, c'est le Z qui veut dire Zorro dans la série de notre enfance, mais c'est aussi le thème du blind test ce soir. Nous allons jouer avec Nathalie et Ouria. Bonsoir à toutes les deux.
2: Bonsoir.
0: Bonsoir, bienvenue. Alors le cadeau du soir, c'est le livre, les mémoires de Liane Folly. Il est trop bien. Il est trop bien. Vous allez vous régaler. Et je vous en offre à chacune un exemplaire. Déjà, on commence par ça.
2: Trop gentil, merci.
0: Voilà, chacune un bouquin. En plus, c'est très bien, c'est parfait pour la plage. Vous allez adorer ça pour cet été, pour les vacances. Suivre les aventures de Liane Folly. Et donc, Ouria et Nathalie, maintenant que vous avez les cadeaux, on peut commencer à jouer. Donc, toutes les chansons de ce soir sont interprétées par des artistes dont le nom commence, ou le prénom commence par la lettre Z. Oui, on est comme ça. On est comme ça, on aime les défis. Voilà, Nathalie et Ouria, on cherche donc le nom de ces interprètes et on vous demande, pour savoir laquelle de vous deux est la plus rapide, on vous demande de donner votre prénom avant de donner la réponse, d'accord ?
2: D'accord.
0: Ok, c'est parti. Elles me disent d'accord pile en même temps. J'ai l'impression qu'elles vont être très très synchro. C'est pas grave, de toute façon c'est l'avantage. Vu que tout le monde gagne, on n'a pas de pression pour les points.
2: Super.
0: Allez, c'est parti. Premier titre, premier artiste à trouver. Dites-moi, qui chante ça ?
2: Ouria.
0: Ouria.
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0: 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Bravo, bravo mesdames. Ça commence très bien ce blind test. Ça va très très vite. Les points vont tomber rapidement. Zebda est tombée. La chemise. On continue.
1: Gaz,
0: oui.

0: cœur.
1: Mais on chante avec de jolies voix dans cette équipe. Bravo. Nathalie a dit son prénom avant. Ouria a dit la réponse avant. Mais de toute façon,
0: c'est
1: tout le monde.
0: Non, oui, mais c'est pas grave. Voilà. Je lui laisse.
1: Pour moi, vous êtes à deux partout.
0: Oui. D'accord.
1: Voilà, moi, c'est comme ça que je compte. Même à tout moment, allez, hop, j'en rajoute. Vous êtes à trois partout. Oui, c'est comme ça que ça se passe. Ah, c'est dommage, c'est pas moi qui corrige le bac, hein, les jeunes. Mais non, désolé.
0: Moi, c'est pas jeune, bien.
1: Des os pour les lycéens qui nous écoutent. Courage, force et courage, tout. Et tout. Oui. Et chance. Chance, parce qu'à tout moment, c'est pas, voilà, ça peut. Vous pouvez tomber sur un correcteur qui dit allez, je rajoute des points. Enfin, si c'est des gens comme moi, ils rajouteront des points. Courage. On a eu Zebda, on a eu Zaz, il nous reste une troisième artiste. Ouais, on y va.
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1: Ouria.
0: Non, de Sagadon, je sais pas.
1: Zao, de Sagazan, oui.

0: symphonie des éclairs, Zao de Sagazan. Mais c'est vrai, j'aurais pu mettre Zao tout court. C'est chelou.
1: Il y a Zao, oui, mais j'ai pensé à Zao juste avant que vous m'ayez
0: C'est vrai. Eh ben, en tout cas, ça s'est très bien passé, ce blind test. Bravo, Ouria. Bravo, Nathalie. Vous avez été parfaite.
1: Bravo, Nathalie. Bravo. Bravo, Ouria.
0: Parfaite. Je vous embrasse et je vous envoie le livre de Liane Folie, La droguerie du sourire, parce que vous allez vous régaler. Et puis, on écoute le Z qui manquait, évidemment, dans ce blind test. Et chez vous, vous dites, mais comment ça, elle n'a pas mis Zazie? Mais si, elle a mis Zazie. La toute nouvelle chanson, en plus.

0: porte. Zazie, vous avez manqué. Eh bien, les amis, elle est de retour. Son nouvel album arrivera dans quelques semaines. Et elle vient d'annoncer une trentaine de dates de concerts, une grande tournée partout en France qui démarrera au mois de mars 2027.
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0: Alors évidemment, si je vous dis Deep Purple, premier réflexe,

On the Water, c'est un Himalaya du rock and roll et c'est dingue de se dire que en 2026, Deep Purple est encore là et bien là même. J'ai eu la chance d'écouter leur nouvel album, car oui, il y a un nouvel album de Deep Purple qui va sortir le 3 juillet prochain. Il s'appelle Splat. Il y a tous les mecs qui ont 80 ans, donc Ian Gillan qui chante, Roger Glover à la basse, Ian Paice à la batterie, Don Airey au clavier, le guitariste. C'est un petit jeune, lui, né au début des années 80, il s'appelle Simon McBride. Et ensemble, ils viennent de sortir un extrait de ce nouvel album. J'ai tellement adoré, je me dis, il faut que vous voyez, il faut que vous entendiez ce que Deep Purple peut donner en 2026. Ça s'appelle Diablo et ça rappelle les grandes heures de Deep Purple. Ouais, Smoke on the Water et aussi Highway Star. Attention, ça s'écoute très fort.

0: Le nouvel album de Deep Purple va être canon, il arrive le 3 juillet.
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0: C'est l'anniversaire de Fabienne Thibault. Aujourd'hui, elle a 74 ans, une grande, grande voix du Québec qui a fait évidemment le bonheur de celles et ceux qui ont écouté Starmania en 1979. Fabienne Thibault, elle a les meilleures chansons de Starmania. C'est elle qui chante qu'elle est amoureuse de Ziggy, mais qu'il n'est pas comme les autres. C'est elle qui chante Le Monde est Stone ou encore Les Uns contre les Autres. Et puis, il y a une chanson qui est très belle, je trouve, et elle passe jamais à la radio, peut-être parce qu'elle est trop triste, mais je sens que vous avez les épaules, les amis. Écoutons ensemble La Complainte de la Serveuse Automate. Et bon anniversaire à Fabienne Thibault.

0: magnifique, la serveuse automate. Bon anniversaire à Fabienne Thibault et merci à vous d'avoir écouté Décibel. C'est terminé pour ce soir.
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5: Bonjour la France, j'espère que tu vas bien la France. Tu vas commencer à chauffer la France là. Hein. Ça va être de pire en pire. Hein. Les petits amis, voilà. Fais attention aux enfants, aux chiens et c'est très chaud dehors. Hein. Ça va Éric Bastien, tu souffres pas trop?
6: Non, je me suis acheté un petit ventilateur portable là, toute la journée, histoire de, voilà, un petit peu de frais.
5: Bah ouais, je comprends.
6: Ah, c'est important. Pour les personnes âgées comme moi.
5: Ouais, d'accord. Alors, je vous rappelle que toute la semaine, vous allez vous affronter à main nue dans l'octogone du kiff pour vous qualifier pour la finale de vendredi. Le premier prix, c'est très, très, très sympa, oui. C'est 2 jours en famille ou entre amis, en fait pour 4, hein, au Festival des Grandes Marées à Juloville, au cœur de la baie du Mont-Saint-Michel, avec énormément d'artistes. Donc, il y aura Kenji. Hoppa, ça, c'est une chanson pour moi, ça. Voilà. On aura Christophe Maé. Et puis, on est quand même international, hein. On aura les Cooks. Oui. Voilà, donc vous aurez 2 jours sur place, une nuit avec petit-déj à l'hôtel du musée de Granville pour 4 et 100 euros de carburant pour rejoindre la baie du Mont-Saint-Michel.
6: Wow.
5: Si on gagne pas ça, on gagne quoi?
6: Bah évidemment, on gagne la machine Nespresso. Tout au long de l'année, depuis maintenant 2 ans, Jonalango se plie en 27 pour vous. Je dirais même en 32, en 32 dosettes. Si vert en vert, la machine Malongo est co-responsable et fabriquée à Nice, elle est peut-être pour vous.
5: Allez, on accueille nos 2 candidats du jour, Julien et Aurélie. Salut. Bonjour. Les amis.
7: Bonjour.
6: Bonjour.
8: Bonjour. Bonjour.
5: Julien, tu joues avec ici Normandie, tu m'as l'air beaucoup trop sérieux.
6: Ça va être gay, là.
7: C'est vrai? Ah non, je suis pas sérieux.
5: Ah bon, ça va. Alors, tu me dis un autre bonjour que... Bonjour. J'avais l'impression d'être avec...
7: Bonjour Valérie, bonjour Eric.
5: Voilà,
7: bonjour.
5: Merci mon chat. J'avais l'impression d'être avec Roger Jiquel, la France a peur. Alors, tu vis à Rouen, tu as 37 ans. Jusqu'ici, j'ai bon, ok. Tu vis avec Raphaël et tu as une fille, Angela, qui a 5 ans.
7: Exactement.
5: T'as vu tout ce que je sais? Ouais, t'as vu, je suis bien enseignée. Hein. Et alors, il paraît que tout le monde t'appelle comme lui.
6: Oulala.
5: Rulio. Alors, pourquoi on t'appelle Rulio? Parce que tu es un séducteur? Parce que tu as des origines espagnoles? Qu'est-ce que c'est? Pourquoi?
7: Non, mes origines les plus lointaines sont irlandaises. Je vais partir moi d'ailleurs, mais non, c'est un vieux copain espagnol il y a une 20aine d'années qui a décidé que ce serait Rulio pour un petit groupe d'amis, puis c'est devenu pour tous les autres groupes d'amis, et c'est resté un peu parce qu'il y avait beaucoup de Julien dans ma génération.
5: Oui, bah oui.
7: Voilà.
5: Surtout, donc, c'est mieux Rulio que Juju, hein. On est d'accord.
7: Ouais. Oui. On est d'accord.
5: Voilà. Alors, tu es coordinateur pédagogique dans une école.
7: Oui, c'est ça.
5: Tu fais le lien avec les élèves, les formateurs, tu t'occupes de faire fonctionner le campus, c'est pas mal ça?
7: Oui, c'est pas mal, ouais. Oui, ça rejoint ce que j'ai fait avant dans ma vie professionnelle, donc oui, ça me plaît bien, et puis de travailler avec des jeunes, bah, ça permet peut-être de le rester un petit peu.
5: Ouais, enfin, ta vie professionnelle, t'as été prof, ok, mais t'as eu un resto, t'as vendu des saucissons corse, et puis...
7: Ouais,
5: et surtout, petit, tu voulais être cascadeur.
7: Ouais.
5: Alors, tu voulais être cascadeur de quoi? De voiture, de moto, de quoi?
7: Je voulais être cascadeur de manière générale dans le cinéma. J'avais pas forcément de. Moi, bon, j'étais petit en même temps. Hein. Et puis, je me suis rendu compte que j'étais claustrophobe et qu'il y avait plein de.
5: C'est
7: choses à faire dans ce métier-là qui n'étaient pas corrélées.
5: C'est pas. Voilà. C'est pas trop compatible. Bon, mon chat.
7: Non,
5: on va essayer de marquer tout de suite le premier point avec la première question à un point, la question vrai ou faux. Là, je te mets une petite ambiance.
8: Jules César, on appelle Jules César.
5: Bastien, quand on lui met le grand Jojo, il est comme un
6: dingue.
5: Voilà. Alors, écoute bien. Jules César est né par césarienne. Est-ce que c'est vrai ou faux? Top chrono.
7: C'est faux.
5: C'est faux. Oui, on sent le prof. Mais oui, c'est faux, bien sûr. Évidemment, c'est pas parce qu'il est né par césarienne qu'on a appelé ça une césarienne. Hein. C'est autre chose. Donc, bien vu. Un point pour Julien.
6: Comment ça va, Aurélie, à Saint-Étienne?
9: Bah, très très bien.
6: Oui. Bah, voilà, Saint-Étienne, bien sûr.
5: Ah ouais, donc juste. Ouais.
6: Oula. Ah oui. Ouais,
5: c'est les mers. Et on rappelle que la France a marqué 3 buts hier.
6: 3 buts à 0.
5: Bravo, mon petit Kylian Mbappé.
6: Et oui. Saint-Étienne, les Verts, le Chaudron. Est-ce que tu es heureuse, Aurélie? Qu'est-ce que tu fais dans la vie? Où est-ce que tu habites? Je veux tout savoir.
9: Alors, moi, je suis coiffeuse et je suis de Riorges.
6: D'accord, Riorges, c'est dans la Loire. Les habitants, c'est les Riorgeois, les Riorgeoises.
9: C'est ça.
5: Pour une fois, t'es tombé bien.
6: Bah, écoute,
5: c'est dingue ça, qu'est-ce
6: qui se passe. Il fallait attendre la fin de saison et
5: ouais,
6: 2 ans.
5: Et ouais, quand même, ouais, c'est fou. Pas mal.
6: La petite quarantaine, Aurélie, tranquille, qui est en couple avec Thierry.
9: Oui, c'est ça.
6: De mémoire, la Saint-Thierry, c'est le 1er juillet, dans quelques jours.
9: Tout à fait, j'avais oublié. Mais oui,
6: voilà.
9: Mais...
5: T'es contente qu'on te l'ait rappelé ou pas?
6: Pas oublié. Thierry.
9: Ouais.
6: 1er juillet. Et alors, vous avez 2 enfants ensemble ou comment ça s'est passé?
9: Oui, j'ai 2 enfants.
6: Ok, Mathias et Chloé, quel âge ils ont?
9: 15 et 14.
6: Ah, t'es bien là. Ah là, t'es.
5: Ah,
6: alors là.
5: Là, t'es la bonne ligne droite de l'embrouille.
6: Oh, tu y vas là.
9: Ah oui.
6: Ouïouïouï, l'adolescence. Bon
5: attends,
6: courage.
5: Ça craint quoi.
6: Ouais. Tu fais bien l'ado, hein.
5: J'adore les ados, mais
9: ouais,
5: moi, c'est.
9: Pas mal. Ouais,
5: j'adore les ados.
6: Non, mais qu'est-ce qu'ils font? C'est quoi les ados d'aujourd'hui, Aurélie? Qu'est-ce qui te fait marrer, par exemple, chez ton fils ou ta fille? Le langage, la façon de se fringuer, c'est
9: ouais.
6: Quoi
9: la façon de se fringuer, le pantalon en dessous des fesses.
5: Ouais, ouais mais ça en a une aussi.
9: Hein.
5: Ouais. Mais est-ce qu'il t'appelle le sang?
9: Non, il m'appelle la daronne.
5: Ah, bah oui, mais là, attends, moi j'ai des potes, leurs ados les appellent ça va ouais. Le sang.
6: C'est pas fixe ou
5: ah,
6: non,
5: si.
6: Non,
5: ça va le sang.
6: Évidemment. Lily pour la famille. Alors coiffeuse, ça c'est ton pseudo. Coiffeuse, tu l'as dit. Bah tiens, coiffeuse, hein, allons-y, les cheveux. Je veux mon petit sèche-cheveux.
5: Ah, il veut son sèche-cheveux. Alors lui, il a des exigences.
6: Moi, j'ai un sèche-cheveux, j'ai toujours un sèche-cheveux à la radio. Non, mais c'est bon.
5: Oui, on le sait.
6: C'est une réalité.
5: Tu sais que ça fait 2 ans que je travaille avec toi, donc je le sais tout ça.
6: Ouais, je suis un livre ouvert pour toi.
5: Et
6: petite, tu voulais être coiffeuse et aujourd'hui, t'es coiffeuse. Qu'est-ce que ça fait d'avoir réalisé ses rêves? Vous avez 2 heures.
9: Bah, tout va bien.
5: Allez, la philo.
6: Aurélie, allons-y. Bac philo, là, c'est pour bientôt.
5: Non, c'est pas, c'est déjà.
6: Ouais, non, mais 14-15 ans, là, pour les ados, je disais.
5: Ah oui, c'est dans le
6: longtemps. Ça. On attend nos résultats avec Valérie. On espère qu'on va avoir le bac, cette année.
5: Mais moi, je l'ai eu, le bac, hein, avec mention.
6: Ouais.
5: Allez, bonne soirée à toi, pose ta question.
6: Allez, voici un extrait.
5: Ah, ça, c'est Eric Lanuit, ça.
6: Valérie au réveil.
5: Ah non, c'est Eric Lanuit.
6: On se connaît tellement. En Islande, la chasse à la baleine, puisque c'est une baleine qu'on vient d'entendre, la chasse à la baleine est toujours légale. En Islande, la chasse à la baleine est toujours légale. Est-ce que c'est vrai ou faux? Top chrono, 5 secondes.
9: Non, faux. Faux.
6: Et malheureusement, moi qui étais en Islande, je peux te dire que sur le port de Reykjavik, il y a des baleiniers. Et oui, c'est encore vrai. En décembre 2024, l'Islande a autorisé la chasse à la baleine pour 5 ans, donc c'est-à-dire jusqu'en 2029.
5: Voilà.
6: Libre à vous d'en penser ce que vous voulez, mais voilà l'info.
5: Libre à vous de dire que c'est vraiment dégueulasse. Alors, Julien 1, Aurélie, pas de points. Et là, tout de suite, vous écoutez ici. On va partir. Tiens, ça va te plaire. Rulio, tes origines irlandaises. Tourne les violons. Jean-Jacques Goldman, vous écoutez ici. On vous aime. À tout de suite.

0: là là,
1: c'est comme mon ventilateur, ça tourne. Il y en a bien besoin. Tourne les violons, Jean-Jacques Goldman, ça tourne tous les week-ends avec Ségolène Aluny. Je peux vous faire tout, hein, si vous voulez. Hein.
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0: Oh mon Dieu. Alors, Julien, un point. Aurélie n'a pas de point. Julien jouait ici. Normandie, il habite à Rouen. Et alors, il paraît comme ça qu'on touche sa bille en bricolage.
3: En bricolage?
0: Ouais, il paraît que tu bricoles vachement.
3: Ah non, pas trop, non. Je me débrouille. Je suis débrouillard.
0: Bah, tu quand même.
3: Je suis pas un grand bricoleur, c'est vrai, je fais un peu de tout.
0: Ouais, mais tu te débrouilles.
3: Je me débrouille, ouais. Je me débrouille.
0: Bah, ça
3: c'est pas mon truc préféré, tu vois, mais bon, j'ai toujours appris à me débrouiller, j'ai pas eu trop le choix des fois. Et maintenant, je commence à avoir quelques skills.
0: Ok, mais avec tes skills, par contre, en revanche, t'as plein de skills sur la cuisine. Ça, par contre, j'ai bon, tu cuisines.
3: Ouais, je cuisine un petit peu.
0: Ah, alors, c'est quoi? Qu'est-ce que t'aimes faire à manger?
3: J'aime bien réinventer des grands standards, mais j'aime bien faire des beaux dressages, essayer de mettre des couleurs dans l'assiette. On dit que les vitamines, souvent, sont colorées, tu vois. Et
0: oui.
3: J'aime bien. J'aime bien jouer là-dessus.
0: Et alors, tu veux pas faire Top Chef?
3: Non, pas plus que ça. Pas plus que ça.
0: Pourtant, c'est tellement sympa.
3: Non, je pense qu'il y a trop de niveaux chez Top Chef. Non, je leur laisse.
0: Tu leur laisses. Ok, d'accord.
3: Ouais.
0: Alors, tu fais beaucoup, beaucoup de courses à pied. Tu marches énormément. Hein. C'est. T'y vas, quoi.
3: Je marche un peu plus que je cours en ce moment, mais ouais, je fais toujours à peu près 20-25 000 pas par jour.
0: Oh
1: ah ouais, quand même.
0: Mais tu marches, c'est-à-dire tu marches où, par exemple, parce que tu vas dans la forêt, qu'est-ce que tu
3: fais? Justement, je marche pas mal sur place, tu vois, parce que par exemple, je te prends un exemple assez simple, quand je passe la même journée que ma copine du matin au soir, en passant par le midi, l'après-midi, à la fin de la journée, quand on constate nos pas, elle en a fait 12 000 et moi 25, alors qu'on a traversé la même journée. Donc je pense que je fais pas mal de sur place.
0: Ah ouais, d'accord, t'es hyper actif, quoi, hein, voilà.
3: Ouais, un petit peu, ouais.
0: T'es toujours à balle, quoi, t'as toujours... Mais par contre, tu dors pas beaucoup.
3: Je dors pas énormément, non, 6 heures par nuit, c'est pas mal. Et 7 heures, c'est vraiment bien.
0: Ah, bah c'est beaucoup, ça, dis donc, il y a des nuits où je dors 5 heures,
1: oui,
0: en
1: fait, pas.
3: Oui, il y a quand même pas mal de nuits où je dors 4-5 heures.
0: Voilà, bon, alors, on va marquer un deuxième point, parce que je te sens, mais alors...
1: Oui, il est au taquet.
0: Il est au taquet.
3: Ah ouais.
0: Allez, tiens, je te mets un...

0: un peu en avance.
1: Mais alors, ça.
0: Écoute bien la question. J'affirme que 10% des Français n'utilisent pas la totalité de leurs congés payés. C'est vrai ou faux? Top chrono, 5 secondes.
2: 10%, ouais, je dis que c'est vrai. Moi, je dis que c'est vrai.
0: Tu dis que c'est vrai?
1: Ah oui.
2: Ouais, c'est vrai.
0: Eh ben non, c'est faux. C'est beaucoup plus. 20%. C'est-à-dire qu'il y a trop de travail, difficulté à s'absenter, ils reportent les jours. Il y en a 20% qui ne prennent pas la totalité de leur congé payé. Voilà.
1: Aurélie, tu prends tous tes congés payés à Saint-Étienne?
3: Ah oui, je prends tout.
1: Bah oui, t'es coiffeuse, soit on le rappelle, t'as toujours voulu être coiffeuse. Il y a une coupe un peu tendance, je sais pas, pour les hommes, pour les femmes, là pour...
0: Pas la tienne, en
1: oui,
0: tout
1: bien
0: cas.
1: Sûr. Pour cet été, qu'est-ce que tu proposes, toi, comme coupe en ce moment?
3: Il y a le taper, le dégradé espagnol pour les hommes, il y a vraiment, vraiment beaucoup de coupes.
1: Mais c'est quoi le dégradé espagnol? Tu vois?
3: Bah, en fait, c'est un peu rasé sur les côtés et dans la nuque, un peu de longueur, un peu comme mulet, mais plus joli.
0: Mulet footballeur.
3: Ouais, et mulet aussi, ça revient, ouais.
1: Un peu comme Yamine Lamal, en fait. Le joueur de foot,
3: il a mis ouais,
1: mais
3: ouais.
1: Oui, c'est ça.
0: C'est ce que je te dis, Mulet, footballeur. Ouais,
1: qui joue au Barça. Ouais. Ok, Aurélie, tu fais de la course à pied, de la randonnée, donc t'es une sportive, logique.
3: Oui, ça va, je me débrouille.
1: Tu t'entretiens, c'est normal. Tu ne bricoles pas, tu ne jardines pas. Hein?
3: Non.
1: Mais que fais-tu alors?
0: Bah, c'est pas obligatoire. Hein.
1: Eh ben, fais de la cuisine.
3: Oui, c'est ça.
0: Eh ben oui, ben voilà, c'est
1: problème,
0: bien.
1: Problème, c'est qu'elle fait de la cuisine, mais par obligation.
0: Ah.
1: Et ça, c'est moche, Aurélie.
3: Non, après, ça m'arrive de le faire plaisir, mais c'est pas non plus...
1: Ah oui, mais oui, mais tes enfants te réclament, notamment tes fameuses pâtes à la carbo.
3: Oui.
1: Ah oui, mais si, mais t'as pas l'air sûr de toi.
0: Je sais. Ils ont 15 et 14, ils peuvent pas apprendre à manger, ces petits?
3: Ouais, ils font manger.
1: Bah, micro-ondes.
3: Si,
1: hein. Oui, bah, ils ouvrent la porte du micro-ondes, appuient sur play, puis voilà, quoi.
3: Et pourtant... Ça va,
1: ils débrouillent. Ah, d'accord,
0: pareil. Oui, attends, moi, les enfants, ils savaient cuisiner à cet âge-là, ils se démerdaient bien.
1: Alors, tu réussis les gratins dauphinois, c'est pas rien, ça, c'est pas facile à faire. Gratins dauphinois.
3: Oh, ça va,
1: ça reste
3: simple.
1: Ok.
3: Ouais.
1: Tiramisu au spéculoos aussi. Les tartes.
3: C'est bien bon, c'est la bonne période.
1: Ah là là. Et puis, alors, comme il fait chaud, t'as un petit rituel. Quand tu te douches, voilà, par exemple, on est dans la salle de bain, il y a un truc qu'il faut absolument pas faire quand tu te douches.
3: Ah bon?
1: Ah bah écoute, moi j'ai une fiche, on me dit qu'il faut absolument pas, dès qu'elle se lève, tu te douches, et qu'il faut pas parler, faut absolument pas t'adresser la parole.
3: Oui, j'y étais pas, oui, c'est vrai.
1: On peut pas t'adresser la parole, c'est pas possible, tu sors, voilà.
3: Au café.
1: Ah, ce n'est que quand on est dans la cuisine au café, d'accord, ok, bon.
3: C'est ça.
1: Aurélie, la douche est prise, le café est avalé, on va pouvoir jouer immédiatement, pour t'offrir un point de plus avec une chanson.
0: Un point tout court.
1: Bon, ça va. De France Gall. César.

0: vous dites, mais où va-t-on?
1: Mais oui, où va-t-on?
2: Sur ici, qu'est-ce qu'on va écouter?
1: S'il
2: là,
1: vous plaît.
2: Je vous dis, on est en 1986.
1: Ah, je suis pas né.
2: T'es totalement né. On est en 1986. Oh, j'ai 20 ans.
1: Ouais.
2: Et là, c'est...
1: Vous avez vos tiag?
2: C'est la Isla Bonita. Bah non, c'est l'été, je suis pieds nus sur le sable. Madonna, la Isla Bonita. Vous vous écoutez ici, on bouge son body. À tout de suite, on vous aime.

0: 1986, elle a ses tongs, elle marche sur la plage de l'île de Ré.
1: T'as raison, j'ai 20
0: Valérie,
1: ans.
0: Oui. Qu'est-ce que j'ai dit?
1: À 7 ans.
0: Oui. 7 ans? Parce que j'ai pas envie de te rajeunir.
1: Ah oui, c'est ça.
0: Alice La Bonita, Madonna.
1: Ah,
0: Valérie, allez. 40 ans à peine, Valérie.
1: Ouais, tu parles à 61.
0: Ah oui, quand même.
2: Ouais. Ici, à midi, on est au taquet.
1: On est au taquet avec Julien qui a un point et Aurélie. Alors, Julien, il a une très jolie manie que j'adore. Tiens, écoute, écoute ça, ça. Tiens.
3: On ne dit jamais assez. Aux gens qu'on aime,
0: eh oui.
3: Par peur de les gêner,
1: qu'on les aime. Mais toi, tu dis toujours aux gens que tu aimes que tu les aimes.
3: On leur dit jamais.
4: J'essaie de le dire un peu plus que de coutume ou de moyenne. Voilà.
1: Eh ben, t'as
4: c'est important.
1: Eh ben, t'as bien raison, mon chat. Je trouve que c'est une très très jolie. J'adore. Moi je, aussi, je le fais. Je le dis tout le temps à mes amis que je les aime. C'est très important de dire aux gens qu'on aime qu'on les aime.
0: Ah, tu me l'as jamais dit. Hein.
1: Voilà. Alors, mon petit Julien, c'est le quiz musical. Je t'explique. Je vais te faire écouter deux artistes et l'un après l'autre, c'est pas du tout enchaîné. Et à chaque artiste trouvé, tu marques un point. Ok.
4: Ok.
1: Allez, écoute bien le premier.

0: On se donne du soleil dans la nuit. Qui chante Top Chrono?
1: C'est pas facile, j'ai 5 secondes.
0: 10, mais vas-y.
1: je vais dire Franck Michael.
0: Non, Michael. C'est celui qui chantait Une autre histoire, Gérard Blanc. Son autre tube, je sais pas si tu te rappelles, ça ressemble un peu, c'était une autre
2: histoire.
0: Voilà,
2: et bon. On se donnait, c'est ça.
0: Alors écoute bien, le deuxième groupe artiste.

0: Bruxelles.
1: Qui c'est qui chante Bruxelles? Top chrono 10 secondes.
2: Est-ce que c'est Gaëtan Roussel de Louise Attaque?
3: Bien sûr. Gaëtan Roussel de Louise Attaque.
2: Ben oui.
3: Bruxelles. Valérie, voyons.
1: C'est Boulevard Désert.
0: Je suis le seul qui reste en cours. Je sais qu'on devait rire.
2: Ah, c'est moche.
0: Je suis le seul, mais tu es le seul.
1: Bon, chaton, tu n'as pas trouvé. Mais tu as toujours.
2: Là, j'ai pas les points.
1: Ah, t'as pas les points.
3: Ah, Aurélie, peut-être l'occasion là, de s'envoler un peu, parce que pour l'instant, on est encore à zéro. On va peut-être profiter de la chute prématurée de Julien.
1: Quelle chute? Il a un point.
3: Je suis parti trop tôt.
1: Mais tu vas fermer ton bec, petit oiseau de mauvaise augure.
3: Exactement. Aurélie qui adore les activités à sensation. Raconte-moi ce vol en hélicoptère au-dessus de Chambord, le château. C'était bien ça.
4: Ah, c'était génial. C'était pour les 10 ans de mon fils. C'était une super belle expérience.
3: Oh bah, tu es
4: on a vu le jardin, les allées. C'était super beau.
3: Oui, puis t'es un peu. T'as peur de rien parce que t'as aussi fait du parachute.
4: Ouais, j'aime bien les sensations fortes.
3: Ouais. Mmh. Et du parapente. La totale.
4: Ouais. Ouais.
3: Eh bah, écoute, kamikaze, mais aujourd'hui t'as arrêté parce que t'as un petit peu mal au cou. Donc voilà, on fait attention.
4: Ouais.
3: Bah oui, on prend soin de soi. Allons-y pour ton quiz musical de Tige.

0: est parti vite celui-là. Est-ce que tu as reconnu de qui il s'agit? On envoie le chrono.
1: Alors, je pense que c'est Jean-Pierre François, Je te survivrai.
0: Je te survivrai, Jean-Pierre François.
2: Avec le ventilateur dans les cheveux.
0: Je te survivrai. Mais oui, bien sûr.
2: C'est premier point pour Aurélie.
0: C'est bien Aurélie, bravo. Allez, on a un autre artiste, un groupe qui arrive, un petit peu comme finalement notre ami Julien, à toi de reconnaître.

0: d'entre nous qui chante?
1: Alors, je crois que c'est Trois Cafés Gourmands à nous souvenir.
0: Écoute, ouais. On va pas patienter. Oui, c'est une bonne réponse.
2: Eh ben, ça fait
0: Trois Cafés Gourmands. Ça fait deux points.

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2: Et nous jouons avec Julien qui a un point, Aurélie qui a deux points. Je vous rappelle que vendredi pour la finale, le premier prix, c'est deux jours en famille ou entre amis, un séjour pour quatre personnes au Festival des Grandes Marées à Julouville, au cœur de la baie du Mont-Saint-Michel. Vous pourrez écouter Kenji, Julien Clerc, Benabar, Christophe Maé, Zaz, The Cooks. Vous aurez une nuit avec Petit Déj à l'hôtel du musée de Granville, 100 euros de carburant pour y aller. Si vous ne gagnez pas ça, vous gagnez la machine expresso de Malongo avec 32 dosettes et 6 verres en verre. On reprend la compète, jingle. Alors, Julien, il paraît que tu as écrit un livre sur le rap.
3: C'est sympa d'en parler.
2: Alors, raconte-moi ce livre sur le rap.
3: C'est très sympa d'en parler, Valérie, merci beaucoup. Moi, je vais essayer d'être bref, je pourrais en parler longtemps, mais l'idée, c'est d'avoir... J'ai écrit un essai culturel depuis septembre dernier, que je sors là le 27 juin, qui est en auto-édition. Donc voilà, j'attends de pouvoir me faire éditer. C'est un peu comme une maquette pour les éditeurs, et puis finalement, une première version pour les lecteurs. C'est un livre qui traite de la masculinité abusive, c'est le titre aussi, et la violence dans les musiques populaires contemporaines, en faisant un peu le focus sur le rap, parce que c'est important, c'est un art vibrant, moi, qui m'a beaucoup plu et qui me plaît encore, mais beaucoup moins, en tout cas dans ce qui sort des fois de très populaire, et je questionne un peu les écoutes des gens, j'invite à réfléchir, à conscientiser ces écoutes, quand des fois on se pose pas forcément la question parce que la musique ambiance, et je crois que dans une société où les violences faites aux femmes et les violences tout court semblent être un combat, j'ai l'impression que des fois le rap le fait reculer. Voilà.
2: Eh ben c'est pas mal. Alors il faut combien d'exemplaires pour que tu sois édité?
3: Alors ma stratégie là, c'est d'en avoir imprimé 150 grâce à une cagnotte en ligne et pas mal de copains qui ont participé à ça. Le but c'est d'écouler les 150, pour en garder peut-être une dizaine pour envoyer à des maisons d'édition. Il y en a quelques-unes que j'ai dans le viseur.
2: Et ça s'achète où?
3: Et voilà.
2: Tu les vas les vendre?
3: Pour l'instant ça va s'acheter mano à mano. Voilà, je vais faire des séances de dédicaces dans la ville de Rouen.
2: Ok, génial.
3: Et puis le soir de l'événement de la sortie, voilà, pour les gens qui ont participé à la cagnotte, qui ont mis 30 euros, ça déclenche l'achat du livre.
2: Eh ben, génial.
3: Presque une trentaine de précommandes sur les 150.
2: Voilà. Eh ben, c'est magnifique, bravo. Tu fais aussi partie d'une asso qui s'appelle Soul of Freedom. Pour promouvoir la culture en zone rurale, tu organises des événements, des concerts. Tu organises quelque chose là, très bientôt ou pas?
3: Alors, normalement, on avait une édition pour cet été et on va la reporter à l'année prochaine pour l'été prochain pour avoir un peu plus de moyens et un peu plus de... peut-être un endroit un peu plus grand que ce qu'on a depuis une dizaine d'années maintenant. Et donc, voilà, le but, c'est de faire venir dans la ruralité une forme de culture, mais par la musique,
2: génial.
3: Par le dessin, l'art, etc. Et à but caritatif et associatif, sans subvention, j'insiste, on y tient presque.
2: Eh ben, bravo, mon chat. Alors, écoute... Tu vas marquer 3 points. C'est bien ce que tu fais. Moi, je t'aime. Je veux que tu marques. Alors, tiens.
3: Moi aussi, je t'aime, Valérie. C'est très gentil de me le dire comme ça.
2: Ah, voilà, t'as vu.
4: Allez. Elle me l'a jamais dit, quoi.
2: Allez, écoute bien ça.
5: Mon ami, c'est moi.
4: Bah ouais, bah je suis pas son ami, moi.
2: La, la, la, mais non, c'est Charles et les coutures qui chantent tous les Toy Story. J'ai eu le. Alors, attends. Hey. Aujourd'hui, sur les écrans, il y a Toy Story 5 qui sort. Je l'ai vu, c'est magnifique, moi j'adore. Alors, c'est pour célébrer les 30 ans de la saga. Mais est-ce que tu sais pourquoi le premier Toy Story est entré dans l'histoire du cinéma? Alors, écoute bien les propositions. Écoute bien les propositions, t'auras 10 secondes pour me donner ton choix. Pourquoi le premier Toy Story est entré dans l'histoire du cinéma? En sachant que c'est les 30 ans de la saga. Écoute bien. C'était le premier film en 3D relief. C'était le premier film d'animation entièrement réalisé par ordinateur. Il a fallu fabriquer plus de 10 000 jouets pour le tourner, où les jouets avaient tous la tête d'Éric Bastien. Donc pourquoi il est rentré dans l'histoire du cinéma? Premier film en 3D relief, premier film d'animation réalisé par ordinateur. Il a fallu fabriquer 10 000 jouets pour le tourner, où ils avaient tous la tête d'Éric Bastien. Top chrono, 10 secondes.
3: Je dirais que c'était le premier film en 3D relief.
2: Et malheureusement non, le 3D relief, c'est bien plus vieux. Et oui, c'est le premier film d'animation entièrement réalisé par ordinateur, sorti en 1995. Ça a révolutionné le cinéma. C'est le tout premier film 100% image de synthèse. Bravo Pixar, mais pas bravo Juju.
4: Bon Aurélie, on a deux points. On va pas se laisser déstabiliser. Oui. On va continuer comme ça jusqu'à 13h. À Riorges, dans la Loire, en couple avec Thierry, Mathias et Chloé, tes deux adolescentes te soutiennent. Ils sont peut-être à l'école à cette heure-ci. Exactement. Alors, tu as de la force, parce que j'ai vu que si tu étais un animal, tu aimerais être...
6: Un guépard.
4: Ah ouais, je crois que c'est celui qui court le plus vite en plus, hein, le guépard.
6: Ouais, c'est ça.
4: Pourquoi le guépard ? C'est quoi ? C'est le film ? C'est l'animal ? Qu'est-ce qui t'attire dans le guépard ?
6: Le film, et ouais. C'est vrai qu'il court tellement vite, la liberté, la sensation.
4: Exactement, avec Delon qui est magnifique hein, dans ce film. Tu avais un porte-bonheur et ça m'a donné envie de réécouter ça.
7: Un petit Indien, Nagawika, Nagawika, chantait gaiement sur le chemin.
4: Génial, ça pour les nostalgiques, ça vous parle forcément. Et toi, t'avais un petit indien que tu mettais dans ta trousse à l'école, c'était ton porte-bonheur.
6: Oui, c'est ça, mais que je n'ai plus parce que malheureusement, j'ai été cambriolée et on me l'a pris.
4: Mais c'est pas vrai, ils sont partis avec ton petit indien et cambrioleur.
6: Ah, je crois qu'il était en or alors que pas du tout.
4: Ouais, c'est pas gentil, il faut le rendre.
6: Voilà.
4: Oh, tu t'es rabattu sur quoi d'ailleurs maintenant qu'il porte
6: un
4: chance
6: F. Feuilles.
4: Ah, t'as le trèfle à quatre feuilles.
2: Ah là là.
4: Ah, donc t'en as un, ça c'est plutôt bon pour nous. Et puis, t'as plusieurs objets d'ailleurs, porte-bonheur. Ce qui, moi, me rassure. Aurélie, voici ta question à choix multiples. Petit extrait encore une fois. Aujourd'hui, on se fait plaisir.

0: Comment appelle-t-on, et voici la question hein, pour 3 points, comment appelle-t-on en français le nom exact du petit embout au bout d'un lacet? Le petit embout au bout d'un lacet. Comment on appelle ça? Est-ce que c'est un rivet? Un capuchon? Un ferré? On s'en fout. Top chrono, 10 secondes.
1: Alors, comme ça, je dirais les ferrés.
0: On s'en fout. Et pourtant, ouais, ça porte un nom. Le petit embout au bout d'un lacet. Bien vu, c'est un ferré.
1: Ouais, c'est ça.
0: Ouais, c'est ça. C'est le nom précis de l'embout métallique ou plastique au bout d'un lacet qui sert à éviter qu'il s'effiloche et nous faire perdre patience hein, voilà, quand il manque. Bravo, Aurélie.
2: Bien sûr. Bah, ça fait 5 pour Aurélie, 1 pour Julien. Et là, tout de suite, on va partir à la maison.
0: Ah oui?
2: Près de la fontaine.
0: Elle est toujours là.
2: Elle est près de la fontaine, elle est avec Nino Ferrer. Vous écoutez ici, on vous aime, à tout de suite.

0: La maison près de la fontaine à Nino Ferrer sur ICI Paris, Le France à 12h42.
1: Voilà.
0: Ça, genre, c'est précis.
1: Jungle.
0: Bonne journée.
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0: J'ai encore dit ICI Paris, Le France, il paraît. Ah, c'est pas vrai. Mais je ne sais pas ce qui m'arrive.
1: Je
0: ne
1: sais pas.
0: Non, mais je veux dire aux auditeurs, on est à Paris et je travaille aussi pour la locale de Paris. Et voilà. Pardonnez-moi, on s'adresse à toute la France. Pardon ici, pardon.
1: Bah ouais, c'est bizarre ce que tu fais. Enfin, bah.
0: Excusez-moi.
1: Alors, Julien, 1 point. Aurélie, 5 points. Julien. Julien, il lui est arrivé des misères. Eh oui. Il s'incruste au Festival de Cannes. Il est sur la croisette. Il voit une super actrice très très belle. Et tu te retournes, et qu'est-ce qui s'est passé?
3: Eh bien alors là, j'étais vraiment devant le Midem, il y avait énormément de gens, et je me suis pris les pieds dans le caniveau, je me suis fait une double entorse aggravée des ligaments postérieurs et antérieurs de la cheville.
1: Voilà.
3: Et devant 2000 personnes.
1: Ah bah.
3: Et voilà, et j'ai dû remonter jusqu'à Rouen, en voiture bien sûr.
1: Eh bien bien sûr, voilà. Avec la cheville qui ressemblait à rien quoi, énorme.
3: Exactement.
1: Ça parce que t'as regardé une... Et voilà, tout ça parce que t'as trouvé une meuf jolie quoi. Bravo. Ah, bravo.
3: Oui, bon, bah oui, voilà, oui, c'est vrai, oui. Non, mais je l'assume au moins.
1: Ouais, c'est bien. Non, mais c'est bien.
3: J'étais subjugué.
1: Oui, bah écoutez, bien sûr. Alors, c'est pas tout, hein, parce que bon, ok, tu te casses la gueule parce que tu vois une nana super mignonne, mais un jour, t'es sur un marché en Angleterre, t'essayes de vendre tes saucissons corses dont on a parlé au début de l'émission, tu vendais ça sur les marchés en Angleterre, et tu faisais des dégustations avec une trancheuse. Et qu'est-ce qui s'est passé?
3: Alors, ce qui s'est passé, un truc qui aurait pu être évité finalement. Je prêtais pas beaucoup d'attention à mes gestes parce qu'on était dans le speed. Et puis, je coupais un tout petit morceau de saucisson au canard avec forcément plus de graisse que dans les autres. Le petit morceau s'est évadé, s'est envolé. Et mon doigt a traversé la trancheuse dans la longueur, mon pouce.
1: Ah.
3: Je me suis fait une belle entaille de un bon centimètre de profondeur. Oh. Et puis, bon, on avait que de l'alcool à 90 pour désinfecter la plaie. Voilà, donc on a fait ça avec une espèce de petite poupée en coton qui s'est avérée.
1: Bah.
0: T'as un guerrier, le gars.
1: Mais tu montes dans le bateau, hein, pour rentrer chez toi. Et avec ton petit.
3: Alors je monte dans le bateau.
1: Voilà, avec ton petit doigt coupé. Et qu'est-ce qui se passe? Tellement t'as de la chance.
3: Parce que l'anecdote s'arrête pas là.
1: Ouais, c'est bah vrai, oui.
3: En fait, je monte dans le bateau, du coup, à New Haven pour rentrer à Dieppe. Et en fait, au moment où le bateau démarre, au bout d'un quart d'heure, les stabilisateurs tombent en panne. C'est un système qui permet au bateau d'être le plus stable possible quand ça tangue. Et donc là, tout le monde à la cantine fait voler les petits pois, les plateaux, le bar s'écroule à moitié. Enfin, il y a du verre cassé partout, c'est un scandale. Et moi, je suis avec mon doigt, comme ça, en train d'essayer de pas saigner au milieu des gens. Mmh. Et je vais enlever cette espèce de pansement de fortune aux toilettes. Et là, le sang gifle partout. Enfin bon, c'est une catastrophe. Voilà.
1: Et ça va aujourd'hui, ton pouce, ou comment ça se passe?
3: Eh ben non, mais justement, il va très bien, ce pouce. C'était une belle coupe longue et fine. Voilà.
0: Je crois que Claude Zidi et Alain Chabat sont en train de préparer un biopic là sur Julien.
1: Bah oui, j'adore. Bon, alors écoute.
3: C'est pas beau.
1: Tu as un seul point, mon petit chou. Alors, un seul point, ça va pas. Il faut que tu marques 5 maintenant. C'est la question cash. Tiens, je te mets Carlos.
4: Je préfère manger à la cantine avec les copains et les copines.
0: C'est bizarre aujourd'hui à cantine la radio.
1: Ah ouais, c'est bien. Écoute bien, quelle marque française est célèbre pour ses verres avec des numéros que l'on retrouve dans les cantines scolaires depuis des générations? Quelle marque française est célèbre pour avoir des verres avec des numéros et que ces verres, on les retrouve dans toutes les cantines scolaires depuis des générations? Top chrono, 10 secondes.
3: Je vais enfin avoir 5 points du coup, c'est-à-dire Duralex.
1: Ah, Duralex, Sedlex, oui, 5 points, c'est Duralex évidemment. On était extrêmement contents parce qu'on avait toujours des âges qui n'étaient pas les nôtres.
0: Voilà. Ah, tiens, j'ai 4 ans aujourd'hui. J'ai 14
1: ans. Oui, voilà. Eh bien, 6 pour Julien.
0: Aurélie, alors, jusque-là, c'était pas mal puisque tu as les 5. Là, il a pris le dessus, mais tu as la possibilité, tu l'as compris. Non, mais attends, t'as pas encore joué. Donc là, si tu réponds bien, tu prends 5 points, donc tu garderas la tête. Faudrait pas chuter parce que là, voilà, Aurélie, c'est là que ça se joue. Un petit mot quand même pour dire que tu es totalement nul en orientation. C'était l'épreuve de l'orientation la semaine dernière sur Koh-Lanta. Tu te perds tout le temps.
5: Régulièrement.
0: Non, j'ai du dossier, je vais les ouvrir. Aurélie, on balade en forêt, elle part avec sa fille pour chercher du muguet, classique. Tu te perds, pas de réseau, t'as tourné pendant une heure quand même.
1: Oh là là.
5: Oui, un peu paniqué sur la fin, on se dit, oui, alors, la nuit va tomber. Mais finalement, ça s'est bien passé. On a réussi à sortir des arbres, trouver un peu de ciel bleu, et on est passé dans un pré, et on est arrivé à trouver une route.
0: Oui, enfin,
5: et après, on a appelé mon ami pour qu'il vienne nous chercher.
0: Bien sûr, t'as trouvé la clairière, mais enfin, t'étais loin de la civilisation, hein. Pas de réseau, le chéri qui est venu te chercher, tu viens de le dire. Mais c'est pas fini! Non! Elle part avec une copine de Saint-Étienne où elle habite vers Rouen. Elles ont tellement papoté les deux là. Elles ont loupé la sortie. Hein?
5: Oui.
0: Elles se sont trouvées à 1h30 du lieu où elles voulaient aller.
5: Non, mais c'est ça, on est arrivé. C'est pas du tout là. Et la prochaine sortie était beaucoup plus loin que prévu.
0: Bah ouais. Alors, est-ce que tu t'es perdue quand tu as rencontré ton chéri Thierry en boîte de nuit? Hein?
5: Non, ça a été. J'étais. Sur un lieu que je connaissais un petit peu, ça va.
0: Bon, il est venu te draguer, il t'a invité à danser, et c'est là que vous avez échangé les numéros ?
5: C'est ça.
0: Oh. Vous êtes revus le lendemain ?
5: Oui, tout à fait.
0: Ça a matché tout de suite ?
5: Oui, après on s'est vu pendant plusieurs jours, et après, ça fait 18 ans que ça dure.
0: 18 ans, non, mais c'est une belle histoire, hein, parce que t'as, je disais, à peine une petite quarantaine, donc voilà, vous êtes rencontrés, vous étiez assez jeune, hein, vous aviez tout juste 20 ans, quoi, quelque chose comme ça.
5: Ouais,
0: c'est ça, et deux beaux enfants, Mathias, 15 ans, et Chloé, 13 ans, c'est une belle histoire qui continue encore aujourd'hui, tant mieux. Voici la question à 5 points, et nous allons écouter Laurent Voulzy. Jeanne, c'est signé Laurent Voulzy. On va parler de Jeanne. Dans quelle ville Jeanne d'Arc, fut-elle brûlée vive en 1431 ?
5: Top Orléans.
0: Chrono, 10 secondes.
5: Orléans.
0: La ville où Jeanne d'Arc fut brûlée vive en 1431. Pour celle qu'on a aussi appelée la pucelle d'Orléans.
1: Mais c'est la pucelle d'Orléans, mais elle n'a pas été brûlée.
0: Et non, c'est à Rouen. C'est
5: Mais ouais. Ah, mais c'est qu'à voir.
0: Mais oui, elle a été capturée.
1: C'est pour ça qu'il faut attendre les 10 secondes bien pour sûr. Bien réfléchir.
0: Elle a été capturée par les Bourguignons. Elle a été livrée aux Anglais. Elle a été condamnée et brûlée vive sur la place du Vieux Marché. Elle avait 19 ans et c'était à Rouen.
1: Bon, 6 pour Julien, 5 pour Aurélie. Et attention, il y aura le bingo. Mais d'abord, on va écouter une nouveauté. Soirée mondaine Oria. Vous écoutez ici. À tout de suite.

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2: Nous sommes au taquet avec nos camarades Julien et Aurélie. Julien à 6, Aurélie à 5. Il va y avoir le bingo pour les départager. Mais avant ça, je voulais raconter une dernière anecdote.
0: Oui, je vous en prie.
2: Julien, il a participé à Tout le monde veut prendre sa place, hein, il y a, en 2008. Alors pour le tournage, on lui avait dit bon bah faut prendre plein de chemises hein, parce que comme il y aura sûrement, tu vas gagner, tu vas faire plein de parties, prends des chemises. Et puis quand il est arrivé sur le plateau, la styliste elle lui dit ah non ça va pas, c'est moche. Et du coup qu'est-ce qu'elle t'a fait mettre? Un magnifique t-shirt.
3: Alors elle m'a, oui c'est exactement ça qui s'est passé. En effet comme il y avait des chances de rester, j'avais repassé préalablement 7-8 chemises.
2: Oui, pour les tournages.
3: Et en fait, quand elle est arrivée, la billeuse, la styliste, elle m'a dit « Ah non, ça, ça va pas, les carreaux, pas à la télé, pas cette couleur, celle-ci non plus, etc. » Donc elle me dit à 5 minutes de rentrer sur le plateau « Viens avec moi. » Et donc on est allé dans les loges. Elle a ouvert un immense placard avec plein de tenues. Et il y avait plein de trucs super sympas. Et elle a sorti un petit t-shirt en XS aux couleurs de l'automne qui me boudinait à souhait. Et donc j'avais rendez-vous avec Nagui 2 minutes plus tard. Et elle m'a dit « Oh, c'est merveilleux. » Ça te va comme un gant, c'est parti.
2: Et voilà, Dieu.
3: J'ai traversé l'émission avec un t-shirt de Rui.
2: On déteste ça. Bravo, bah, bravo à toi, t'as quand même accepté de faire l'émission. Je trouve ça très courageux.
3: Ouais.
2: Allez, on va essayer de t'encourager avec ça. Alors, écoute bien mon petit bingo. Le bingo, il est simple. À mon top chrono. Tu auras 10 secondes pour me donner un maximum de prénoms de filles qui commencent par la lettre L, comme Laval, Lautrec, Lens, enfin bon, ce genre de choses. Un maximum de prénoms de filles qui commencent par la lettre L comme Laval. Allez, top chrono, 10 secondes.
3: Alors, Laura, Laure, Lorraine, Lori, Lorine, Lana, Lara, Lila. Lily, Lynn, Lisa, Lisette.
2: Ouais, bah, ouais, ça fait 13, ça fait 13, 13, 13, 13, 13. C'est très bien, tu m'as tout donné. Il y avait Lucie, Lara, Leila, tout va bien. Tu m'en as donné 13.
0: Comment te dire, Aurélie, que ça nous met un bon petit coup de pression, ça. Ah, tu sais que tout peut être lancé. Il a 6, t'as 5, on est au cœur du bingo, ça vaut 10 points. Celui qui prend 10 points. C'est celui qui fera le plus de points. Donc
2: ah mais non, c'est bien ça, c'est bien expliqué ça.
0: Ouais,
2: ça va la palisse.
0: Bah il faut que tu fasses 14 quoi. Voilà, si tu donnes 14 bonnes réponses, t'encaisses les 10 points du bingo et tu reviens vendredi. C'est clair comme ça. Voilà, tu reviens vendredi et il s'en va, Julien. Tout le monde voudra prendre sa place, tu l'auras pris.
4: C'est clair. Allez, doigts.
2: Ouais, voilà, allez, encourage-la.
0: Bah, bien sûr, avec deux titres. Déjà le premier, un artiste avec qui elle aimerait déjeuner. David Guetta qui a cartonné au Stade de France ce week-end, tu adores David Guetta.
4: Il fait quand même des belles chansons.
0: Ah bah bien sûr. Et puis Kinvey aussi. Alors ça tombe bien parce que tu rêves d'aller justement avec à Tahiti en Polynésie.
4: C'est pour ça que j'adore.
0: Ouais. Ah ouais, bah ouais, c'est pour ça que t'adores évidemment. Kinvey et David Guetta pour t'encourager. Voici donc ton bingo. On reste sur les prénoms. Je vais te demander en 10 secondes de battre le score de Julien, à savoir 14 bonnes réponses, en citant un maximum de prénoms féminins, prénoms de filles, commençant par la lettre M. M comme maison ou manivelle. Ok, maison ou manivelle. Top chrono, 10 secondes.
4: Marie, Monique, Martine, Michel, Manon, Madeleine, Mathilde, Marion, Marine, Marisa, Marisol, Marjolaine, Martha, Mathilde, Maud, Maya,
0: J'en ai compté 16. Oh, les profs, hein,
2: alors
0: bravo.
2: Là, bravo.
0: Chapeau,
2: j'ai envie de te dire bravo Aurélie. Ah, oui. Hein. Oui, alors oui. Là, Rolio, je suis désolée, mais là quand même, vous êtes tous les deux très très forts. Hein. Ah, bravo.
0: Comment elle a fait surtout
2: Mais comment
4: ouais, parce que du coup, le M, c'est vraiment un prénom que j'adore.
2: Ah bah voilà.
4: Donc
2: ah,
4: ouais. Du coup, j'ai toutes mes copines, j'ai beaucoup de copines commençant par M, j'ai mes tantes. Enfin, ouais,
0: bah, parce qu'on avait utilisé le L, il restait quand même 25 lettres possibles dans l'alphabet.
2: Eh ben voilà. Bah bravo. Fort, eh, dis donc, Julien, on peut dire quand même que Aurélie, elle a déchiré.
0: Ah hein. Ouais, donc là.
3: Ah oui, non, mais là, j'étais pas prêt.
2: Ah ouais, là, moi, j'étais pas prête non plus. Hein. C'est la première fois.
4: J'ai mon cœur qui palpite.
2: Écoute bien, Aurélie, c'est la première fois en deux ans d'émission que.
3: Du gingembre, du curcuma le matin.
2: Ah ouais, non, mais franchement, c'est la première fois qu'il y a
0: on
2: quelqu'un
0: est sur
2: qui
0: le...
2: fait
0: ah,
2: autant.
0: On y est, hein, sur le.
2: Allez, bah, Aurélie, rendez-vous vendredi pour la finale. Julien, bravo d'avoir joué. Tu as été formidable aussi. Je vous rappelle que vous gagnerez peut-être deux places pour le Festival des Grandes Marées à Jullouville ou la machine à café Malongo. Merci Céline à la Réal, Maître Coupez au savoir, Alex au standard, Justin Bieber à la technique et Joe Malongo Bastien à l'animation.
0: J'ai deux candidats et nous ne sommes que mercredi.
2: Allez, à demain, je vous aime, bisous. Dis donc, il n'est pas un peu l'heure d'aller se coucher ?
0: Oui, parce que là, on vient de passer un bon moment avec le best-of d'Otaquet. Faut quand même qu'on récupère pour tout à l'heure, là. Hein.
2: Et puis surtout, c'est l'heure que Johan Guérin nous informe.
0: Il est là, Johan Guérin ?
2: Mais oui !
0: Le grand Johan Guérin ?
2: Bien sûr !
0: Il arrive tout de suite avec ici, dès 5h.

0: Sister Sledge, pour vous souhaiter un très très bon réveil avec nous sur votre radio ici. Eh ben écoutez, il y a un petit coup de chaud, Cyril.
1: Bonjour, Yoann Guérin, bonjour
0: à
1: tous.
0: Finalement,
1: les machines sont comme nous, elles ont chaud, elles ne veulent pas travailler. Ça se passe comme ça.
0: Bah oui, elles souffrent de la chaleur aussi, les machines. On est comme ça, on est dans votre quotidien, vous voyez aussi à la radio. En tout cas, c'est un plaisir de vous accompagner, de bon matin, de vous tirer du lit. Avec l'équipe ici des 5h, on a une grande pensée pour vous qui avez peut-être des métiers pénibles avec la canicule qui se poursuit ce mercredi. L'équipe des Leftos, vous l'avez entendu, Cyril Ardo, il y a aussi Emeline et Laurie Severia. Et Mélodie, ce matin, tiens, on va filer au jardin, trouver un peu d'ombre. Très bonne idée. Valère Correa vous livre ses astuces pour économiser de l'eau. 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Vous l'entendez, le petit tapis?
1: Oui.
0: C'est que tout est revenu dans l'ordre, c'est formidable. On est parti.
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0: Mercredi 24 juin, bon courage les Leftos avec la chaleur, on pense à vous, 5h. -43°3 à Cazaux en Gironde, 42°2 à Niort dans les Deux-Sèvres, encore 42°1 à Bordeaux. La France a connu la journée la plus chaude de son histoire hier.
1: 58 départements en vigilance rouge canicule aujourd'hui, dont l'Aisne, la Somme, le Nord et le Pas-de-Calais qui rejoignent la liste dès midi. C'est une véritable chape de plomb au-dessus du pays et Guillaume Fariol, c'est donc un record qui a été franchi hier.
3: Dans presque trois quarts des stations de Météo France, les températures ont atteint ou dépassé les 35 degrés. Des pics à plus de 44 dans le centre-ouest. La journée d'hier est la plus chaude depuis le début des relevés en 1947. Température moyenne sur la France, calculée avec les minimales de la nuit et maximales de l'après-midi, 29,8 degrés, plus que le précédent record du 25 juillet 2019 et du 5 août 2003. Corentin Perrault de Météo France est stupéfait.
4: Même en tant que prévisionniste, c'est effrayant, voilà, de voir des températures pareilles. C'était inimaginable il y a 15 ans.
3: Cette canicule est historique, confirme le prévisionniste.
4: Parce qu'elle est aussi étendue. Voilà, on a une sévérité qui est extrêmement forte. On a du plus 43, plus 44 degrés, ce qui est absolument énorme. La canicule est en effet généralisée et elle est extrême.
3: Comme le sera ce mercredi, qui devrait aussi devenir l'une des journées les plus chaudes jamais mesurées.
4: C'est-à-dire qu'on attend toujours de nombreuses zones à 40, 42, voire localement 43 degrés des Pays de la Loire au centre-Val de Loire pour redescendre jusqu'en Garonne.
3: Il faudra attendre après-demain pour voir un début de baisse des températures par l'ouest. Prévision qui reste à confirmer.
1: Explication de Guillaume Fariol sur votre radio ici. Et outre les alertes canicules, 35 départements du sud, de l'ouest et du centre du pays sont aujourd'hui en vigilance orange pour risque élevé de feux de forêt. 100 hectares de forêt parcourus par les flammes dans le Maine-et-Loire hier. Même chose dans le Lot-et-Garonne, 35 hectares partis en fumée dans l'Aveyron.
0: Aux grands hommes, la patrie reconnaissante.
1: 82 ans après son assassinat par la Gestapo, l'historien et résistant Marc Bloch est entré au Panthéon hier soir aux côtés de son épouse Simone. Il a été fusillé en 1944. 1h30 de cérémonie présidée par Emmanuel Macron avec un discours aux allures de mise en garde de la part du chef de l'État qui, Paul Barcelone, dans son discours, s'en est pris aux extrêmes.
5: Les enseignements de Marc Bloch nous obligent encore. Emmanuel Macron fustige ici l'esprit de défaite.
6: Poison lent de notre vie publique et qu'il faut combattre inlassablement.
5: Et alors que les dirigeants du Rassemblement National, favoris pour lui succéder à l'Élysée, devaient être exclus de cette cérémonie selon la famille de Marc Bloch, le président s'en prend sans les nommer aux tenants de l'extrême droite.
6: Ceux qui se proclament plus français que vous, ce sont toujours les premiers à sacrifier la France aux intérêts de puissances hostiles. Les premiers à la trahir, premiers à sacrifier à leurs intérêts un peuple libre, peuple qu'au plus profond d'eux-mêmes, ils n'aiment pas.
5: Mais la mise en garde vaut aussi à l'heure de la résurgence de l'antisémitisme.
6: Le cas de Marc Bloch montre que dès qu'il faut s'en prendre à un juif, il se trouve toujours un préfet pour réquisitionner, un policier pour perquisitionner, un juge pour condamner, et s'est mise en place une mécanique idéologique de haine conjuguée à une épidémie de lâcheté.
5: L'histoire en miroir, fil rouge de cette probable dernière panthéonisation, même si le nom de Samuel Paty, professeur assassiné par un terroriste islamiste, circule pour rentrer à son tour. et pourrait ainsi permettre à Emmanuel Macron de livrer ses derniers messages politiques.
1: Paul Barcelone. Une première étape importante, dit le Premier ministre Sébastien Lecornu. Un fait politique majeur pour Gilles Simeoni, le conseiller exécutif corse chargé de l'autonomie. Hier, l'Assemblée nationale a approuvé la réforme constitutionnelle visant à accorder à l'île une autonomie au sein de la République. Le texte doit à présent être examiné par le Sénat.
0: Didier Deschamps ne sera pas sur le banc vendredi pour France-Norvège.
1: Le sélectionneur de l'équipe de France de foot a quitté la Coupe du Monde le temps d'assister aux obsèques de sa maman. Hier, à l'entraînement, les joueurs ont observé une minute de silence en son hommage. C'est donc Guy Stéphan, l'adjoint de toujours de Didier Deschamps, qui est aux manettes pour les prochains jours, Julien Froment.
7: Difficile de dissocier Didier Deschamps de son adjoint Guy Stéphan. Leur collaboration devenue amitié a pris racine au début des années 2000 à l'Euro. Deschamps est alors capitaine des Bleus. Stéphan, lui déjà adjoint du sélectionneur en poste Roger Lemaire. C'est là que les deux hommes connectent. Quelques années plus tard, quand Dédé prend les rênes de l'Olympique de Marseille, il pense à Guy Stéphan, comme il l'explique lors du Festival du journalisme de sport en février dernier.
8: Moi, quand je l'ai pris, voilà, je savais que j'avais besoin, parce que j'étais plus jeune aussi, d'avoir son vécu en tant que numéro 1 en club, en sélection. On s'est rencontrés puisqu'il était dans le staff quand moi j'étais joueur en 2000. Évidemment, la complicité s'est développée. Aujourd'hui, on se regarde, on n'a pas besoin de se parler. Hein. On sait ce qu'on pense.
7: Un lien indéfectible noué au fil des 180 matchs partagés. Vendredi, Guy Stéphan sera sur le banc face à la Norvège pour suppléer Didier Deschamps. Ce cas de figure s'est déjà produit en 2022 quand le sélectionneur avait eu la douleur de perdre son père.
1: Explication de Julien Froment. Un mot de météo après ce message.
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0: Et l'épisode caniculaire qui atteint cette semaine un plateau de sévérité avec un niveau de chaleur exceptionnel. Cette nuit a été probablement la nuit la plus chaude jamais connue en France. Dès ce matin, un soleil de plomb s'impose sur tout le pays. À la mi-journée, des nuages se développent sur les Alpes du Sud ainsi que sur la montagne Corse avec des orages qui éclatent. Ils peuvent s'accompagner de pluies intenses localement. Assez vite, les averses orageuses vont s'étendre à une bonne partie de la région PACA et au sud-est du Rhône-Alpes avant de gagner le sud du massif central. À des orages qui se retrouve aussi sur les sommets des Pyrénées. En attendant ce matin, le mercure à Strasbourg et Clermont-Ferrand, 21 degrés. À Rennes, Montpellier et Limoges, 22. On a relevé 23 à Lille et à Caen, 24 à Paris, Toulouse et Orléans, 25 à Bordeaux, 26 à Marseille et à Nantes. Et pour les maximales, tenez-vous bien, toujours très élevées, avec le plus souvent 35 à 39 degrés. Elles vont atteindre ces maximales à nouveau 39 à 41 degrés. Du sud de la Bretagne à l'Île-de-France jusqu'à la Nouvelle-Aquitaine, l'ouest de l'Occitanie, au nord Auvergne et l'ouest de la Bourgogne, voire localement 43 degrés du Val-de-Loire à l'Aquitaine.
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0: Et forcément, ce matin, on a une pensée pour vous qui devez travailler à l'extérieur, peut-être loin de la clim, pour vous accompagner ce matin à l'heure du réveil à 5h07. C'est avec Alain Souchon. Voici le baiser.

0: Le baiser, Alain Souchon, parfait pour bien démarrer la journée. 5h11, bon réveil.
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0: Bon, alors que la France étouffe sous une canicule historique avec un thermomètre qui affichera aujourd'hui par endroit plus de 40 degrés, vous avez l'impression de cuire à l'étouffée. Et c'est là que le grand mystère de la météo entre en jeu, la différence entre température relevée et température ressentie. C'est vrai qu'on en parle d'ailleurs beaucoup à la radio. Je vous explique tout ce matin. La température relevée, c'est celle de la science. Par exemple, 37 degrés mesurés bien à l'ombre, à l'abri du vent, sous abri météo. Ça, c'est le score officiel qu'on donne donc dans les bulletins météo. Mais la température ressenti, c'est en fait la météo de votre corps. Aujourd'hui, avec l'air très sec, votre transpiration s'évapore bien, ce qui aide votre corps à se refroidir un peu, entre guillemets. Mais si l'air devient humide, cette moiteur bloquerait votre sueur et les 37 degrés officiels se transformeraient en un véritable enfer ressenti de plus de 45 degrés. En fait, le thermomètre donne la température de l'air, votre corps donne celle du vécu. Alors pendant cette vague de chaleur, on va rappeler les bons gestes, restez au frais, hydratez-vous et écoutez donc votre peau. Et Cyril, c'est vrai que c'est aussi difficile en ce moment quand on travaille.
3: Reportage à venir dans quelques minutes sur les chantiers navals à Cherbourg où les ouvriers vivent carrément l'enfer.
0: On pense à vous en tout cas les leftos. Côté musique, rien de mieux que Michael Jackson. Un plaisir qu'on se fait de bon matin, mais avant, par ici les économies.
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0: Bonjour Valère Coréard.
5: Bonjour Johan.
0: Chaque jour avec vous, un bon plan pour notre pouvoir d'achat. Aujourd'hui, vous vouliez nous parler d'un poste de dépense qui peut vite grimper quand on a un jardin.
5: Oui, et surtout avec les épisodes de chaleur qu'on connaît de plus en plus souvent, arroser son jardin peut représenter plusieurs dizaines d'euros, facile, hein, sur la facture d'eau pendant l'été. Et on parle d'une ressource de plus en plus rare, donc évidemment à économiser. Alors la première solution, c'est de récupérer l'eau de pluie. Un simple récupérateur relié à une gouttière permet de stocker gratuitement plusieurs centaines de litres d'eau. C'est idéal pour les massifs, les fleurs, le potager. Renseignez-vous auprès de votre mairie, parce que parfois, ils en donnent gratuitement ou ils en vendent à prix coûtant. Deuxième réflexe, arroser au bon moment. Il vaut mieux arroser tôt le matin ou en soirée. Vous utiliserez moins d'eau pour le même résultat, voire même encore mieux.
0: Et il y a aussi une technique toute simple que beaucoup de jardiniers utilisent.
5: Le paillage, c'est vrai, il consiste à recouvrir le sol avec de la paille, des copeaux de bois, des feuilles mortes ou même des tontes de gazon séchées. Ça limite fortement l'évaporation de l'eau, en fait, et ça permet donc de conserver l'humidité plusieurs jours de plus, dans le meilleur des cas. Selon les conditions, on peut réduire les besoins en eau quand même de 30 à 50%. Autre piste, privilégier les plantes adaptées au climat local. Certaines espèces méditerranéennes ou vivaces résistent très bien à la sécheresse et demandent beaucoup moins d'arrosage que des plantes plus gourmandes. Enfin, si vous avez un potager, pensez à l'arrosage goutte à goutte. L'eau arrive directement au pied des plantes sans gaspillage. C'est plus efficace qu'un arrosage au tuyau. Et puis au fond, l'idée est simple, stocker l'eau quand elle tombe du ciel, éviter qu'elle s'évapore une fois au jardin. C'est bon pour le portefeuille et pour la ressource en eau. Si vous avez des astuces pour économiser l'eau au jardin, pensez à m'écrire par ici les économies @radiofrance.com.
0: Merci Valère, par ici les économies, le rendez-vous à votre service chaque matin. Retrouvez également sur ici.fr.
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0: 5h15, vous avez sans doute, comme tout le monde, eu très chaud hier.
3: Avec des records de température battus par endroit, la France a connu hier la journée la plus chaude de son histoire. 58 départements sont aujourd'hui en alerte rouge, 31 en orange. C'est extrêmement pénible pour tout le monde, encore plus pour certaines professions. À l'image, Antoine Van Dedrich, de ceux qui travaillent sur les chantiers navals à Cherbourg.
6: Joris a son casque bien vissé sur la tête, mais en dessous, la sueur perle sur son front, ses joues. Il a passé toute la matinée sur un chantier de sous-marin nucléaire.
7: Dans le bateau, c'est déjà plus chaud, il fait quand même 10-15 degrés de plus.
6: Cette chaleur, il l'a tout de suite ressentie. Après seulement quelques heures de travail, l'organisme est déjà bien entamé.
7: C'est une chaleur pesante, c'est sec, vraiment dans le bateau, sous coque, c'est vraiment atroce. En plus, c'est des endroits très confinés, donc pas beaucoup d'espace non plus pour respirer. Je crois qu'il n'y a pas de point frais. On est sous la tôle, n'y a pas de point frais, je pense.
6: À cela, il faut ajouter l'effort. Joris ne sent plus ses bras. La fatigue arrive de plus en plus vite.
7: Nous, on est chemineurs, donc on tire du câble. Donc déjà, certains câbles sont plus lourds que l'autre. On en a un qui est vraiment assez compliqué à tirer. Donc sous cette chaleur, ouais, ça devient plus compliqué, mais c'est le boulot, quoi.
6: Il sera attentif aux prochains jours, car la canicule va durer. Lors du dernier épisode, en mai dernier, la chaleur s'était accumulée dans le bateau et le thermomètre avait tout simplement explosé.
7: La dernière fois, il y a eu une prise de température, on était à 52, je crois.
6: 52 sous la tôle ?
7: Oui. Vraiment, dans le haut du bateau, avec les soudures et tout ça, on était monté à 52.
6: Pour réduire les effets de la chaleur, Joris a changé son rythme de travail.
7: On va adapter les pauses. Vraiment, on essaie d'aller à une petite pause, 10 minutes, 5 minutes, toutes les heures, 2 heures. Vraiment, au lieu de faire une pause de 30 minutes, on en fait une au moins toutes les heures.
6: À ses côtés, Salomé est dans un bureau à l'atelier, et même avec un ventilateur, ça ne suffit pas.
8: On nous balance de l'air chaud, quoi. Puis en statique, en fait, on prend vite chaud. Mais après, j'ai l'avantage, je peux sortir, j'ai plus d'eau. Donc nous, je pense qu'on est mieux lotis dans les bureaux.
6: Mais certains ne sont pas dérangés du tout par cette chaleur. Nicolas vient d'arriver dans le Cotentin pour travailler sur un chantier après une mission en Vendée sous 40 degrés. Il n'est pas mécontent d'être à Cherbourg.
9: Ah ben j'ai cru que dans le Cotentin, ils avaient mis la clim. On a trouvé une différence en venant ici. Ouais. Pour nous, c'est respirable encore. Et surtout qu'on est en bord de mer, donc avec le vent, on a le vent marin qui rafraîchit quand même un peu les côtes. Pour ça, c'est quand même pas mal.
6: En cette alerte rouge canicule, Naval Group a décidé d'aménager les horaires des salariés les plus exposés, qui doivent s'arrêter de travailler à partir de 15h.
3: Reportage d'Antoine Van Dendrich, ici Cotentin, à retrouver sur ici.fr. Et de la même façon, les chantiers de toutes sortes doivent être arrêtés à la mi-journée dans plusieurs départements, comme en Haute-Garonne, dans le Puy-de-Dôme, en Seine-Saint-Denis, dans le Val-de-Marne ou dans les Hauts-de-Seine, suite à des arrêtés préfectoraux. Et puis dans ce contexte, la CGT du site Stellantis de Mulhouse a déposé un préavis de grève jusqu'à dimanche. Le syndicat de l'usine automobile réclame une baisse des cadences et une augmentation du nombre de pauses en raison des fortes chaleurs.
0: À 5h18, tiens, ce soir, c'est un avant-goût de vacances qui vous attend sur France 3 avec le documentaire Le Camping, un siècle de bonheur français. C'est vrai que les Français adore le camping, avec près de 7000 sites et 30 millions d'adeptes. La France s'impose comme la championne d'Europe en la matière. Portée par les voix de Franck Dubosc et de Karine Viard, ce docu retrace l'histoire méconnue de cette pratique, de ses origines à sa popularité actuelle. On en parle.

0: Michael Jackson est bad à 5h21, l'éphéméride de ce 24 juin. Tiens, c'est la Saint-Jean aujourd'hui. Bon anniversaire à Lionel Messi, 39 ans, 53 ans pour Jonathan Lambert et 87 ans pour Brigitte Fontaine. 1985, le 24 juin 1985. C'est le Raz-de-marée Money for Nothing de Dire Straits, ce morceau légendaire avec Sting au cœur. Ça aussi c'est légendaire.
1: C'est
0: ouais, il est sorti en single donc à cette date-là. Il a propulsé l'album Brothers in Arms vers des sommets historiques et a marqué l'histoire avec son clip en image de synthèse, le tout premier d'ailleurs diffusé sur MTV Europe.
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0: On retrouve Patrice Gascon avec ses coulisses télé. Aujourd'hui, Patrice, vous nous parlez d'un hébergement qui sent bon les vacances d'été, le camping. France 3 nous raconte ce soir la folle et drôle histoire donc du camping.
3: Est-ce que vous saviez que la France compte 7000 campings et parmi les 30 millions de campeurs présents chaque année sous la tente dans nos régions, il y en a forcément un qui va vous dire
4: « Alors, on n'attend pas Patrick ?»
3: La réplique culte de Franck Dubosc dans la comédie tout aussi culte Camping, film de Fabien Antoniente sorti en 2006, 20 ans déjà. Eh bien, ce même Franck Dubosc avec Karine Viard, les deux posent leur voix, incarnent aussi ce documentaire qui va vous plaire parce que ce film sent bon les vacances, les parties de boules, l'apéro de fin de journée avec modération, mais aussi avec Gégé, le voisin de caravane. Le titre du documentaire, Le Camping, un siècle de bonheur français à voir ce soir sur France 3. Alors qu'il soit à la mer, à la campagne ou à la montagne, que ce soit en famille, entre copains ou en colonie de vacances, le camping est vécu comme un retour à la nature, une vraie rupture avec le quotidien, l'occasion aussi pour certains de retrouver le sourire. Écoutez la touchante confidence que fait Franck Dubosc à Karine Viard dans le doc de ce soir.
5: T'as connu mon père, c'est pas forcément la joie. Et au moment des vacances, il accrochait son sourire avec la caravane et le décrochait en décrochant la caravane. Mais vraiment, c'était net.
6: Ouais, parce que ton père, il était
5: plein de soucis, donc c'était 3 semaines sans soucis. Je le revois dans sa chaise longue, tu sais, après avoir roulé toute la nuit, on arrivait le matin vers 7h du matin, il voulait pas se coucher, il se mettait dans sa chaise longue comme ça. Je le voyais joyeux que 3 semaines. Donc ça participe au fait que pour moi le camping c'est une image de joie, de gaieté, de bonheur, de liberté. Parce que tout à coup en le voyant sourire, ça me permettait moi de m'en aller jouer ailleurs, heureux de jouer, draguer, faire du badminton.
6: Bah moi j'ai fait 2 ans de camping, c'était les meilleures vacances de ma vie. Ma grand-mère passait 2 heures le soir à me nettoyer parce que...

0: Je m'en mettais, mais sur tout le corps, tous les soirs. Me frotter comme ça.
1: Je suis sûr que comme moi, vous avez eu des images, des souvenirs en tête en écoutant cet attendrissant échange entre Franck Dubosc et Karine Viard. Le camping, un siècle de bonheur français, c'est à voir ce soir sur France 3. Et comme moi, j'ai planté la tente ici. Je serai là demain pour de nouvelles coulisses télé.
2: Merci Patrice Gascoin. 5h24, nouveau voyage dans le temps ce matin. Stéphane Bern revient sur l'invention du béton armé. On replonge à l'époque de Napoléon III. Mais avant, peu importe, c'est le dernier Zazie. Bon réveil.

0: importe.
1: Le dernier Zazie, peu importe, 5h28, un peu d'histoire avant l'actu. Stéphane Bern, ce matin, on voyage au temps de la France de Napoléon III. Moustache impériale, grand boulevard et début du Paris moderne.
2: Au 19e siècle, certains cultivent des orangers et d'autres inventent presque par accident l'un des matériaux les plus utilisés au monde. Un peu comme si en bricolant un arrosoir, on inventait la station spatiale. En 1867, à Paris, Joseph Meunier, né à Saint-Quentin-la-Poterie dans le Gard, travaille comme jardinier aux Tuileries et dans les grandes propriétés de la capitale. Son problème est très concret, les bacs à oranger. Ces grands pots doivent être solides pour supporter la terre, l'eau et les racines. Mais la terre cuite se fissure et le ciment seul casse facilement. Et qui c'est qui doit tout nettoyer, replanter à chaque fois? Eh ben c'est mon Joseph. Meunier tente alors une idée simple, renforcer le ciment avec une armature en fer. Le résultat est étonnamment résistant. En 1867, il réalise que ce super ciment pourrait lui rapporter du super argent. Il protège donc son invention en la faisant super brevetée. En revanche, pour en déplacer un, c'est minimum 4 déménageurs super costauds. Très vite, le procédé est appliqué à des réservoirs, des dalles, des escaliers, puis à des ponts. Le mélange du béton et du fer, qui deviendra l'acier, donne naissance au béton armé. Un matériau capable de supporter d'énormes charges tout en restant relativement souple. On a dit relativement, alors on évite quand même de taper dedans à main nue, d'accord ?
3: Laisse béton !
2: En 1875, il construit dans la ferme du château de Chazelet en Indre, ce qui est considéré comme le premier pont en béton armé de France. Du pot, il passe au pont, une seule lettre de différence. Mais quelques centaines de tonnes en plus. Comme quoi les oranges ne donnent pas que de la vitamine C, elles donnent aussi des idées en béton armé.
1: Merci Stéphane Bern. 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Nous sommes le mercredi 24 juin, il est 5h30. Toute l'actualité en France et dans le monde, c'est le 90 secondes avec vous Cyril Ardo.
4: Le pays transformé en fournaise, 58 départements en vigilance rouge canicule aujourd'hui, 31 en orange. Le Premier ministre a activé le plan Orsan au niveau 2/4 qui permet notamment de mobiliser les personnels nécessaires au fonctionnement des hôpitaux. Aux chaleurs extrêmes s'ajoutent les risques de feux de forêt. 35 départements du sud, de l'ouest et du centre du pays concernés aujourd'hui par une vigilance orange. Hier, 100 hectares de forêt dévastés par les flammes dans le Maine-et-Loire, idem dans le Lot-et-Garonne, 35 hectares partis en fumée dans l'Aveyron. Face à la chaleur et à la pollution, des restrictions de circulation en place dans plusieurs départements. Les vignettes critères 4 et 5 interdites à Avignon. Dans le centre-ville de Marseille, seuls les critères 0, 1 et 2 peuvent rouler. Dans le Bas-Rhin, les limites de vitesse sont abaissées de 20 km/h. La chaîne de boulangerie La Micaline, condamnée à verser une amende de 200 000 euros. L'entreprise avait été épinglée par la répression des fraudes sur l'origine de ses œufs, dont la moitié vient de l'étranger, contrairement à ce qui était indiqué sur le site internet. L'occasion peut-être de faire des bonnes affaires en boutique ou en ligne. C'est le début des soldes d'été aujourd'hui dans la majorité des départements. Période qui doit durer 4 semaines jusqu'au 21 juillet. Et puis en basket, Monaco sacré champion de France pour la 3e fois de son histoire après avoir battu Paris 101 à 92 lors du 5e et dernier match de la finale hier soir. L'ASM qui réalise un quadruplé cette saison après avoir remporté la Supercoupe, la Leaders Cup et la Coupe de France.
1: À l'info du jour, une question. Osez-vous sortir pour affronter ces températures à peine supportables?
4: 42,1 degrés par exemple à Bordeaux hier, c'est un record absolu. 43,3 à Cazaux, non loin de là, également en Gironde. Jade Péchira, ce sont des températures tout simplement infernales. Et aux heures les plus chaudes, les Bordelais font tout pour tenter d'éviter cette chaleur.
5: Les quelques courageux qui bravent la fournaise se promènent avec des ombrelles, avec des gourdes sous le bras. Cette dame, elle, a opté pour un mini ventilateur portable.
6: C'est très chaud.
5: Marie n'avait jamais vu ça à Bordeaux.
7: J'ai pas souvenir, non. C'est asphyxiant.
5: Les enfants, eux, sont fatigués.
8: Ouais, c'est trop difficile pour eux et pour moi-même.
5: Frédéric, elle, a sorti la capeline. Pas sûr que ça suffise.
9: Je viens juste de sortir, donc ça allait, mais là, je me sens... Il faudrait pas que ça dure trop longtemps.
5: Au quatrième jour de vigilance rouge, les organismes fatiguent.
10: Il y a des gens, ça se voit,
0: qu'ils ont des coups de chaleur.
5: Héloïse est pharmacienne.
0: Des maux de tête, vertiges. Après, ils sont souvent très rouges aussi. Voilà.
5: Le service de régulation médicale de l'hôpital a observé une hausse de 25% des appels à cause de la chaleur.
3: On va vous envoyer quelqu'un, madame, il n'y a pas de souci.
5: Le docteur Thomas Meignier est le chef du pôle urgence au CHU de Bordeaux.
6: Tout le monde, évidemment, en souffre, mais on a quelques populations un peu plus cibles qui font l'objet d'appels. Les jeunes enfants qui peuvent souffrir plus vite de la chaleur, des adolescents qui sont peut-être un peu plus insouciants. On a aussi des sportifs qui, pour le coup, continuent leur pratique. Et enfin, des personnes âgées qui souffrent au domicile. Et c'est toute l'importance de bien rappeler de rester à l'abri, de s'hydrater et de prendre soin de ses seniors proches.
5: Pour le moment, les urgences de l'hôpital restent sous contrôle. Les soignants s'attendent à un afflux de patients en fin de semaine avec l'accumulation de la fatigue et de la chaleur.
7: Les familles, bonjour.
4: Reportage d'ici Gironde de Jade Péchira. Un coup d'œil justement sur notre ciel pour aujourd'hui, Johan, et de nombreux records de température qui ont été battus hier.
1: Ouais, c'est vrai, hier a été la journée la plus chaude jamais enregistrée en France. Aujourd'hui, Météo France place 58 départements en vigilance rouge, canicule. Dès ce matin, c'est un soleil de plomb qui s'impose sur tout le pays. À la mi-journée, des nuages se développent sur les Alpes du Sud ainsi que sur la montagne Corse avec des orages qui vont éclater. Ils peuvent s'accompagner de pluies intenses localement. Assez vite, les averses orageuses vont s'étendre à une bonne partie de la région PACA et au sud-est du Rhône-Alpes avant de gagner le sud du Massif central. Des orages qui se retrouvent aussi sur les sommets des Pyrénées. Côté Mercure, ce matin, on a à Clermont-Ferrand 21 degrés, à Rennes et Montpellier 22, 23 à Caen, 24 à Paris, Toulouse et Orléans, 25 à Bordeaux, 26 à Marseille et à Nantes. Vos messages aussi sur la page Facebook. Ici, 20 degrés 3 près de Lille, nous dit Sébastien. On a 22 degrés en Ardèche, à Aubenas. On salue Marie, 22 degrés 8, ça c'est à Mulhouse, merci Kevin. Et puis 27 degrés déjà ce matin dans le sud-est à Villefranche-sur-Mer, merci Vladimir. Pour les maximales, toujours très élevées avec le plus souvent 35 à 39 degrés. Elles vont atteindre ces maximales à nouveau entre 39 et 41 degrés du sud de la Bretagne à l'Île-de-France jusqu'à la Nouvelle-Aquitaine en passant par l'ouest de l'Occitanie, le Nord-Auvergne et l'ouest de la Bourgogne et voire localement 43 degrés. 43 degrés du Val-de-Loire à l'Aquitaine.
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1: Bon réveil, si vous avez une piscine, une pièce avec de la clim, vous nous appelez parce qu'avec Cyril, on cherche un petit refuge. Vous verrez,
4: on en est 5 minutes, on est là.
1: Non mais franchement, on est très sympa, on est sociable.
4: Mais oui, l'apéro.
1: Ben oui, l'annonce est passée, on pourra même faire une petite begin comme ça avec vous si ça vous dit. 5h35.

0: Pour une begin avec toi, Marc Lavoine, 5h39. Bon début de journée.
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0: C'est pas vrai, c'est le rendez-vous à votre service chaque matin. On vous évite les pièges et les arnaques.
3: Attention aux faux mails de Darty et Lidl qui vous font miroiter pour certains de très jolis cadeaux décryptage avec Aude Razo dans 5 minutes.
0: Côté musique, je vois arriver Zao de Sagazon et George Benson. On adore ce genre de son. On vous le propose dans les prochaines minutes. George Benson et Give Me The Night. Le temps d'accueillir James qui est dans le département de l'Ardèche à Beaulieu. Bonjour James. Bonjour, comment ça va ce matin James?
4: Eh ben très bien.
0: Bon, je découvre que vous êtes boulanger.
4: Oui.
0: Est-ce que, alors ça doit être, il doit faire hyper chaud dans la boulangerie. Vous avez combien de degrés là?
4: Alors, quand je suis devant le four, j'ai entre 70 et 80.
3: Voilà. C'est horrible.
0: Ah ouais, franchement.
4: Moi, j'y reste pas toute la journée. Hein. Oui. J'y passe 3-4 heures, voilà.
3: Quand même.
0: Mais est-ce que vous adaptez, avec les températures là caniculaires, est-ce que vous adaptez aussi vos horaires? Est-ce que vous commencez plus tôt pour faire tourner les fours plus tôt ou pas?
4: Non, on change rien. Mmh. C'est pareil pour nous.
3: Mais finalement, est-ce qu'il suffit pas de mettre le pain à l'extérieur une heure ou deux en pleine journée pour qu'il soit cuit?
4: Mais non, quand même, il faut 260 degrés, donc voilà.
3: Oui, on est encore loin quand même.
0: Ouais, mais franchement, vous avez bien du courage, James. J'ai une petite question. Est-ce que vous sentez que les clients changent leurs habitudes de consommation quand il y a des chaleurs comme celles qu'on connaît actuellement? Est-ce qu'ils se dirigent vers des produits plus précisément que d'autres?
4: Ouais, ils prennent plus des pains, de ce qu'on appelle des pains de garde, des gros pains plutôt que des baguettes. Parce que le pain a tendance à sécher plus vite, forcément. Mmh. Et contrairement à ce qu'on vient croire, il ne faut pas prendre du pain peu cuit pour qu'il se garde. Il faut prendre du pain bien cuit parce que le pain peu cuit ne se garde pas mieux.
0: Ah, bah franchement, ah oui. Non, mais ça, c'est le bon conseil du boulanger ce matin.
4: Voilà.
0: On vous remercie.
4: Plus un pain bien cuit, il a plus de goût, il a plus d'arôme, il est plus digeste.
0: Eh ben franchement, tout ça, on valide. James, est-ce que vous avez une spécialité, vous, dans la boulangerie, un petit truc qui fait votre réputation?
4: Je fais un peu des pains de campagne, du pain à la châtaigne, voilà. Rien de... J'ai des pains un peu spéciaux, mais voilà, pas extraordinaire.
0: James, comment s'appelle votre boulangerie? Où est-ce qu'on peut vous retrouver?
4: Alors, ça s'appelle le Fournil de la Plaine, et je suis à Beaulieu, en Sud-Ardèche, pas loin de Vallon-Pont d'Arc, à une quinzaine de kilomètres.
0: Ah bah voilà, si vous êtes dans le coin, allez faire un petit coucou à James aujourd'hui.
3: Comment sont les pains au chocolat?
4: Ils sont cuits.
0: Ah bah voilà, il n'y a plus qu'à déguster, bon. James.
3: Eh bah j'arrive.
0: On est d'accord. Bon, nous ce matin, on vous offre un exemplaire du guide de voyage Michelin qui fête ses 100 ans. James, merci d'avoir été avec nous.
4: Merci beaucoup.
0: Et merci de votre fidélité et bon courage donc avec les fours encore aujourd'hui. À bientôt.
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0: C'est pas vrai, le rendez-vous anti-arnaque. Aude Razo, beaucoup de faux mails Darty et de faux mails Lidl circulent en ce moment.
9: Oui, je commence avec Darty parce que ce message-là tourne vraiment beaucoup. Merci à Philippe, Fabienne et tous les auditeurs qui m'ont prévenu ces derniers jours. Qu'est-ce qu'on lit dans ce mail? On voit déjà le logo Darty. Votre achat a été effectué avec succès, vous dit-on. Et ce n'est pas un petit achat, hein. Je vois un téléphone Samsung, une console, une PlayStation 4, un chargeur. Le tout pour 1517,48 €. Aïe. Fabienne me dit, je n'ai pas effectué ces achats, ce sont vraiment des escrocs. Je suis passée à côté d'une belle catastrophe. Elle a raison, la catastrophe, ça aurait été de paniquer et d'appeler le numéro d'assistance qui est écrit en bas du mail. Ce n'est pas du tout l'assistance en fait, c'est une arnaque avec quelqu'un qui fait semblant de vous sauver de ce débit inexistant alors qu'en fait, il va vous faire faire des manœuvres dangereuses pour siphonner votre compte en banque. Donc vous n'appelez personne, vous mettez le mail à la poubelle, il ne va rien se passer, je vous assure, vous ne serez pas débité de ces 1517 euros imaginaires.
0: Et concernant le faux mail Lidl, c'est quoi le piège ?
9: Là, ce n'est pas tout à fait la même chose, c'est un faux jeu concours. Vous avez été sélectionné pour recevoir un air fryer Silvercrest. Vous cliquez, c'est tentant, c'est vrai, mais il ne faut pas, parce que non seulement vous ne verrez jamais la couleur de votre air fryer, mais l'escroc va vous faire entrer votre numéro de carte bleue, soi-disant pour quelques centimes de frais de livraison. Alors Lidl, le vrai, fait des jeux concours, hein, oui ça arrive, mais l'enseigne précise que ça se passe uniquement sur Lidl.fr. Et là, ce n'est pas le cas. Darty, Lidl, et n'importe quelle enseigne d'ailleurs, votre premier réflexe à avoir toujours, quelle est l'adresse mail qui m'écrit ? Dans toutes les alertes que j'ai reçues, l'adresse était vraiment fantaisiste. Regardez bien.
0: Merci Audrazo, c'est pas vrai. Le rendez-vous à votre service à retrouver sur ici.fr. 5h44, voici Zao de Sagazan et la Symphonie des éclairs.
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0: Zao de Sagazan et la symphonie des éclairs. Tiens, et si vous emmeniez dans votre valise cet été quelques BD et mangas pour vous divertir, le monde des ados revient sur cette mode et vous livre ses conseils lecture. Rendez-vous dans moins de 2 minutes. Cinq heures 48, retrouvons l'équipe d'ici matin pour un point sur l'actualité qui va marquer votre journée. L'info près de chez vous, c'est ici. Bonjour.
1: Bonjour Jeanne Grain, bonjour à toutes et tous. Ça nous fait naturellement très plaisir d'être avec vous et de vous retrouver, Julien Penaud. Bonjour Julien, ça va ?
2: Bonjour Bruno, bonjour à tous.
1: Vous avez bien dormi ?
2: Mieux. Oui, ça va un peu mieux que l'année dernière.
1: Bon, alors on va se retrouver naturellement avec vous dès le journal de 6 heures pour revenir sur l'actualité du moment en Sarthe.
2: Ouais. Exactement, ici mène aux quatre coins du département pour vous accompagner dans cette canicule historique en Sarthe. Des records sont encore tombés hier, on ira à l'hôpital du Mans, dans les cuisines des restaurateurs, dans les salles d'examen du baccalauréat et dans les étables des fermes où les vaches commencent elles aussi à suffoquer, la production de lait diminue. On sera à Parçay-sur-Sarthe à 6h30 et puis dans un élevage de volailles à Pruyères-le-Chétif dans le journal de 6h.
1: Dans cette Sarthe qui a chaud, on continue quand même de préparer des événements festifs à l'image de ce qui va se passer vendredi et samedi. On sait déjà, selon Météo France, que les températures, heureusement, vont baisser. On va mieux respirer. Alors, il y aura ce week-end Pop au Parc, dans le parc du château de Sablé-sur-Sarthe. C'est un très très bel événement entre musiques actuelles et performances circassiennes. Sincèrement, c'est sous le signe de l'éclectisme, de la bonne humeur et du partage. Roland Bouchon, qui est le directeur de l'Entracte à Sablé, viendra nous en parler à 8h48. Atom, c'est un groupe électropop, fait partie de la programmation de Pop au Parc 2026. C'est ça, ici mène. Parler de ce qui se prépare chez nous, ici mène M. La Sarthe, on la parcourt également avec vos infos météo. N'hésitez pas, c'est sur la page Facebook d'ici mène. Terminez bien la nuit avec Julien, on vous retrouve à 6h.
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3: 5h49, la une de la presse.
2: BD, manga, la passion des ados, c'est le dossier à lire dans le nouveau numéro du Monde des Ados.
3: Et nous sommes avec la rédactrice en chef du Monde des Ados. Bonjour Lise Martin.
4: Bonjour.
3: Merci d'être avec nous ce matin. On va se plonger dans cet univers des BD, des mangas, parce qu'il y en a vraiment pour tous les goûts pour nos adolescents. D'où est-ce qu'elle vient, cette passion pour ce type de lecture ?
4: Alors, effectivement, il y en a pour tous les goûts. Et cette passion, elle est bien réelle. Il y a une étude du Centre National du Livre toute récente qui a été menée auprès d'ados et d'enfants entre 7 et 19 ans qui montre que quand ils lisent pour leur loisir, 57% lisent effectivement de la bande dessinée. Alors, pourquoi ? Peut-être que la bande dessinée et le manga, c'est effectivement un peu moins intimidant pour les ados, en tout cas pour ceux qui seraient moins à l'aise avec la lecture. C'est vrai que on a le médium du dessin qui permet de rendre les histoires très très immersives. Et ça, c'est pas nouveau. Hein. L'être humain a toujours été assez sensible aux images et aux visuels. Après, ce sur quoi j'aimerais bien insister, c'est que c'est pas juste une porte d'entrée vers une vraie lecture qui serait celle de romans. En fait, nous, on insiste beaucoup au monde des ados pour dire que la bande dessinée, le manga, c'est de la lecture. Ce sont des livres en soi avec plein de belles histoires, plein de genres différents. C'est vrai, on le disait, il y en a pour tous les goûts. Il y a de la fantaisie, il y a du thriller, il y a de la vie quotidienne, il y a de l'aventure. C'est vraiment très, très riche et c'est pour ça qu'on fait ce hors-série tous les ans au début de l'été, pour montrer toute la variété et toute la richesse de cet univers.
3: D'ailleurs, dans votre hors-série, on peut retrouver notamment un album de BD complet.
4: Tout à fait. Alors, c'est le tome 4 d'Oxalis. Donc, on a publié les trois précédents dans les trois précédents hors-série parce que les ados plébiscitent vraiment ce titre. Alors là, pour le coup, on est vraiment dans de l'aventure. C'est aussi une vraie histoire d'amitié. C'est l'histoire d'un groupe qui s'appelle les Vagabandis et il va leur arriver tout un tas d'aventures. Et puis, ils vont devoir surmonter tout un tas d'obstacles grâce à leur ingéniosité et aussi grâce à leur amitié.
3: Forcément, quand on se replonge dans notre enfance, on a un souvenir d'une BD qui a pu nous accompagner. Vous en avez une, vous ? Il y a un univers comme ça qui vous revient ce matin en tête ?
4: Alors moi, j'ai grandi avec les grands classiques, type les Tintins, ouais. Les Astérix, les Boule et Bill, rien de très original. mais c'est vrai que depuis que je suis au monde des ados, je suis assez épatée par la vraie richesse de toutes les sorties qu'on a dans le monde de la bande dessinée ado. Et vraiment, au-delà de tous les classiques que j'ai cités et qui, je pense, marchent encore très bien aujourd'hui, il y a tout un tas de séries, vraiment en plusieurs tomes, que les ados adorent. Les enfants de la résistance, par exemple, sur une histoire de, enfin sur une bande d'ados qui font de la résistance pendant la Seconde Guerre mondiale. On a Boule à zéro, Seul, tout ça, c'est des univers très différents aussi. Elliot au collège, petit coup de cœur aussi du monde des ados qui raconte le quotidien d'un collégien qui essaye de trouver sa place, et c'est pas toujours facile.
0: Ça, c'est clair. Merci beaucoup, Lise Martin, en tout cas, pour ces coups de cœur. Merci de votre présence. Le Monde des Ados, dernier numéro à retrouver, c'est à la une des kiosques. 5h53. Tiens, parlons du bac philo qui a eu lieu il y a quelques jours. Bah, la philo s'invite aussi dans les chansons. Une tendance relevée par Muriel Jordan, on en parle ce matin, mais avant, Give Me The Night, parfait pour bien démarrer la journée au son de George Benson. Soyez les bienvenus. Bon réveil.

0: George Benson, Give Me The Night, 5h56. Chaque jour avec Muriel Jourdan, on décrypte une tendance qui raconte notre monde, notre société. Ce matin, on s'intéresse à ces chansons qui nous mènent vers les chemins de la philosophie.
1: Oui, les épreuves de philo, c'était il y a 15 jours, au baccalauréat. Mais la philo, vous savez, elle est partout, hein. Dans tout ce que vous écoutez, dans votre casque, à la radio ou chez vous, dans le salon. C'est tous les jours la philo. Parfois, les textes de certaines chansons nous emmènent vers des réflexions, vers des pensées de célèbres philosophes qui les expriment avec d'autres mots et dans d'autres formes. Exemple, pourquoi les gens qui s'aiment sont-ils toujours un peu les mêmes? Vous l'avez sans doute remarqué, toutes les bonnes questions sont dans les chansons. Et si on les pose à des gens dans la rue, ces questions, bah ça donne quoi?
2: Pourquoi les gens qui s'aiment sont-ils toujours un peu les mêmes?
3: Peut-être parce qu'ils ont un feeling qui font qu'ils se retrouvent au-delà des mots.
4: Oui, c'est parce que quand on se ressemble, on se comprend sans parler, par télépathie, et finalement, on se sépare pas puisque l'autre est un peu soi-même. Moi, je vous ai dit ça.
1: Ça vous est déjà arrivé?
4: Un peu, oui.
1: Oups, je crois que j'ai mis les pieds dans le plat. Cette femme est peut-être en plein divorce et... Bon, question suivante. C'est Daniel Balavoine qui nous la pose.
5: Qu'est-ce qui pourrait sauver l'amour? Mais la chambre à part, bien évidemment. C'est le secret de la longévité du couple. Ah, honnêtement, on dort mieux quand on est seul. Mais c'est très difficile de se l'avouer. On s'imagine tout de suite que c'est la fin de la vie à deux. Parce que l'image qu'on a, c'est les vieux là, qui font en chambre à part parce que les enfants sont partis. En fait, il vaut mieux ne plus dormir ensemble pour mieux se retrouver pour les meilleures choses.
1: Ah, mais vous êtes conseiller conjugal, en fait. On pourrait aussi citer « Ma liberté de penser » de Florent Pagny, dont le titre pourrait être un sujet de philo au bac. Hein.
6: Et Muriel, sur la question des pourboires, il paraît qu'il y a une pratique qui a tendance à nous exaspérer en France.
1: Mais carrément, Gainsbourg, Stromae, Aznavour, ils abordent le thème de la liberté, de la morale, de la foi. Allez, on poursuit le test avec toujours des gens dans la rue et cette nouvelle question existentielle posée par Françoise Hardy.
7: Comment te dire adieu ?
1: Françoise Hardy se posait cette question, comment te dire adieu ? Et vous, comment vous dites adieu ?
8: Je ne dis jamais adieu, juste un au revoir.
1: Alors comment on dit adieu à quelqu'un, adieu à une relation par exemple ?
8: Je m'allonge sur le canapé et on parle pendant 2 heures là.
1: Alors je suis pas psy.
8: On explique au lieu d'imposer et on presque convainc au lieu d'expliquer. Voilà.
1: Je vous prendrai pas 120 € la séance. Alors il y a les jeunes de plus en plus qui disent adieu par texto, hein, genre jamais, salut.
8: J'ai encore une certaine élégance.
1: Bref, la philo dans les chansons, c'est tendance depuis toujours. Viens, je t'emmène. Ouais, je t'emmène à réviser tes classiques de philo.
0: Merci beaucoup, Muriel Jourdan. Tiens, on va réviser les classiques de la chanson. Vous avez une chanson qui vous accompagne, vous, Cyril?
6: Oui, moi, c'est une chanson de la famille Chédid. On ne dit jamais assez aux gens qu'on aime, qu'on les aime.
0: Ah, ça, c'est un joli message. Tiens, est-ce que l'équipe d'ici matin a aussi une chanson comme ça qui l'accompagne depuis longtemps?
9: C'est une bonne question. Ça, en ce moment, c'est le soleil de Laurent.
6: Bonjour Julien Penaud, comment ça va?
10: Oui, bonjour Renaud, ça va très bien. Et vous?
9: Bonjour la Sarthe entière, ça va? Oui, on est très content d'être avec vous et de vous rappeler qu'aujourd'hui, c'est le début de quoi? Mais des soldes d'été, bien sûr. On a peut-être besoin, parce qu'on a besoin de racheter quelques t-shirts en ce moment. Et ça dure jusqu'au 21 juillet.
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9: Merci de vous réveiller avec Ici Même, mercredi 24 juin, il est 6h. Le journal Julien Penaud, 1700 appels en une seule journée, c'était samedi dernier au centre hospitalier du Mans.
12: Et nous étions, Bruno, quand vigilance orange canicule, l'activité hospitalière a donc encore augmenté plus en Sarthe, qui est passée en eau rouge dimanche, avec des températures de 40 degrés et plus à l'extérieur, mais il fait chaud aussi à l'intérieur de l'hôpital, puisqu'il n'est pas climatisé, Julien Jean.
13: La quasi-totalité des stores du centre hospitalier du Mans sont baissés. Seule solution pour limiter la température dans les 1400 chambres comme celle d'Anthony.
14: On peut juste ouvrir une fenêtre, c'est tout. Il y a pas de climatisation là. Nous on est, c'est pas climatisé. Faut qu'il fasse quelque chose pour qu'il fasse un peu meilleur dans les pièces quoi.
13: Dans la dizaine de bâtiments du CHM, quelques services uniquement sont équipés d'un système de climatisation ou de rafraîchissement. C'est dur pour tout le monde, explique Fabienne Fleury, aide-soignante en chirurgie orthopédique.
15: C'est compliqué. Il fait très très chaud. C'est bâtiment Monet. L'isolation est vétuste. Dernière vague de chaleur, il faisait plus de 30. Il y a un ventilateur dans les chambres. Il y en a un par chambre. Parfois, on arrive à en avoir deux, un pour chaque patient, mais il fait chaud.
13: Les syndicats ont alerté dès la semaine dernière la direction du CHM, mais il n'existe pas de solution, reconnaît Marc Gandon, secrétaire FO Santé.
7: Mis à part des travaux, écoutez, comme je vous le disais, on est coincé, on est un peu comme l'éducation nationale. On n'a pas assez anticipé les choses. Alors, faute de budget, faute. Après ça, on pourra toujours trouver des excuses. Mais à l'instant T, on va gérer au mieux de ce que l'on peut, comme d'habitude, comme au moment du Covid, comme tout.
13: Et d'espérer que cette situation caniculaire ne se répétera pas tout l'été.
9: En tout cas, cet épisode-là va durer jusqu'à au moins demain inclus et devient de plus en plus historique. Il a fait 41,4 degrés hier au Mans, record absolu, toute saison confondue, 29,8 degrés sur toute la France. Juin 2026 bat donc les records de juillet 2019 et de août 2003. 30 degrés toujours à 1h du matin cette nuit au Mans. Alors comment dormir dans ces conditions? Les conseils du docteur François Marchand, médecin à Vibray et spécialiste du sommeil à l'hôpital de la Pitié-Salpêtrière à Paris.
16: Pour favoriser le sommeil, déjà, il ne faut pas prendre d'excitant le soir, mais ça c'est tout le temps, mais en particulier là, c'est-à-dire thé, café, alcool, jus d'orange, Coca-Cola, ça faut vraiment, c'est prohibé. Si on veut s'hydrater, il faut s'hydrater avec de l'eau. On peut mettre une goutte de jus de fruits, un petit truc, mais il ne faut pas faire autre chose. Ensuite, il faut essayer de garder la température de la chambre le plus froid possible. Éviter les repas copieux le soir. Exceptionnellement, quand on n'a pas de troubles cardiaques, etc., on peut prendre un peu de sel. C'est ce que font d'ailleurs les sportifs lorsqu'ils ont très chaud sur un stade, je pense au tennis, où ils prennent des capsules de sel pour fixer un peu l'eau et pas se déshydrater complètement. Pas se couvrir, parce que ça ne sert strictement à rien de mettre des couvertures, des draps, des machins. Là, il faut vraiment dormir le plus découvert possible. Et comme on fait avec les bébés quand ils ont de la fièvre, si vous voulez. Parce que, globalement, cet épisode donne beaucoup d'épisodes de fébrile. Enfin, les gens ont de la fièvre.
9: Et pour éviter le coup de chaud, le mieux est de boire, rester au frais et éviter les activités sportives.
17: Un homme d'une cinquantaine d'années meurt dans une noyade à Saint-Pavins.
9: Au niveau de la promenade de Domé sur les berges de la Sarthe, il s'agit de la première noyade de cet épisode caniculaire dans notre département. 40 au total en France depuis une semaine. Une intersyndicale demande la fermeture des écoles au Mans. La FSU, CGT et FO dénoncent l'insuffisance des mesures prises par la mairie face à cette canicule. Les syndicats demandent à ce que les élèves soient accueillis dans des lieux frais et attendent une rénovation énergétique du bâti scolaire. Pour rappel, 16 écoles ont été rénovées depuis 2018 sur un total de 74. Les animaux d'élevage en souffrance également à cause des fortes chaleurs. La volaille, par exemple, très présente en Sarthe, accuse le coup. Reportage de Jules Jouet dans un élevage à Pruyé-le-Chétif, à l'ouest du Mans.
18: La particularité d'une volaille est qu'elle ne transpire pas. Et à un certain niveau de chaleur, ça devient dangereux pour sa santé, indique Isabelle Leballeur, qui en élève plus de 40 000.
19: C'est le système respiratoire, donc c'est le cœur. Quand il est hyper sollicité pour respirer et tenter d'évacuer la chaleur, ils finissent par malheureusement mourir.
18: La canicule a déjà causé la mort de 40 de ces dindons. Et pour éviter d'en perdre plus, l'éleveuse utilise des techniques de refroidissement dans ses bâtiments où la température avoisine les 35 degrés.
19: Grand ventilateur à plat et avec une couronne de brumisation dessus, ce qui permet directement d'emmener la fraîcheur sur les animaux. Et c'est quelque chose qui part à un mètre du sol vers les animaux. Donc c'est ce qu'on appelle le latéral, quoi.
18: Isabelle Leballeur a aussi baissé tous les stores, fermé les fenêtres et n'ouvre pas les portes durant la journée. Le seul moment où elle passe voir ses volailles, c'est la nuit.
19: On met du réhydratant dans l'eau pour inciter nos animaux à boire encore plus. On essaye de gérer aussi l'alimentation, puisqu'en fait, quand on mange, on dépense de l'énergie pour digérer. Donc on fait des coupures dans l'alimentation, de façon à ce qu'ils vivent mieux les moments de digestion.
18: L'éleveuse reste inquiète car les prochains jours s'annoncent tout aussi chauds et elle sent que ses volailles souffrent des fortes chaleurs malgré les aménagements dans les bâtiments.
9: Et l'éleveuse a prévu de mieux végétaliser les abords de son poulailler pour apporter plus d'ombre à ses poulets. Reportage à suivre à 6h30, cette fois dans un élevage bovin où les vaches tirent aussi la langue sous cette chaleur. Plusieurs trains supprimés au départ de la gare du Mans, celui de 6h19 pour Sablé-sur-Sarthe, 6h46 pour Alençon, 6h49 pour Château du Loir, 7h06 pour Nogent-le-Rotrou et Angers-Saint-Lô. La SNCF annonce que le trafic est perturbé aujourd'hui et jusqu'à demain à cause des fortes chaleurs. Beaucoup de chantiers aussi tournent au ralenti, comme les travaux publics, la rénovation de la départementale 323 dans les secteurs de Montfort-le-Génois, Soulitré et Conneret est ainsi reportée à une date ultérieure. Pas de fête de la musique à Allonne qui l'organisait aujourd'hui, et puis la chapelle Saint-Rémy préfère annuler
12: ces jeux intervillages prévus ce samedi. Bref, la Sarthe est prise dans la torpeur de la canicule, mais voici quelques bons plans pour trouver de la fraîcheur. Le plan d'eau de la base de loisirs de Brulon, la piscine de Sablé ouvre jusqu'à 19h30 ce soir, 20h demain soir, ou encore le lac de la Monnerie à la Flèche est surveillé de 13h à 19h.
17: Ici mène 6h06 jusqu'à 3 ans de prison ferme requis hier au procès du Château Bellemare.
12: À l'encontre de Grégory Russel, le co-gérant de ce domaine viticole du Nord-Sarthe, est soupçonné d'être le cerveau de cette affaire d'escroquerie sur le dos de petits épargnants. 7 millions d'euros détournés au total. Le parquet requiert également à son encontre une amende de 500 000 euros. 3 ans d'emprisonnement avec sursis concernant sa femme, Sidonie Grasset, et 18 mois avec sursis pour le notaire, soupçonné lui de complicité. Le Mans FC, après Erwan Cola, c'est le gardien Augustin Delbecq, 24 ans, qui prolonge son contrat. Quatrième saison avec les 100 et or et première en Ligue 1. Et puis le maillot du Mans FC ne sera plus de la marque Kappa, mais Adidas jusqu'en 2030. Les trois bandes étaient déjà présentes dans les années 90 à l'époque du MUC 72. La météo, Bruno, on reste donc sous cette vigilance rouge à la canicule.
17: C'est bien affiché par Météo France et aujourd'hui, les températures, je vais commencer par cela, pour cet après-midi, vont atteindre en Sarthe encore les 42 degrés. La Sarthe en vigilance rouge, phénomène canicule, et nous le restons en vigilance jaune aussi pour le phénomène orage. Même s'il faut dire les choses, une vigilance, c'est une vigilance. Ça ne veut pas dire qu'absolument on va avoir ce pour quoi nous sommes placés avec une couleur repère au regard de la vigilance. Mais les orages, là, figurent encore une fois très clairement dans le bulletin de Météo France et je pense que en fin d'après-midi on va y échapper difficilement dans quelques coups de tonnerre attendus, mais pas pour autant de tempêtes par exemple au niveau des rafales de vent, non, ils vont rester modérés. Les températures en ce moment 25-26 degrés, c'est ce que l'on constate dans les rues du Mans, température également qui est de 26 degrés déjà à la Flèche, 25 degrés à Bonnétable et donc cet après-midi 42 degrés annoncés. On se projette pour la suite et fin de la semaine. Demain, après un début de journée ensoleillé, l'arrivée de nuages, pourquoi pas des pluies demain, jeudi 25 juin. Vendredi, temps parfaitement ensoleillé le matin, puis des nuages menaçants l'après-midi et des températures vendredi qui ne dépasseront pas les 37 degrés et pas plus de 34 degrés. Vous savez quoi même? Pas plus de 28 degrés annoncés pour le début de semaine prochaine. Oh, ça redonne un peu le sourire tout ça. Vous avez effectivement fait allusion à un nombre assez conséquent de trains, surtout des Aléop ou des TER qui sont supprimés en ce moment. À vous de bien vous renseigner pour être sûr évidemment d'avoir un plan B si jamais le train sur lequel vous comptiez ce matin ne partira finalement pas. Circulation, ça se passe bien globalement en Sarthe, rien à signaler à cette heure-ci. Prudence.
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17: Et franchement, la promesse d'être avec vous et de vous accompagner pour bien démarrer la journée ensemble avec Ici Matin et la musique qui nous fait du bien. Alain Bachung tout de suite et les

0: Ici matin avec Alain Bachung et les vertiges de l'amour. Des jeunes qui n'hésitent pas à prendre un marteau et à se donner des coups sur le visage pour essayer d'améliorer leur apparence physique. Ça vous intrigue hein, ce que je viens de dire. Et pourtant c'est un phénomène dangereux, c'est vérifié, c'est chez les jeunes. Et le docteur Kierzek a choisi de nous en parler dans 5 minutes à peine.
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0: Bonne fête les Jean-Baptiste, aujourd'hui c'est votre anniversaire, très bien, vous êtes né le même jour que Brigitte Fontaine, 87 ans. Alors c'est vrai, une chanteuse pas comme les autres, délurée, romancière, comédienne, chanteuse qui a aussi eu l'idée il y a quelques années de chanter justement « Il y a des azous ».

0: avec Brigitte Fontaine et EM. 56 ans également pour Glenn Medeiros. Un compositeur américain d'origine portugaise né à Hawaï. Alors aujourd'hui, je pense que c'est toujours vérifié, eh bien, il est directeur d'établissement scolaire catholique à Honolulu. Glenn Medeiros, comme quoi la chanson, clairement, ça mène à tout. Et puis on se rappellera également que c'est un 24 juin, 3 ans déjà que s'éteignait à 69 ans, Claude Barzotti, alors de souche italienne, né en Belgique, mais qui a connu le succès en France. Alors vous allez dire, ça y est, il nous a calé un extrait de l'Orital. Eh ben non, j'ai choisi Madame.
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0: Claude Barzotti, 3 ans déjà. Hier, nous fêtions l'anniversaire des 54 ans de Zinedine Zidane. Alors, drôle de hasard, hein. Aujourd'hui c'est celui de Lionel Messi. 39 ans. À suivre, le docteur Kierzek.
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0: Et les conseils santé quotidiens du docteur Kierzek. Alors ce matin, on va parler d'une tendance quand même un peu dingue. C'est sur les réseaux sociaux, le looks maxing. Bonjour docteur.
9: Bonjour à toutes et à tous. Ou quand les réseaux sociaux poussent nos ados à se frapper le visage avec un marteau, ben, le principe c'est de maximiser son apparence physique pour devenir plus séduisant. Le problème c'est que certains jeunes sont prêts à tout, même vraiment à tout pour y parvenir. Alors, ce sont principalement des garçons, parfois dès l'adolescence, qui se lancent dans cette quête un peu d'un physique parfait à la Brad Pitt. On y trouve de tout, du simple conseil sur l'hygiène de vie, pas de problème, mieux dormir, pas de problème, faire du sport aussi. Mais il y a des techniques beaucoup plus dangereuses comme se frapper le visage avec un marteau. Et se frapper le visage avec un marteau, c'est ce qu'on appelle le bone smashing. On smash, mais sur sa gueule. Une pratique qui consiste à frapper ses pommettes ou sa mâchoire pour les remodeler. J'ai même vu des influenceurs vanter une routine pour sa peau où le marteau est devenu l'outil principal. Évidemment, c'est d'une violence inouïe, ça peut fracturer des os, ça peut abîmer des dents, ça déforme le visage. Ça crée des douleurs chroniques à la mâchoire. Bref, évidemment, il ne faut pas faire.
0: Ouais, c'est complètement incroyable. Alors, pourquoi certains jeunes en arrivent-ils là et qu'est-ce qui les pousse à de telles extrémités?
9: C'est une véritable détresse psychologique que ces jeunes expriment. Beaucoup souffrent de dysmorphophobie. Ils perçoivent des défauts dans leurs reflets qui sont souvent invisibles pour les autres. Mais en fait, à force de voir des images un peu parfaites sur les réseaux sociaux, images parfaites qui ne sont pas la réalité, sont des filtres, et c'est ce qu'il faut expliquer, ou sur les forums encore avec des selfies qui sont dotés de physiques tous plus avantageux les uns que les autres, eh bien la réponse, c'est je veux faire pareil et je suis prêt à avoir cette violence ou cette souffrance inédite. J'ai lu un commentaire sous la photo d'un adolescent qui disait « Tes orbites sont extrêmement enfoncées, on dirait que quelqu'un t'a aspiré l'âme. » Et on voit bien que cette quête de perfection masque souvent une profonde fragilité psychologique. Le pire, c'est que ces contenus sont accessibles à tous sans aucun filtre. Alors comment aider? C'est ça la question. Faut pas prendre ça à la légère quand on est parent ou entourage. Premier réflexe, c'est de discuter, d'éviter les phrases du type « Ne fais pas l'idiot parce que ça va braquer. » Mais juste « Je suis tombé sur une vidéo de looks maxing. Est-ce que tu connais ? » Bref, essayez de commencer à entamer un dialogue, d'expliquer qu'il y a des filtres et c'est pas la réalité. Et en fait, vous pouvez aussi activer les filtres parentaux justement pour éviter que les ados ne tombent sur ces vidéos. Alors, un médecin traitant, un psychologue, un psychiatre, ça peut aider aussi, hein, à condition de le solliciter. Donc, n'hésitez pas quand vous voyez qu'il y a une détresse. Et d'ici là, portez-vous bien.
0: Vous aussi, docteur. Demain avec vous, vitiligo et soleil, autrement dit, maladie de peau et celui en ce moment qui quelque part inonde nos journées de 2 degrés. Tiens, à propos, quand il fait chaud, Karine Mogin sort son appareil photo et va photographier la Sarthe. C'est la rencontre des gens d'ici après Pascal Obispo et Natacha Saint-Pierre. Mourir demain.
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0: Ma mère m'avait offert un Kodak jetable juste avant de partir en classe de mer, justement, avec mon école. Et à partir de là, j'ai photographié mes camarades, cette sortie avec l'école. Et puis depuis, ça m'a plus jamais quitté, jusqu'à avoir un premier appareil numérique à l'entrée au collège. Et petit à petit, en mettant des sous de côté, mon premier réflexe à la rentrée du lycée, et ainsi de suite, comme ça. Est-ce qu'il y a une photo dont je suis fier? En fait, il y en a plusieurs. Il y en a d'autant sur Le Mans que dans mes voyages à l'étranger. Mais une en particulier, non, je ne saurais pas dire. Peut-être les dernières, là, que j'avais fait au marché des Jacobins. Je trouvais que ça rendait bien sur l'ambiance du marché local. On voyait la vimoncelle, etc. Et je suis très heureux parce qu'en plus, c'est une amie à moi qui m'a acheté un des tirages qui est aujourd'hui exposé chez elle. Donc, savoir qu'il y a un petit bout de chez moi et un petit bout de ma ville chez mes amis, c'est chouette. Ce que j'entends souvent, notamment dans les commentaires qui peuvent revenir sur les réseaux sociaux, et ça me fait extrêmement plaisir, c'est de voir des Manceaux et des Sartois, soit qui sont partis ou soit qui sont encore sur place, me dire « Ah, c'est trop chouette de redécouvrir l'endroit dans lequel j'ai grandi, là où je vis, avec un autre regard. » Et en fait, peu à peu, les gens qui pouvaient déprécier leur quotidien, leur vie locale, etc., sont à nouveau en train de tenir un discours un peu fier, pas dans le chauvinisme non plus, mais ils sont heureux de redécouvrir la beauté de là où ils vivent. Et je pense qu'on a tendance à l'oublier, et ce, peu importe où on vit en vrai. Mais donc très heureux d'entendre parfois des Manceaux et des Sartois me dire « Ah, c'est trop cool que tu partages cette vision-là de chez nous et de diffuser ce discours-là ailleurs. »
1: Qu'est-ce que c'est que ça?
2: Oh, mais ça, c'est la transpiration, chef.
0: Quand je touche à la canicule, à ce genre de sujet, j'essaie de voir justement les points d'ombre où les gens se réfugient. Là, il y avait notamment cette photo-là d'un garçon qui lisait sous un magnolia dans le Vieux Mans. Ces petits coins de fraîcheur, ça peut être les terrasses aussi. Et tout ça, petit à petit, bah, ça construit une série. Mais dans l'idée, il y a l'idée de la série. Mais sans avoir l'idée de la photo elle-même, elle vient sur le moment comme je ressens. Et en fait, ma pratique de la photo, elle est plutôt justement sur le ressenti, plutôt que sur l'idée en tête d'avoir une photo que je dois absolument faire. Ben merci de m'avoir écouté, c'était Caril et au plaisir de pouvoir vous retrouver soit sur mes réseaux sociaux ou alors dans la rue, je ne sais pas, voilà.
3: C'est quand même une très très belle rencontre, mais ça c'est vrai chaque jour dans Légende d'ici. Merci Tom Dagny, il est 6h22, vous vous réveillez peut-être à l'instant. Allez, voici le quoi, dynamiser, donner du peps à ce réveil. Oh, on s'étire, oui, il a fait chaud, peut-être que vous n'avez pas bien dormi, mais on est ensemble et ça c'est important. Bruno Mars tout de suite, I just might, ok.

0: Bruno Mars avec I Just Might. Horoscope, hey, Lyon, une journée super importante pour vous.
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0: Une lune dans le signe d'eau, c'est le super scorpion, Catherine Viguier.
8: Une lune dans le signe d'eau, le super scorpion. Bélier, vous avez envie ou vous êtes tenu de le faire, de vous occuper de votre petite fortune. Taureau, vous retenez l'attention d'une personne qui vous aime plus que tout. Gémeaux, un mercredi qui met en avant votre travail de tous les jours et votre santé. Cancer, on aura plaisir à vous croiser sur notre chemin, à vous tenir compagnie. Lion, journée importante, prenante, nécessitant votre intervention au sujet de la famille. Vierge, la lune est avec vous, ainsi vous serez performant si vous vous exprimez, si vous étudiez et si vous voyagez. Balance, vous êtes le nez dans vos comptes et vous parlez d'argent, vous négociez peut-être. Scorpion, cette journée vous invite à partir, à vous détacher de votre quotidien. Sagittaire, vous n'oserez pas dire ce que vous ressentez, il y aura de la retenue, des secrets dans votre vie. Capricorne, c'est toujours la vie relationnelle qui prime et c'est sur ce quoi vous devez bosser. Verseau, de très bonnes choses, une belle âme vous sort de vos ruminations. Poisson, c'est toujours très positif pour vous, votre personnalité fait du bien et vous, eh bien vous vous sentez bien. Et pour nous tous, on s'adapte sans se trahir.
0: C'est le moins que l'on puisse dire avec les températures du moment. Nous nous adaptons. Merci beaucoup Catherine Viguier. Nous sommes le mercredi 24 juin. C'est déjà le 175e jour de 2026. Soleil qui s'est levé à 5h58, qui se couche à 22h04. C'est la 26e semaine de l'année qui suit son cours. Et aujourd'hui, nous souhaitons une bonne fête à qui ? Eh bien, tout simplement au Jean-Baptiste.
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0: Déjà 6h30, bonjour à toutes et tous. Bonjour Julien Penaud.
9: Bonjour Bruno, bonjour à tous.
0: Ça me fait très plaisir de vous retrouver en espérant évidemment que vous avez pu bien dormir. Quelques premières infos météo. Mulsanne, Nancy, 22 degrés. Kay qui est à Télochère, relevé 23 degrés. Saint-Jean-d'Assé, Benjamin ou Benji a relevé 23 degrés 4. Et chez vous, quelles sont les températures? Vous n'hésitez pas à vous laisser vos infos sur la page Facebook de Ici Mène. On adore également les coups de fil spontanés au 02 43 29 10 10. On va évidemment reparler de météo dans un instant, je peux vous dire que cet après-midi, on aura encore 42 degrés. Et Julien Penaud, hôpital, école, transport, oui, tous les secteurs sont touchés par la canicule en Sarthe.
9: Et l'info d'ici vous emmène ce matin dans un élevage de vaches laitières à Parçay-sur-Sarthe, car les bêtes souffrent aussi des fortes chaleurs. Difficile de mettre la clim dans l'étable. Reportage juste après le 90 secondes de Cyril Ardot.
10: 90% des Français sont aujourd'hui dans un département en alerte rouge ou orange canicule. 58 départements rouges aujourd'hui, 31 en orange. Il a fait par exemple 43,3 degrés hier à Cazaux en Gironde. Le Premier ministre a activé le plan Orsan au niveau 2 sur 4 qui permet notamment de mobiliser les personnels nécessaires au fonctionnement des hôpitaux. À cela s'ajoutent des vigilances orange au feu de forêt. 35 départements du sud, de l'ouest et du centre sont concernés. Des dizaines d'hectares partis en fumée hier dans le Maine-et-Loire, le Lot-et-Garonne et l'Aveyron. Ils pensaient aller à Lille et Strasbourg. Ils se sont finalement arrêtés à Paris avec 4 heures de retard. C'est ce qui est arrivé aux passagers de deux TGV en provenance de Nantes et de Rennes hier. Trafic fortement perturbé dans la gare parisienne de Montparnasse. Lys l'historien et résistant Marc Bloch, panthéonisé hier soir aux côtés de son épouse Simone, 82 ans après avoir été assassiné par la Gestapo. Dans son discours, Emmanuel Macron a honoré ses enseignements qui nous obligent contre l'esprit de défaite. C'est une décollecte inédite depuis 2009. Les Français ont retiré au total 630 millions d'euros au mois de mai de leur livret A. C'est le cinquième mois consécutif de retrait, dans un contexte notamment de flambée des prix des carburants. Et puis le sélectionneur de l'équipe de France, Didier Deschamps, sera absent lors du prochain match des Bleus, vendredi face à la Norvège en Coupe du Monde, remplacé par son adjoint de toujours, Guy Stéphan. L'entraîneur doit rentrer en France pour assister aux obsèques de sa maman qui est décédée hier.
9: L'info d'ici en Sarthe, les vaches laitières moins productives face aux fortes chaleurs. Les bêtes souffrent, les éleveurs changent de rythme de travail, tentent de faire au mieux pour rafraîchir les étables, comme celle de Patrice Rioté, installée à Parcé-sur-Sarthe. Jules Jouet a chaussé les bottes pour aller à la rencontre des vaches.
11: Sous un soleil de plomb, les vaches laitières de Patrice Rioté tirent la langue et gonflent leur ventre à la recherche d'air. L'éleveur a adapté son bâtiment pour qu'elles souffrent le moins possible de la canicule.
12: Ce qu'on a fait, c'est qu'on a ouvert le rideau derrière pour qu'il y ait des courants d'air. C'est comme un ventilateur, mais un peu naturel. Donc on a cette chance-là aujourd'hui d'avoir un bâtiment qui est ouvert sur trois faces.
11: C'est la première fois que l'éleveur installé à Parcé-sur-Sarthe, près de Sablé, vit un épisode de chaleur si fort sur une durée aussi longue. Il a donc mis en place un système de brumisation fait maison afin de rafraîchir ses bêtes.
12: On a pris un tuyau et qu'on a mis des buses dessus. On a allumé, branché un robinet. Des petites buses qui pulvérisent des fines gouttelettes d'eau qui font une ambiance un petit peu un nuage. Donc ça rabaisse automatiquement la température ambiante, mais aussi ça fait un effet d'eau qui tombe sur les vaches.
11: Grâce à ce diffuseur d'eau activé quasiment 24 heures sur 24, la température sous le bâtiment baisse de 4 à 5 degrés. Mais cet usage a un coût pour Patrice Rioté. En plus de l'approvisionnement d'eau potable, ces vaches mangent moins mais boivent beaucoup, jusqu'à 180 litres d'eau par jour.
12: L'impact, il est financier évidemment, hein, puisque quand on a une baisse de production, on va perdre de l'argent, forcément. Mais il est aussi source de très grosses inquiétudes, parce que notre métier d'éleveur, c'est nos vaches. Notre métier, c'est elles qui le font, on est tout le temps avec elles, et c'est notre outil de production, c'est notre patrimoine, je veux dire. Et donc, en fait, quand elles sont mal, nous, on est mal.
11: Ces vaches produisent entre 5 et 10 litres de lait en moins par jour depuis le début des fortes chaleurs. Mais l'aspect financier, l'éleveur s'en préoccupera plus tard. Ce qui compte en ce moment, c'est la santé de ces bovins.
12: Moi, je préfère perdre de l'argent avec une baisse de production plutôt que de perdre un animal. Voilà, nous, en tant qu'éleveur, notre bien-être, c'est aussi le bien-être des animaux. Donc, pendant les jours qui viennent, ça va être la priorité et l'économique passera après.
11: Patrice Rioté se prépare à surveiller encore plus ses vaches lors des prochains jours, mais pense aussi à l'avenir et à pourquoi pas investir dans des équipements de brumisation de meilleure qualité afin de mieux rafraîchir ses bêtes.
9: Et la traite des vaches se fait maintenant de nuit pour éviter justement les grosses chaleurs de la journée. Dans le journal de 7h, plus de 50 degrés dans les fourneaux des restaurants du Mans. Le reportage presque irrespirable de notre reporter Yann Lastenette qui a mouillé littéralement la chemise pour aller suivre les cuisiniers devant les grilles et friteuses. C'est dans une demi-heure. La météo avec vous, pardon.
0: Je vous en prie. Non. On est tous très absorbés par les infos météo en ce moment. C'est assez fou quand même. Une Sarthe en vigilance rouge pour le phénomène canicule. Vous ne serez pas surpris. Qui est également maintenu en vigilance jaune pour le phénomène orage. Et là, au contraire, peut-être du message des deux derniers jours. On vous avait déjà annoncé les possibles orages. Il est fort probable que là, nous les ayons vraiment en soirée. Ce matin, c'est des petites taches jaunes. Enfin, même une grosse tache jaune au-dessus de la Sarthe avec évidemment soleil présent. Les températures du moment, elles sont déjà de l'ordre de 25 à 26 degrés, enfin de 23 à 26 degrés. Fil à Saint-Corneille a relevé 26 degrés, dans les rues du Mans 26 degrés, Jacqueline qui est assez le Riboul a relevé 23 degrés. Et cet après-midi, le ciel, alors mais effectivement, quelques entrées nuageuses possibles, des coups de tonnerre pourquoi pas en soirée, des températures jusqu'à, vous vous accrochez, 43 degrés dans le sud Sarthe à la Flèche, 42 degrés au Mans et au moins 40 degrés dans la pointe nord, ma mère soit encore freinée sur Sarthe. Demain, nous aurons encore 41 degrés et vraiment, j'ai envie de dire, promis. Les températures repassent sous la barre des 40 à partir de vendredi, samedi, dimanche, pas plus de 34 degrés. Nous aurons sans doute le retour de la pluie demain, peut-être, probablement dès vendredi. Attention, si vous prenez un train, le trafic ferroviaire est perturbé. Un nombre assez conséquent de TER ou de Aléop sont carrément supprimés. La route à cette heure-ci, vous roulez bien. Merci de faire votre trajet comme chaque jour avec Ici Matin.
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0: On se prépare pour un spectacle haut en couleur dans les prochains instants. Il sera même question de natation synchronisée avec Lilian Brault. Mais là, tout de suite, on va ouvrir une boîte de fraîcheur, je ne sais pas, de musique pour sûr. Une boîte de musique de jazz. Et c'est avec Michel Jonas.

0: Ici matin, on est un peu naze, je sais pas.
1: De la boîte de jazz,
0: yeah.
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0: Vous êtes prêts à 6h38, les amis? On sort les maillots de bain.
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0: Du sport, comme chaque matin en 2 minutes chrono, et en effet, Lilian Bron se prépare pour un spectacle qui sera haut en couleur.
3: Oui, aujourd'hui, natation synchronisée. On l'appelle aussi natation artistique. Et on fait un zoom sur ce sport à l'occasion du spectacle des Naïades du JS Koulen. Ça a lieu la semaine prochaine. En tout, 18 ballets aquatiques. Fanny Diard, une des membres du bureau de l'association, nous explique comment on crée une chorégraphie.
4: En général, on s'appuie sur le thème parce que chaque année, le thème change. Cette année, c'est le thème du cabaret, mais peut-être qu'on va en reparler. Et en fait, on choisit ses musiques, on entraîne son équipe aussi, parce que le but, c'est de progresser. C'est un sport, même si c'est un sport artistique. Et on crée sa chorégraphie en fonction du niveau de son équipe, du niveau qu'on veut atteindre. Et on essaye aussi que ça respecte, ma foi, les idées du spectacle, la trame. On met des portées, on met des figures de groupe, des figures de jambes, des figures avec les bras. Et puis, en général, ça nous permet de faire une belle chorégraphie et un beau ballet.
3: Fanny nous parlait de thème. Celui de cette année, c'est le cabaret. Un peu inspiré du film d'animation Tous en scène. Si vous ne l'avez pas vu, on imagine un cabaret qui ne s'y retrouve plus financièrement. Et avec cette toute dernière représentation, il faut absolument convaincre le public pour sauver la troupe. Sympa. Mais on reste côté sport tout de même. Le fait de mélanger sport et art permet à la natation synchronisée d'être en constante évolution.
4: Quand on compare les ballets des années 90 et les ballets, par exemple, que vous avez peut-être pu voir au JO à Paris ou là récemment dans les compétitions internationales, les jeunes femmes ont énormément évolué. Les portées sont plus acrobatiques, les figures sont de plus en plus techniques. Et nous-mêmes, à Koulen, notre gala a énormément évolué. Déjà maintenant, on fait 2 soirs. On appelle ça un spectacle parce qu'il y a toute une histoire, parce que les ballets sont de plus en plus créatifs et on essaye d'inventer toujours plus de choses. Mais c'est vrai que la natation synchronisée, qu'on appelle aujourd'hui natation artistique dans le milieu de la compétition, est un sport qui évolue énormément.
3: Et ce sport plaît à Koulen. Le nombre de places est limité et chaque année, il est atteint. Le spectacle Synchro Lala aura lieu vendredi 26 et samedi 27 juin à la piscine de Koulen. Il reste des places pour le samedi.
4: Venez nombreux à notre spectacle, c'est un super moment. On vous invite tous à venir découvrir la natation synchronisée et tout ce qu'on peut y faire à l'occasion.
3: Alors, convaincu ?
0: Mais complètement, merci Lilian Bro et bravo également à votre interlocutrice Fanny Diard. Ce soir, 18h, Maxime Benhomé animera pour nous 100% sport, le rendez-vous sportif quotidien d'ici même, avec pour invité Elena Fournier, qui est championne de France de pentathlon. Et à la maison, vous avez un chien. Question, comment voyager avec son chien, mais en avion ? Les conseils là à suivre dans 30 secondes avec Pierre Fabin, vétérinaire.
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0: Vous avez l'esprit voyageur, il y a un toutou à la maison. Prendre l'avion avec son chien, c'est vrai que c'est souvent le début d'un grand stress. À cabine, soute, les préparatifs aussi. Pierre Fabin, vous êtes vétérinaire. Quelles sont les règles de base?
12: Alors, la règle principale dépend du poids de votre animal. En général, si votre chien et son sac pèsent moins de 8 kilos, il peut voyager avec vous en cabine, glisser sous le siège. Mais réservez sa place très tôt. Les compagnies limitent le nombre d'animaux à bord. Au-delà de 8 kilos, c'est soute obligatoire. Il faut absolument une caisse de transport rigide, homologuée aux normes internationales IATA. C'est une cage renforcée avec des fixations en métal. L'erreur, c'est d'acheter cette caisse la veille du départ. Votre chien ne la connaîtra pas et peut paniquer. Achetez-la un mois avant, laissez-la ouverte dans le salon avec son tapis et ses jouets pour qu'elle devienne un vrai refuge.
0: Alors justement, ce voyage en soute dans le bruit, l'obscurité, ça les angoisse énormément. Est-ce qu'on doit, par exemple, demander un calmant au vétérinaire pour l'endormir pendant le vol ?
12: Alors, évitez les somnifères. En altitude, avec la pressurisation de l'air, un calmant lourd peut provoquer une détresse respiratoire ou une chute de tension qui peut être fatale. La solution, c'est l'apaisement naturel. Pulvérisez des phéromones apaisantes dans la caisse et glissez-y un t-shirt avec votre odeur. Côté estomac, imposez-lui un jeûne strict 10 à 12 heures avant le décollage. Un estomac vide évite le mal de l'air.
0: Pierre Fabin, il y a aussi certaines races de chiens qui n'ont carrément plus le droit de monter dans un avion. Pourquoi ces interdictions et quelles démarches administratives ne faut-il pas rater ?
12: Alors, on parle des chiens nés écrasés, comme les bulldogs français ou les carlins. Ces races ont déjà du mal à respirer au quotidien. Avec le stress, la chaleur sur le tarmac et la pression en soute, le risque de détresse respiratoire est important. Quel que soit votre chien, partez de préférence le matin pour éviter que le tarmac ne soit trop chaud à l'embarquement et que votre chien y fasse un coup de chaleur. Et enfin, pensez à l'administratif. Pour voyager, il vous faut obligatoirement un passeport européen, une puce électronique et un vaccin contre la rage valide depuis plus de 21 jours. Et si vous partez hors d'Europe, attention, certains pays exigent des prises de sang ou des traitements antiparasitaires certifiés par votre vétérinaire très peu de temps avant le vol. Renseignez-vous des mois à l'avance.
0: Merci beaucoup Pierre Fabin, là on peut le dire, nous sommes carrément prévenus, vous souffrez de la chaleur en ce moment, mais nos animaux de compagnie aussi. Pierre Fabin reviendra demain sur quelques conseils essentiels, dans les prochains instants aussi, je vois qu'on va parler de piscines qui élargissent leurs horaires, mais pas que, les 3 plus de Fabien Aubryk, c'est après Kylie Minogue que voici avec Can't Get You Out Of My Head. Janine, coup de fil météo, combien fait-il avec au moins 25 degrés, même température de la part de Arnaud à Brette-les-Pins, coucou tout le monde. Et belle journée.

0: ici matin avec Kylie Minogue et Can't Get You Off My Head. 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Les 3 plus d'ici matin, comme chaque jour avec Fabien Bric, plus pour pratique locale, utile et sympa. Bonjour Fabien.
1: Bonjour, bonjour, bonjour Bruno.
0: La canicule conduit à l'annulation de beaucoup d'événements en ce moment.
1: Oui, c'est le cas de la Gratiferia Guinguette qui devait se tenir à Alonne samedi. La conférence sur le gisant de Bérengère de Navarre prévue ce soir à l'abbaye de Lépau est aussi annulée. À Sablé, le chantier de réaménagement de la rue Gambetta qui devait se dérouler cette semaine est reporté. Il va commencer lundi prochain.
0: Dans le même temps, les piscines élargissent leurs horaires.
1: Oui, avec aussi des entrées à petit prix. Exemple, à la piscine de Mamers, entrée 2 euros. Aujourd'hui, vous pouvez vous y baigner de 15h à 21h. La ville de Mamers qui rappelle également que la baignade au plan d'eau est interdite. Les contrôles sont renforcés. On vous accueille aussi à la piscine de Loué. Tiffany Leger-Garcia est maître nageuse responsable du centre aqualudique de Loué. Nager, c'est un plaisir accessible au plus grand nombre. Et Tiffany nous en parle avec beaucoup d'enthousiasme.
2: Que vous soyez enfant, adulte, personne âgée, enceinte, à mobilité réduite ou quoi, vous pouvez venir à la piscine. Dès que vous rentrez dans l'eau, on a ce qu'on appelle la poussée d'Archimède et tout de suite, on est plus léger dans l'eau. C'est une activité qui n'a pas d'impact, non traumatisante. Vous êtes porté, c'est ce qu'il y a de plus agréable. Moi, je trouve c'est top. Et puis surtout, si c'est une piscine découverte, vous avez le soleil, quoi.
1: Et c'est justement le cas de la piscine de Loué. C'est un bassin extérieur. Aujourd'hui, elle est ouverte de 13h30 à 19h. Vendredi, ce sera jusqu'à 20h.
0: Ouais, ça donne envie. Troisième plus, Fabien. Alors, c'est un autre endroit où il est possible, justement, de trouver un peu de fraîcheur.
1: Les médiathèques. Avec un exemple très précis, la municipalité de Champagné vous invite, Champagnéens, Champagnéennes, à vous y réfugier pour lire, pour feuilleter un magazine. On se met au frais, on se cultive. Pourquoi pas jouer aux cartes, hein, si vous préférez. Médiathèque ouverte ce matin de 10h à midi, cet après-midi de 14h à 18h. Faites attention à vous. Il fait encore très chaud aujourd'hui, mais aussi demain, vendredi, ça baisse relativement avec 34 degrés vendredi après-midi, mais en ce milieu de semaine, c'est encore très très chaud, 40 degrés annoncés.
0: Alors, on prend soin de nous. Merci beaucoup, Fabien Aubric. Tout en vous écoutant, je regardais le bulletin de Météo France pour le début de semaine prochaine. 29 degrés pour lundi et mardi 30 juin, mercredi 1er juillet, les après-midi, pas plus de 27 degrés. Je me disais vous dire ça maintenant, ça peut vous faire plaisir. Allez, la suite, c'est avec Indochine et 3 nuits par semaine. 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

0: Ici matin avec le groupe Indochine et 3 nuits par semaine. Je regardais effectivement, et Fabien Aubry qui a fait allusion il y a encore quelques instants, il y a bon nombre de manifestations qui sont annulées en ce moment, mais il y en a aussi qui sont maintenues. On sait qu'à partir de vendredi, nous commencerons à mieux respirer et les températures n'atteindront pas les 40 degrés le prochain week-end, soyez rassurés. Parmi les événements en préparation, il y a la Bonzik, c'est à Bonnétable. Et vous savez quoi, la Bonzik, il en sera question. Ce sera justement ce midi ou plus précisément à 13h dans Ma France avec Wendy Bouchard. À ne pas manquer. À ne pas manquer aussi, on parle des examens du niveau de nos jeunes à l'école. Et c'est à suivre avec le rendez-vous de l'humour. L'humour en tube et Fred Ballard.
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2: Éléonore, Julien Déniel.

y a des chansons dans sa guitare, Julien continue sa croisière musicale. Ses dernières compositions résolument folk explorent le temps qui passe. À écouter avec une chemise à carreaux, la vitre baissée, une main sur la portière.

0: Éléonore, Julien Daniel. Un coup de cœur ici même.
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8: Déjà la fin d'année scolaire, bien sûr, est forcé de constater que le niveau des élèves français s'est encore dégradé, apparemment en étant bas de classement. Fred Ballard s'est demandé ce que les enfants du siècle dernier avaient à l'école qu'ils n'ont plus aujourd'hui. Réponse avec l'humour en tube.
9: Loi qui a été votée dans notre pays en France en 1956, qui interdit l'alcool à l'école pour les enfants de moins de 14 ans.
10: Voilà, on comprend mieux. Il y a 70 ans, ils avaient de la potion magique à la cantoche, les petits Français, ce qui devait permettre à toute la classe d'avoir l'esprit bien bien clair hein, pour le cours d'histoire géo.
9: Il y avait des mots. Ils sortaient de la cantine en CM1, défractés la gueule. Ils étaient là, je veux pas aller en histoire géo, Robert. Il y avait des scènes premier degré en 1955 avec des mômes qui disaient « Mais madame, Gérard, il a encore bu tout le vin rouge !» C'est lui, boit tout vin rouge, il n'y en a pas pour nous, madame. Et la prof, elle était là, oh, il est insupportable. Depardieu, venez ici.
10: Oui, bon, donc depuis, on sait ce que l'alcool peut faire sur le cerveau des petits et des grands, hein, donc on ne va pas revenir en arrière. Peut-être qu'il faut juste adapter l'enseignement aux aptitudes naturelles des enfants. Manuel ou intello, les outils pédagogiques ne sont pas les mêmes.
11: Plus t'as du jardinage tôt dans ta scolarité, moins c'est bon signe. Si t'en as après le lycée, bon, ça va encore. Si t'en as au lycée, ça commence à pas être bon. Et si au collège, dans la liste de fournitures scolaires, t'as un râteau, bon, on peut oublier le doctorat officiellement. Ça, c'est un peu l'analyse que j'en ai faite.
10: Alors, ça reste à vérifier, hein. Avec l'intelligence artificielle qui déboule, peut-être qu'à terme, le râteau sera plus utile que le cerveau. Et d'ici là, Kev Adams et Arturo seront sûrement devenus ministres de l'éducation nationale du rire et recteurs à l'Académie de l'humour.
8: Eh bien oui, merci beaucoup, cher Fred Ballard. Demain, la question que vous aborderez sera le thème, en fait. La domotique, c'est fantastique ou ça ne l'est pas? Pour vous, une bonne nouvelle, en voici une. Dans un quart d'heure, vous peut-être, allez gagner 2 places pour le Puy du Fou. Allez au Puy du Fou, grâce à Ici Mène et Ici Matin.
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8: Mercredi 24 juin, bonjour à toutes et tous, il est 7h. Le journal avec Julien Penaud. Alors accrochez-vous, on va aller dans les fourneaux des restaurants du Mans qui suffoquent évidemment sous la canicule.
12: 50 degrés devant la friteuse, peut-être encore plus devant les fours à pizza. Les cuisiniers préparent les repas dans des conditions qu'on pourrait qualifier d'extrêmes, tant les températures atteignent des seuils records. Yann Lastenet est allé d'ailleurs à leur rencontre au moment du service de midi.
13: Les steaks grillent sur la plancha d'Ernestine, ce restaurant de burgers du centre-ville du Mans. Julien, le chef cuistot, jette un coup d'œil au thermomètre.
14: 50 degrés quand on est à mon poste devant la friteuse, la plancha.
13: Les 3 cuistots et les 3 serveurs doivent composer avec cette chaleur intense.
14: On essaye de tourner, c'est-à-dire que quand il y a quelqu'un qui est à ce poste-là, il y reste pendant 1 heure et après c'est un autre qui vient remplacer. On fait aussi des pauses fraîcheur si ça va vraiment pas. Je dis à mon perso d'aller dehors, de prendre l'air.
13: Même tout faire de l'autre côté de la rue, dans la cuisine de la pizzeria, le Don Camillo.
15: Dès qu'on ouvre le four, on sent bien la vague de chaleur.
13: 350 degrés à l'intérieur du four et plus de 40 dans la salle. Géraldine, la co-gérante, a dû s'adapter.
16: Un brume climatisateur, en fait. Je viens de l'acheter.
13: Elle envisage d'installer une climatisation l'an prochain, car cette canicule fait fuir les clients.
16: On voit, parce que les gens ils rentrent, ils disent « Vous avez une clim ?» Non, donc ils s'en vont.
13: Comme le constate Julien, le chef cuistot d'Ernestine.
14: Midi, à la base, on fait 40-50 couverts. Là, on fait à peu près 20. Et le soir, on était à peu près à 100. Et là, on est à peine à 50.
13: Les clients délaissent les pizzas et burgers pour les salades. Heureusement, Julien l'avait anticipé.
14: Je commande beaucoup plus de légumes, beaucoup moins de fromage, tout ça, parce que justement, j'en vends beaucoup moins. Les steaks, j'en vends beaucoup moins. Je travaille un peu à flux tendu.
13: Tous attendent avec impatience la baisse des températures.
12: Qui est annoncée pour ce week-end, la vigilance rouge canicule se poursuit. poursuit jusqu'à au moins demain inclus. Et d'ici là, la France est en surchauffe. Jamais les températures n'ont été aussi élevées depuis le début des relevés météo en 1947. 29,8 en moyenne nationale, 41,4 au Mans. Une baisse des températures doit s'amorcer vendredi. Les pompiers sont intervenus à Saint-Pavas hier pour la première noyade dans notre département sous cette canicule. L'homme d'une cinquantaine d'années est décédé dans la soirée au niveau de la promenade du Domé sur les berges de la Sarthe. On vous le rappelle, il est interdit de se baigner dans les rivières sartoises. Un feu de récolte hier après-midi à Saint-Gervais-de-Vic, près de Saint-Calais. 17 pompiers mobilisés avec deux lances à incendie. La circulation des TER des Pays de la Loire perturbée par la canicule aujourd'hui et demain. Au moins 5 trains supprimés depuis ce matin 6h. Les deux de 7h06 pour Nogent-le-Rotrou et Angers-Saint-Lô ne partiront pas. La question d'un manque de rénovation thermique dans les écoles du Mans. Une intersyndicale réclame des comptes à la mairie, dénonce l'insuffisance des mesures pour faire face à ces baisses, pour faire baisser les températures dans les classes. La FSU, la CGT et la FO vont jusqu'à demander la fermeture pure et simple des écoles, tout en conservant l'accueil des enfants.
8: Pas de climatisation à l'école et pas non plus à l'hôpital du Mans.
12: Le CHM doit composer avec de simples ventilateurs, aération des pièces le matin et baisse des stores pendant la journée. Alors que les patients viennent de plus en plus pour des coups de chaud, des malaises et autres complications liées à la canicule. 1700 appels au SAMU rien que pour samedi, alors qu'on était seulement en vigilance jaune. Situation qui désole Marc Gandon, secrétaire de Force ouvrière santé à l'hôpital du Mans.
6: Alors écoutez, on va faire un copier-coller avec ce qui se passe dans l'éducation nationale, sauf que nous, on peut pas fermer. Concrètement, on a des bâtiments qui sont des passoires thermiques pour certains, et c'est bien connu. On a essayé ces dernières années de faire quelques travaux, mais bien évidemment, ça ne vaudra jamais un bâtiment neuf avec un rafraîchissement d'air. Non, c'est dur. Alors c'est dur, bien sûr, pour les patients, les résidents, mais en ce qui nous concerne, en tant que représentants du personnel, on est là pour rappeler aussi qu'il y a des gens qui travaillent tous les jours avec des températures, globalement, où d'autres ne travaillent plus. Donc il va falloir se pencher très clairement, parce que là il est déjà trop tard pour cette année, se pencher très clairement pour l'avenir de nos établissements. Mais je pense que ça soit pour les patients comme pour les gens qui y travaillent, il est essentiel d'avoir une grande réflexion.
12: Et ici, Mène est allé en reportage au CHU. C'est l'information d'ici. Rendez-vous à 7h30. Et puis un médecin urgentiste sera notre invité à 7h45. La qualité de l'air se dégrade également. Elle est jugée mauvaise depuis plusieurs jours par Air Pays de la Loire, en raison ici de la canicule qui favorise la concentration d'ozone. Alon fait une croix sur sa fête de la musique prévue aujourd'hui. Les Jeux intervillages de la Chapelle Saint-Rémy n'auront pas lieu samedi. Et les piscines sont, elles, prises d'assaut. Des bassins bondés pour aller se rafraîchir comme au centre aquatique des Atlantides au Mans et à la piscine de Coulaines, piscine qui a élargi ses horaires d'ouverture, 16h30, 20h30, ce qui n'a pas échappé à Marie Mutrici.
17: L'information s'est répandue comme une traînée de poudre lundi en fin d'après-midi.
18: J'étais un des premiers à le remarquer et du coup j'ai profité, je suis partie avec un ami et du coup c'était trop bien parce qu'on a pu s'amuser et on a pu se rafraîchir.
19: Depuis tout à l'heure ils sont pressés, oui, ils attendent. Il est 16h, 16h30.
17: Ouais, tu étais pressée de venir ?
20: Alors je vais aller jouer dans l'eau, je vais faire des plongeons. Tout en fait qui va me permettre de me rafraîchir.
17: Lundi soir, 300 personnes déjà ont profité de ces horaires élargis comme Christine.
21: Ça serait bien peut-être de faire des séances de 2 heures. Parce que hier, moi je suis arrivée, je veux dire, les enfants ils n'ont pas de place pour nager.
17: C'est un peu le défi en effet, reconnaît Thomas Piron, le directeur éducation, culture et coopération territoriale de la ville de Coulaines.
22: On va voir comment ça évolue aujourd'hui, puis on réajustera l'organisation demain s'il faut.
17: Et pourquoi pas l'ouvrir toute la journée, cette piscine ? Le maire, Christophe Rouillon, répond.
23: Parce que c'est une piscine qui est aussi ouverte pour les écoles et également pour les associations sportives.
17: Certaines activités sportives ont été supprimées, des écoles ne sont pas venues faire leurs séances. C'est comme ça que le planning des maîtres nageurs a été réaménagé.
12: Et la piscine de Sablé ouvre jusqu'à 19h30 ce soir, 20h demain soir. L'aquaparc de Mansigné est ouvert toute la semaine jusqu'à 19h. Baignade surveillée au lac de la Monnerie à la Flèche de 13h à 19h. L'enquête de la gendarmerie se poursuit à Vibray pour retrouver Fernand Rapicot, habitant de 92 ans, disparu depuis début juin. Il n'y a pas de battue organisée, celles lancées ce week-end n'ont rien donné. De 3 ans de prison ferme à 18 mois avec sursis et jusqu'à 500 000 euros d'amende. Les réquisitions sont tombées hier au procès du château Bellemare, le nom de ce domaine viticole du Nord-Sarthe, au cœur d'une affaire d'escroquerie auprès de petits épargnants. 200 victimes avec une perte de 45 000 euros en moyenne. Un film tourné au Mans et à Roisey-sur-Sarthe sort aujourd'hui. Les Caprices de l'Enfant Roi avec Artus et Franck Dubosc, comédie historique où Molière et Louis XIV rencontrent D'Artagnan et Cyrano de Bergerac. Le cinéma qui est une bonne option face à cette canicule, Bruno. Hein.
8: Et des places à gagner, mais là ce sera à 8h15, Julien Penaud. 8h15, attendez
12: bien retenir cet horaire. Les températures, alors, qu'est-ce que ça nous donne?
8: La météo aujourd'hui, alors voici donc le dernier des bulletins de Météo France. Pas de surprise, la Sarthe aujourd'hui encore. Demain encore, en vigilance rouge pour le phénomène canicule, en vigilance jaune pour le phénomène orage. Et alors attention, les températures, là en ce moment, elles sont globalement entre 22 et 26 degrés. 22 degrés à Cogné, Amélie a pris le petit-déj en terrasse, Cathy à Chamfleur, 22 degrés aussi. Marie et Audrey qui habitent Le Mans ont relevé 25 degrés, c'est la même température relevée à Mulsanne par Véronique. 24 degrés au Lude, nous indique Marie-France. Cet après-midi, soleil et jusqu'à 42 degrés. La nuit prochaine, température entre 25 et 27 degrés, 42 degrés et même 43 degrés pour vous qui êtes dans le sud Sarthe, dans tout ce qui est en fait partie limitrophe avec le département du Maine-et-Loire. Donc la nuit prochaine, 25 à 27 degrés. Demain, du soleil, mais attention, au fil des heures, demain, nous aurons davantage de nuages. Pourquoi pas quelques pluies demain, davantage annoncées pour la journée de vendredi, où là, nous commencerons un petit peu mieux respirer, puisque vendredi après-midi, les températures, l'après-midi donc, ne dépasseront pas les 37 degrés et ce sera mieux pour le prochain week-end avec notamment pour dimanche des températures qui atteindront éventuellement tout juste les 30 degrés et franchement le début de semaine prochaine, allez j'ai envie de dire ce sera vraiment bien entre 24 et 27 degrés. Ah quand même, vous l'avez dit Julien il y a quelques instants, je ne vais pas revenir sur tout ce détail, mais si vous avez un train à prendre en gare du Mans, qu'il ne soit pas un TGV, plutôt un TER, un allez hop, attention, les suppressions ou les retards sont assez nombreux. Sur la route évidemment au bord du Mans à 7h10, vous êtes plus nombreux à circuler aussi. S'il y a quelques ralentissements, on va dire que ce sont les ralentissements vérifiés quotidiennement, mais pas de phénomène routier en particulier, quoi qu'il en soit. Merci de faire tout votre trajet, on le dit souvent, en écoutant Ici Matin.
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8: Mais on en a besoin de cette musique énergisante. Voici, et ça fait partie des promesses de Ici Matin, de quoi franchement vous donner envie de peut-être taper les doigts. Yeah! Allez, prends les petites cuillères, le bol. Yeah, on est prêt, ça c'est bon. C'est Cassie and the Sunshine Band. Ça fait très esprit et vacances d'été qui arrivent. 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

0: Mike Heath ici matin, Cassie and the Sunshine Band, c'est le genre de titre qui me donne envie de tout de suite sortir les lunettes du soleil.
1: Ouais, wow. Et je vois plus rien,
0: Et c'est normal, me direz-vous, car ces lunettes-là sont les lunettes spéciales éclipse solaire du 12 août 2026. Je vous le dis parce que si vous venez en ce moment à ICI Maine, 17 avenue Pierre Mendès France, vous pouvez repartir avec ce petit étui-là. C'est important également de prendre ces précautions et ce sera justement le thème de l'émission Bienvenue chez vous, le mag avec Sophie Elise, ce matin donc 10h ICI Maine. Protéger ses yeux à l'occasion de cette prochaine éclipse solaire.
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0: On en est fou de quoi ? Eh bien tout simplement du Puy du Fou, élu meilleur parc du monde, avec évidemment un voyage spectaculaire dans le temps, de la romantique au début du cinéma. Il y a le Mime et l'Étoile, le Bâche des Oiseaux Fantômes, les Vikings, bref, un extrait de ce que j'appellerais la bande-annonce d'une fierté nationale, le Puy du Fouf.
4: L'histoire de la France vous remontera au cœur.
5: Ouais.
4: Féerique. Et grandiose.
5: Ah là là.
4: Puy du Fou.
5: Vous êtes prêts.
4: Les émotions sont éternelles.
0: Oui, les émotions sont éternelles. Émotions, tout de suite. 02 43 29 10 10. Parmi les spectacles, les tableaux du Puy du Fou, il y a les amants de... Et de quelle ville? C'est une ville qui commence par la lettre V. Ce sont les amants de Versailles, les amants de Vesoul ou les amants de Verdun. 02 43 29 10 10. Il y a un tableau Puy du Fou. Les amants de... Et ensuite, c'est une ville qui commence par la lettre V. Versailles, Vesoul ou Verdun. 02 43 29 10 10. On se retrouve dans un petit instant pour Mon œil. Et ce matin, Mon œil sur les expressions favorites des médias. Lesquelles? Restent avec nous pour le savoir.
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1: Il est 7h15. Waouh, la seconde près, ça s'appelle la ponctualité, hein, quand même, Julien. Et c'est donc l'heure de mon œil.
2: Oui, avec ce matin, les meilleures expressions des journalistes. Séisme politique, coup de tonnerre, ou encore, vous savez, la cerise sur le gâteau. David Ossiou, le quotidien Ouest France, vient de publier le top 20.
3: Et la grande gagnante pour ces 12 derniers mois, c'est Sous le choc. On l'emploie pour tout et pour rien. Sous le choc après un drame, sous le choc après une défaite sportive. Faudrait pas que la France arrête en 16e de finale, on serait sous le choc. On est déjà sous le choc après les températures de ces derniers jours, non? À ce rythme-là, le mot ne veut plus rien dire. Si tout nous choque, plus rien nous choque en fait. Juste derrière, au classement, dans les territoires. Alors ça, c'est très parisien. Les médias nationaux ont arrêté de parler des provinces. Ils disent les territoires. Personne ne dit « je vis dans le territoire ». On dit « j'habite à Lille, à Marseille, à Nantes, et il fait 40 degrés et je suis sous le choc ». Non, je suis pas le mieux placé pour donner des leçons sur ces expressions si faciles. J'ai souvent dit « voilà un signal fort quand une mesure inédite était annoncée ». Ou alors dire « c'est un message envoyé aux Français ». Un message envoyé, expression numéro 3 de ces 12 derniers mois. Alors que le plus souvent, les Français reçoivent rien du tout, ou ils disent qu'ils veulent de vraies mesures, comme par exemple pour faire face à ces canicules à répétition. Dans le top 20 de nos expressions, sinon, j'adore celle-ci. La cerise sur le gâteau. Les Anglais disent aussi « cherry on the cake ». Les Anglais tenus en échec en Coupe du Monde cette nuit par le Ghana. Là, à mon avis, ils sont sous le choc.
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1: On dirait Ice Cake on the Cream, mais également pour la version anglaise de la cerise sur le gâteau. Une entreprise sartoise qui finance des séances d'équithérapie pour un EHPAD à Coulon-sur-Gé, ça existe. Christophe Poirier, Créa Façade avec Tom Vanier, c'est le rendez-vous de Ici en Sarthe, ça marche. Mais d'abord, voici Jack et Carla, la recette. La recette du bonheur, c'est d'entamer la journée avec Ici Matin. Regarde.

0: 6 matin, Jack et Carla, la recette. Agnès, bonjour.
1: Bonjour Bruno.
0: Bienvenue depuis Saint-Jean-du-Bois. Agnès, oui. La recette pour bien démarrer la journée pour vous, c'est quoi?
1: Un bon petit déj.
0: Oui.
1: Et voilà.
0: Non, mais je croyais que vous allez me dire quelque chose du genre écouter ou regarder ici matin, par exemple.
1: Écouter Simène, bien sûr aussi.
0: Ah, parfait. Et pourquoi?
1: Comme tous les matins.
0: Bah,

0: quand on passe comme ça, wow, on se dit, mais en quelle année on est, sommes-nous en 14-18? Voilà, occasion également toujours d'avoir une pensée pour ceux qui se sont battus sur le front, tout simplement, juste cela. Agnès, c'est pour vous, bravo Agnès.
1: Eh ben, merci beaucoup, merci Simène.
0: Merci
1: c'est
0: à
1: génial.
0: Vous. Ah ben génial, ne changez rien, merci pour cette très bonne humeur. Vous allez au Puy du Fou et dans une heure, on fait gagner des places ciné. Une entreprise sartoise qui finance des séances d'équithérapie en Sarthe, oui, ça existe, Tom Vanier.
2: Oui, pour une très belle initiative et qui plus est, locale. Bonjour Monsieur Poirier.
3: Bonjour Tom.
2: Christophe Poirier, dirigeant de Créa Façade. Pour démarrer, Monsieur Poirier, présentez-nous brièvement, bien sûr, Créa Façade.
3: Alors, Créa Façade est une entreprise qui est dédiée à la rénovation de façades de maisons particulières avec des revêtements qui sont des revêtements haut de gamme de la marque Vertical, fabricant français qui se localise à Toulouse et dont j'ai la marque en exclusivité. Je suis distributeur exclusif de cette marque sur le territoire de la Sarthe.
2: Créa Façade a l'initiative de ce geste solidaire, un don pour des séances d'équithérapie pour les aînés de l'EHPAD La Chanterie située à Coulans-sur-Gé. Et cette association, Une Façade sur la Vie, quelle est son histoire, Monsieur Poirier, de cette association Une Façade sur la Vie?
3: Alors, assez brièvement, donc l'ensemble des distributeurs de la marque, chacun dans son département, et à l'occasion des 10 ans de notre groupement Vertical, nous avons décidé tout ensemble d'avoir une action collective et citoyenne visant à améliorer le quotidien des personnes âgées qui soient hébergées dans un EHPAD, dans une maison de retraite ou tout simplement aussi des clubs de troisième âge. Hein. Mm-hmm. On a décidé de créer cette association qui permettrait d'améliorer leur quotidien et voilà d'améliorer l'établissement où ils se trouvent, hein, le matériel, que ça soit matériel ou autre chose encore.
2: Une très belle initiative où entreprises locales et associations se donnent la main. D'ailleurs, Monsieur Poirier, l'association Une Façade sur la Vie est parrainée par quelques célébrités.
3: Oui, tout à fait. Alors notre parrain est Michael Jones, hein, donc là tout le monde connaît le chanteur, auteur, compositeur. Ça c'est vraiment une personnalité importante et c'est vrai que l'avoir avec nous comme soutien c'est important. Et il est surtout très très impliqué dans l'association. Il a un regard sur les actions qu'on a. On a pu le rencontrer nous distributeurs personnellement. C'est une personne très très accessible et très gentille, très très gentille.
2: Une initiative locale où entreprises et associations collaborent ensemble. Une façade sur la vie. Et cette entreprise Créa Façade pour un très joli don des séances d'équithérapie pour les aînés de l'EHPAD de la Chanterie. EHPAD situé à Coulans-sur-Gé. Merci beaucoup, Monsieur Poirier, d'avoir été avec nous.
3: Eh bien, c'est moi qui vous remercie.
2: Et à très vite sur votre radio Ici-Même pour d'autres belles initiatives comme celle-ci.
0: Ah oui, clairement, celle-ci, elle est remarquable. Merci Tom Vanier. Merci également à Christophe Poirier. Il est 7h24. Comment ça va ce matin? On vous espère bien reposé. Parce que c'est vrai qu'en ce moment, c'est pas facile de trouver le sommeil. Ça tire un peu sur les organismes. Heureusement, on se retrouve le matin pour démarrer au mieux les journées. Et ça n'est que du bonheur. Où êtes-vous en ce moment? Quelle température relevez-vous? Peut-être sur la route? Peut-être encore à la maison? Peut-être déjà sur votre lieu de travail? Vous pouvez partager vos infos 02 43 29 10 10. Météo circulation. Attention pour ceux et celles qui sont sur la route. Si vous le faites, vous vous arrêtez. En tout cas, ne vous mettez surtout pas en porte-à-faux, clairement. Félix Gray, c'est tout de suite avec La Gitane.

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0: Bonjour à toutes et tous, merci d'être au rendez-vous d'ici matin. On espère que vous allez bien, en tout cas que vous allez au mieux. Tiens, j'ai une pensée pour un chanteur d'Année Brillant qui va sortir, là vous vous dites il va sortir un album. Eh ben non, il va sortir son premier roman. Il sera l'invité à 17h35 sur ICI Mène de Décibel, la chronique d'Émilie Mazoyer. Vos infos météo, c'est quand vous le voulez, 02 43 29 10 10. Évidemment, Julien Penaud, on continue de parler de la canicule. L'hôpital du Mans qui active son plan canicule de niveau 4, carrément.
8: Oui, le plus haut niveau d'alerte pour le CHM qui doit faire face à une hausse des appels au SAMU en lien avec cette canicule. 1700 appels pour la journée de samedi avec des soins qui se font sans climatisation. Pourquoi ce manque d'équipement? On a la réponse juste après le 90 secondes de Cyril Ardoux.
9: La France n'avait jamais connu une journée aussi chaude hier. Température moyenne 29,8 degrés calculée avec les minimales de la nuit et les maximales de l'après-midi. 43,3 degrés à Cazaux en Gironde, 42,2 à Niort dans les Deux-Sèvres. Aujourd'hui, 58 départements sont en vigilance rouge canicule, 31 sont en orange. Attention aussi aux feux de forêt. 35 départements du sud, de l'ouest et du centre sont en vigilance orange. Des dizaines d'hectares partis en fumée hier dans le Maine-et-Loire, le Lot-et-Garonne et l'Aveyron. Avec ces fortes chaleurs, nos installations électriques sont en difficulté. 68 000 foyers toujours sans électricité dans le sud du Finistère après un accident sur un transformateur électrique. Le retour à la normale se fera au plus tôt en fin de journée selon Enedis. L'électricité sera rétablie en priorité pour les établissements de santé et les sites sensibles. L'un des principaux narcotrafiquants français, Wissem Katoursi, interpellé la semaine dernière à Dubaï, on l'apprend ce matin. Il était recherché par les autorités depuis des années, soupçonné d'avoir commandité un règlement de compte en 2017. 26 marins français encore bloqués sur 4 navires dans le détroit d'Ormuz. Les navires ont commencé à sortir hier après plusieurs mois de guerre entre les États-Unis et l'Iran et alors qu'un accord entre les deux pays est en vue. Et puis Didier Deschamps ne sera pas sur le banc lors du prochain match de Coupe du Monde vendredi face à la Norvège. Il sera remplacé par son adjoint Guy Stéphan car le sélectionneur des Bleus doit rentrer en France pour se rendre aux obsèques de sa mère.
8: L'info d'ici en Sarthe, l'hôpital du Mans confronté à une hausse de son activité en raison de la canicule. Le plan 4, le plus haut niveau, a été activé. 1700 appels au SAMU rien que pour la journée de samedi. Et les patients doivent se contenter de simples ventilateurs car le CHM n'a pas de climatisation, Julien Jean.
10: La quasi-totalité des stores du centre hospitalier du Mans sont baissés. Seule solution pour limiter la température dans les 1400 chambres comme celle d'Anthony.
11: On peut juste ouvrir une fenêtre, c'est tout. Il n'y a pas de climatisation là. Nous, on est, c'est pas climatisé. Faut qu'il fasse quelque chose pour qu'il fasse un peu meilleur dans les pièces, quoi.
10: Dans la dizaine de bâtiments du CHM, quelques services uniquement sont équipés d'un système de climatisation ou de rafraîchissement. C'est dur pour tout le monde, explique Fabienne Fleury, aide-soignante en chirurgie orthopédique.
12: C'est compliqué, il fait très très chaud, c'est bâtiment Monet, l'isolation est vétuste. Dernière vague de chaleur, il faisait plus de 30. Il y a un ventilateur dans les chambres. Il y en a un par chambre. Parfois, on arrive à en avoir deux, un pour chaque patient, mais il fait chaud. Alors, on fait des tours d'hydratation, on change les pichets très régulièrement. Bon, c'est un travail supplémentaire, mais c'est nécessaire, etc. On fait ce que l'on peut avec les moyens que l'on a.
10: Les syndicats ont alerté dès la semaine dernière la direction du CHM, mais il n'existe pas de solution, reconnaît Marc Gandon, secrétaire FO Santé.
13: Mis à part des travaux pour mieux isoler les bâtiments, et des rafraîchissements d'air. Écoutez, comme je vous le disais, on est coincé, on est un peu comme l'éducation nationale. On n'a pas assez anticipé les choses. Alors, faute de budget, faute, après ça, on pourra toujours trouver des excuses. Mais à l'instant T, Écoutez, on va gérer au mieux de ce que l'on peut, comme d'habitude, comme au moment du Covid, comme tout. Derrière, ce qu'on a peur, c'est des dégâts sur la santé et des conditions de travail de nos collègues.
10: Et d'espérer que cette situation caniculaire ne se répétera pas tout l'été.
0: Et notre invité en studio dans tout juste un quart d'heure est le docteur Joël Panetier, directeur médical de crise du centre hospitalier du Mans. On fera le point avec lui sur les conséquences de la canicule dans les services des urgences. Dans le journal de 8 heures, la question du matin, comment s'est passée votre nuit où les températures ont été encore de 30 degrés à 1 heure du matin? Et les températures, alors qu'est-ce que ça donne ce matin à 7h30 là?
4: Et la question que vous avez posée un instant, on va la reposer à Jacqueline avec nous en direct dans les prochains instants. Alors, je regardais les dernières infos très clairement. Renan qui est à la chapelle Saint-Rémy, j'ai envie de dire, n'a relevé que 21 degrés, message nuageux avec un petit peu de vent, 5 km/h en ce moment. Audrey au Mans relevé 25 degrés, Dominique Le Mans quartier miroir 23 degrés, Manoël à Saint-Saturnin a relevé 25 degrés, donc ce matin plein soleil. Et cet après-midi, les températures, on s'accroche. Allez, 43 degrés carrément annoncés dans le sud Sarthe, 42 degrés dans les rues du Mans cet après-midi et globalement toute la pointe nord. Le chapeau nord de la Sarthe verra sur les stations météo s'afficher 40, 41 degrés. Pourquoi pas aussi à Sillé-Guillaume cet après-midi et même jusqu'à 5, allez, 40 degrés. Cet après-midi, donc, température 40 degrés, disais-je. Et demain, allez, le dernier jour avec des températures à 40 degrés à partir de vendredi. Confirmation, ça va baisser. 37 degrés quand même, mais on respirera mieux vraiment ce prochain week-end. Température samedi jusqu'à, allez, 35 degrés et à peine 30 ou tout juste 30 pour dimanche et le début de semaine prochaine. Attention, il pourrait y avoir pluie et orage, surtout à partir de demain. Du côté du trafic ferroviaire, pas mal de perturbations, surtout pour les trains de type TER ou Allez Hop. Les TGV globalement sont ponctuels, les autres des retards de 5, de 10 minutes, voire davantage. Sur les routes sartoises, une circulation conforme à la circulation d'une matinée, on va dire, ordinaire à 7h35, avec quelques ralentissements pour vous qui arrivez, notamment par la porte ouest du Mans, ou même encore à la porte est, et notamment à hauteur de Ivry-l'Évêque en direction du Mans. Jacqueline, bonjour.
14: Bonjour Bruno.
4: Alors je vais être indiscret, mais je reprends la question de Julien Penaud. Comment s'est passée la nuit?
14: Oh, ben, pas fraîchement. Hein.
4: Ouais, hein. Oh là là.
14: Non.
4: On essaie de faire quoi, du courant d'air?
14: Ce matin, j'ai déjà 27 dans la salle à manger.
4: Wow. Vous êtes au Mans en ce moment, Jacqueline, hein, c'est ça?
14: Oui, à l'île au sport. Mais j'ai pas envie d'aller me baigner à l'île au sport. Hein.
4: Oui, c'est bon, on comprend. Quelle température là, vous avez relevé, Jacqueline?
14: 27
4: degrés. Bon, prenez bien soin de vous, chère Jacqueline. On vous embrasse.
14: Moi aussi.
4: Oui, et puis on s'appelle.
14: Bonjour tout le monde.
4: Absolument. Et comme je le dis, c'est vrai, de façon très amicale, on s'appelle, on n'hésite pas, 02 43 29 10 10.
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4: Nous convaincre que le don du sang, c'est pas pour lui apparemment. Tiens donc, Simon Péverelli, c'est le défi qu'il va nous relever dans les prochains instants après un vent de fraîcheur qui nous vient de l'autre Finistère. Et il est porté par Les Innocents, 7h36.

0: Ici matin avec les innocents et l'autre Finistère. Il est 7h40. J'espère que ce matin vous êtes clairement comme celui qui vient de s'asseoir dans ce studio à 100%.
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0: Mesdames et messieurs, il a chaque matin 72 secondes pour vous convaincre toutes et tous. C'est donc la mission que doit remplir Simon Peverelli. Bonjour Simon.
2: Bonjour Bruno, bonjour tout le monde.
0: Un sujet sérieux aujourd'hui, puisque vous voulez nous parler du don de sang.
2: Et oui, quelques jours après la journée mondiale, la période de collecte de sang continue toujours un peu partout en Sarthe, avec la volonté bien sûr de sauver des vies, d'œuvrer pour les autres, pour le bien commun. Oui, bah désolé, mais c'est sans moi et pas la peine de faire des chansons pour essayer de m'avoir.
3: Donne un peu de toi, de ton sang pour elle ou lui.
2: Non, je vais rien donner du tout, j'ai trop peur. Hors de question, moi je pense qu'il faudrait qu'on arrête carrément le don du sang et j'ai 72 secondes pour vous en convaincre. Alors je vous entends déjà vous offusquer. Quel infâme égoïste sans cœur. Eh bien d'abord vous avez entièrement raison. Ensuite, désolé de ne pas vouloir vivre cette expérience horrible. Une heure sur place, ça démarre par un interrogatoire. On se croirait à la douane des États-Unis. Bonjour, installez-vous.
4: Bonjour.
2: Avez-vous une infection ou de la fièvre au cours des deux dernières semaines?
4: Non.
2: Tatouage ou piercing fait il y a moins de 2 mois?
4: Non.
2: Soit opération dentaire il y a moins de 7 jours?
4: Non.
2: Relations sexuelles avec des partenaires différents au cours des 4 derniers mois? Ça va, ça vous regarde pas, je m'en vais. Voilà ce qu'on devrait répondre. Parce que l'étape d'après, elle est pas mieux. On nous allonge sur la table et on se fait aspirer les veines pendant 10 minutes. En échange de quoi? Un petit gâteau, un petit sucre? Non merci. En plus, quand c'est fini, on doit attendre encore 20 minutes si on a la chance de pas faire de malaise. Heureusement, mon sang est contaminé par l'aigreur. Je suis interdit de le donner, vaut mieux pour tout le monde. En plus, tout ça pour sauver qui? On n'en sait rien. Si ça se trouve, mon sang, il finirait dans le corps d'un meurtrier multirécidiviste. Qui peut le savoir? Rendez-vous compte, chaque année, le don du sang, c'est 1 million de vies sauvées. 1 million. Depuis quand, dans cette société, on s'intéresse aux autres, aux plus démunis, à ceux qui en ont besoin? C'est un scandale. Si vous non plus, vous ne souhaitez pas donner votre sang, n'allez surtout pas sur le site de l'établissement français du sang. Ne regardez surtout pas la carte des différents lieux de collecte du département. Surtout qu'il y en a tout l'été. Collecte mobile à Mamers vendredi, à Changer le 30 juin, Serrant-Foultourte le 3 juillet, Beaumont-sur-Sarthe le 15 juillet. Ça n'arrête pas. Pire encore, il y a des créneaux tous les jours à la Maison du Don, avenue Robillard-Romand, et tout ça gratuitement. Alors comme moi, fuyez, il ne faut pas que vous donniez votre sang, et j'espère que 72 secondes suffisent à vous en convaincre.
0: Alors, convaincu?
5: Qu'est-ce que je dis là? Oui, bien sûr.
2: Bien sûr, bah, évidemment, bien de sûr, ne pas donner son sang. Bah, vous l'avez bien compris. C'est tout l'inverse.
0: Ouais, c'est tout l'inverse, clairement. Les besoins sont permanents. C'est une évidence aussi. Elle est comment en ce moment, l'ambiance aussi au centre hospitalier du Mans? J'imagine qu'elle est forcément très, très tendue. On en parle aussi dans les prochains instants avec le docteur Joël Pantier, qui est l'invité d'ici matin. Il est 7h43. Vous restez avec nous. On a encore plein de belles choses à partager.
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0: Il est 7h44 tout de suite, mais dans une heure, vous serez là, Simon Peverelli.
2: Oui, et on va tâter de la boule dans le lieu le plus mythique, peut-être du Mans pour ça, le bowling du Mans, le fameux, ouvert depuis 1988. Comment ça se passe à l'intérieur? Réponse tout à l'heure.
0: Et je pense que vous évoquerez aussi une piste de bowling, un terrain de jeu, un bowling au Mans qui a existé quelque part, au niveau d'un carrefour, si mes souvenirs
2: exactement
0: sont bons.
2: Exactement, qui va rappeler des souvenirs.
0: Ouais, ça rappelait des souvenirs. Taylor Swift, c'est tout de suite avec Hoppalite, on fait un strike.

0: ici matin. Oh, oh, oh, avec Taylor Swift et Hoppolite.
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0: 7h48, ici Mène, et cette question, la vague de chaleur va-t-elle se traduire par une vague de patients à l'hôpital? Pour en parler ce matin, le docteur médical du centre de crise du centre hospitalier du Mans est notre invité, Julien Penouf.
3: Oui, docteur Joël Panetier, bonjour.
4: Bonjour à vous.
3: Également médecin urgentiste, 1600 appels en une seule journée samedi au SAMU, 25% donc de plus qu'à la normale, ça c'était samedi. Comment s'est passée la nuit à l'hôpital?
4: Là, c'est vrai que depuis samedi, on a plus de 1600 appels par jour en continu sur le centre 15. L'activité aux urgences jusqu'à hier était plutôt rassurante. Et là, c'est vrai que cette nuit, elle a été extrêmement difficile. Je faisais le point ce matin avec mon collègue des urgences, le docteur Poirot, qui a passé une nuit très difficile avec des patients graves. Donc, il commence à y avoir des situations vraiment de patients qui se présentent avec des hyperthermies sévères liées à la chaleur.
3: Hyperthermie, donc ça veut dire quoi concrètement?
4: Concrètement, c'est des gens qui viennent pour des fièvres extrêmes. Ouais. Hier, on a eu un patient jeune qui arrivait avec 42 de température suite à une exposition prolongée au soleil. Donc on est sur des situations de réanimation extrêmement sévères.
3: Ce sont des jeunes, ce sont pas comme on pourrait imaginer que des personnes âgées qui sont sensibles à la chaleur.
4: Il y a des personnes âgées qui sont sensibles à la chaleur, évidemment, qui commencent à se présenter aux urgences, mais on a aussi, et c'est important de le dire, des personnes jeunes qui sont venues dans des états graves, parce qu'aujourd'hui, à 41 de température, s'exposer de façon prolongée au soleil peut générer vraiment une pathologie grave. Quoi.
3: Ouais, ce sont des jeunes qui avaient fait un footing, par exemple, dehors, en plein soleil?
4: Du vélo, par exemple, ou malheureusement, un ouvrier exposé au soleil. Donc on est vraiment, là, c'est le plus important, là aujourd'hui, c'est les mesures de prévention qui sont rappelées en permanence, notamment par votre radio. Mais il faut vraiment respecter ces mesures de prévention, d'hydratation, de protection du soleil, de rafraîchissement des pièces. Ça concerne tout le monde, évidemment. Les personnes les plus vulnérables en première intention, mais pas que.
3: On sait qu'il y a un décalage de 5 jours entre le moment du début de la canicule et les premiers effets sanitaires. Ça veut dire que cette semaine est vraiment décisive. Là, vous allez recevoir de plus en plus de patients.
4: Oui, on commence à avoir l'habitude malheureusement de ces épisodes, mais cet épisode-là est historique, et est historique sur plusieurs aspects, sur vraiment l'intensité des températures la journée, mais aussi la nuit, mais il est aussi historique sur sa longueur, et donc c'est pour ça qu'on est au plan maximal de réponse à la canicule, le niveau 4 hospitalier. Depuis, en fait, vendredi, on met en œuvre toutes les mesures de notre plan, parce qu'on sait qu'il faut s'adapter en termes de capacité à prendre en charge des patients dans notre hôpital. Ils vont commencer à arriver en nombre, et on va avoir de plus en plus de difficultés aussi à faire sortir les malades qui sont déjà hospitalisés chez nous.
0: Ici matin, il est 7h50, le docteur Joël Panetier, directeur médical de crise à l'hôpital du Mans, est notre invité.
3: Et alors, face à cet afflux de patients, est-ce qu'il y a un risque de saturation dans vos services-là?
4: Alors, le risque est réel et on essaie de l'anticiper. C'est pour ça qu'on y travaille chaque jour. On a une cellule de crise qui se réunit chaque jour, qui traite en fait, qui suit les indicateurs, hein, appel au centre 15, entrée aux urgences, capacité d'hospitalisation et surtout besoin des services. On essaye de faire en sorte que l'hôpital tourne encore mieux que d'habitude en mobilisant tous les professionnels techniques, logistiques, soignants évidemment, pour vraiment mettre en œuvre.
3: Tout le monde est sur le pont là.
4: Et tout le monde est sur le pont là, ouais. Concrètement depuis vendredi.
3: 1600 lits, c'est ça?
4: 1600 lits.
3: Est-ce qu'il y a un risque de déprogrammation d'autres patients pour laisser passer des urgences, en fait?
4: Alors, ça, c'est vraiment le levier extrême qu'on n'a pas du tout activé. D'accord. Pour l'instant, et on essaye de toujours tout faire en sorte pour ne pas l'activer. Donc là, on essaye de tout faire pour faire avec les moyens actuels et conserver toutes les activités. On a beaucoup appris de la période Covid. Voilà, toutes les activités sont importantes, on essaie de les maintenir, mais il faut évidemment qu'on puisse répondre à l'afflux de patients qui potentiellement peut arriver dans les prochaines heures.
3: Ici, Mène est allé en reportage au centre hospitalier, on a remarqué qu'il n'y avait pas de climatisation. C'est assez surprenant quand même pour les patients et aussi pour le personnel soignant. Comment ça se passe en fait? Comment ça se fait qu'on n'a pas de climatisation au CHM comme ça?
4: Alors, c'est un problème plutôt de société, j'ai envie de dire, parce qu'il y a très peu d'hôpitaux finalement en France et même dans le monde qui sont climatisés, en tout cas dans les pays occidentaux. On est sur des enjeux de coûts qui sont absolument colossaux, hein, de climatiser tant en investissement qu'après en entretien. On est sur des enjeux écologiques, hein. Il faut se poser la question de est-ce qu'on veut vraiment aller vers ça. Faut savoir quand même que les hôpitaux sont responsables de 4% des émissions de carbone. D'accord. On est un pourvoyeur déjà en termes de bilan carbone qui est colossal, donc il faut qu'on fasse des choix qui soient adaptés. Aujourd'hui, on a des centrales de traitement d'air qui permettent de rafraîchir l'air. Si vous êtes dans le bâtiment Fontenoy, on est capable aujourd'hui, grâce à nos équipes techniques, de descendre jusqu'à des températures de 20 degrés qui sont relarguées dans l'atmosphère. Donc, c'est des choses qui peuvent fonctionner sans climatisation. C'est ce qu'on fait aujourd'hui. On voit bien quand si vous allez au CHM, entre les différentes générations de bâtiments, vous n'aurez pas les mêmes qualités de température parce que on peut faire mieux sans climatisation. Allez à Madeleine-Bresse, qui était le dernier bâtiment que nous avons. Il n'y a pas de climatisation et pourtant, vous pouvez voir que les locaux sont tout à fait adaptés dans ces températures-là. Il reste l'enjeu des derniers étages et des zones exposées au sud qui, effectivement, sont des zones extrêmement compliquées.
3: Ça pourrait aggraver la condition des soins?
4: Alors, de toute façon, on adapte les soins. On repère les patients les plus vulnérables, on hydrate, on se fait aider d'ailleurs, et je remercie les collègues de la Croix-Rouge qui viennent nous aider pour apporter de l'eau, pour rafraîchir les environnements, pour ventiler les chambres. On a toutes ces mesures que l'on connaît aujourd'hui et qu'on met en œuvre pour permettre d'alléger les secteurs qui, malheureusement, sont le plus exposés au chaud.
3: Merci. Merci, docteur Joël Panetier. Je rappelle que vous êtes le directeur médical de crise à l'hôpital du Mans. Merci à vous d'être venu avec nous en studio.
0: Merci messieurs, et effectivement, hydratons-nous. Alors, docteur Pantier, vos journées sont bien chargées, mais on vous confie un boulot supplémentaire. C'est de dire bonjour à toutes les équipes autour de vous et à quel point on est avec vous également. Voilà, on vous encourage, on vous soutient, on a souvent un petit coucou aussi pour saluer ceux et celles qui veillent à notre sécurité, à notre santé aussi. On peut noter ça dans un carnet à spirale et on le fait tout de suite avec William Chet.

0: William Chaler et le carnet à spirale. Bientôt 8h, le moment venu de retrouver Stéphane Bern, voyage dans le temps avec un sujet béton ce matin.
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0: Voyageons dans Stéphane Bern, retour en cette période de la France de Napoléon III, moustache impériale, grand boulevard et bien sûr le début du Paris moderne.
3: Au 19e siècle, certains cultivent des orangers et d'autres inventent presque par accident l'un des matériaux les plus utilisés au monde. Un peu comme si en bricolant un arrosoir, on inventait la station spatiale. En 1867, à Paris, Joseph Meunier, né à Saint-Quentin-la-Poterie, dans le Gard, travaille comme jardinier aux Tuileries et dans les grandes propriétés de la capitale. Son problème est très concret, les bacs à oranger. Ces grands pots doivent être solides pour supporter la terre, l'eau et les racines. Mais la terre cuite se fissure et le ciment seul casse facilement. Et qui c'est qui doit tout nettoyer, replanter à chaque fois? Eh ben c'est mon Joseph. Meunier tente alors une idée simple, renforcer le ciment avec une armature en fer. Le résultat est étonnamment résistant. En 1867, il réalise que ce super ciment pourrait lui rapporter du super argent. Il protège donc son invention en la faisant super brevetée. En revanche, pour en déplacer un, c'est minimum 4 déménageurs super costauds. Très vite, le procédé est appliqué à des réservoirs, des dalles, des escaliers, puis à des ponts. Le mélange du béton et du fer, qui deviendra l'acier, donne naissance au béton armé. Un matériau capable de supporter d'énormes charges tout en restant relativement souple. On a dit relativement, alors on évite quand même de taper dedans à main nue, d'accord ?
4: Laisse béton.
3: En 1875, il construit dans la ferme du château de Chazelet en Indre ce qui est considéré comme le premier pont en béton armé de France. Du pot, il passe au pont, une seule lettre de différence. Mais quelques centaines de tonnes en plus. Comme quoi les oranges ne donnent pas que de la vitamine C, elles donnent aussi des idées en béton armé.
0: Voilà comment est né le béton armé. Merci Stéphane Bern. Demain même heure, le thème sera le concile de Tours et la fin du latin. Yves nous a donné un coup de fil depuis Allonne. Température 25 degrés chez vous et autour de vous. Ça donne quoi en ce moment? Vous n'hésitez pas, partagez vos infos. Il y a toujours la page Facebook d'Issimène et le 02 43 29 10 10. Numéro que vous composerez également dans le prochain quart d'heure. Cadeau à venir, dans un petit quart d'heure donc. Deux places ciné pour aller voir le film de votre choix au Pâté Le Mans.
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0: Nous sommes le mercredi 24 juin, il est 8h le journal. Julien Penaud, la chaleur nous arrase la journée et nous poursuit jusqu'au bout de la nuit en Sarthe.
6: Jusqu'à 30 degrés encore à 1h du matin au Mans. Les températures minimales sont tropicales. Elles ne redescendent pas en dessous des 27 degrés dans notre département. Alors chacun fait comme il peut pour trouver un peu de sommeil. Yann Lastenette.
7: 27, 28, voire 30 degrés la nuit. Anne-Marie, qui habite au Mans, a tout essayé pour faire baisser la température de sa chambre.
8: Même en fermant les volets, même en restant dans le noir, même avec le ventilo... Ça use l'organisme quand même.
7: Difficile de trouver le sommeil pour Agathe, coiffeuse au Mans, et Nicole, une retraitée de Guesselard.
9: On dort moins d'une traite, on se réveille plus souvent, on est obligé de boire.
10: Parce que dès qu'on bouge un peu trop... On transpire beaucoup.
7: Maria, une lycéenne de 16 ans, emploie les grands moyens.
11: Je dors par terre déjà. Enfin, j'ai un matelas et en fait, j'ai ma fenêtre ouverte. Et puis sinon, enfin, c'est le ventilateur, quoi. Sauf que bon, le bruit du ventilo, il m'empêche un peu de dormir de temps en temps, mais voilà.
7: Mais les nuits sont courtes et agitées. Le manque de sommeil se ressent le matin.
11: J'ai pas les yeux en face des trous. Je suis complètement fatiguée et j'ai du mal à mettre de l'énergie dès le début de ma journée, en fait.
7: Au-delà du manque d'énergie, d'une certaine irritabilité, le manque de sommeil peut avoir un impact plus grave pour les personnes les plus fragiles, explique le docteur François Marchand. Médecin vibré et spécialiste du sommeil.
12: On a beaucoup plus de risques de faire des troubles du rythme cardiaque, on a beaucoup plus de risques de faire un œdème aigu du poumon, enfin voilà. Quoi.
7: Pour assurer un sommeil optimum, le docteur Marchand rappelle quelques conseils de bon sens, ne pas boire d'alcool, faire un repas léger le soir, se découvrir le plus possible, et bien sûr penser à s'hydrater régulièrement.
6: Et oui, boire de l'eau, au moins 1,5 à 2 litres d'eau par jour pour un adulte en cette période caniculaire, et cela va durer jusqu'à au moins demain inclus, des températures de plus en plus historiques, 41,4 degrés hier au Mans, record absolu toute saison confondue, 29,8 degrés degrés sur toute la France, la journée la plus chaude depuis le début des relevés Météo France lancés en 1947. Juin 2026 bat ainsi les records de juillet 2019 et août 2003.
0: Un homme d'une cinquantaine d'années meurt dans une noyade à Saint-Pavas.
6: Au niveau de la promenade du Domé sur les berges de la Sarthe, il s'agit de la première noyade de cet épisode caniculaire dans notre département. 40 au total en France depuis une semaine. Plusieurs trains supprimés au départ de la gare du Mans depuis ce matin, au moins 5 selon les panneaux d'affichage de la SNCF, qui prévient que le trafic est perturbé aujourd'hui et demain dans les Pays de la Loire en raison de la canicule. Une intersyndicale demande la fermeture des écoles au Mans. La FSU, CGT et FO dénoncent l'insuffisance des mesures prises par la mairie face à cette canicule. Les syndicats demandent à ce que les élèves soient accueillis dans des lieux frais et attendent une rénovation énergétique du bâti scolaire. Pour rappel, 16 écoles ont été rénovées depuis 2018 sur un total de 74.
0: Deux lycées sartois ont d'ailleurs décidé de prendre les devants sur les oraux du baccalauréat prévu cette semaine.
6: Le lycée Touchard au Mans et Malraux à Allonne ont annulé les sessions. Le lycée Malraux, le grand oral en STI 2D et l'oral du bac n'auront donc pas lieu demain. Julien Jean s'est rendu sur place.
4: Situé au premier étage, le long d'un couloir de baie vitrée, les salles d'examen sont devenues une fournaise.
13: Je sais pas, il fait 35-36 degrés là, facile. On transpire. Moi je transpire, puis là la porte s'est fermée et donc il fait super chaud. Donc imaginez, enfin voilà, quand on est avec le jury, c'est quand même pas hyper agréable.
4: Delphine Le Balleux est proviseure adjointe au lycée Touchard. Pour elle, ces températures ne sont pas compatibles avec le passage d'un examen.
13: On a chaud, on peut s'énerver, on n'est pas dans des voilà, on peut être essoufflé, on peut avoir des difficultés de concentration. Voilà, il y a plein de facteurs qui peuvent altérer aussi le jugement, la réponse. Être moins réactif, des choses comme ça.
4: Ce qui soulève aussi une question d'équité.
13: Parce que des jurys qui sont lessivés par la chaleur, etc., ils sont peut-être pas toujours aussi attentifs, ils sont pas toujours, voilà. Ça peut s'entendre.
4: C'est pas la même chose quand on passe l'épreuve à 9h et quand on la passe à 16h.
13: Évidemment.
4: La décision de reporter les oraux pour la soixantaine de candidats attendus jeudi s'est donc imposée. Et à l'avenir, c'est l'organisation des épreuves qui pourrait être revue en les positionnant uniquement le matin.
6: Et ce report concerne une soixantaine de candidats au bac au lycée Malraux d'Allonne. Les épreuves sont reportées à lundi prochain pour le grand oral et mercredi pour l'oral de français. Beaucoup de chantiers tournent aussi au ralenti, comme les travaux publics. La rénovation de la départementale 323 dans les secteurs de Montfort-le-Génois, Soulitré et Conneret est ainsi reportée à une date ultérieure. Cela permet d'épargner les ouvriers du BTP qui travaillent en horaire décalé. Mais d'autres n'ont pas le choix, comme les cuisiniers. Géraldine Bratt est la co-gérante de la pizzeria Dom Camillo dans le centre-ville du Mans. Et depuis le début de la canicule, elle a vu la fréquentation de son restaurant s'effondrer.
14: Hier, on n'a pas pu travailler hier soir. Il fait au moins du 50-55 degrés. Ouais. Donc j'ai couru chercher un brumisateur pour climatiser un peu dans la salle, mais c'est intenable. On n'a pas de clim, on va faire une installée l'année prochaine. Pour nous, pour les clients, on voit parce que les gens, ils rentrent, ils disent « Vous avez une clim ?» Non. Donc ils s'en vont. Jusqu'à la semaine dernière, on avait fait un très bon mois. Et là, oui, on sent qu'il y a une chute énorme. Hier midi, il n'y avait personne. Tout le monde est obligé de s'équiper parce qu'au fur et à mesure des années, il va faire très très chaud. Donc, on n'aura pas le choix. Pour le bien de nos clients, quoi. Puis, notre santé à nous, je pense que c'est le meilleur investissement qu'il va falloir faire.
6: Géraldine Bratt, co-gérante de la pizzeria Don Camillo dans le centre-ville du Mans. Pas de fête de la musique à Allonne qui l'organisait aujourd'hui. Et puis, la chapelle Saint-Rémy préfère annuler ses jeux intervillages prévus ce samedi. Bref, vous l'avez compris, la Sarthe est prise dans la torpeur de la canicule. Mais voici quelques bons plans pour trouver un peu de fraîcheur. Le plan d'eau de la base de loisirs de Brulon, la piscine de Sablé ouvre jusqu'à 19h30 ce soir, 20h demain, ou encore le lac de la Monnerie à la Flèche est surveillé de 13h à 19h.
0: 8h06 sur Essimène, jusqu'à 3 ans de prison ferme, requis hier au procès du Château Bellemare.
6: À l'encontre de Grégory Russel, le co-gérant de ce domaine viticole du Nord-Sarthe, est soupçonné d'être le cerveau de cette affaire d'escroquerie sur le dos de petits épargnants. 7 millions d'euros détournés. Le parquet requiert également à son encontre une amende de 500 000 euros, 3 ans d'emprisonnement avec sursis concernant sa femme, Sidonie Grasset, et 18 18 mois avec sursis pour le notaire, soupçonné lui de complicité. Le Mans FC après Erwan Cola, c'est le gardien Augustin Delbecq, 24 ans, qui prolonge son contrat. Quatrième saison avec les 100 et or et la première en Ligue 1. Et puis le maillot du Mans FC ne sera plus de la marque Kappa, mais Adidas jusqu'en 2030. Les trois bandes étaient déjà présentes dans les années 90, c'était à l'époque du MUC 72. La météo, Bruno, avec toujours ces chaleurs en Sarthe.
0: Oh que oui, oh que oui. Et vos informations sont comme chaque fois très précieuses. Merci de contribuer à tout cela. Un tour en Sarthe à nouveau avec Jim qui est à Roisey-sur-Sarthe, 24 degrés. Jacqueline Aguessellar, 24 degrés 4. Evelyne Nasser-en-Foultourte, déjà 27 degrés. Le Mans quartier Saint-Pavin, Fabien, 25 degrés. Véronique a relevé 26 degrés à la chapelle Saint-Aubin. Ce milieu de semaine commence avec un ciel dégagé. Soleil et rien que du soleil. Selon Météo France, cet après-midi, des entrées nuageuses, car nous sommes dans un département certes placé en vigilance rouge pour le phénomène canicule, mais aussi en vigilance jaune pour le phénomène orage. Je sais que ça fait plusieurs jours que l'on vous dit, attention, il pourrait y avoir quelques coups de tonnerre en soirée. Météo France les annonce encore possibles pour ce soir. Mais avant d'y arriver, les températures, qu'est-ce qu'on va lire sur les thermomètres et sur les stations météo? Ouais. Jusqu'à 43 degrés dans le Sud-Sarthe, 42 degrés dans les rues du Mans, entre 40 et 41 degrés. Mamers dans le secteur de Sille et Guillaume. Demain, il y aura de nouveau un ciel dégagé. Demain, jeudi, nous aurons de nouveau des températures entre 40 et 42 degrés. Mais après, promis, on va gagner quelques degrés les après-midi, mais en moins. Ce sera toujours un plus, on est bien d'accord. Avec notamment de la pluie qui pourrait aussi marquer son retour en Sarthe vendredi, 37 degrés. Attention à les températures samedi après-midi, je ne veux pas vous induire en erreur. Pourront s'afficher entre 36 et 39 degrés, mais avec de la pluie, je pense que le vécu sera différent. Et la baisse sensible, elle est vraiment pour dimanche. Et là, le bulletin de Météo France est sans ambiguïté. Température maximale de 27 à 29 degrés, et ce sera comme ça au moins jusqu'au milieu de la semaine prochaine. Si vous prenez un train, alors clairement, les retards sont nombreux. Et clairement aussi, ce qui se passe en ce moment, la canicule en est à l'origine. Surtout affecter le trafic des TER ou des Alléop. Le trafic routier, autoroutier, bien évidemment, à cette heure-ci, les portes du Mans sont assez chargées. Je vois notamment aussi quelques ralentissements au niveau de l'université avec les travaux rue Henri-Pierre-Klotz qui sont en cours. Soyez prudents, naturellement, et s'il se passe quelque chose ou même pour un coucou météo ou circulation, vous n'hésitez pas. 02 40 29 10 10.
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0: Prenez bien soin de vous. Prenez des nouvelles également des personnes autour de vous et puis prenez le temps d'une pause, de bien vous hydrater. C'est hyper important. Qu'est-ce qu'on fait tout de suite? Allez, on voyage. La destination, celle que vous voulez, mais on le fait ensemble, en fredonnant voyage avec Desireless.

0: Bon. Ici matin avec Désir Lassé, voyage, voyage, vous regardez votre boîte mail en ce moment, vous voyez quoi, des mails Darty, Lidl, non je fais pas de la pub, c'est de la prévention, il y a des faux mails avec des enseignes bien connues, il faut évidemment se méfier, on en parle dans moins de 2 minutes, c'est le thème du jour de C'est pas vrai.
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0: On est d'accord, Julien fait bon dans les salles de ciné en ce moment.
2: Ah oui, c'est peut-être l'idéal. Oui.
0: C'est l'occasion donc de jouer, de gagner de place pour aller au cinéma Pathé Le Mans. Alors parmi les films à l'affiche en ce moment, il y a Fils de Personne avec Romain Duris, ça a l'air d'être émouvant. J'ai vu la bande-annonce, il y a Les Goûteuses d'Hitler. Ça a l'air d'être un film aussi, alors histoire, hein, très très poignant. Michael, bien sûr, Supergirl. Et puis, il y a Toy Story numéro 5.
3: Ça faisait longtemps, Cobray.
4: Tu es quoi, un vieux monsieur enjoué?
5: Quoi? Elle croit que t'es vieux parce que tu perds tes cheveux, Woody.
4: Bonnie a besoin de quelqu'un né au même siècle qu'elle. Adieu les jouets.
0: Et bonjour les places. Le jeu au passage, c'est le qui a fait ça, Julien Penou. Vous allez devoir choisir une chanson très accélérée, version expresso, ou très ralentie, c'est la version allongée. Et la question pour vous, c'est qui chante? Votre choix?
2: Un expresso, s'il vous plaît.
0: Qui chante? Qui chante? Qui chante? Ils sont deux, là, je crois. Hein. Ouais. Cinéma Pathé, Le Mans a gagné 02 43 29 10 10. Oui, ils sont deux. Allez, même si vous ne donnez que le nom de l'un des deux chanteurs, c'est un duo. 02 43 29 10 10. Ça le fait. Vous restez avec nous.
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0: Et à 8h15, Ici-Mène, Julien Penaud, c'est la chronique, c'est pas vrai.
2: Oui, la chronique de Aude Razou, le rendez-vous anti-arnaque et beaucoup de faux mails Darty et de faux mails Lidl circulent en ce moment.
10: Oui, je commence avec Darty parce que ce message-là tourne vraiment beaucoup. Merci à Philippe, Fabienne et tous les auditeurs qui m'ont prévenu ces derniers jours. Qu'est-ce qu'on lit dans ce mail? On voit déjà le logo Darty. Votre achat a été effectué avec succès, vous dit-on. Et ce n'est pas un petit achat. Hein. Je vois un téléphone Samsung, une console, une PlayStation 4, un chargeur. Le tout pour 1517,48 €. Aïe. Fabienne me dit, je n'ai pas effectué ces achats. Ce sont vraiment des escrocs. Je suis passée à côté d'une belle catastrophe. Elle a raison, la catastrophe, ça aurait été de paniquer et d'appeler le numéro d'assistance qui est écrit en bas du mail. Ce n'est pas du tout l'assistance en fait, c'est une arnaque avec quelqu'un qui fait semblant de vous sauver de ce débit inexistant alors qu'en fait, il va vous faire faire des manœuvres dangereuses pour siphonner votre compte en banque. Donc vous n'appelez personne, vous mettez le mail à la poubelle, il ne va rien se passer, je vous assure, vous ne serez pas débité de ces 1517 € imaginaires.
2: Et concernant le faux mail Lidl alors, c'est quoi le piège?
10: Là, ce n'est pas tout à fait la même chose, c'est un faux jeu concours. Vous avez été sélectionné pour recevoir un air fryer Silvercrest. Vous cliquez, c'est tentant, c'est vrai, mais il ne faut pas, parce que non seulement vous ne verrez jamais la couleur de votre air fryer, mais l'escroc va vous faire entrer votre numéro de carte bleue, soi-disant pour quelques centimes de frais de livraison. Alors Lidl, le vrai, fait des jeux concours, hein, oui ça arrive, mais l'enseigne précise que ça se passe uniquement sur Lidl.fr. Et là ce n'est pas le cas. Darty, Lidl et n'importe quelle enseigne d'ailleurs, votre premier réflexe à avoir toujours, quelle est l'adresse mail qui m'écrit? Dans toutes les alertes que j'ai reçues, l'adresse était vraiment fantaisiste. Regardez bien.
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0: Air Fryer. La meilleure façon de vous éviter de faire des fryers le matin, eh bien c'est d'écouter Ici-Mène, clairement. Allez, dans un petit instant, qui gagne les places de cinéma? La réponse est après Cuny Williams, que voici avec Come Back To Me, Yeah.

0: Ici matin, avec pas du Barry White, non, Kelly Williams, c'est Come Back to Me. Dans les prochains instants, Tom Vanni nous propose une belle rencontre avec un photographe, j'ai envie de dire un photographe fou, mais c'est très valorisant. C'est Caryl Mogin qui capture des images de Sarthe, quelle que soit la météo. Bonjour Isabelle.
1: Bonjour.
0: Ah, ça fait super plaisir. Si vous savez comme ça fait longtemps qu'on attend de vous accueillir sur cette antenne. Là, vous ne me croyez pas.
1: Non.
0: Depuis Saint-Gervais.

0: Un petit peu, nous ne sommes pas seuls dans l'espace. C'est Disclosure, on va dire avec l'accent français, Disclosure Day, film Disclosure Day, qui est effectivement à voir, film à suspense. Et puis, on l'évoquait également un peu plus tôt avec Julien Penaud, Les Caprices de l'Enfant Roi, sorte de comédie historique qui vient de sortir également, et tournée partiellement en Sarthe aussi, ça fait partie des films à voir. Et puis, il va y avoir également la fête du cinéma qui va commencer là dans les tout prochains jours, et nous emmener début juillet, 5 euros la séance. En tout cas, pour vous, c'est gratuit, c'est gagné, Isabelle, bravo.
1: Merci.
0: Belle journée avec Issimène, on vous dit à bientôt. Ciao, ciao. Tout de suite, c'est clic-clac dans la boîte. Karim Mojean, en effet, photographe. Il adore la Sarthe, il la capture avec son objectif et vous l'avez rencontré, Tom Vanier.
2: Il vient tout juste de sortir une série de photos spéciales canicule dans le centre-ville du Mans, car il capture la capitale sartoise sous tous les angles. Karim Mojean, légende ici.
3: Bonjour, Karim Mojean, 30 ans et je suis photographe indépendant sur le Mans. La photographie, elle est entrée dans ma vie à l'âge de 9 ans, lorsque j'étais en CM1 en classe de mère. Ma mère m'avait offert un Kodak jetable juste avant de partir en classe de mère, justement avec mon école. Et à partir de là, j'ai photographié mes camarades, cette sortie avec l'école. Et puis depuis, ça m'a plus jamais quitté, jusqu'à avoir un premier appareil numérique à l'entrée au collège. Et petit à petit, en mettant des sous de côté, mon premier réflexe à la rentrée du lycée, et ainsi de suite, comme ça. Est-ce qu'il y a une photo dont je suis fier? En fait, il y en a plusieurs. Il y en a d'autant sur le Mans que dans mes voyages à l'étranger. Mais une en particulier, non, je ne saurais pas dire. Peut-être les dernières, là, que j'avais fait au marché des Jacobins. Je trouvais que ça rendait bien sur l'ambiance du marché local. On voyait la vie mancelle, etc. Et je suis très heureux parce qu'en plus, c'est une amie à moi qui m'a acheté un des tirages qui est aujourd'hui exposé chez elle. Donc, savoir qu'il y a un petit bout de chez moi et un petit bout de ma ville chez mes amis, c'est chouette. Ce que j'entends souvent, notamment dans les commentaires qui peuvent revenir sur les réseaux sociaux, et ça me fait extrêmement plaisir, c'est de voir des manceaux et des sartois, soit qui sont partis ou soit qui sont encore sur place, me dire, ah, c'est trop chouette de redécouvrir l'endroit dans lequel j'ai grandi, là où je vis, avec un autre regard. Et en fait, peu à peu, les gens qui pouvaient déprécier leur quotidien, leur vie locale, etc., sont à nouveau en train de tenir un discours un peu fier, pas dans le chauvinisme non plus, mais ils sont heureux de redécouvrir la beauté de là où ils vivent. Et je pense qu'on a tendance à l'oublier, et ce, peu importe où on vit en vrai. Mais donc très heureux d'entendre parfois des manceaux et des sartois me dire « Ah, c'est trop cool que tu partages cette vision-là de chez nous et de diffuser ce discours-là ailleurs. »
4: Qu'est-ce que c'est que ça ? Ça ? Oh, mais ça, c'est la transpiration, chef.
3: Quand je touche à la canicule, à ce genre de sujet, j'essaie de voir justement les points d'ombre où les gens se réfugient. Là, il y avait notamment cette photo-là d'un garçon qui lisait sous un magnolia dans le Vieux Mans. Ces petits coins de fraîcheur, ça peut être les terrasses aussi. Et tout ça, petit à petit, bah, ça construit une série. Mais dans l'idée, il y a l'idée de la série. Mais sans avoir l'idée de la photo elle-même, elle vient sur le moment comme je ressens. Et en fait, ma pratique de la photo, elle est plutôt justement sur le ressenti, plutôt que sur l'idée en tête d'avoir une photo que je dois absolument faire. Ben merci de m'avoir écouté, c'était Karil et au plaisir de pouvoir vous retrouver soit sur mes réseaux sociaux ou alors dans la rue, je ne sais pas, voilà.
0: Et à prendre des photos, bravo Karil Mojean. Le Mans est une ville belle à photographier, mais tous les petits coins de Sarthe le sont aussi, quelle que soit l'ambiance lumineuse. Tout ça pour vous dire que voici Gold et évidemment ville de lumière.

0: Les villes de lumière. 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
0: Bienvenue à toutes et tous, on vous espère frais, dispo, reposés. Ce matin, c'est vrai, les organismes souffrent. Je ne veux pas créer un climat anxiogène, mais si vous avez un train à prendre, prenez vos précautions, il y a pas mal d'annulations ou de retards en ce moment. La chaleur, clairement, y est pour quelque chose. Remplissez bien les gourdes et les bouteilles avant de partir. Julien Penaud, ben oui, hôpital, école, transport, tous les secteurs touchés par la canicule en Sarthe.
2: Et l'info d'ici vous emmène ce matin dans un élevage de vaches laitières à Parçay-sur-Sarthe, car les bêtes aussi souffrent des fortes chaleurs. Difficile de mettre la clim dans une étable, alors c'est le système D. C'est notre reportage juste après le 90 secondes de Cyril Ardo, l'actualité en France et dans le monde.
5: 90% des Français sont aujourd'hui dans un département en alerte rouge ou orange canicule. 58 départements rouges aujourd'hui, 31 en orange. Hier, la France a connu la journée la plus chaude de son histoire. On s'attend dans les jours qui viennent à une éventuelle augmentation du nombre de passages aux urgences et de gens hospitalisés, dit la ministre de la Santé Stéphanie Rist. Pour le moment, la situation est normale, affirme-t-elle. Hier, le Premier ministre a activé le plan Orsan au niveau 2/4 qui permet notamment de mobiliser les personnes nécessaire au fonctionnement des hôpitaux. 68 000 foyers sans électricité ce matin dans le sud du Finistère. Cela fait suite à un accident sur un transformateur électrique. En raison des fortes chaleurs, pas de retour à la normale avant la fin de la journée. La priorité sera donnée aux établissements de santé et aux sites sensibles. Les Français vident leur livret A, une des collectes inédites depuis 2009. Moins 630 millions d'euros au mois de mai. C'est le cinquième mois consécutif de retrait dans un contexte notamment de flambée des prix des carburants. Le bras droit de Didier Deschamps, Guy Stéphan, aux manettes pour quelques jours, y compris pour le match du Mondial face à la Norvège vendredi. Le sélectionneur des Bleus doit rentrer temporairement en France pour assister aux obsèques de sa mère. Et puis en basket, l'année des superlatifs pour Monaco, sacré champion de France hier soir après avoir battu Paris pour la troisième fois de son histoire. Cette saison, l'ASM a aussi remporté la Supercoupe, la Leaders' Cup et la Coupe de France.
2: L'info d'ici en Sarthe, les vaches laitières moins productives face aux fortes chaleurs. Les bêtes souffrent, les éleveurs changent de rythme de travail, tentent de faire au mieux pour rafraîchir les étables comme celle de Patrice Rioté, installé à Parçay-sur-Sarthe. Jules Jouet a chaussé les bottes pour aller à la rencontre des vaches.
6: Sous un soleil de plomb, les vaches laitières de Patrice Rioté tirent la langue et gonflent leur ventre à la recherche d'air. L'éleveur a adapté son bâtiment pour qu'elles souffrent le moins possible de la canicule.
7: Ce qu'on a fait, c'est qu'on a ouvert le rideau derrière pour qu'il y ait des courants d'air. C'est comme un ventilateur, mais un peu naturel. Donc on a cette chance-là aujourd'hui d'avoir un bâtiment qui est ouvert sur trois faces.
6: C'est la première fois que l'éleveur installé à Parçay-sur-Sarthe, près de Sablé, vit un épisode de chaleur si fort sur une durée aussi longue. Il a donc mis en place un système de brumisation fait maison afin de rafraîchir ses bêtes.
7: On a pris un tuyau et qu'on a mis des buses dessus. On a allumé, branché un robinet. Des petites buses qui pulvérisent des fines gouttelettes d'eau qui font une ambiance un petit peu un nuage. Donc ça rabaisse automatiquement la température ambiante, mais aussi ça fait un effet d'eau qui tombe sur les vaches.
6: Grâce à ce diffuseur d'eau activé quasiment 24 heures sur 24, la température sous le bâtiment baisse de 4 à 5 degrés. Mais cet usage a un coût pour Patrice Rioté. En plus de l'approvisionnement d'eau potable, ces vaches mangent moins mais boivent beaucoup, jusqu'à 180 litres d'eau par jour.
7: L'impact, il est financier évidemment, hein, puisque quand on a une baisse de production, on va perdre de l'argent, forcément. Mais il est aussi source de très grosses inquiétudes, parce que notre métier d'éleveur, c'est nos vaches. Notre métier, c'est elles qui le font, on est tout le temps avec elles, et c'est notre outil de production, c'est notre patrimoine, je veux dire. Et donc, en fait, quand elles sont mal, nous, on est mal.
6: Ces vaches produisent entre 5 et 10 litres de lait en moins par jour depuis le début des fortes chaleurs. Mais l'aspect financier, l'éleveur s'en préoccupera plus tard. Ce qui compte en ce moment, c'est la santé de ses bovins.
7: Moi, je préfère perdre de l'argent avec une baisse de production plutôt que de perdre un animal. Voilà, nous, en tant qu'éleveur, notre bien-être, c'est aussi le bien-être des animaux. Donc, pendant les jours qui viennent, ça va être la priorité et l'économique passera après.
6: Patrice Rioté se prépare à surveiller encore plus ses vaches lors des prochains jours, mais pense aussi à l'avenir et à pourquoi pas investir dans des équipements de brumisation pollinisation de meilleure qualité afin de mieux rafraîchir ses bêtes.
2: Et la traite des vaches se fait maintenant de nuit pour éviter les grosses chaleurs de l'après-midi. Dans le journal de 9h, l'hôpital du Mans sur le pont pour affronter l'afflux de patients victimes de coups de chaud, des fièvres jusqu'à 40 degrés et des jeunes qui sortent faire du sport en plein soleil. Un médecin urgentiste était notre invité ce matin. On y revient dans une demi-heure. Mais dès maintenant, la météo avec vous Bruno,
0: oui.
2: Toujours cette vigilance rouge à la canicule en Sarthe évidemment.
0: Et qui n'altère pas votre envie de partager de très très belles photos de la Sarthe que je découvre en même temps que je vous prononce ces paroles sur la page Facebook de Issimène. Merci notamment à Michel qui nous a envoyé des photos depuis Sillé Plage. 25 degrés en ce moment, Le Mans, les Bruyères, 26 degrés nous dit Zora et même 27 degrés à relever Joe du côté de Allon. Les autres températures, 26 degrés également dans le secteur de Guesselard ou encore dans le secteur de Marigné-Laillé, 26 degrés. Cet après-midi, du soleil et des températures, oui, très élevées, jusqu'à 43 degrés. Allez, on s'accroche et on se prépare, on se conditionne. Dans le sud de Sarthe, cet après-midi, 43 degrés à la Flèche et dans tout le secteur frontalier avec le département du Maine-et-Loire. On respire mieux et encore dans le nord Sarthe, 40, 41 degrés à Mamère ou même encore à Sillé, le Guillaume et Fresnay sur Sarthe. La nuit prochaine, entre 25 et allez, 27 degrés tout au plus, ce sera finalement vraiment partir de vendredi que nous respirons un petit peu mieux puisque les températures ne dépasseront pas les 37 degrés et finalement il va falloir réellement attendre dimanche pour avoir vraiment des températures encore plus respirables et dimanche après-midi et à partir de dimanche après-midi finalement les températures à peine 30 degrés donc allez encore quelques jours et ça va aller mieux. Beaucoup de retard et des annulations également au niveau de la gare du Mans, ce sont surtout des TER, des Allez Hop mais également quelques retards pour le TGV de Strasbourg par exemple, 9h30, 20 minutes de retard. Sur la route, là aussi, de la circulation, même si on constate que ces jours derniers, on circule un petit peu moins quand même, mais ça n'empêche, à cette heure-ci, il y a du mouvement. Principaux bouchons en ce moment, c'est du côté notamment de l'avenue Félix Genest, les boulevards d'Étienne d'Orves. Roulez bien et merci de faire vos trajets, on le dit souvent avec Issimène.
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0: Allez, on sort les maillots de bain. C'est de la natation synchronisée qui est au sommaire du 2 minutes chrono sport avec Lilian Bro. Ce sera après Garou et Seul. Mais pardon, Garou, je me permets. Non, non. 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

0: ce matin avec Garou et Seul. Moi, je suis sûr que Garou aimerait un jour venir à Sablé-sur-Sarre dans le cadre de Pop au Parc. C'est un rendez-vous confirmé qui est annoncé pour la fin de semaine. Avec quoi au programme, Roland Bouchon, le directeur de l'Entracte, nous en parlera à 8h48.
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0: Et le rendez-vous sport que nous concocte Lilian Bro en 2 minutes. Aujourd'hui, Lilian va se préparer pour un spectacle qui sera haut en couleur.
3: Oui, aujourd'hui, natation synchronisée. On l'appelle aussi natation artistique. Et on fait un zoom sur ce sport à l'occasion du spectacle des Naïades du JS Koulen. Ça a lieu la semaine prochaine. En tout, 18 ballets aquatiques. Fanny Diard, une des membres du bureau de l'association, nous explique comment on crée une chorégraphie.
4: En général, on s'appuie sur le thème parce que chaque année, le thème change. Cette année, c'est le thème du cabaret, mais peut-être qu'on va en reparler. Et en fait, on choisit ses musiques, on entraîne son équipe aussi, parce que le but, c'est de progresser. C'est un sport, même si c'est un sport artistique. Et on crée sa chorégraphie en fonction du niveau de son équipe, du niveau qu'on veut atteindre. Et on essaye aussi que ça respecte, ma foi, les idées du spectacle, la trame. On met des portées, on met des figures de groupe, des figures de jambes, des figures avec les bras. Et puis, en général, ça nous permet de faire une belle chorégraphie et un beau ballet.
3: Fanny nous parlait de thème. Celui de cette année, c'est le cabaret. Un peu inspiré du film d'animation Tous en scène. Si vous ne l'avez pas vu, on imagine un cabaret qui ne s'y retrouve plus financièrement. Et avec cette toute dernière représentation, il faut absolument convaincre le public pour sauver la troupe. Sympa. Mais on reste côté sport tout de même. Le fait de mélanger sport et art permet à la natation synchronisée d'être en constante évolution.
4: Quand on compare les ballets des années 90 et les ballets, par exemple, que vous avez peut-être pu voir au JO à Paris ou là récemment dans les compétitions internationales, les jeunes femmes ont énormément évolué. Les portées sont plus acrobatiques, les figures sont de plus en plus techniques. Et nous-mêmes à Koulen, notre gala a énormément évolué. Déjà maintenant, on fait 2 soirs. On appelle ça un spectacle parce qu'il y a toute une histoire, parce que les ballets sont de plus en plus créatifs et on essaye d'inventer toujours plus de choses. Mais c'est vrai que la natation synchronisée, qu'on appelle aujourd'hui natation artistique dans le milieu de la compétition, est un sport qui évolue énormément.
3: Et ce sport plaît à Koulen. Le nombre de places est limité et chaque année, il est atteint. Le spectacle Synchro Lala aura lieu vendredi 26 et samedi 27 juin à la piscine de Koulen. Il reste des places pour le samedi.
4: Venez nombreux à notre spectacle, c'est un super moment. On vous invite tous à venir découvrir la natation synchronisée et tout ce qu'on peut y faire à l'occasion.
3: Alors, convaincu ?
0: Oh là là, oui, nous le sommes. Merci Lilian Bro, merci Fanny Diard. Moi, quand on parle de natation synchronisée en Sarthe, j'ai toujours une pensée pour Muriel Hermine, qui est la sartoise, même la Mancelle, a été une grande, grande championne. 8h42, avez-vous déjà joué au moins une fois au bowling ? Simon Péverelli, oui, il a testé pour nous.
5: Partenaire.
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0: J'ai testé pour vous le rendez-vous quotidien des tests en tout genre en Sarthe. Alors Simon Péverelli, aujourd'hui, là, je pense que vous allez faire un strike.
10: Ah oui, au bowling, une activité toujours sympa, que ce soit pour des anniversaires, des sorties entre collègues, entre amis. Au Mans, on a la chance d'en avoir un qu'on pourrait qualifier d'historique, puisqu'il existe depuis les années 70-80. Aujourd'hui, j'ai testé pour vous le bowling du Mans, en direction le 56 boulevard Nicolas Cugnot. J'arrive à me faufiler un chemin entre les travaux et me gare sur le parking. Devant moi, une façade grise avec des peintures de pistes de quilles. Bowling du Mans est écrit en gros juste au-dessus. Je rentre à l'intérieur du bâtiment. Un homme m'accueille.
11: Bonjour Simon, bienvenue au Bowling du Mans.
10: C'est Arnaud Le Térec, dirigeant du Bowling du Mans, lieu emblématique, ouvert pour la première fois à cet endroit en 1988, mais qui existe depuis les années 70, à l'époque où il était situé à Polyshop, galerie commerciale qui rappellera des souvenirs à certains. Cette passion de la quille, elle lui a été transmise par son père. Arnaud a joué en club, s'est hissé dans le top 10 français et a suivi un programme de formation aux États-Unis pour devenir coach. Autant dire qu'il s'y connaît. Sur place, vers l'entrée, borne d'arcade, billard au sous-sol, comptoir pour boire et manger, tout ce qu'il faut, plus qu'à tester les pistes. Première étape, les magnifiques chaussures et bonne nouvelle, il y a ma taille.
5: On a toutes les pointures du 22 au 52. On a déjà accueilli l'équipe du MSB au grand complet, on avait ce qu'il fallait.
10: C'est donc pas mon 44 qui posera problème. Ces chaussures qui vous permettent de légèrement glisser pour que votre lancer soit plus fluide. C'est ce que m'explique Arnaud quand on arrive piste 19 et que je m'apprête donc à lancer.
5: Une boule, ça tient toujours annulaire majeur et pouce. La base du geste, c'est un balancier. C'est vraiment le poids de la boule qui entraîne le bras, ce qui permet d'avoir de l'énergie sans effort et d'avoir un axe de jeu. Donc ça permet de viser.
10: Je m'entraîne donc à faire ce balancier. Reste plus qu'à savoir où viser exactement sur la piste.
5: Là, départ du point 2. Il faut viser la flèche numéro 2 qui est là. Faut pas courir. Faut juste marcher. Faut laisser le temps au balancier de fonctionner.
10: Et je me mets donc à droite de la piste. Je vise la deuxième petite flèche en partant de la droite. Je m'élance. Et c'est le strike. Je me dis que c'est de la chance, alors je recommence. Et c'est encore le strike. Et comme ça, plusieurs fois, à chaque fois, ça fonctionne. La technique d'Arnaud, elle est incroyable. Je vais enfin pouvoir fanfaronner sur la piste et enlever les barrières pour enfants. Bilan de ce bowling, certes, il est dans son jus et mériterait peut-être un petit coup de jeune, mais il est authentique. Il a une âme et on s'y amuse bien. Comptez 5,90€ si vous jouez avant 20h, 6,80€ si vous jouez après. J'ai regardé, en plus, c'est l'un des moins chers de Sarthe. Donc le bowling du Mans, c'est testé et approuvé par Issimène. Très sympathique.
0: Génial. Et en plus, vous avez même rappelé qu'il y en avait un polyshop.
10: Ouais.
0: Alors, je pense que ça va rappeler beaucoup de souvenirs à beaucoup de gens ce matin, et c'est bien. 8h45, la suite, c'est en musique avec Alex Warren. Voici Fever Dream.

0: Ici matin avec Alex Warren, Fever Dream, tout de suite direction Sable et sur Sarthe. Il y aura la musique et de la joie d'être ensemble clairement ce vendredi, mais aussi samedi à Sable et sur Sarthe avec Pop au Parc. Roland Bouchon, vous êtes avec nous, bonjour.
1: Oui, bonjour.
0: Et bienvenue, directeur de l'Entracte à Sablé. Alors Roland, on va pas passer de temps sur éventuellement le doute qui aurait pu nous accompagner sur le maintien de la manifestation. On va dire, elle va avoir lieu. Roland Bouchon, comment se présente Pop au Parc Millésime 2026, très globalement?
1: Ah ben, j'ai déjà toutes les équipes qui sont sur le terrain,
0: oui.
1: qui commencent à finaliser donc toutes les préparations. Donc bien sûr, le public est attendu pour cette belle fête, cette fête qui commence l'été, voilà, cette période estivale. Donc, mm-hmm. Et commencer cette période estivale avec de la très belle musique, vous le disiez. Et donc deux jours cette année, la formule donc, a été repensée sur deux soirées,
0: oui.
1: Pleines et entières, avec bien sûr, comme vous l'avez dit, de la belle musique, mais aussi des spectacles. Avec, par exemple, le poids des nuages, un spectacle circassien, des arts de la rue, et qui va vous proposer des choses visuellement très impressionnantes.
0: Alors, parmi justement les artistes, il y a Thio, tiens, que je vois, qui sera notamment là, effectivement, ce vendredi. Le but, il est de nous offrir quoi? Un petit peu une bulle de fraîcheur dont on a bien besoin. On parle effectivement de performance, musique actuelle et performance circassienne. C'est ça l'originalité de Pop au Parc, Roland Bouchon?
1: Alors l'originalité, c'est d'essayer de répondre à toutes les demandes. C'est pour ça que la programmation, elle va parler vraiment à tous les âges et à plusieurs générations. Que ce soit Tiawa, où on est dans la musique soul, ou Charlie Winston, on est plutôt dans les années 2000, 2010, 2020, ben voilà, dans cette période-là, dans ces influences musicales-là. Et sinon, avec Jungle Lee, par exemple, hein,
0: pour
1: le samedi soir, où clairement, on s'adresse aussi à une autre génération. Donc, Pop au Parc, c'est s'adresser vraiment à tout le monde, un public familial.
0: Exact.
1: Comme des spécialistes de la musique soul avec Tiwao, vous avez raison.
0: Mm-hmm.
1: Et c'est aussi de la musique reggae, voilà, ou Atom, samedi 27 ans, Atom, qui va finir aussi en mode, je vais dire, boîte de nuit.
0: C'est
1: mais,
0: de l'électro-techno, et c'est génial, hein, sincèrement, sans vouloir vous interrompre, Roland Bouchon, je suis allé voir un petit peu ce que Atom font. C'est un vrai coup de cœur. Franchement, c'est de la très très haute performance musicale, ce qu'ils font.
1: Ah, j'adore. C'est un coup de cœur musical, mais c'est aussi visuel. C'est ce qu'on aime bien dans le parc du château. Il me tarde de voir les effets lumière qu'ils vont pouvoir amener. Donc c'est aussi impressionnant visuellement que musicalement.
0: Absolument. Roland Bouchon, je vais me permettre aussi, j'ai vu un mot, on va en 30 secondes à peine. Rendre la musique accessible, vous proposez des gilets vibrants pour les personnes en situation de handicap, en quelques mots.
1: Oui, alors c'est un partenariat qu'on a avec nos amis d'Angers.
0: Oui.
1: Oui, l'idée c'est bien sûr, vous savez, la gratuité, elle permet de faciliter la culte, c'est la base et c'est vraiment une commande de la ville de Sablé. Et la deuxième chose, oui, les gilets vibrants, c'était partie des petites choses que beaucoup de festivals font. On n'a pas la primeur, mais en tout cas, nous, on y tient beaucoup. Et bien sûr, je vous encourage à venir les essayer parce que ça donne une situation vraiment nouvelle. Et ça permet à des personnes malentendantes aussi de vivre le festival et les concerts de manière différente.
0: Absolument.
1: Et ça fonctionne très bien, c'est très étonnant.
0: Tant mieux. Roland Bouchon, merci beaucoup. Que le succès vous accompagne naturellement. Pop au Parc tout ce week-end, au parc du Château de Sablé-sur-Sarthe. Et c'est effectivement un événement gratuit. Profitez-en et quoi qu'il en soit, vive l'été. Et tout ça me rappelle également l'époque où on sortait en boîte dès le vendredi pour le Macumba, hein, pourquoi pas, avec Jean-Pierre Madère. Et dans la foulée, les conseils du docteur Kierzek sur une drôle de manie que les jeunes ont en ce moment.

0: Ici matin avec Jean-Pierre Madère et Macumba. Vous vous souvenez de la chanson de Claude François, Si j'avais un marteau? Eh bien justement, le lien est trouvé. Docteur Kierzek avec vous, parlant d'une tendance un peu dingue sur les réseaux sociaux, le looksmaxing. Bonjour docteur.
1: Bonjour à toutes et à tous. Ou quand les réseaux sociaux poussent nos ados à se frapper le visage avec un marteau, le principe c'est de maximiser son apparence physique pour devenir plus séduisant. Le problème c'est que certains jeunes sont prêts à tout, même vraiment à tout pour y parvenir. Alors, ce sont principalement des garçons, parfois dès l'adolescence, qui se lancent dans cette quête un peu d'un physique parfait à la Brad Pitt. On y trouve de tout, du simple conseil sur l'hygiène de vie, pas de problème, mieux dormir, pas de problème, faire du sport aussi. Mais il y a des techniques beaucoup plus dangereuses comme se frapper le visage avec un marteau. Et se frapper le visage avec un marteau, c'est ce qu'on appelle le bone smashing. On smash, mais sur sa gueule. Une pratique qui consiste à frapper ses pommettes ou sa mâchoire pour les remodeler. J'ai même vu des influenceurs vanter une routine pour sa peau où le marteau est devenu l'outil principal. Évidemment, c'est d'une violence inouïe, ça peut fracturer des os, ça peut abîmer des dents, ça déforme le visage, ça crée des douleurs chroniques à la mâchoire. Bref, évidemment, il ne faut pas faire.
0: Ouais, c'est un truc de fou. Alors pourquoi certains jeunes en arrivent là ?
1: C'est une véritable détresse psychologique que ces jeunes expriment. Beaucoup souffrent de dysmorphophobie. Ils perçoivent des défauts dans leurs reflets qui sont souvent invisibles pour les autres. Mais en fait, à force de voir des images un peu parfaites sur les réseaux sociaux, images parfaites qui ne sont pas la réalité, sont des filtres, et c'est ce qu'il faut expliquer, ou sur les forums encore avec des selfies qui sont dotés de physiques tous plus avantageux les uns que les autres, eh bien la réponse c'est « je veux faire pareil et je suis prêt à avoir cette violence ou cette souffrance inédite ». J'ai lu un commentaire sous la photo d'un adolescent qui disait « tes orbites sont extrêmement enfoncées, on dirait que quelqu'un t'a aspiré l'âme ». Et on voit bien que cette quête de perfection masque souvent une profonde fragilité psychologique. Le pire, c'est que ces contenus sont accessibles à tous sans aucun filtre. Alors comment aider ? C'est ça la question. Faut pas prendre ça à la légère quand on est parent ou entourage. Premier réflexe, c'est de discuter, d'éviter les phrases du type « ne fais pas l'idiot » parce que ça va braquer. Mais juste « je suis tombé sur une vidéo de looksmaxing, est-ce que tu connais ?» Bref, essayer de commencer à entamer un dialogue, d'expliquer qu'il y a des filtres, et c'est pas la réalité. Et en fait, vous pouvez aussi activer les filtres parentaux justement pour éviter que les ados ne tombent sur ces vidéos. Alors, un médecin traitant, un psychologue, un psychiatre, ça peut aider aussi à condition de le solliciter. Donc, n'hésitez pas quand vous voyez qu'il y a une détresse. Et d'ici là, portez-vous bien.
0: Vous aussi, docteur, merci beaucoup et rendez-vous demain matin. Le thème de votre intervention sera vitiligo et soleil, autrement dit une maladie de peau, sinon des maladies de peau provoquées en effet par une exposition un petit peu trop prolongée au soleil. Le soleil va nous accompagner en Sarthe aujourd'hui. Vous n'oubliez pas, toutes et tous, vous prenez de quoi vous hydrater le plus régulièrement possible, même aller contre la phrase du capitaine Haddock qui dit boisson soif. Et ben même si on n'a pas soif, on boit. Quand on a soif d'infos, on écoute ici matin. Merci beaucoup Julien Penaud, bonne journée à vous.
2: Oui, bonne journée Bruno.
0: Bonne journée à toutes et tous et au plaisir naturellement de vous retrouver demain matin et d'ici là, comme dirait le docteur Kierzek, prenez soin de vous.
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0: Bientôt 9h. Et vous savez quoi ? Ce n'est pas une légende, mais c'est bel et bien une réalité. Simon Peverelli est là ce matin, ce micro, pas pour tester quelque chose pour nous, encore que, on ne sait
2: encore
0: pas, on ne sait pas encore que. Ouais.
2: Allons savoir.
0: Bonjour Simon.
2: Bonjour, bonjour Bruno. On va parler en effet des légendes sartoises bien connues. Elles sont nombreuses ici en Sarthe, entre la Velue, la sorcière d'Arnage, qui peut-être aurait donné son nom à la commune. Il y a plein de choses fascinantes ici dans notre département. On en parlera avec Serge Bertin, historien local. Grand monsieur qui a travaillé notamment sur les légendes de la Sarthe. On aura l'occasion aussi vos témoignages. Appelez-nous d'ores et déjà, peut-être dès maintenant, 02 43 29 10 10, si vous aussi, vous avez peut-être grandi avec des légendes. Vous avez vous-même, Bruno, peut-être eu des légendes dans votre enfance, on vous racontait des légendes sartoises, peut-être pas d'ailleurs.
0: Pas vraiment, mais j'ai bien aimé découvrir quand même celle de la Velue, que je trouve hyper sympa.
2: Avec le squelette qui a été retrouvé en plus à la Ferté-Bernard. Merci beaucoup Bruno,
0: merci
2: on se retrouve demain.
0: Oui, dès 6h avec plaisir tout simplement, et d'ici là, encore une fois, prenez bien soin de vous toutes et tous.
2: Restez bien avec nous, ici mais on continue.
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2: Ici Mène pour vous accompagner en cette matinée sartoise, il est 9h. Les informations avec Julien Penaud. Bonjour Julien.
11: Bonjour Simon, pardon. Bonjour à tous. La semaine s'annonce intense pour les soignants de l'hôpital du Mans qui vont prendre en charge de plus en plus de patients en lien avec la canicule. Les coups de chaud se multiplient dans notre département. La nuit qui vient de se passer a été chargée pour le service des urgences. Le docteur Joël Panetier, médecin urgentiste et directeur médical de crise du centre hospitalier du Mans, était notre invité.
12: L'activité aux urgences jusqu'à hier était plutôt rassurante et là c'est vrai que cette nuit elle a été extrêmement difficile. Je faisais le point ce matin avec mon collègue des urgences, le docteur Poirot, qui a passé une nuit très difficile avec des patients graves. Donc il commence à y avoir des situations vraiment de patients qui se présentent avec des hyperthermies sévères liées à la chaleur. C'est des gens qui viennent pour des fièvres extrêmes. Hier on a eu un patient jeune qui arrivait avec 42 de température suite à une exposition prolongée au soleil. Donc on est sur des situations de réanimation extrêmement sévères. Parce qu'aujourd'hui à 41 de température, s'exposer de façon prolongée au soleil, peut générer vraiment une pathologie grave. Là, c'est le plus important. Là, aujourd'hui, c'est les mesures de prévention qui sont rappelées en permanence, notamment par votre radio. Mais il faut vraiment respecter ces mesures de prévention, d'hydratation, de protection du soleil, de rafraîchissement des pièces. Ça concerne tout le monde, évidemment. Les personnes les plus vulnérables en première intention, mais pas que.
11: Le docteur Joël Panetier, médecin urgentiste et directeur médical de crise du centre hospitalier du Mans, invité d'ici Mène, interview complète à réécouter sur notre application. La vigilance rouge canicule se poursuit donc jusqu'à au moins demain inclus et d'ici là, la France est en surchauffe. Jamais les températures n'ont été aussi élevées depuis le début des relevés météo en 1947. 29,8 degrés en moyenne nationale, 41,4 degrés au Mans. Une baisse des températures doit s'amorcer vendredi. Les pompiers sont intervenus à Saint-Pavas hier pour la première noyade dans notre département sous cette canicule. L'homme d'une cinquantaine d'années est décédé dans la soirée au niveau de la promenade du Domé sur les berges de la Sarthe. On rappelle qu'il est interdit de se baigner dans les rivières sartoises. La circulation des TER des Pays de la Loire perturbée par la canicule aujourd'hui et demain. Au moins 5 trains supprimés depuis ce matin à 6h. La question d'un manque de rénovation thermique dans les écoles du Mans. Une intersyndicale réclame des comptes à la mairie. Dénonce l'insuffisance des mesures pour faire baisser les températures dans les classes. La FSU, CGT et FO vont jusqu'à demander la fermeture pure et simple des écoles tout en conservant l'accueil des enfants.
2: Les animaux d'élevage sont également en souffrance.
11: À cause de ces fortes chaleurs, la volaille par exemple, très présente en Sarthe, accuse le coup. Reportage de Jules Jouet dans un élevage à Pruyé-le-Chétif à l'ouest du Mans.
13: La particularité d'une volaille est qu'elle ne transpire pas. Et à un certain niveau de chaleur, ça devient dangereux pour sa santé, indique Isabelle Leballeur, qui en élève plus de 40 000.
14: C'est le système respiratoire, donc c'est le cœur. Quand il est hyper sollicité pour respirer et tenter d'évacuer la chaleur, ils finissent par malheureusement mourir.
13: La canicule a déjà causé la mort de 40 de ces dindons. Et pour éviter d'en perdre plus, l'éleveuse utilise des techniques de refroidissement dans ses bâtiments où la température avoisine les 35 degrés.
14: Grand ventilateur à plat et avec une couronne de brumisation dessus, ce qui permet directement d'emmener la fraîcheur sur les animaux. Et c'est quelque chose qui part à un mètre du sol vers les animaux. Donc c'est ce qu'on appelle le latéral, quoi.
13: Isabelle Leballeur a aussi baissé tous les stores, fermé les fenêtres et n'ouvre pas les portes durant la journée. Le seul moment où elle passe voir ses volailles, c'est la nuit.
14: On met du réhydratant dans l'eau pour inciter nos animaux à boire encore plus. On essaye de gérer aussi l'alimentation, puisqu'en fait, quand on mange, on dépense de l'énergie pour digérer. Donc on fait des coupures dans l'alimentation, de façon à ce qu'ils vivent mieux les moments de digestion.
13: L'éleveuse reste inquiète car les prochains jours s'annoncent tout aussi chauds et elle sent que ses volailles souffrent des fortes chaleurs malgré les aménagements dans les bâtiments.
11: Et l'éleveuse a prévu de mieux végétaliser les abords de son poulailler pour apporter plus d'ombre à ses poulets. Alon fait une croix sur sa fête de la musique prévue aujourd'hui. Les Jeux intervillages de la Chapelle Saint-Rémy n'auront pas lieu samedi. Côté fraîcheur, la piscine de Sablé ouvre jusqu'à 19h30 ce soir, 20h demain soir. L'aquaparc de Mansigné est ouvert toute la semaine jusqu'à 19h. Baignade surveillée au lac de la Monnerie à la Flèche de 13h à 19h. De 3 ans de prison ferme à 18 mois avec sursis et jusqu'à 500 000 euros d'amende. Les réquisitions sont tombées hier au procès du château de Belmar. Le nom de ce domaine viticole du Nord-Sarthe au cœur d'une affaire d'escroquerie auprès de petits épargnants. 200 victimes au total avec une perte de 45 000 euros en moyenne. Yeah. Un film tourné au Mans et à Roisey-sur-Sarthe sort aujourd'hui au cinéma. Les Caprices de l'enfant roi avec Artus et Franck Dubosc, comédie historique où le Molière et Louis XIV rencontrent D'Artagnan et Cyrano de Bergerac. Drôle de scénario quand même.
2: Oui, c'est clair.
11: La météo, Simon, qu'est-ce que ça nous donne ?
2: Bien, un département de la Sarthe toujours en vigilance rouge pour phénomène canicule, vigilance jaune pour les phénomènes orages, parce que attendez-vous peut-être en effet à des orages cet après-midi. Clairement, le message qu'on vous redonne ce matin, c'est qu'il va faire chaud, très chaud. Prenez de l'eau, c'est important. Pensez à bien vous hydrater pour aujourd'hui. Les températures, elles grimperont en maximale jusqu'à 42 degrés possiblement aujourd'hui cet après-midi. On aura dans le détail 40 à Montfort-le-Génois, 40 à Sablé-sur-Sarthe, 41 à Montval-sur-Loire ou encore 39 à Mamers, tout comme 40 degrés ici au Mans. Et puis voilà, demain ça va être un petit peu la même tendance toujours aussi, avec une vigilance rouge canicule qui se maintient sur la route. Pas d'événement particulier en gare du Mans par contre. Vous le mentionniez Julien, il y a quelques modifications. Ouais. En l'occurrence là, le train prévu à 9h30 pour Strasbourg, eh bien il en affiche 1h20 de retard. Et puis le Ouigo prévu pour Paris-Montparnasse à 9h59 est tout simplement supprimé. Merci beaucoup Julien, on vous retrouve à 10h.
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2: Ici Ben, très bon mercredi en Sarthe. Bon courage si vous bossez aujourd'hui, soyez prudents, il va faire chaud. On vous accompagne et on ne vous lâche pas, promis. Et si on chantait, ça vous dit ? Place à Julien Clerc pour la musique.

0: La voix de Julien Clerc sur Ici Mène, les légendes sartoises, ça vous parle ?
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0: Quelles légendes sartoises vous ont marqué ? Ces histoires que l'on vous raconte petit et qui vous marquent pour toute la vie. Est-ce que vous vous en rappelez encore ? Racontez-nous au 02 43 29 10 10. Avec nous aujourd'hui, Serge Bertin, historien sartois, auteur de quelques ouvrages sur les légendes sartoises. Serge, bonjour.
3: Bonjour.
0: Avant d'accueillir les différents témoignages autour de nous, de nos légendes sartoises, d'en expliquer les significations, éventuellement les origines, Serge peut-être, un petit tour d'horizon des légendes du département, l'une des plus connues quand même, on peut le dire, c'est très certainement la velue, la fameuse velue de la Ferté-Bernard.
3: Ah, incontestablement, c'est la plus connue.
0: La plus connue.
3: Ah oui, elle a un succès fou, elle a une drôle d'histoire. C'est presque l'histoire des légendes résumée.
0: C'est-à-dire ?
3: Eh bien, la velue, bon, d'abord c'était un monstre.
0: Hein. Un monstre, une créature en effet.
3: Qui a sa grande sœur ou sa petite sœur du côté de Tarascon. C'est la Tarasque aussi, là-bas. Donc vous voyez, on la trouve un peu partout. C'est un monstre de rivière et qui est associé au désastre et à la misère. Elle bouffe tout.
0: Oui, c'est le moins qu'on puisse dire.
3: Elle est gourmande. Et elle était autrefois, semble-t-il, dans notre région, plutôt connue du côté de d'Ivry-l'Évêque.
0: Oui, sur le j'ai souvenir sur le pont romain, notamment. En tout cas, il y aurait eu un combat, voilà, à cet endroit.
3: À cet endroit, elle aurait fait pas mal de ravages. Elle allait parfois, dit l'érudit local qui s'appelait Cordonnier d'Étry, c'est une référence absolue. Paul Cordonnier d'Étry, il vivait au début du XXe siècle et il a fait beaucoup de recherches. Et donc, il disait qu'elle allait parfois faire un petit tour du côté, boulotter deux, trois petites jeunes filles du côté de la Ferté-Bernard. Mais elle était son repère et c'était le vieux pont d'Ivray.
0: Oui, et avec...
3: On a retenu, nous, la velue de la Ferté-Bernard. C'est curieux comme... Et alors, je me suis demandé comment ça se fait que la velue qui était d'Ivray, qui allait parfois à la Ferté, c'est devenu le monstre de la Ferté. A été en quelque sorte squeezé par les gens de la Ferté, si je peux dire.
0: Ils sont appropriés.
3: Ils se sont appropriés. Et il semble... Et là, voilà, c'est vachement intéressant. Il semble que tout soit né d'un ouvrage relativement récent de Thérèse de Castellane, qui a fait un remarquable livre sur les légendes de la région. Et elle a écrit l'histoire de la velue de la Ferté-Bernard, en y ajoutant deux, trois petites fantaisies de son cru, ce qui est finalement très logique, on en parlera peut-être, chacun y apporte du sien. Et là, Thérèse de Castellane en a apporté beaucoup à l'histoire de la velue. Et fixant l'histoire de la velue à la Ferté-Bernard, elle a fait en sorte, comme maintenant, la velue est étroitement associée à la Ferté-Bernard. Ça veut dire quoi ? Ça veut dire que les légendes se transmettent oralement, mais parfois, quand elles se transforment non plus en légendes, mais en récits, écrits, c'est bloqué.
0: Oui, parce que là, on a la source qui devient physique. Elle, seulement des histoires. Là, elle se matérialise.
3: Ça veut dire que si un jour je dis, oh, la velue, c'était le monstre habituel d'Ivry, on dira, mais le père Bertin, il faut l'œil. je cite l'Apollo, mais il faut l'œil dans la mesure où l'a inventé. Ben non, je suis désolé, je reviens à la source.
0: Aux origines. Velue, d'ailleurs, de la Ferté-Bernard, on voit bien qu'en effet, la ville s'est clairement appropriée cette légende, parce qu'il y avait d'ailleurs une boisson locale là-bas, avec une brasserie qui s'était montée pour cette velue-là. Il y a également le squelette, tout récemment, à l'occasion de l'anniversaire de la ville, qui a été donc retrouvé, avec des guillemets, de la velue. Donc on voit bien que la Ferté-Bernard et la velue, incontestablement, il y a ce lien aujourd'hui qui est plus que jamais marqué.
3: Marketing s'est emparé de la légende.
0: Voilà. Mais vous nous dites qu'à l'origine, donc on l'apprend ce matin, elle est plutôt d'Ivray-l'Évêque. Si vous aussi, chez vous, vous nous écoutez, vous êtes en Sarthe, vous avez peut-être souvenir de légendes qu'on vous racontait quand vous étiez enfant, peut-être des légendes qui vous ont marqué, qui vous ont fait peur, parce que certaines font peur, la velue, en l'occurrence, elle, incontestablement, eh bien, appelez-nous 02 43 29 10 10. On en parle ce matin, on vous écoute, on écoute vos témoignages, appelez-nous donc 02 43 29 10 10. On poursuit avec vous, Serge Bertin, pour parler de nos légendes sartoises. Après un petit peu de musique, voici le nouveau Charles Doré, famille ou pas famille.

0: nouveau Charles Doré de la Star Academy. Famille ou pas famille sur Issimène.
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0: Nos légendes sartoises, on en parle ce matin. Quelles légendes vous ont marqué, vous, peut-être, quand vous étiez enfant ici en Sarthe? Il y en a plein, des histoires et des légendes. D'ailleurs, Serge Bertin, vous qui êtes historien local ici en Sarthe, et vous avez travaillé sur le sujet, peut-être redéfinir, parce qu'on ne l'a pas dit, mais qu'est-ce que c'est qu'une légende?
3: Ah, vaste question.
0: Hein. Ah oui.
3: Une légende, ce n'est pas un récit.
0: Ouais.
3: Attention. Une légende. Alors, on s'est beaucoup interrogé avec l'équipe qui a fait un ouvrage sur les lieux de légende. Ce que j'appelle la fine équipe, les copains de Patrimoine et la Voix en Sarthe. Ouais. C'est un travail collectif.
0: Gros travail. Hein.
3: Je ne suis qu'un des membres de cette équipe. Et donc, on s'est interrogé. Finalement, on a trouvé une métaphore qui me paraît bien correspondre à ce qu'est une légende. Les huîtres.
0: Vous me direz, qu'est-ce qu'il lui raconte? Pourquoi des huîtres?
3: Vraiment, il fallait le bonhomme. Une huître perlière, quand un objet vient la chatouiller, tombe dans l'huître, elle résiste contre cet objet et elle sécrète de la nacre. Et progressivement, petit à petit, cette sécrétion aboutit à quoi? À une perle.
0: Et donc?
3: Or, la légende, c'est la perle des sociétés traditionnelles. Société traditionnelle, c'est l'huître. Et puis, un événement inattendu intervient. Et là, cette société, à partir de cet événement inattendu, imagine quelque chose. Et puis, le voisin ou la génération suivante apporte sa couche de nacre. Mmh. Et c'est ainsi que naissent des légendes. Et si vous voulez bien, là, ce qu'on va faire aujourd'hui, c'est qu'on va enfiler les perles.
0: Oh, bah j'aime beaucoup cette métaphore. On va donc enfiler les perles ensemble avec vous, Serge et Jacqueline, ce matin, qui également est avec nous. Bonjour Jacqueline.
4: Bonjour Simon.
0: Comment allez-vous?
4: Eh bien, je vais bien, au chaud, mais
0: voilà, chaudement,
4: bien
0: c'est un petit peu la tendance. Vous nous appelez ce matin parce que vous aussi, les légendes, ça vous parle, on vous en racontait quand vous étiez petite, c'est ça Jacqueline?
4: C'est ça. On les racontait pas. On avait des recueils à l'école primaire dans lequel on avait quelques légendes comme ça, dont certaines m'ont marqué.
0: Lesquelles?
4: Donc Berthaud Vampier, ouais. et le saut du cerf de Ciel Guillaume.
0: Ah, le saut du cerf de Ciel Guillaume, très, très connu aussi. Des oui. histoires qui vous ont marqué toutes petites, que vous avez comme ça peut-être emmenées au fil de votre vie, qui sont toujours restées avec vous, ancrées. Vous êtes peut-être même allé sur place aussi les voir, par exemple le saut du cerf.
4: Pour Berthaud Vampier, j'ai découvert, grâce à vous, hier, parce que j'ai quand même un peu potassé cette histoire de Berthaud Vampier, je me disais, mais pourquoi je me rappelle de ça? Et pourquoi ça m'a tant marqué? Pourquoi ça m'a tant marqué? Parce que plus tard, j'ai été amenée le long de mon parcours à choisir un prénom d'emprunt et j'avais pris Berthaud Vampier parce qu'on disait que j'avais justement des grands pieds, alors qu'en fait, Berthe n'a qu'un grand pied, puisque c'est un pied beau qui fait qu'on l'appelle Berthe au grand pied.
0: Ah,
4: et j'ai découvert qu'à Parigné-le-Paulin, à côté de chez nous, eh bien, il y avait des traces du pied de Berthe au grand pied. J'ai découvert hier, alors que l'histoire, je la connais depuis 70 ans.
0: Et bah comme quoi, on en apprend encore tous les jours sur les légendes. C'est des histoires, Serge, qui se transmettent au fil des générations. On aura l'occasion de leur dire, mais c'est des légendes qui peuvent se redécouvrir aussi plus récemment avec des travaux de recherche. Et là, c'est un exemple que Jacqueline nous donne ce matin.
3: Ah ben passionnant. La reine Berthe. Alors c'est marrant là aussi. Et moi, je connaissais pas le coup du pied. Je vais y aller. Hein. Je ne savais qu'une chose, c'est qu'il y avait dans ce coin-là, au lieu du Bruon, c'était cet endroit-là, à Parigné, il y a une chapelle, une toute petite chapelle, et c'est là, d'après la tradition, que la vilaine nourrice de la petite Berthe, qui avait déjà un grand pied, la vilaine nourrice aurait abandonné cet enfant. Et cet enfant aurait survécu et aurait été bien sûr elle aurait vécu, elle serait devenue jeune fille et bien sûr le roi serait passé, il aurait trouvé la jeune fille, il l'aurait épousée et ça aurait donné un gamin qui serait appelé

0: pour parler de nos légendes sartoises.
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0: la musique d'Issimène pour vous accompagner avec la bonne humeur. Assi Bonanga, Johnny Clegg et Savouka sur votre radio locale.
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0: La velue de la Ferté-Bernard, la reine Berthe au grand pied, pourquoi pas la sorcière d'Arnage dont on pourra parler dans quelques instants. Bref, tout un tas de légendes ici en Sarthe dont on parle ce matin au 02 43 29 10 10. Si vous en connaissez vous-même peut-être d'autres, eh bien appelez-nous. Jacqueline est toujours là. Jacqueline, vous nous parliez d'une autre de légende, donc le saut du cerf que vous avez également appris en fait dans votre recueil à l'école primaire, c'est ça?
3: Là, je l'ai appris dans le recueil parce que je suis née dans le canton de Thiers-Guillaume et maintes fois aller voir sur les lieux qu'est-ce qui était possible. Et en fait, les deux versions sont possibles. Que les paysans jetaient leur serre S-E-R-F-S là quand ils n'étaient pas contents d'eux ou quand il y avait un litige ou je sais pas quoi. Et puis voilà, ça c'était du temps des seigneurs où ils jetaient leurs employés de là pour les faire mourir. Et puis la deuxième version, mais les deux sont possibles. Les cerfs C-E-R-F-S, où il y a plein dans la forêt domaniale de Thiers-Guillaume, eux, pourchassés par les chasseurs, des fois finissent leur vie au bout de ce petit rocher-là, bien abrupt, et qui fait à peu près, je sais pas, 70 mètres peut-être de dénivelé. S'ils arrivent là et qu'ils sautent, et ils meurent, quoi. Voilà. Et même sans être pourchassés, je pense qu'ils meurent des animaux à cet endroit.
0: Vous êtes rendue vous-même sur place, Jacqueline, à cet endroit?
3: Ah oui, beaucoup de fois, beaucoup de fois.
0: Et qu'est-ce qu'il évoque pour vous ce lieu? Parce qu'on en parlera avec Serge, mais les légendes, ce sont aussi des lieux, c'est important de le dire. Il évoque quoi, ce lieu? Vous avez senti quelque chose en le voyant en vrai?
3: Non, j'ai rien ressenti que une réalité possible de ce que j'avais lu dans cette légende, ouais. Lorsque j'avais 7 ans, et après j'y suis allée, j'avais une vingtaine d'années, et beaucoup de fois, j'y ai emmené ma fille depuis, c'est un lieu pas très loin de Sillé-Plage, ouais. À 2 kilomètres à peu près de Sillé-Plage, là, où c'est connu, c'est écrit, hein, c'est reconnu, Saut du Cerf.
0: Et ce qui est marrant, c'est que vous le dites, hein, vous en avez vous-même parlé à votre fille, parce que c'est comme ça aussi que ça se transmet de génération en génération. Merci beaucoup Jacqueline, très bonne matinée.
3: De rien, bonne journée à vous.
0: De vous avoir à l'écoute d'Issimène. Serge, donc on le disait, ces lieux, et peut-être qu'on peut le redire pour le Saut du Cerf, des lieux qui se matérialisent, hein, dont on raconte des histoires. Le Saut du Cerf en l'occurrence, c'est vrai qu'il y a plusieurs versions possibles et plusieurs orthographes possibles avec un S, avec un C.
4: Oui, et je vais essayer de trouver une synthèse, mais... passionnant, Jacqueline vient de dire, il y a plusieurs versions possibles. Et c'est ça qui fait aussi la magie d'une légende. C'est-à-dire que on va pas nous dire « ta légende est fausse ». Ben non, c'est une légende. Ouais. Alors, j'exagère en disant qu'on peut raconter tout ce qu'on veut, tout ce que notre imaginaire nous dicte, c'est une légende. Donc, il n'y a pas de vérification historique, c'est pas une science. Mm. Et c'est ce qui fait sa richesse. Oui, alors, là, moi, la version que je propose, et vous allez voir, d'une certaine manière, on mélange le S et le C dans tout ça. C'est la lutte des classes au Moyen-Âge. Le méchant seigneur et le pauvre paysan. Et il y avait un pauvre paysan qui s'appelait Thibaut, et puis un méchant seigneur, vraiment la crapule absolue, c'était Guillaume. Un château près de Coco-Plage, oui, effectivement, oui. Près de l'étang. L'étang joue toujours, dans les légendes, joue un rôle souvent important, si on a l'occasion, on en parlera. Et alors, donc, c'était un chasseur, ce Guillaume, et il bousillait tout. Et un jour, le pauvre Thibaut se promène, il voit un animal, c'est pas un cerf, c'est un chevreuil, qui est mort, qui avait dû être abandonné, il l'emporte. Le seigneur, il voit le Thibaut avec le chevreuil, alors chevreuil, cerf, vous voyez, bon.
0: Oui.
4: Et il lui dit, tu m'as privé de l'animal que je voulais prendre, et ma foi, c'est toi mon animal. Et il dit à Thibaut, sauve-toi. C'est la crapule absolue, le vicelard.
0: Guillaume, il n'est pas sympa. Ouais.
4: Vraiment, c'est pas ça. Ouais. Et il dit, sauve-toi et j'envoie mes chiens. Mmh. Et je te poursuis après. Et le pauvre Thibaut, vous imaginez
0: il
4: la
0: cavale.
4: Scène.
0: Hein. Ouais.
4: Il cavale. Et puis il arrive devant un précipice. Mmh. Hein. Et alors, qu'est-ce qu'il va faire? Il va se faire bouffer par les... tuer par... il implore la Vierge. La religion joue toujours un rôle.
0: Dans les légendes.
4: On est, là, c'est le christianisme qui s'est emparé d'une religion, peut-être de quelque chose de plus ancien, de païen, peut-être. Et là, il implore à la Vierge et il saute.
0: Ouais.
4: Et quand il voit Thibault sauter dans le vide, Guillaume dit ça y est,
0: c'est fini, il a aucune chance.
4: Je rentre chez moi. Eh non.
0: Et non, il aurait survécu, c'est ce que raconte la légende. Vous la racontez très bien en tout cas Serge, cette légende. Et on va poursuivre ensemble d'ailleurs pour en raconter d'autres. Et vous aussi, appelez-nous 02 43 29 10 10 si vous avez connaissance de légendes. Ici en Sarre, trois infos pratiques et locales, elles vous sont données par Fabien Aubric.
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2: En raison de la canicule, la gratiféria guinguette qui devait se tenir à Alonne samedi est annulée. À la piscine de Mamers, l'entrée est à 2 euros. On s'y baigne aujourd'hui de 15h à 21h. On vous accueille aussi à la piscine de Loué. Tiffany Leger-Garcia est responsable du centre aqualudique de Loué. Nager, un plaisir accessible au plus grand nombre. Tiffany nous en parle avec beaucoup d'enthousiasme.
5: Que vous soyez enfant, adulte, personne âgée, enceinte, à mobilité réduite ou quoi, vous pouvez venir à la piscine. Dès que vous rentrez dans l'eau, on a ce qu'on appelle la poussée d'Archimède. Et tout de suite, on est plus léger dans l'eau. C'est une activité qui n'a pas d'impact, non traumatisante. Vous êtes porté, c'est ce qui est le plus agréable, moi je trouve. Puis surtout, si c'est une piscine découverte, vous avez le soleil, quoi.
2: Et justement, la piscine de Loué, c'est un bassin extérieur. Aujourd'hui, elle est ouverte de 13h30 à 19h. La municipalité de Champagné vous invite à vous réfugier à la médiathèque. Elle a encore pour trouver de la fraîcheur, pour lire, pour jouer aux cartes. Elle est ouverte cet après-midi de 14h à 18h.
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0: Ici Maine, j'espère que vous allez bien. Merci d'être avec nous. Très belle matinée à l'écoute de votre radio locale en Sarthe. Un petit peu de musique, voici Louise Attaque avec un classique. Je t'emmène au vent.

0: je t'emmène au vent, ça ferait pas de mal ici en Sarthe avec le temps actuellement, puisque on le redit, hein, vigilance rouge canicule, prenez soin de vous et pensez surtout à vous hydrater. Ici Mène, on vous accompagne toute la matinée.
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0: Avec les légendes sartoises bien connues, elles sont nombreuses ici en Sarthe. Vous avez peut-être vous-même eu connaissance plus petite de certaines d'entre elles. Appelez-nous 02 43 29 10 10 pour vous raconter, nous raconter vos histoires. On est toujours avec Serge Bertin, historien local qui a également participé à certains ouvrages autour de ces légendes. On a un témoignage, Serge aussi, sur nos réseaux sociaux, on en a plusieurs. Mais l'un d'entre eux m'a interpellé parce que c'est une autre légende bien connue de Juju Pète au casque, très sympa le pseudo. Légende du nom d'Arnage, une chasse aux sorcières, l'une jetée à l'eau. Arnage la sorcière, traduction, elle renage la sorcière. C'est une légende donc, Arnage qui aurait, cette sorcière, donné son nom à la commune.
3: Alors c'est une légende tout à fait contemporaine.
0: Ah.
3: Oui, oui. Et je trouve délicieuse, qui joue sur les mots. Hein. Arnage, bon bien sûr, Arnage. Je dis contemporaine dans la mesure où ça ne correspond pas du tout au patois sartois.
0: D'accord, on disait pas Arnage en patois.
3: On dit pas Arnage. On aurait dit allez point noyer.
0: Ah oui. Allez point noyer. C'est pas la même chose.
3: Mais alors allez dire aux gens d'Arnage qui vont s'appeler allez point noyer.
0: Oui, bon courage.
3: Bon quoi. Non, je pense que c'est les gens d'Arnage qui l'ont inventé. Puis c'est bien, c'est sympa ça. Et le fait que ça perdure, ça veut dire que c'est une légende. Encore une fois. Pourquoi pas, hein. C'est un peu comme Malicorne avec
0: la licorne.
3: La licorne, vous voyez. Ou beaucoup plus troublant, Pruyer l'aiguillet.
0: Ah, je connais pas.
3: Pruyer l'aiguillet, l'aiguillette. Ah. Nouer l'aiguillette, c'est empêcher un homme de procréer, disons, de faire ce que les mâles ont envie de faire.
0: D'accord. Ouais.
3: Et donc, à Pruyer l'aiguillet, on allait se faire dénouer l'aiguillette.
0: D'accord. Ah oui, alors là, ça, je la connaissais pas celle-là, et c'est intéressant. Il y a plein d'origines, c'est vrai, de noms aussi qui font partie de ces légendes. Avec Arnage la sorcière, vous me l'apprenez, donc qui est finalement contemporain et qui en effet perdure parce qu'il y a même un festival, enfin une célébration, le carnaval de la sorcière avec donc cette tradition chaque année qui revient. Histoire qu'on peut peut-être raconter. On raconte sur Arnage que c'est une sorcière qui aurait été punie et qu'on aurait tenté de noyer finalement.
3: Et oui, alors je parlais tout à l'heure de l'eau, enfin, finalement.
0: Hein, oui, encore un étang, enfin, en tout cas,
3: de l'eau. Encore de l'eau. Hein. On est avec la velue, et puis tout à l'heure, avec le scié, le pouvoir de l'eau joue certainement un rôle important sur l'imaginaire des gens. Mmh. C'est une des contents. Il y a une autre légende sur l'eau à Gramont, du côté de Saint-Mardoutillé. Où une jeune... Là, c'est merveilleux aussi. Enfin, faut pas que je rallonge trop mon histoire.
0: Non, mais il y en a plein.
3: Dans l'étang de Gramont, il y avait une île dans laquelle se trouvait Madeleine et que, cette île flottait.
0: Oui, elle a été, en effet, s'est décrochée, elle s'est retrouvée coincée.
3: Elle a flotté. Elle a mené toute sa vie en ermite dans cette île. Toujours cette idée de l'eau. Vous voyez, l'eau joue un rôle essentiel. Mélusine, à bon étable, etc., avec la fameuse sirène. L'eau est un élément majeur dans l'élaboration. On revient à l'huître.
0: Oui, toujours, finalement, il y a toujours un lien dans ce qu'on raconte, et avec cette légende de la sorcière qui aurait renagé, comme le disait Juju Pète au casque, avec donc ce nom qui aurait été à l'origine du nom de la commune. Peut-être dernière question, comment elles se transmettent, ces légendes? On le disait en fait très oralement, il y a des conteurs qui peut-être au fil du temps se chargent de raconter.
3: Je crois, alors, on aurait envie de dire, oui, il y avait des conteurs qui allaient de château en château, de village en village.
0: Peut-être comme, pas.
3: Je crois pas, moi. Je crois que c'est tout bête. C'est la maman à sa fille, comme Jacqueline disait, la grand-mère qui racontait ses enfants, celui qui va essayer de se rendre intéressant dans une réunion en inventant un petit, en rajoutant un petit truc. Ah, tu connaissais pas? Ah ben si, parce que cette légende-là, il y avait ça que t'avais pas compris. Cette idée de surmonter, de dépasser, de se dépasser aussi soi-même, de faire vivre son imaginaire, c'est essentiellement humain. C'est la légende et l'élaboration du génie humain.
0: Et avec peut-être aussi cette envie parfois de faire peur aux enfants en disant « Attention, si tu vas là-bas, si tu fais une bêtise, la velue pourrait sortir. Oui. » On parle aussi, dans quelques instants, pour conclure avec vous Serge, des légendes aujourd'hui qui continuent de se redécouvrir. On a un exemple d'ailleurs concret à cette occasion, vous restez bien avec nous. On parle donc des légendes sartoises ce matin, avec une chanson qui arrive dans quelques instants, comme par hasard j'ai envie de dire, la salsa du démon, restez bien avec nous.
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0: On est dans le thème ce matin, salsa du démon pour parler de nos légendes sartoises. C'est parfait. Ici Mène, 9h46, merci d'être avec nous.
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0: C'est avec Serge Bertin qu'on en parle, l'historien local qui a travaillé sur le sujet. On va conclure ensemble tranquillement, Serge, pour peut-être évoquer aussi ces légendes sartoises dans leur temporalité et surtout aujourd'hui, récemment, parce que les légendes, finalement, on pourrait croire que c'est du temps, enfin de l'ordre de l'ancien forcément, mais on continue en fait aujourd'hui d'en redécouvrir encore en Sarthe.
3: Ah ben oui, l'exemple parfait, c'est ce qui s'était récemment évoqué, c'est ce que les gens de Sargé, tout près du Mans, ont trouvé, enfin ils ont remis en valeur, c'est-à-dire ils ont rappelé qu'il y avait là une pierre, la chair, la pierre à Saint-Roch. Dans d'autres endroits du côté d'Amiens-en-Champagne, c'est la pierre, la chair à Chica. Sur un tumulus. Donc, vous voyez, les pierres, là aussi, jouent un rôle important.
0: Ah, il y a énormément de pierres.
3: Et donc, cherchez, il y a plein de lieux de mémoire et qui vous raconteront des légendes.
0: La fosse aux Saneux, vous en parliez, les deux croix.
3: Les fameuses deux croix, c'est saisissant. Allez voir la fosse aux Saneux.
0: Qui se situe où, d'ailleurs, peut-être pour celles et ceux qui nous écoutent.
3: Alors, vous me posez une colle, je ne sais plus.
0: En tout cas, vous tapez fosse aux Saneux, vous retrouverez, c'est sûr.
3: Cherchez.
0: En Sarthe, il y a de quoi faire et plein de lieux, en effet, comme ça, qui sont dans leur territoire ancré, qu'on découvre aussi peut-être parfois par hasard et dont on tombe dessus, on se dit, ah tiens, il y a une histoire qui est liée à cet endroit.
3: Et à défaut aussi, vous ne trouvez pas la légende, inventez-la.
0: Oui,
3: pourquoi pas?
0: Pourquoi pas?
3: Nous,
0: encore aujourd'hui en inventer.
3: On vient créer une légende dans la chapelle, dans mon chapelle Saint-Aubin. On a trouvé des gros blocs de grès. Mais des énormes blocs de grès. Et qu'est-ce qu'on a inventé comme légende? On dit qu'on l'a inventé, j'ai tort de le dire au public, mais il y avait là des dolmens et des menhirs. C'était sur un tumulus, un peu comme du côté de la cathédrale avec le menhir de la cathédrale. Oui. Ce lieu a été christianisé, et c'est vrai, authentiquement, non pas qu'il y avait des menhirs, mais que très souvent, le clergé brisait les pierres qui rappelaient les cultes païens.
0: Païens, oui.
3: Et donc, ces pierres qu'on trouve, ce sont des vestiges de mégalithes.
0: Donc, on peut le dire aussi à celles et ceux qui nous écoutent, n'hésitez pas à inventer des légendes, parce que c'est aussi ça le plaisir de l'imaginaire.
3: Laissez libre cours à votre imaginaire.
0: Et ben voilà, je pense que c'est la parfaite conclusion. Laissez libre cours à votre imaginaire sur ces légendes sartoises qui continuent d'exister, d'exister aussi parce qu'on en parle, parce qu'on les transmet entre nous et qu'on peut même donc en inventer. Merci beaucoup Serge Bertin, c'était un plaisir. On peut peut-être redonner le titre de l'ouvrage auquel vous avez contribué, La Sarthe, lieu de légende, qu'on peut retrouver donc un petit peu partout, j'imagine, où on vous contacte en tout cas pour se le procurer. Mais très joli ouvrage, et puis j'en profite pour le dire aussi, Ici Mène a sorti un podcast donc Maléfique avec Willy Revelli, écrit par Benoît Prospero, qui raconte les légendes pour enfants un petit peu partout en France. Et puis vous avez également de l'année dernière, Les Légendes de la Sarthe, une chronique à retrouver, c'était chaque jour, donc vous en avez plein en stock avec Ici Mène. Merci beaucoup Serge, on vous souhaite une très bonne journée, vous êtes toujours le bienvenu sur notre radio.
3: Merci.
0: On poursuit ensemble en musique. Runaway, One Republic.

0: belle musique qui vous fait bouger. Runaway, One Republic sur votre radio locale, ici Mène.
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0: Il est temps d'accueillir Valère Coréard, comme chaque jour, avec un bon plan pour notre pouvoir d'achat. Aujourd'hui, Valère, vous vouliez nous parler d'un poste de dépense qui peut très vite grimper quand on a un jardin, surtout en ce moment.
3: Oui, et surtout avec les épisodes de chaleur qu'on connaît de plus en plus souvent, arroser son jardin peut représenter plusieurs dizaines d'euros, facile, hein, sur la facture d'eau pendant l'été. Et on parle d'une ressource de plus en plus rare, donc évidemment à économiser. Alors la première solution, c'est de récupérer l'eau de pluie. Un simple récupérateur relié à une gouttière permet de stocker gratuitement plusieurs centaines de litres d'eau. C'est idéal pour les massifs, les fleurs, le potager. Renseignez-vous auprès de votre mairie, parce que parfois, ils en donnent gratuitement ou ils en vendent à prix coûtant. Deuxième réflexe, arroser au bon moment. Il vaut mieux arroser tôt le matin ou en soirée, vous utiliserez moins d'eau pour le même résultat, voire même encore mieux.
0: Et il y a aussi une technique toute simple que beaucoup de jardiniers utilisent.
3: Le paillage, c'est vrai, il consiste à recouvrir le sol avec de la paille, des copeaux de bois, des feuilles mortes ou même des tontes de gazon séchées. Ça limite fortement l'évaporation de l'eau en fait, et ça permet donc de conserver l'humidité plusieurs jours de plus, dans le meilleur des cas. Selon les conditions, on peut réduire les besoins en eau quand même de 30 à 50%. Autre piste, privilégier les plantes adaptées au climat local. Certaines espèces méditerranéennes ou vivaces résistent très bien à la sécheresse et demandent beaucoup moins d'arrosage que des plantes plus gourmandes. Enfin, si vous avez un potager, pensez à l'arrosage goutte à goutte. L'eau arrive directement au pied des plantes sans gaspillage. C'est plus efficace qu'un arrosage au tuyau. Et puis au fond, l'idée est simple, stocker l'eau quand elle tombe du ciel, éviter qu'elle s'évapore une fois au jardin. C'est bon pour le portefeuille et pour la ressource en eau. Si vous avez des astuces pour économiser l'eau au jardin, pensez à m'écrire par ici
0: leséconomies@radiofrance.com. Les meilleurs conseils, vous les trouvez avec Ici Mène. Merci beaucoup, Valère Coréard. Et puis, vous pouvez retrouver d'ailleurs tous ces conseils sur notre site ici.fr. Toute l'actu locale à 10h. Et puis, vous retrouvez également Sophie Elie. Le temps d'écouter Véronique Jeannot et Laurent Voulzy avec ce titre. Désir, désir, restez bien avec nous.
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0: une chanson qui sonne un petit peu déjà les airs de vacances. Véronique Jeannot, Laurent Voulzy, Désir Désir. Elle est arrivée dans le studio pour nous parler de nos petits yeux, parce qu'il faut les protéger, nos yeux. Bonjour Sophie.
1: Il faut en prendre soin. Bonjour Simon. Et ce n'est pas une légende, hein, porter des lunettes spéciales pour observer l'éclipse du 12 août. On va évoquer ce sujet avec un ophtalmologue et une opticienne. Ils sont tous les deux bien sûr en Sarthe. Ils nous invitent ce matin dans Bienvenue chez vous, le MAG. Merci.
0: Bonne émission.
1: Simon.
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1: Merci d'écouter ici Maine, il est 10h, les infos, c'est avec Julien Penaud. Première victime de noyade en Sarthe sous la canicule.
3: Un homme d'une cinquantaine d'années est mort hier soir après s'être baigné dans la Sarthe à Saint-Pavas au niveau de la promenade du Domé. Les pompiers sont intervenus pour le secourir mais sans succès. Cela porte à 41 le nombre de personnes décédées dans des noyades depuis une semaine en France. On rappelle qu'il est interdit de se baigner dans les rivières sartoises. Peut-être le début d'une baisse de température à partir de vendredi, mais pour l'instant les chaleurs vont de nouveau être fortes en Sarthe jusqu'à 42 degrés, les conditions météo à la fin de ce journal. Le brevet des collèges vendredi est maintenu, annonce le ministre de l'Éducation nationale. Il y aura des aménagements, c'est-à-dire des pauses en plus pour que les candidats supportent mieux les températures en classe. La première épreuve est le français, ça sera le matin. Pour ce qui est des oraux du bac cette semaine, les annulations se font toujours au cas par cas. Deux lycées en Sarthe ont décidé de les reporter à la semaine prochaine. Le lycée Touchard au Mans et le lycée Malraux à Allonne. Plusieurs trains supprimés au départ de la gare du Mans depuis ce matin, au moins 5, selon les panneaux d'affichage de la SNCF, qui prévient que le trafic est perturbé jusqu'à au moins demain en raison de la canicule. Et hier, un TER Le Mans-Paris a eu 1h30 de retard à cause de la panne d'un train. La qualité de l'air se dégrade également. Elle est jugée mauvaise depuis plusieurs jours par Air Pays de la Loire, en raison là aussi de la canicule qui favorise la concentration d'ozone. Bref, la Sarthe est prise dans la torpeur de la canicule. Mais voici quelques bons plans pour trouver de la fraîcheur. Le plan d'eau de la base de loisirs de Brulon, la piscine de Sablé, ouvre jusqu'à 19h30 ce soir, 20h demain. Ou encore le lac de la Monnerie à la Flèche est surveillé de 13h à 19h. On passe à la météo, Sophie. Toujours aussi chaud en Sarthe.
1: Toujours aussi chaud. Vigilance rouge à la canicule et jaune aux orages. On en parle depuis quelques jours. Il peut y avoir effectivement un coup de tonnerre ici ou là. C'est difficile de localiser ces orages. Ça nous concerne aujourd'hui et demain aussi. C'est pas ça qui va rafraîchir l'atmosphère. Ceci dit, vous l'avez dit, on est encore au-dessus de la barre des 40 degrés aujourd'hui en Sarthe. C'est dans le sud de Sarthe qu'il fera le plus chaud. À la Flèche, à Sablé, à Malicorne, 42 degrés annoncés pour aujourd'hui, au maximum bien sûr de la journée, mais sous abri et à l'ombre par Météo France. Il fera 41 degrés si vous êtes plutôt dans l'agglomération Mancelle, 40 degrés dans le Nord-Sarthe et les températures ne baissent pas la nuit prochaine. Il fera encore entre 25 et 27 degrés au plus frais, ce qui nous reste évidemment, ce qui nous place en canicule. Ça devrait baisser un petit peu à partir de vendredi, ça ne veut pas dire qu'il va faire vraiment frais, mais on va perdre quand même quelques degrés. Du vent aussi qui s'invite demain avec des rafales autour de 55 km par heure. Pour l'instant, on vous invite à la plus grande prudence.
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1: Un duel au soleil avec Étienne Dao. Franchement, je le laisse y aller tout seul. Il fait beaucoup trop chaud. En revanche, on profite de la musique. Étienne Dao, duel au soleil sur votre radio ici Maine. Bonne matinée.

0: duel à l'ombre avec Étienne Dao sur votre radio Ici-Maine.
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0: Bienvenue chez vous, le MAG, sujet d'actu, conseils pratiques, nouveautés, bons plans, la chaleur, le soleil, on en parle énormément cette période de canicule, mais on a aussi le droit de s'émerveiller devant le spectacle de l'espace. Un phénomène rare va se produire cet été, le 12 août, une éclipse partielle, mais presque totale en France métropolitaine, notamment dans le sud, mais chez nous en Sarthe, nous pourrons aussi en profiter. Attention, prudence, il faut des lunettes spéciales pour l'observer en toute sécurité. Votre radio Ici-Maine vous en offre. Rendez-nous visite dès que possible dans nos studios du Mans. Et ce matin, on a convié deux spécialistes, un ophtalmologue et une opticienne, pour nous expliquer comment et pourquoi il ne faut pas regarder l'éclipse sans ces fameuses lunettes. Restez à l'écoute et en attendant, plongez dans l'ambiance Coupe du Monde avec Shakira et Burna Boy.

0: L'hymne de la Coupe du Monde de foot avec Shakira et Burna Boy, Die Die sur votre radio Ici Mène.
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0: Bienvenue chez vous, le mag avec plein de rendez-vous sympas ce matin. Un beau cadeau pour les fans de Julien Doré, le dernier concert projeté au cinéma Pathé le 2 juillet. Je vous en reparle, promis. Pour l'instant, c'est conseil pratique. Prenons soin de nos yeux avec le docteur Mehdi Chérif. Bonjour.
2: Bonjour.
0: Ophtalmologue et fondateur d'Oftamen, une structure de soins modèle sartoise pour pallier les problèmes liés aux déserts médicaux.
2: Tout à fait, exactement. Avec justement la délégation de tâches sous supervision médicale, on arrive à répondre aux problématiques médicales tout en gardant en fait une qualité de soins.
0: Et en allant aussi vers les personnes qui sont parfois délaissées en milieu rural notamment.
2: Tout à fait, parce qu'on parle de délai de rendez-vous, mais il faut parler aussi de proximité de rendez-vous, parce que la problématique, on peut avoir des délais très courts à certains endroits, mais 50 km plus loin, on a des délais très longs. La proximité, notamment pour les personnes âgées, est à mon sens aussi nécessaire à prendre en compte.
0: Donc on y croit, on peut y arriver.
2: Totalement, il faut juste nous faire confiance.
0: On entend pas mal parler en ce moment d'une actu qui est plutôt sympa d'ailleurs, hein. Docteur Chérif, vous allez me dire ce que vous en pensez. L'éclipse du 12 août et on voit passer des infos sur attention, attention à nos yeux. Quel est votre point de vue, c'est le cas de le dire, sur cet événement?
2: Alors c'est une bonne nouvelle parce qu'on va voir de belles choses, mais il faut les voir en fait en se protégeant. Ce qu'il faut comprendre, c'est que ce phénomène-là est un peu un phénomène qui peut entraîner une atteinte rétinienne et qui peut avoir des séquelles assez graves.
0: Oui, alors c'est-à-dire à chaque fois qu'on regarde le soleil de toute façon, sauf qu'en général, c'est tellement éblouissant qu'on cache nos yeux. Là, en revanche, le fait qu'il soit caché pendant quelques secondes ou minutes par la Lune, ça va nous laisser croire qu'on peut le regarder sans problème?
2: Exactement. En fait, ce qui se passe, c'est que la pupille qui est censée nous protéger notre rétine, normalement se rétracte et empêche la lumière de rentrer. Là, dans ce phénomène-là, comme il y a une obstruction par la Lune, il y a un petit phénomène où justement notre pupille se dilate et donc notre rétine est complètement exposée aux intensités lumineuses très intenses. Et donc, ça entraîne des séquelles qui peuvent être irréversibles.
0: Oui, d'autre part, c'est quelque chose qu'on ne sent pas forcément, c'est ça?
2: Exactement, parce que la rétine n'est pas sensible. Donc, quand on arrive, il y a une réaction qui se fait au niveau des photorécepteurs. Et ces photorécepteurs, en fait, vont être endommagés durant ce phénomène-là, et sans provoquer de douleur, mais par contre, pouvant entraîner des séquelles.
0: Alors, d'habitude, on se protège avec nos lunettes de soleil. Là, ça ne va pas suffire?
2: Ah, pas du tout. Il faut vraiment des lunettes adaptées. Ça coûte quelques euros, mais par contre, ça protège à 99,99 des UV et donc protège la rétine et ça permet de regarder l'éclipse en de bonnes conditions.
0: On entend dire aussi qu'on peut prendre une vieille diapositive ou alors des lunettes de soudeur. Qu'est-ce que vous pensez de tout ça?
2: Non, pas du tout. Il faut vraiment avoir les lunettes adaptées parce que vous allez vous retrouver aux urgences ophtalmo et malheureusement, il faut savoir, dans ces cas-là, on ne peut pas faire grand-chose. En fait, il faut laisser le temps parce que les séquelles, une fois que c'est brûlé, c'est brûlé.
0: Bon, on se procure les lunettes pour l'éclipse du 12 août. Et le reste du temps, avec l'été qui s'installe, ce qu'on appelle les beaux jours, hein, grosse chaleur, mais voilà, des moments où on a beaucoup de soleil dans la journée, on protège aussi nos yeux au quotidien, de quelle manière?
2: Alors, lunettes de soleil, classique, d'accord, casquette, c'est important. Et il faut savoir que ça nous protège à la fois du soleil, à la fois du sable, à la fois des réactions allergiques. Donc là, c'est les vacances, on sort une lunette de soleil, du sérum physiologique, c'est toujours important et c'est utile.
0: Donc merci pour tous ces conseils, Mehdi Chérif. Ophtamen, c'est donc la structure sur la Sarthe. Si on a besoin d'aller consulter un ophtalmo, on peut appeler, on aura a priori une réponse.
2: Oui, tout à fait. Nous, on a une centrale d'appel, donc ça permet de répondre justement humainement aux patients et puis on peut prendre sur Internet. Après, ce qu'il faut savoir, c'est qu'on est à proximité, on prend les urgences, donc attention aux fausses idées. Quand une urgence, on vous prend. Il n'y a pas de délai pour ça.
0: Merci beaucoup.
2: Avec plaisir.
0: Le docteur Mehdi Chérif, ophtalmologue en Sarthe et créateur d'Ophtamen. Prenons soin de nos yeux et de nos lunettes de vue et solaires. On a tendance à les négliger, à les essuyer avec n'importe quoi. Conseil d'une opticienne du Mans dans une dizaine de minutes sur votre radio Ici Mène. Après un petit retour dans les années 80 avec Calogero.

0: 1987, Calogero, ici même, prenons soin de nos yeux et de nos lunettes. C'est le sujet de la matinée dans Bienvenue chez vous, le mag. Une opticienne nous conseille dans un instant. On évoque aussi l'éclipse du 12 août à regarder avec des lunettes spéciales que votre radio, ici même, vous offre sur Simple Visite.
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0: and Fire, September. Avant septembre, il y a le mois d'août. Le 12 août, une éclipse à observer en France métropolitaine et donc en Sarthe, mais en étant bien protégé. Conseil pratique ce matin dans Bienvenue chez vous le mag.
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0: Avec Mégane Gendre, bonjour.
3: Bonjour.
0: Directrice d'Edgar Opticien au Mans. Vous rencontrez des clients au quotidien en cette période estivale de chaleur, de soleil. Il y a beaucoup d'habitudes qui sont ancrées et vous constatez quelques dégâts sur nos lunettes, sur nos solaires notamment.
3: Et oui, exactement, Sophie. Il y a quelques petits soucis en général à la fin de l'été. Des conseils que je peux donner, les deux principaux, c'est quand vous sortez de la plage, l'idéal c'est de rincer ses lunettes solaires ou optiques à l'eau claire pour enlever tout ce qui est dépôt de sable ou les embruns, etc., pour éviter de rayer vos verres en nettoyant par la suite. Donc vraiment bien les rincer à l'eau claire. Et le deuxième qui est très très important, c'est de ne jamais laisser ses lunettes dans la voiture quand il fait chaud, puisque ça va abîmer et altérer complètement le traitement et vous risquez de ne plus bien voir.
0: Ah oui, donc là on parle pour les lunettes de soleil, évidemment, on évite de les laisser de toute façon en plein soleil. Rincer à l'eau claire et ensuite on les essuie.
3: On les essuie avec une petite microfibre et tout se passe très bien.
0: Oui.
3: En général, c'est fourni par votre opticien.
0: Oui.
3: On évite tout ce qui est sopalin, qui peut être un peu abrasif. Donc voilà, une microfibre, c'est très bien.
0: Le t-shirt,
3: et on évite le t-shirt également.
0: Oui, mais ça, on voit encore beaucoup de gens faire ça.
3: On voit également. Mais il faut vraiment faire attention surtout à tout ce qui peut être un peu abrasif.
0: On utilise aussi un produit spécial pour nettoyer
3: les lunettes. Un petit spray, oui. Éviter les lingettes trop imbibées non plus, qui peuvent être plus difficiles à nettoyer. Un petit spray qui est fourni par votre opticien, avec un produit qui n'abîme pas les traitements, et puis une microfibre et ça suffira.
0: Oui, alors cette lingette microfibre, elle est durable aussi, il faut la nettoyer de temps en temps.
3: Exactement, elle passe en machine, évitez les adoucissants parce que ça peut boulocher un petit peu la matière. Quand vous voyez qu'elle est vraiment trop abîmée, il faut la changer, mais elle peut passer plusieurs fois en machine sans problème.
0: Le soleil, on s'en protège avec des lunettes de soleil évidemment, des solaires qu'on trouve alors chez nos opticiens, mais un petit peu partout aussi. Comment s'y retrouver? Comment savoir si on a les protections nécessaires sur les lunettes?
3: Alors, il faut respecter les normes CE. L'idéal, c'est quand même de les acheter chez des revendeurs qui connaissent leur métier et qui achètent des produits qui sont sûrs. Donc, on évite les lunettes achetées au bord de la rue ou sur la plage. Vraiment, on essaye de prendre un conseil chez un opticien avec un verre qui va être conforme aux réglementations et qui va aussi

0: être bénéfique pour vous. Chacun a des intérêts différents, des demandes de protection différentes. Donc c'est important d'échanger avec un professionnel de santé.
1: Il faut acheter des lunettes de soleil pour les bébés, pour les enfants.
0: Pour les enfants, c'est impératif. Ils absorbent beaucoup de rayons lumineux. Leur œil n'est pas fini d'être formé. Donc pour les enfants, c'est impératif. Il y a des petites paires qui sont accessibles pour tous. Vraiment, pensez à les protéger avec une casquette. Tout le monde, tous les adultes ont des lunettes de soleil. Pensez à vos enfants, oui, c'est hyper important.
1: Merci beaucoup, Mégane.
0: Avec plaisir, merci.
1: Et bien sûr, pour ce qui est de regarder l'éclipse, c'est avec des lunettes spéciales éclipse qui seront disponibles chez les opticiens sartois, mais aussi à l'accueil d'Issimen. Dès maintenant, on vous les offre. Passez nous voir, c'est gratuit. Et elles sont évidemment homologuées. Comment s'adapter aux fortes chaleurs? Différentes mesures sont prises en Sarthe. On fait le point dans 3 minutes et après, je vous offre une glace. Direction la ferme de l'Auberdière à Montaillé, près de Saint-Calais. On a aussi un très beau cadeau pour vous, une diffusion exceptionnelle du concert de Julien Doré. Ce sera la semaine prochaine, le jeudi 2 juillet au Pâté Le Mans. Deux invitations vous attendent dans les prochaines minutes sur votre radio Issimen. Tout cela en musique avec Gypsy Kings, Joby, Joba.

0: Allez, encore un coup, Joby Joba. Non, c'est la fin de la chanson. Gypsy Kings, vous écoutez Ici Men. Ici Men tous les jours à vos côtés avec des actus locales. La canicule sévit en Sarthe et les communes s'adaptent à cette situation inédite. Au Mans, les piscines étendent leurs horaires d'ouverture. Le centre aquatique des Atlantides sera ouvert jusqu'à 21h ce soir. Les parcs et jardins de la ville vous offrent leur fraîcheur jusqu'à 22h. Le Carré Plantagenêt, musée d'archéologie et d'histoire, ainsi que le conservatoire restent fermés jusqu'à nouvel ordre. Les CCAS invitent les personnes âgées et vulnérables à se faire recenser. N'hésitez pas à faire la démarche pour elles ou à leur transmettre l'info. À Montval-sur-Loire, par exemple, dont la municipalité a aussi pris la décision de fermer les écoles pour la sécurité des enfants et des enseignants. Le maire recherche également des bénévoles pour intervenir auprès des personnes de plus de 65 ans isolées ou en situation de handicap. À noter aussi que les travaux prévus à Sablé, rue Gambetta, sont décalés en raison des chaleurs intenses. L'entreprise en charge a fait en sorte de les reprogrammer la semaine prochaine, du lundi au vendredi. Des perturbations de circulation et de stationnement sont annoncées, mais le projet est de rendre plus fluide le passage des véhicules sur cette zone. Quoi de mieux que les salles de cinéma pour passer quelques heures au frais en compagnie de Julien Doré, c'est encore mieux. Jeudi de la semaine prochaine, donc le 2 juillet, on vous invite à la projection de son concert intitulé « Dernier Pestacle, diffusion unique ». À voir chez nous, au Pâté Quinconce au Mans. Deux invitations vous attendent au 02 43 29 10 10.
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0: Et les artistes que vous aimez et toutes vos chansons préférées sont sur votre radio Ici Men. Dieu que c'est beau, Daniel Balavoine.

0: Oh Dieu, que c'est beau! Daniel Balavoine, vous écoutez ici même vos chansons préférées de toutes les générations. Julien Doré est aimé de tous. Spectacle exceptionnel à voir au cinéma Pâté Le Mans, en plus bien au frais. Ce sera la semaine prochaine, le jeudi 2 juillet. Peut-être qu'il y aura Marie-France dans la salle. Bonjour Marie-France.
1: Bonjour.
0: Vous habitez au Mans?
1: Oui, je suis né au Mans depuis toujours.
0: Mansel de toujours. Il fait chaud là chez vous, j'imagine?
1: Oui, enfin ça va, je suis à Londres, c'est moi.
0: Bon, vous restez au frais, vous écoutez la radio, vous avez entendu voilà. Qu'on vous offrait des invitations pour la diffusion du spectacle de Julien Doré au cinéma Pâté Le Mans. Jeudi 2 juillet prochain, vous vous êtes dit, j'appelle et hop, c'est parti, deux invitations pour vous. Marie-France, vous aimez bien Julien Doré?
1: Oui, je suis fan depuis toujours.
0: Ah oui, vous avez tous ses albums?
1: J'ai vu plusieurs fois.
0: Vous l'avez vu plusieurs fois. Son tout dernier spectacle, il ne manque pas d'humour, il l'a intitulé « Le dernier ». Pestacle, et vous pourrez le voir donc dans des conditions optimales avec la personne de votre choix, en plus Marie-France. Allez, petit avant-goût pour vous. Sur la plage, coco, sur la plage, coco. Qu'est-ce que vous aimez chez Julien Doré, Marie-France?
1: On a tout. Il est sympa sur scène. J'aime bien ses chansons, il est plein d'humour.
0: Ouais, c'est ça,
1: il a ses chiens aussi.
0: Il a ses chiens souvent avec lui. Et en plus, en effet, un humour voilà, qui se ressent particulièrement dans ce spectacle-là, paraît-il. Donc à ne pas manquer, jeudi 2 juillet au Pâté Le Mans. Vous y serez Marie-France et ça nous fait très plaisir de vous faire ce cadeau. Passez une belle journée.
1: Ouais, merci, c'est sympa.
0: Allez, encore un petit peu de Julien Doré, on n'en a jamais assez. Merci Marie-France et vos places pour le concert de Julien Doré diffusé au Pâté Le Mans. Vous les gagnez en écoutant Ici Mène.
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3: Bonjour Sophie.
0: Et bonjour tout le monde.
3: Quelle galère quand on se retrouve avec les canalisations bouchées à la maison.
0: Oui, un sujet super important, c'est du vécu, je peux vous le dire.
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0: Hier, je vous proposais un accord mets et vin autour du homard avec Vincent Fauché. Aujourd'hui, on débouche les canalisations, ouais. C'est ça aussi
3: on
0: votre radio
3: plaisir.
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0: j'espère.
1: On garde le sourire avec Zaz en écoutant Ici Mène.
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1: Et du Simon Péverelli en veux-tu en voilà, il nous a offert une émission spéciale légende à 9h et à présent il va tenter, non sans provocation, de nous convaincre d'être égoïste. Le voici en compagnie de Bruno Vandestick.
3: Un sujet sérieux aujourd'hui puisque vous voulez nous parler du don de sang.
4: Et oui, quelques jours après la journée mondiale, la période de collecte de sang continue toujours un peu partout en Sarthe, avec la volonté bien sûr de sauver des vies, d'œuvrer pour les autres, pour le bien commun. Oui bah désolé mais c'est sans moi et pas la peine de faire des chansons pour essayer de m'avoir. Non, je vais rien donner du tout, j'ai trop peur. Hors de question, moi je pense qu'il faudrait qu'on arrête carrément le don du sang et j'ai 72 secondes pour vous en convaincre. Alors je vous entends déjà vous offusquer, quel infâme égoïste sans cœur. Eh bien d'abord vous avez entièrement raison. Ensuite, désolé de ne pas vouloir vivre cette expérience horrible. Une heure sur place, ça démarre par un interrogatoire, on se croirait à la douane des États-Unis. Bonjour, installez-vous.
5: Bonjour.
4: Avez-vous une infection ou de la fièvre au cours des deux dernières semaines? Non. Tatouage ou piercing fait il y a moins de 2 mois? Non. Soit opération dentaire il y a moins de 7 jours? Non. Relations sexuelles avec des partenaires différents au cours des 4 derniers mois? Ça va, on ne vous regarde pas, je m'en vais, voilà ce qu'on devrait répondre. Parce que l'étape d'après, elle n'est pas mieux. On nous allonge sur la table et on se fait aspirer les veines pendant 10 minutes. En échange de quoi? Un petit gâteau, un petit sucre? Non merci. En plus, quand c'est fini, on doit attendre encore 20 minutes si on a la chance de ne pas faire de malaise. Heureusement, mon sang est contaminé par l'aigreur. Je suis interdit de le donner, vaut mieux pour tout le monde. En plus, tout ça pour sauver qui? On n'en sait rien. Si ça se trouve, mon sang, il finirait dans le corps d'un meurtrier multirécidiviste. Qui peut le savoir? Rendez-vous compte, chaque année, le don du sang, c'est 1 million de vies sauvées. 1 million. Depuis quand, dans cette société, on s'intéresse aux autres, aux plus démunis, à ceux qui en ont besoin? C'est un scandale. Si vous non plus, vous ne souhaitez pas donner votre sang, n'allez surtout pas sur le site de l'établissement français du sang. Ne regardez surtout pas la carte des différents lieux de collecte du département. Surtout qu'il y en a tout l'été. Collecte mobile à Mamers vendredi, à Changé le 30 juin, Serrefoul-Tourte le 3 juillet, Beaumont-sur-Sarthe le 15 juillet. Ça n'arrête pas. Pire encore, il y a des créneaux tous les jours à la Maison du Don, avenue Robillard-Romand, et tout ça gratuitement. Alors comme moi, fuyez, il ne faut pas que vous donniez votre sang, et j'espère que 72 secondes suffisent à vous en convaincre.
3: Alors, convaincu.
6: Qu'est-ce que je dis là? Oui, bien sûr.
3: Bien sûr, bah,
4: évidemment,
3: bien sûr.
4: De ne pas donner son sang. Vous l'avez bien compris. C'est tout l'inverse.
6: C'est tout l'inverse, clairement. Les besoins sont permanents. C'est une évidence aussi.
1: Convaincu de l'humour ravageur, évidemment, et de l'esprit de provocation de Simon Péverelli qui nous régale chaque matin à 7h40 et à 10h45 sur votre radio Ici Mène. Il fait de la philosophie aussi de temps en temps, tout comme Muriel Jordan qui va nous expliquer que cette philosophie, on l'entend partout sans s'en rendre compte. Parfois, on la retrouve juste après Survivor.

0: C'est pas celle qu'on passe le plus souvent, mais ça fait partie aussi de la bande originale des films Rocky, Survivor, Burning Heart, sur votre radio Ici Mène à 10h50.
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0: Chaque jour, elle débarque, elle nous étonne pour décrypter les tendances de notre monde. Ce matin, on s'intéresse, Muriel Jordan, à ces chansons qui nous mènent vers les chemins de la philosophie.
3: Oui, les épreuves de philo, c'était il y a 15 jours, au baccalauréat. Mais la philo, vous savez, elle est partout. Hein. Dans tout ce que vous écoutez, dans votre casque, à la radio ou chez vous, dans le salon, c'est tous les jours la philo. Parfois, les textes de certaines chansons nous emmènent vers des réflexions, vers des pensées de célèbres philosophes qui les expriment avec d'autres mots et dans d'autres formes. Exemple, pourquoi les gens qui s'aiment sont-ils toujours un peu les mêmes? Vous l'avez sans doute remarqué, toutes les bonnes questions sont dans les chansons. Et si on les pose à des gens dans la rue, ces questions, bah ça donne quoi?
4: Pourquoi les gens qui s'aiment sont-ils toujours un peu les mêmes?
5: Bah peut-être parce qu'ils ont un feeling qui font qu'ils se retrouvent au-delà des mots.
6: Bah oui, c'est parce que quand on se ressemble, on se comprend sans parler, par télépathie, et finalement on se sépare pas puisque l'autre est un peu soi-même. Moi je vous ai dit ça.
3: Ça vous est déjà arrivé?
6: Un peu, oui.
3: Oups, je crois que j'ai mis les pieds dans le plat. Cette femme est peut-être en plein divorce et... Bon, question suivante. C'est Daniel Balavoine qui nous la pose.
7: Qu'est-ce qui pourrait sauver l'amour? Mais la chambre à part, bien évidemment. C'est le secret de la longévité du couple. Ah, honnêtement, on dort mieux quand on est seul. Mais c'est très difficile de se l'avouer. On s'imagine tout de suite que c'est la fin de la vie à deux. Parce que l'image qu'on a, c'est les vieux là, qui font chambre à part parce que les enfants sont partis. En fait, il vaut mieux ne plus dormir ensemble pour mieux se retrouver pour les meilleures choses.
3: Ah, mais vous êtes conseiller conjugal, en fait. On pourrait aussi citer « Ma liberté de penser » de Florent Pagny, dont le titre pourrait être un sujet de philo au bac.
0: Et puis, il y en a plein d'autres. Hein. Quand on réécoute les chansons de notre répertoire, on se rend compte que la philo se glisse absolument partout.
3: Mais carrément, Gainsbourg, Stromae, Aznavour, ils abordent le thème de la liberté, de la morale, de la foi. Allez, on poursuit le test avec toujours des gens dans la rue et cette nouvelle question existentielle posée par Françoise Hardy.
8: Comment te dire adieu ?
3: Françoise Hardy se posait cette question, comment te dire adieu ? Et vous, comment vous dites adieu ?
9: Je ne dis jamais adieu, juste un au revoir.
3: Alors comment on dit adieu à quelqu'un, adieu à une relation par exemple ?
9: Je m'allonge sur le canapé et on parle pendant 2 heures là.
3: Alors je suis pas psy.
9: On explique au lieu d'imposer et on presque convainc au lieu d'expliquer. Voilà.
3: Je vous prendrai pas 120 euros la séance. Alors il y a les jeunes de plus en plus qui disent adieu par texto, hein, genre salut.
9: J'ai encore une certaine élégance.
3: Bref, la philo dans les chansons, c'est tendance depuis toujours. Viens, je t'emmène. Je t'emmène à réviser tes classiques de philo.
0: Eh oui, bien vu, Muriel Jordan, de retour demain. C'est tendance, ou pas d'ailleurs, de donner des pourboires, notamment en France. Hein, il paraît qu'on est particulièrement radin. On en parlera demain sur votre radio Ici Mène. On continue la philo en musique avec 3 cafés gourmands à nos souvenirs dans un instant. Toute l'actu locale en Sarthe arrive et après vous allez pouvoir jouer avec Tom Vanier pour gagner des séances de karting. À ne pas manquer. Il suffit de nous appeler au 02 43 29 10 10 pour jouer avec nous et en plus pour passer un bon moment avec Tom Vanier que l'on peut juger comme un garçon plutôt sympathique.
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10: Et chaque journée se ressemble, semble projeter dans nos routines.
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de Caro incarne une pop française électro-lumineuse et sincère. Elle invite à un voyage intérieur porté par le titre « Mon monde à moi » comme un hymne à la reconnexion à soi.

0: Mon monde à moi, Dame de Carreau. Un coup de cœur ici même.
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0: ensemble. C'est vrai que ça donne envie, hein, tout de suite, de chanter, de danser, de boire du café. Alors non, parce que ça déshydrate, il faut boire beaucoup d'eau en ce moment, sachez-le, le thé, le café, tout ça, on peut, mais alors derrière, vous faites 3 ou 4 verres d'eau. J'en connais qui en ont abusé hier et qui se sont pris un petit coup de chaleur, voilà, j'espère que ça va mieux pour la personne à qui je pense. Tom Vanier, bonjour.
1: Bonjour Sophie,
0: la
1: bonjour
0: gourde,
1: à tous.
0: La bouteille d'eau, vous avez tout ce qu'il faut?
1: Oh oui, oui, heureusement, on a une jolie fontaine ici, à Issy-Maine.
0: C'est vrai.
1: Il y a la queue des fois, tellement on s'hydrate
0: cette
1: semaine. Faut
0: prendre un ticket.
1: Voilà, exactement, faut patienter. Bon, on parle boisson, mais on va parler karting dans le jeu de 11h, puisque tous les matins de cette semaine, Issy-Maine vous offre vos 3 sessions, 3 courses d'une valeur de 55 euros. Sophie, vous avez déjà fait du
0: kart,
1: vous ?
0: Tom. Non, alors non.
1: Eh ben, ça sera l'occasion, mais encore une fois, vous ne pouvez pas jouer. J'ai l'impression de vous le dire tous les matins,
0: oui,
1: ça,
0: c'est
1: Sophie.
0: C'est fou, ça. Il faut me le rater à chaque fois.
1: Mais vous pouvez. 02 43 29 10 10, on joue ensemble jusqu'à midi.
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1: Merci d'avoir choisi votre radio locale en Sarthe pour accompagner votre matinée. Il est 11h. Les informations d'ici même présentées par Léa Dubost. Bonjour Léa.
3: Bonjour Tom, bonjour à tous.
1: Une personne est morte noyée hier en Sarthe.
3: Il s'agit d'un homme d'une cinquantaine d'années qui se baignait dans la rivière Sarthe à Saint-Pavas au niveau de la promenade du Domé. Malgré l'intervention des pompiers, il est décédé. Depuis jeudi dernier, plus de 40 personnes sont mortes noyées en France. Pour rappel, il est interdit de se baigner dans les rivières du département, sauf dans les endroits aménagés. On vous a mis une liste sur ici.fr. Les noyades sont donc des conséquences de la canicule et ce ne sont pas les seuls. Les coups de chaud se multiplient dans notre département. La journée d'hier et la nuit qui vient de passer ont été très chargées pour le service des urgences du Mans. Le SAMU enregistre plus de 1600 appels depuis samedi. On l'entendra dans le journal de midi. Alors que les syndicats FSU, CGT et FO appellent à la fermeture totale des écoles au Mans. Concernant les collèges, le ministre de l'Éducation indique que les épreuves du brevet se tiendront bien vendredi avec des aménagements comme des pauses si nécessaire. Pour ce qui est des oraux du bac, certains lycées ont décidé de les reporter à la semaine prochaine, tant la chaleur est insoutenable dans les salles d'examen. C'est notamment le cas au lycée Touchard du Mans et au lycée André Malraux à Allonnes. Les fortes chaleurs qui perturbent la circulation des trains. Plusieurs trajets en TER sont supprimés aujourd'hui et demain en Sarthe, car les installations souffrent. Et au Mans, la circulation des bus est également perturbée. La CETRAM diminue la fréquence de passage, notamment sur les lignes T3, 4, 5, 6, 10A, 10B, 11 et 16. L'autoroute A11 coupée dans le sens Paris vers Nantes en ce moment, au niveau de la commune de Broux, à la frontière entre la Sarthe et l'Eure-et-Loire, près de La Ferté-Bernard, en raison d'un accident qui implique notamment une voiture attelée d'une caravane. Un bouchon de 2 km s'est formé. Enfin, plusieurs scènes ont été tournées en Sarthe il y a un an, dans le Vieux-Mans, à Roisé et Avoise. Le film Les Caprices de l'Enfant Roi avec Artus et Franck Dubosc sort aujourd'hui au cinéma. C'est une comédie historique dans laquelle Molière et Louis XIV rencontrent D'Artagnan et Cyrano de Bergerac. La météo pour aujourd'hui, Tom, on l'a compris, il va faire chaud.
1: Et oui, plus de la moitié du pays est en vigilance rouge canicule. La Sarthe fait partie de cette liste. Et Météo France ajoute également une vigilance jaune pour des phénomènes d'orage sans pluie dans le courant de l'après-midi. Pensez donc à bien vous hydrater, même si vous n'avez pas forcément soif. Et pensez également à rendre visite aux personnes vulnérables à la chaleur pour savoir si tout va bien chez eux. Les températures de votre après-midi en Sarthe avec à nouveau 40 degrés au minimum dans le nord du département, à Beaumont et Marolles-les-Bros. 41 degrés dans le centre-ville du Mans. Même chose au Grand Lucé. 42 degrés, c'est à nouveau la maximale dans le secteur de la Flèche et de Sablé. Sur Sarthe, on soufflera un peu vendredi avec quelques degrés en moins. Grosse chute des températures pour dimanche où le thermomètre ne devrait pas dépasser les 30 degrés. J'ai envie de dire youpi. À tout à l'heure, Léa.
0: À tout à l'heure.
1: Pour les infos de midi.
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1: 11h03 sur votre radio ici même. On essaye de faire baisser un petit peu la température ensemble. On va jouer jusqu'à midi. Vous prenez le volant ce matin. 3 sessions de karting à gagner du côté de K1 Speed, situé avenue du Panorama au Mans. Je vous explique toutes les règles juste après AA sur votre radio ici même. Take on me. Très belle fin de matinée.

0: Take on Me sur votre radio. Ici Mène, c'était AA.
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0: 11h06, tous les matins cette semaine, Ici Mène vous offre l'activité idéale pour votre été. 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Et c'est vrai qu'en ce moment, eh ben on prend. Non, puis franchement, le karting, c'est vraiment super, et c'est pas moi qui le dis, c'est l'acteur Jonathan Cohen dans la série La Flamme.
2: Moi, dans ma famille, à chaque fois qu'il se passait quelque chose de grave, on allait au karting. Papa est parti de la maison, il reviendra plus jamais. Karting, c'est bien le karting quand on est triste.
0: Oui, le karting, c'est super tout le temps. Allez, un petit karting, ça vous dit? Composez le 02 43 29 10 10. Julie vous accueille au standard ce matin. 4 sièges candidats qui n'attendent que vous. Un seul vainqueur, un seul winner. Votre radio a bien bossé, hein, en vous proposant des jeux bien à nous avec des quiz sur la Sarthe ou encore des blind tests que vous ne verrez nulle part ailleurs. 02 43 29 10 10 pour jouer avec nous ce matin jusqu'à midi. Patricia Cass s'occupe de la musique d'Allemagne sur votre radio Ici Mène.

0: Patricia Cass sur votre radio ici mène avec d'Allemagne.
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0: Bon, les 24 heures du Mans, c'est fini. C'est fini depuis maintenant plus d'une semaine. Mais peut-être que le pilotage, le sport auto vous manque. Eh ben, on a le cadeau idéal cette semaine dans le jeu de 11h, puisque vous remportez vos 3 sessions à K1 Speed, la piste de karting indoor en intérieur des kartings électriques située avenue du Panorama au sud du Mans. 3 sessions d'une valeur donc de 55€ que l'on vous créditera sur votre carte membre. La carte, elle est nécessaire, sinon vous pouvez pas prendre le volant, vous pouvez pas mettre la combinaison, le casque, il vous faudra cette carte et en plus de ça, on vous met 3 sessions dessus. 02 43 29 10 10 pour un joli cadeau, pour profiter de cet été. C'est une belle activité loisir au Mans dans notre département du karting dans le jeu de 11h. 02 43 29 10 10 pour jouer avec nous jusqu'à midi.
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0: Pascal Obispo et Francis Cabrel pour la musique. Il faudrait que pleuve l'amour. Très belle fin de matinée.

0: La dernière collaboration entre Pascal Obispo et Francis Cabrel, c'était « Il faudrait que pleuve l'amour » sur votre radio ici, Maine. Il faudrait aussi que pleuvent les chronos sur la piste de K1 Speed, la piste de karting indoor en intérieur avec des kartings électriques situés avenue du Panorama, au Mans, au sud du Mans. On vous offre 3 sessions ce matin dans le jeu de 11h, 02 43 29 10 10 pour jouer avec nous. Juste après, Mylène Farmer, tiens, qui arrive dans un petit instant avec Tristana.
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0: Retour en 86 avec Mylène Farmer et Tristana sur votre radio Ici Mène.
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0: Place au karting dans le jeu de 11h cette semaine, puisque tous les matins, vous remportez vos 3 sessions, 3 courses créditées sur votre carte membre du côté de K1 Speed, avenue du Panorama au Mans. Ce sont des kartings électriques, qui plus est en intérieur, à l'abri du soleil. C'est l'activité parfaite pour cet été. On accueille notre premier candidat ce matin.
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0: Bonjour Luca.
2: Bonjour.
0: Vous nous appelez du Mans ce matin, est-ce que tout va bien? Est-ce que surtout vous êtes au frais, Luca?
2: Ah, il manquerait une petite climatisation, mais sinon tout va bien.
0: Vous comptez pas investir?
2: Ah ben, il y a des ruptures de stock partout. Hein. Ah, vous êtes

0: fameux cri de Fabien Aubry que je fais extrêmement mal. Il va falloir retrouver Luca, les mots ou le mot manquant pour marquer un maximum de points. Il y a 2 points par bonne réponse, 6 points à aller chercher ce matin. Luca, est-ce que vous êtes prêt ?
1: Je suis prêt.
0: Allez, premier extrait.

0: Je suis quoi,
1: je
0: Lucas?
1: Je suis dans tes bras.
0: Je suis dans tes bras, vérification.
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0: Je suis dans tes bras. Deux premiers points pour Lucas qui n'a pas hésité une seule seconde. Vous connaissez ce classique, Lucas?
1: Oui, bah bien sûr, évidemment.
0: Bien évidemment. Allez-vous retrouver le deuxième extrait? On est parti.

0: Florent Pagny?
1: Aucune idée, je l'ai pas du tout.
2: C'est
1: je l'ai
2: pas vrai. Du tout. Vous ne l'avez pas? Bah écoutez, on va découvrir la réponse en musique.
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2: Avec lui on peut s'arranger. Luca qui coince malheureusement sur ce deuxième extrait. Vous restez donc à 2 points ce matin. Troisième extrait pour aller chercher 4 points.
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0: Mon Dieu, qu'elle est belle.
1: Oh oui, Luca, exactement. On vérifie, mais bien sûr que c'est ça.
2: Je suis avec elle.
1: Ta-ta-ta-ta.
2: Et trois nuits par semaine, mais mon Dieu, qu'elle est belle.
1: 4 points pour Luca sur cette bonne réponse. Mon Dieu, quelle est belle Indochine, 3 nuits par semaine. Bon, 4 points Luca, c'est au-dessus de la moyenne, c'est pas si mal, mais c'est pas fait. Donc il va falloir rester bien à l'écoute d'ici même. Et peut-être qu'on vous repasse un coup de fil avant midi, Luca, entendu ?
0: Entendu.
1: Allez, formidable. Merci beaucoup, Luca, d'avoir joué avec nous ce matin. 4 points pour Luca. À la maison, je suis sûr que vous pouvez faire mieux. 02 43 29 10 10. Si vous avez une âme de pilote ce matin, 3 sessions d'une valeur de 55 euros à gagner à KA Speed, avenue du Panorama, au Mans. Des kartings électriques indoor en intérieur. De quoi rester au frais avec ces températures extrêmes. The Connells pour la musique, 74, 75 sur votre radio ici même. We'll be right back.

0: 74-75, The Connell sur votre radio, ici Maine, 11h31, oulala. Mais c'est l'heure de Bruno Vandestick qui a quelques infos pratiques pour vous.
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2: Une info circulation en Sarthe pour commencer sur la D54 ce mercredi. Le pont de Luché-Pringer restera fermé pour travaux. Sa réouverture est annoncée pour ce soir 17h au plus tôt. Le placement de la Sarthe en vigilance rouge canicule a eu pour effet d'entraîner une cascade d'annulations d'événements festifs à l'origine programmés pour cette fin de semaine, dont tous au sport, au stade Marie-Marvin, les 12 heures de pétanque, carnage, mais aussi le rallye rétrospectif du Grand Prix de l'ACF à l'initiative du comité de sauvegarde de ce Grand Prix de 1906 qui s'inscrivait aussi dans le cadre des 120 ans de la création de l'Automobile Club de l'Ouest. À Sablé-sur-Sarthe, en raison des conditions climatiques, le panier du pays sabolien adapte l'organisation de la distribution alimentaire afin de garantir la sécurité des bénéficiaires et des bénévoles. La distribution prévue demain, jeudi, sera exceptionnellement regroupée sur la matinée. De 8h30 à 13h, aucune distribution ne sera assurée l'après-midi. Au nord du Mans, enfin, la municipalité de Saint-Saturnin met à disposition de ses habitants la grande salle climatisée de sa toute nouvelle mairie, boulevard de Maule. Un accès proposé les après-midi entre 14h et 17h. Vous pourrez y lire, papoter si vous le voulez, mais surtout, restez au frais.
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0: 11h32 sur votre radio ici Maine. Il fait actuellement 36 degrés dans le centre-ville du Mans. Pensez à bien vous hydrater. On joue ensemble jusqu'à midi. Il y a 3 sessions d'une valeur de 55 euros à gagner à K1 Speed, la piste de karting en intérieur avec des kartings électriques. C'est situé avenue du Panorama au sud du Mans, 02 43 29 10 10. Pour jouer avec nous, Luca a fait 4 points. Vous pouvez faire mieux. Jan Birkin, Didouda sur votre radio ici Maine.

0: Ici même avec Jane Birkin et Didouda.
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0: Avis à nos pilotes amateurs, et même si vous n'avez jamais conduit de véhicule motorisé, disons, extrême, eh bien vous pouvez tenter votre chance cette semaine, puisque Issimène vous offre vos 3 sessions, 3 courses du côté de K1 Speed. C'est une piste de karting en intérieur située avenue du Panorama au sud du Mans. Vous piloterez des kartings électriques. 3 sessions d'une valeur de 55 €, qu'Issimène vous crédite sur votre carte membre, une carte qui en plus de ça vous permettra d'avoir plein d'avantages pendant un an, et une carte surtout indispensable pour pouvoir prendre la piste de ce joli endroit. Il y a 18 virages, c'est un circuit extrêmement technique, mais même si vous êtes amateur, je suis sûr que vous vous débrouillerez extrêmement bien. 02 43 29 10 10 pour jouer avec nous, et peut-être que vous vous rendrez à K1 Speed cet été. C'est l'endroit parfait pour passer du bon temps en Sarthe, surtout quand il fait chaud. On est à l'abri et on prend. 02 43 29 10 10. Je suis là, je vous attends, je bouge pas.
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2: 11h38 sur votre radio Ici-Maine. Il a illuminé la piste lui aussi il y a quelques jours sur le circuit des 24 heures du Mans. Il était sur la scène concert Jean-Louis Aubert. Merveille, très belle fin de matinée.

0: Starcellor sur votre radio. Ici Men avec Force to the Floor.
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0: Du karting cette semaine dans le jeu de 11h. Vous remportez tous les matins vos 3 sessions à K1 Speed, la piste de karting indoor en intérieur. 3 sessions en karting électrique d'une valeur de 55€. On accueille notre deuxième candidate de la matinée.
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0: Après Luca, on dit bonjour à Florence.
2: Bonjour Tom.
0: Ça va Florence ce matin ?
2: Ça va. Je suis au frais dans un magasin. Je profite de la clim parce que chez moi, il fait très chaud quand même.
0: C'est vrai que les magasins, c'est sympa. Ça fait partie de ces endroits comme ça, comme le cinéma, où on se dit, voilà. Tiens, il fait frais, je vais passer du bon temps. Vous faites des emplettes, Florence, ou c'est juste pour la fraîcheur hein?
2: Ouais, j'ai quelques petits trucs à acheter, mais pas spécialement. Mais non, c'est juste parce que j'étais à côté, parce que j'ai déposé mon fils. Je vais pas raconter ma vie non plus.
0: Si, Florence, moi j'ai toute la matinée. Je suis ravi de vous avoir en tout cas ce matin. Vous tentez votre chance pour ce très beau cadeau cette semaine. 3 sessions à gagner. C'est pour vous, Florence, ou c'est pour un membre de la famille, de l'entourage?
2: Eh ben non, justement, je me suis dit que si je gagnais, j'allais offrir, ça va faire plaisir, ça sera une belle surprise.
0: Exactement, puis c'est assez récent, à 15 Speed, avenue du Panorama, au Mans, c'est un très bel endroit à découvrir cet été, une très belle idée sortie loisir. Florence, on tourne la roue des jeux, et vous me dites stop quand vous voulez.
2: Stop.
0: Alors à quoi on joue?
3: Les gens d'ici.
0: Ah, les gens d'ici, Florence, on va jouer avec le gentilé de commune sartoise. Ce matin, il y a 6 communes. J'ai 2 propositions à chaque fois de gentilé de ces communes. Il y a 6 points à aller chercher. Je vous rappelle que Luca, notre premier candidat, est à 4 points. Florence, est-ce que vous êtes prête?
2: Je suis prête.
0: Allez, on est parti. Une minute. Les habitants d'Anières-sur-Vègre, Florence, ce sont les Agnérois ou les Végréens?
2: Les Agnérois.
0: Les Agnérois. Deuxième question. Les habitants de Bérus, est-ce que ce sont les Bérusiens ou les Bérus, justement?
2: Les Bérusiens.
0: Les Bérusiens, Florence, qui a l'air sûre d'elle ce matin. Troisième question. Les habitants de Lussot, ce sont les Lussois ou les Lucéens?
2: Les Lucéens.
0: Quatrième question. Les habitants de Moitron-sur-Sarthe, est-ce que ce sont les Moitrons ou les Moitronais?
2: Moitronais.
0: Les habitants de Pruyé-le-Chétif, est-ce que ce sont les Pruyéens ou les Chétifs?
2: Les Pruyéens.
0: Et dernière question, Florence, qui va extrêmement vite. On peut prendre le temps. Les habitants de Surfond, est-ce que ce sont les Surfonnois ou les Surfondais?
2: Les Surfonnois
0: pour Florence ce matin. Le gong qui retentit. Alors, c'est la correction et c'est le moment de savoir si Florence est notre gagnante ce matin. Puisque Luca, je le rappelle, a fait 4 points en début d'émission, il va falloir faire 5 points au minimum. Sinon, vous le savez très bien, Florence, il y aura cette question subsidiaire qu'on a eue hier et qui a fait des ravages. Alors, première question, Anières-sur-Vègre. Les habitants d'Anières-sur-Vègre s'appellent en effet les Agnérois et non pas les Végréens. Premier point pour Florence. Les habitants de Bérus, ce sont les Bérusiens. En effet, 2 points, c'est un sans faute pour le moment. Les habitants de Lussot, Florence, vous m'avez répondu les Lucéens. 3e point ce matin pour Florence. Du côté de Moitron-sur-Sarthe, comment on appelle les habitants de Moitron-sur-Sarthe? Vous m'avez dit les Moitronais. 4e point pour Florence, qui égalise donc avec Luca. Les habitants de Pruyé-le-Chétif. Pruyéen, Chétif, vous n'avez pas hésité, Florence, vous avez l'air d'avoir la réponse.
2: Oui, je pense.
0: Les Pruyéens, vous êtes sûr?
2: Non, maintenant vous me mettez.
0: Oui, je fais très bien mon travail, Florence. Mais en effet, ce sont les Pruyéens, ce qui fait 5 points. Ce qui veut donc dire que vous êtes notre grande gagnante ce matin, Florence.
2: Super, c'est génial.
0: Alors, c'est pour qui ces 3 sessions de karting? Vous voulez garder la surprise, peut-être?
2: Ouais, je préfère garder la surprise parce que... Il est possible que les personnes écoutent ici même, parce que c'est la meilleure radio de France, hein, évidemment.
0: Oh là là, Florence, donc, attention, il n'y a pas de cadeau en plus à aller chercher ce matin, mais j'adore les compliments comme ceci. Florence, tiens, vu qu'on est ensemble, le karting, c'est une idée sortie l'été, mais vous, vous aimez quoi en Sarthe l'été? Des activités, des idées balades peut-être à nous proposer ce matin?
2: Alors moi, j'aime bien me promener dans les bois, parce que l'été, il fait chaud, et dans les bois, il fait frais.
0: Mm-hmm. Eh oui,
2: les bois de changer, du côté de Manchigné aussi, de Mancinier, il y a des bois aussi. Les lacs, à Mancinier, il y a un lac aussi.
0: La Sarthe est riche l'été, Florence. Oui. Je sens que vous en profitez comme il faut. Merci beaucoup, Florence, d'avoir joué avec nous.
2: Merci à vous, hein, à Issimène, à toute l'équipe. Voilà,
0: grand plaisir. Vos mots nous touchent, Florence. On est ravis de vous faire plaisir ce matin. Vous rejouez quand vous voulez sur votre radio Issimène. Très belle journée, Florence.
2: À vous aussi, merci beaucoup.
0: Très belle journée Florence, merci. Sylvie Vartan pour la musique à 11h quasiment 52. Attention, tac, Sylvie Vartan arrive. L'amour c'est comme une cigarette sur votre radio Issimène. Merci d'avoir choisi votre radio locale en Sarthe pour accompagner votre journée.

0: Sylvie Vartan sur votre radio, ici même avec l'amour, c'est comme une cigarette. 11h55, juste après les informations de midi, vous retrouvez votre jeu au taquet en compagnie d'Éric Bastien et Valérie Damido. 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C'est la classe et c'est le cadeau dans au taquet cette semaine.
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0: 11h56, le soleil brille, le soleil tape dans le département cette semaine. Nous sommes toujours en vigilance rouge, canicule. Pensez à bien vous hydrater, prendre soin des gens autour de vous. Queen pour se rafraîchir. Allez un petit peu. I want to break free. Les infos de midi arrivent dans moins de 4 minutes.

0: Imène sur votre radio, ici Imène avec I Want To Break Free. Juste après les infos de midi, vous retrouvez votre duo qui vous accompagne sous cette chaleur étouffante. Éric Bastien et Valérie Damido qui, c'est sûr, vont vous donner un petit coup de frais.
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0: Nous sommes le mercredi 24 juin et il est midi. Le journal d'Issimène avec vous, Léa Dubost. Léa, c'est l'une des conséquences de la canicule.
2: L'augmentation du nombre de noyades, car pour se rafraîchir, nombreuses sont les personnes qui vont se baigner, parfois dans des endroits interdits. Un homme d'une cinquantaine d'années est décédé hier soir. Il se baignait dans la rivière Sarthe à Saint-Pavas, au niveau de la promenade du Domé, avec quatre autres personnes. Le maire de Saint-Pavas, justement, Thierry Nord, revient sur ce qu'il s'est passé.
3: Ce qu'ils ont déclaré aux gendarmes, c'est que à un moment donné, vers entre 8h30 et 8h40, ont décidé de se baigner, alors que c'est strictement interdit. Le panneau sur le parking où ils ont stationné leur voiture l'indique. Ils ont décidé de se baigner. Quatre d'entre eux sont revenus sur l'herbe. Et ils se sont aperçus que le cinquième était pas avec eux. Et là, ils ont paniqué. Et puis, ils ont appelé les pompiers. Et c'est là que toute l'infrastructure des pompiers est arrivée, y compris avec un canot de sauvetage. Et ils ont retrouvé la personne inanimée. Ils ont tenté de faire une réanimation qui n'a pas été concluante. Il n'y a aucun courant. Il y a 80 cm d'eau, hein. C'est pas du tout dangereux. Pas dangereux en termes de quantité d'eau ou de flux d'eau. C'est interdit parce que c'est interdit pour des raisons sanitaires.
2: Pour des raisons sanitaires, car à cet endroit, la rivière Sarthe est contaminée par l'urine des ragondins, porteurs de la leptospirose, une maladie bactérienne qui peut être fatale pour les humains, mais aussi pour les animaux, comme les chiens. Une enquête est en cours pour déterminer les circonstances exactes de cette noyade. Au total, depuis jeudi dernier, plus de 40 morts par noyade ont été recensées partout en France. Et ce n'est pas le seul danger de la canicule quand les températures battent des records, comme hier, 41,4 degrés à la station Météo France Le Mans-Arnage. Les coups de chaleur se multiplient donc dans notre département et les urgences de l'hôpital du Mans le ressentent. Cette nuit a été très chargée, comme l'explique le docteur Joël Pantier, médecin urgentiste et directeur médical de crise.
4: L'activité aux urgences jusqu'à hier était plutôt rassurante et là c'est vrai que cette nuit elle a été extrêmement difficile. Je faisais le point ce matin avec mon collègue des urgences, le docteur Poirot, qui a passé une nuit très difficile avec des patients graves. Donc il commence à y avoir des situations vraiment de patients qui se présentent avec des hyperthermies sévères liées à la chaleur. C'est des gens qui viennent pour des fièvres extrêmes. Hier on a eu un patient jeune qui arrivait avec 42 de température suite à une exposition prolongée au soleil. Donc on est sur des situations de réanimation extrêmement sévères. Parce qu'aujourd'hui à 41 de température, s'exposer de façon prolongée au soleil, peut générer vraiment une pathologie grave. Là, c'est le plus important. Là, aujourd'hui, c'est les mesures de prévention qui sont rappelées en permanence, notamment par votre radio. Mais il faut vraiment respecter ces mesures de prévention, d'hydratation, de protection du soleil, de rafraîchissement des pièces. Ça concerne tout le monde. Évidemment, les personnes les plus vulnérables en première intention, mais pas que.
2: Le rappel important du docteur Joël Pantier, directeur médical de crise du centre hospitalier du Mans. Il était l'invité d'Issimène ce matin. Son interview complète est à réécouter sur notre site internet. Depuis samedi dernier, le SAMU du Mans enregistre plus de 1600 appels par jour à cause de cette canicule exceptionnelle. Les records de température maximale moyenne de la canicule de 2003 ont été battus hier. Il n'y a pas que les organismes qui souffrent de la chaleur, les infrastructures, les véhicules aussi. Plusieurs trajets en TER sont supprimés aujourd'hui et demain en Sarthe. Au Mans, la circulation des bus est également perturbée. Là, ces trams diminuent la fréquence de passage, notamment sur les lignes T3, 4, 5, 6, 10A, 10B, 11 et 16. Reprise de la circulation sur l'autoroute A11 après un accident qui impliquait une voiture attelée d'une caravane. La 11 a été fermée dans le sens Paris vers Nantes de 10h à 10h30 au niveau de la commune de Cormes près de La Ferté-Bernard. Trois personnes ont été légèrement blessées, transportées vers l'hôpital du Mans. De la fumée noire aperçue près des locaux d'Emmaüs à La Milès ce matin. Il s'agit en fait d'un feu de cabanon qui s'est déclaré dans un champ vers 10h. Les pompiers sont intervenus pour l'éteindre. Il n'y a pas eu de blessés. Enfin, plusieurs scènes ont été tournées en Sarthe il y a un an, dans le Vieux-Mans, à Roisé et à Voise. Le film Les Caprices de l'Enfant-Roi avec Artus et Franck Dubosc sort aujourd'hui au cinéma. C'est d'ailleurs l'occasion de passer un moment au frais.
0: Oh que oui.
2: Parce qu'on va en avoir besoin.
0: Et oui, on continue de voir rouge en Sarthe cette semaine. La Sarthe fait partie des départements placés en vigilance rouge, donc canicule, par Météo France, qui ajoute également une vigilance jaune pour des phénomènes orageux sans pluie dans le courant de l'après-midi. Les températures de votre après-midi en Sarthe avec à nouveau 40 degrés, c'est la minimale dans le nord du département à Vivoin et Saint-Côme-en-Véret. 41 degrés dans le centre-ville du Mans, dans le centre-ville aussi de Guessellard. 42 degrés, à nouveau la maximale autour de la Flèche et Sablé-sur-Sarthe. On soufflera un peu vendredi, quelques degrés en moins, et dimanche on passera sous les 30 degrés. 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Très belle journée à l'écoute d'Issimène.
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6: Bonjour la France, comment ça va la France? Le micro, il a tellement chaud qu'il s'allume même pas. Ça va mon petit micro chéri? Bon, j'espère que vous allez tous bien, que voilà, c'est pas trop dur pour les uns et les autres.
7: Ça va vous?
6: Ah, moi ça va très bien.
7: Non mais je dois m'occuper de vous, vous savez, il faut prendre soin des personnes plus vulnérables, plus âgées, enfin, vous voyez quoi.
6: Ah oui, il faut prendre soin des gros aussi. Voilà, allez, nous allons vous rappeler que toute la semaine, nos candidats s'affrontent pour se qualifier pour la finale de vendredi. Le premier prix, c'est 2 places VIP pour assister au concert de Katy Perry le dimanche. Ah là là, le dimanche 12 juillet au Zénith de Nancy. Donc évidemment, accès prioritaire au site, accès personnalisé, vas-y le cocktail dînatoire, les boissons à volonté, le parking réservé, 100 euros de carburant pour y aller. Et ça, c'est magnifique. Vous pourrez dormir dans une suite pour 2 là-bas. Et ça, c'est magnifique. Toute la semaine, tous les perdants, tous les gagnants, tout le monde gagne 2 places de ciné pour aller voir Les Parfaits Arnaques en Famille, qui est un film ici, avec Audrey Fleurot et Ramzy Bédia. Et puis, si vous ne gagnez pas les places VIP, qu'est-ce qu'on gagne?
7: Un film qui m'est dédié, hein, d'ailleurs. Les Parfaits, ça correspond exactement à ma personnalité. Alors, évidemment, Joe Malongo, qui lui aussi est tout aussi parfait
6: bien sûr
7: que moi, a concocté pour vous avec bonheur et en secret une nouvelle machine spéciale canicule avec des cafés rafraîchissants.
6: Bien sûr.
7: Les découvrirez. Il y en a 32 dosettes, 6 verres en verre rafraîchissants également avec les pailles et tout, tout va bien. C'est le cadeau à gagner demain. Non, pas demain, quelle journée demain?
6: Oh là là, vendredi. Les jingles, Enzo. Allez, nous accueillons nos 2 candidats de Côte d'Or.
7: Oui,
6: bonjour les Côte d'Or, Mathieu et Émilie. Ça
7: bonjour,
6: va
8: bonjour. Bonjour Valérie, bonjour Émilie.
9: Voilà.
6: Alors Mathieu, tu joues avec ici Lorraine, tu as 46 ans, tu habites à Terreville, c'est ça?
8: C'est ça, tout à fait.
6: Comment qu'il fait chaud aujourd'hui à Terreville?
8: Il fait très chaud, je pense comme partout en France.
6: Est-ce que tu arrives à dormir la nuit?
8: Oui, j'arrive, oui.
6: D'accord, parce que t'as 3 enfants quand même, ils dorment bien, enfin c'est, oui, il y en a une petite, mais comment ils dorment les enfants, ça va, ça se passe bien?
8: J'aurais mis des ventilateurs dans la chambre.
6: Ah là là là là, tout le monde, là les marchands de ventilateurs ils sont contents, dire que là. Alors, tu as des poissons rouges, des perruches et un lapin, dis-nous, c'est une petite, un petit bêtisier d'animalier chez toi.
8: Oui c'est ça.
7: Tant bien les poissons sont dans l'eau toute la journée.
6: Ouais, il faut les changer tout le temps, l'eau elle croupit.
7: Moi je voudrais bien de poissons en tant que canicule.
6: Ouais. Un gros poisson alors. Hein.
7: Ouais, bien sûr.
6: Alors, tu es technicien en télécommunication, c'est ça?
8: C'est ça, tout à fait. Je m'occupe de la téléphonie.
6: Très bien, mais alors avant tu étais militaire dans l'armée de terre. Attention, ça rigole pas là. Qu'est-ce que tu faisais?
8: Eh ben, je m'occupais aussi de la téléphonie pour l'armée.
6: Mais dans l'armée, donc c'était plus discipliné, j'imagine.
8: Oui.
7: On le voit, il est carré quand même. Hein,
6: bah, il est carré. Mais attention,
7: c'est du militaire là.
6: Ce qui est drôle, c'est qu'il est carré, qu'il a bossé dans l'armée, mais que petit, il voulait bosser dans un parc d'attractions. Hein, donc, rien à voir. C'est-à-dire que le gars veut s'amuser dans les manèges, mais finalement, finit à l'armée. Bon, voilà. Bien, j'espère que tu es prêt pour gagner, pour te qualifier. Surtout, tu serais mon premier candidat de la semaine.
7: Bien de le préciser.
6: On ne peut pas laisser Eric Bastien gagner encore aujourd'hui.
7: On ne réussit pas la canicule. Chut.
6: Je vais te poser tout de suite la première question, vrai ou faux. Tiens, je te mets une ambiance. Voilà, l'hymne à la joie, parce que... Oh là là.
7: Ça change toujours quand vous arrivez, moi je mets ça, et ouais, je vous regarde, surtout, je vous trouve belle.
6: Oui, mais ça c'est pour ça que tu dis qu'il faut s'occuper des vieux. Petite fumerole. Alors écoute bien cette question, Mathieu. Au Danemark, les études supérieures universitaires sont gratuites pour les étudiants issus de l'Union européenne. Est-ce que c'est vrai ou faux? Top chrono, 5 secondes. Au Danemark, les études supérieures universitaires sont gratuites pour les étudiants de l'Union.
8: Je dirais que c'est vrai.
6: T'as raison, c'est vrai. C'est au Danemark et c'est vrai parce que bon, les pays du Nord sont toujours beaucoup plus en avance que nous. En revanche, bon, si tu dois payer sur place, la vie est très chère. Premier point pour Mathieu.
7: Émilie est avec nous, avec Ici Poitou, elle habite Itteuil. Bonjour Émilie. Marrant ça, Itteuil.
9: Bonjour.
7: Itteuil, comment on appelle les habitants d'Itteuil dans la Vienne?
9: Les Itteuillais,
7: Itteuillaises. Itteuillaises. Bon, question un peu classique, hein. Comment tu gères cette vague de chaleur à Itteuil? Tu t'en sors, Émilie? Ça va?
9: Ça va, je m'en sors plutôt bien quand même. Voilà, on a tout ce qu'il faut, ventilateur. J'ai la chance d'avoir la clim à la maison, ce qui aide bien. Oh,
6: mais quelle bonheur!
7: Mais la clim, genre la vraie clim ou le truc avec le tuyau, le gros machin là?
9: Non, la vraie clim.
6: Oh
7: voilà. Oh, je prends le premier train. Tous les trains sont supprimés. C'est vrai aussi, on ne peut rien faire dans cette France.
6: Vas-y en vélo, Itteuil, c'est pas bien, c'est pas bien loin. Ça te fera du bien.
7: Paxi avec Quentin, avec un fils qui s'appelle Abel.
6: Un fils.
7: C'est le cas du cul, il n'y a plus beaucoup de mots. T'as pas de soucis avec l'école, ça va? L'école est ouverte, il n'y a pas de difficultés?
9: Eh ben non. Elle est fermée l'après-midi, gestion alternée, on fait ce qu'on peut, on s'organise, hein, comme tout le monde. Hein.
7: On en est tous là, sauf que toi, t'as la clim, tu m'énerves. ma petite Bibi pour la famille et Magic pour les collègues. Pourquoi Magic? Qu'est-ce qu'il y a de Magic?
9: C'est Magic Mimil, c'est mon directeur un jour qui a fait référence à Magic Mimil. Et voilà, parce que des fois, ça fonctionne bien niveau travail, donc...
7: On aime bien.
9: C'est positif, ça fait plaisir. Ouais.
7: Bah, je vois ça. Tu travailles d'ailleurs, je vais le dire, hein, tu t'occupes de recrutement et du suivi de carrière. Et avant, tu étais acheteuse pour des chaussons, des lunettes et des chariots élévateurs. Bah, ça, on va en parler dans un instant. Voici ta question. Allez, musique. Alors, regarde, Magic System, Magic Emily, Magic Mimi et cette question. Résolument d'actualité, la température la plus haute jamais enregistrée sur la Terre, à la surface de la Terre, est de 53,7 degrés. Un jour, dans la vie, il y a eu 53,7 degrés sur cette Terre. Vrai ou faux? Top chrono, 5 secondes.
9: Ben, je dirais vrai.
7: Tu dirais vrai?
9: Ouais.
7: C'est faux. Mais, c'est pire que ça. La température officiellement la plus élevée a été de 56,7 degrés. C'était dans la Vallée de la Mort, le 10 juillet 1913. Ça paraît dingue, ça. 56,7.
6: Allez, ça fait un point pour Mathieu et pas de point pour Émilie. Et là, tout de suite, un peu de fraîcheur. On vous emmène sous le vent parce qu'on vous aime. Vous écoutez ici Garou et Céline Dion sous le vent. Et tout de suite, chérie.

0: Pour vous décrire la scène auquel j'assiste,
1: il y a du vent.
0: La personne s'est acheté un espèce de petit ventilateur. Qui,
1: c'est pour faire la désannonce. Sous le vent. Garou, c'est l'idiot. Sous le vent.
0: Voilà, c'est moi la plus vieille, mais enfin, moi, j'ai pas de ventilo. Allez, jingle.
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0: Au taquet avec Mathieu qui a un point, Émilie qui n'a pas de point, Mathieu qui joue avec ici Lorraine, qui habite à Terreville, Mathieu qui bosse dans les télécoms alors qu'il voulait jouer dans les parcs d'attractions. Enfin bon, c'est pas grave. Alors, tu fais beaucoup de courses à pied, de trail, de vélo, et d'ailleurs tu emmènes les enfants handicapés dans des courses via l'association Les Petits Poteaux. Tu veux nous en parler un petit peu?
3: Oui, bien sûr. Oui. Oui, c'est une association ici en Lorraine qui compte plus de 200 adhérents. Mmh. Et tous les week-ends, on emmène des enfants handicapés sur des courses, des triathlons ou des trails à l'aide de joëlettes ou de bleds, de véhicules à trois roues.
0: Ouais.
3: Après, on fait aussi des plus grands déplacements hors de Lorraine. L'année dernière, on a fait le marathon de Paris. On fait des trails dans les Alpes, voilà.
0: Ah, c'est sympa, c'est cool ça.
3: Ah oui.
0: Oui, dis donc. Alors en plus, tu collectionnes les vélos. T'en as plus de 10.
3: C'est ça, tout à fait. Ouais, je collectionne les anciens vélos, donc j'ai beaucoup de vélos Mercier et Peugeot.
0: Oh, les Mercier, ils sont trop beaux.
3: Ah oui, on en trouve plus surtout.
0: Mais non, moi j'en ai trouvé un il y a très longtemps dans une brocante, je l'ai gardé. Mais c'est beau les Mercier, je les aime bien, ils sont trop trop beaux. Tu bricoles à fond, c'est-à-dire que tu fais de la plomberie, du carrelage, du placo, de la peinture, et tu maroufles.
3: Tout à fait. En fait, j'ai acheté une maison ancienne, donc j'ai dû faire toutes les rénovations moi-même, quoi. Bah. Donc j'ai dû me mettre au bricolage.
0: C'est bien ça.
1: À tous les nostalgiques, voilà. À tous les fans, je m'adresse. Oui, Déco revient à la rentrée. Sur M6.
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1: Ça cartonne M6 en ce moment avec le foot. Hein. Je suis sûr que vous faire des scores de malade, voilà, la rentrée encore.
0: Hein. Ah, en salopette. Écoutez. Alors, mon petit chat, tu vas peut-être marquer un deuxième point avec ta deuxième question. Tiens, une petite ambiance. Écoute bien cette question. Un robot a battu le record du monde humain du semi-marathon. Vrai ou faux, top chrono 5 secondes. Un robot a battu le
3: record. C'est vrai, c'était au Japon.
0: Alors, c'était pas au Japon, mon petit chat, c'était au semi-marathon de Pékin, mais c'est vrai, donc tu as un point, c'est le robot Lightning. Il a parcouru 21 km en 50 minutes 26, soit plus vite que Jacob Kiplimo qui avait le record, qui était 57 minutes. Bon voilà, allez, deux points pour Mathieu.
1: Bon, Emilie, on n'a pas encore deux points, mais ça va aller. J'oublie pas que c'est quand même Magic Mimi, hein. Tu me l'as dit, Magic Mimi, c'est ton petit nom quand même. Ah oui, Alors j'ai évoqué tout à l'heure le fait que tu as été acheteuse pour des chaussons. Alors, raconte un petit peu, parce qu'il y a eu des chaussons, il y a eu des lunettes et des chariots. C'était où ça? C'était quoi?
4: Alors, en effet, les lunettes et les chaussons, c'est du côté de Charente, donc dans le 16.
1: Ah oui.
4: Donc, une unité de production qui fait la charentaise.
1: Bien sûr.
4: Et donc, j'ai participé. Je faisais de l'achat soit de matières premières ou d'articles pour pallier à cette saisonnalité. Donc, voilà.
1: Et puis, tu as fait une reconversion et te voilà dans les RH aujourd'hui, dans le recrutement et dans le suivi de carrière. Ça doit être passionnant. C'est intéressant, ça.
4: Exactement, oui, complètement. Puis, j'ai gardé quand même un lien avec l'industrie. Donc, ça allie un peu tout mon parcours. Bah, je suis ravie de cette reconversion.
1: Rien à voir avec tes envies toutes petites. Tu voulais être vétérinaire ou médecin. Voilà. Beaucoup d'enfants.
4: Voilà, exactement. Comme beaucoup d'enfants, exactement. J'avais des animaux à la maison. Enfin, voilà. Et puis, après, ça évolue avec le temps.
1: Bien sûr. Bon, t'es un peu gauche, pas trop de bricolage, donc ce sera pas inutile de regarder M6 à la rentrée avec Valérie Damido quand même. En revanche, tu aimes jardiner et tu as un potager avec...
5: Mange tes tomates, mon amour.
1: Mange tes tomates. Il y a des belles tomates dans ton potager?
4: Bah oui, là elles souffrent un petit peu de la chaleur, mais on fait ce qu'on peut pour les maintenir. Mais ça devrait arriver.
1: Il y a des poivrons.
4: Une belle production à venir.
1: Allez, des framboisiers, des piments et du basilic. Puis de toute façon, t'adores cuisiner, t'adores les pâtes. Tu m'expliques comment tu déclines les sauces?
4: Là, c'est vraiment en fonction des ingrédients. Moi, je fais au fur et à mesure en fonction du frigo. Donc après, ça dépend déjà les donc, qui sont les pâtes.
1: Ouais, ouais.
4: Et après, bah, niveau sauce, c'est un peu de tout.
1: Le parmentier de canard, le cassoulet, voilà. Ouais. Un plat tellement léger pour ce trésor.
4: Voilà.
1: Tellement du bien. Bon, Émilie, nous allons jouer tout de suite avec un point supplémentaire. Allez. Voici ta
0: un
1: question.
0: Un point tout court.
1: Émilie. Je ne rebondis même pas à ce que dit Valérie. Pingouin, califourchon, goéland, cohue, baragouiné, que dalle, ou encore bijou, ce sont des mots d'origine basque. Selon toi, vrai ou faux? Top chrono, 5 secondes. Pingouin, califourchon, goéland, cohue, c'est basque ou pas?
4: Ben, je dirais faux.
1: Faux, ouais, t'as raison, c'est faux. C'est des mots qui viennent en réalité du breton, bijoux, notamment, que dalle. Ils sont entrés progressivement dans la langue française. Le mot baragouiné, par exemple, viendrait de bara, qui signifie pain, et gouin, vin. Donc deux mots que les bretons répétaient lorsqu'ils étaient mal compris à Paris. Le pain et le vin, spécial dédicace à notre réalisatrice.
0: Eh ben, c'est magnifique. T'as fait 2 pour Mathieu, 1 pour Émilie. Et là, tout de suite, alors là, on va dans le grenier, les gars. On part en 1974. Allez, Billy Preston, Nothing from Nothing, vous écoutez ici. On bouge son boule, mes petits chéris.

0: voilà. Bon, écoute, c'est pas grave. Hein. Et en même temps, toi, t'es un bonhomme, quoi. Parce que t'aimerais déjeuner avec Harrison Ford parce que t'es fan d'Indiana Jones. C'est vrai?
1: Ah, c'est vrai, tout à fait, ouais. Bah, c'est un peu le...
0: Moi, c'est mon héros, hein, je l'adore. Ah bah, moi aussi, hein, je l'adore. C'est-à-dire que, franchement, le fouet, le chapeau, on l'adore.
2: Et aujourd'hui encore, il est magnifique.
0: Mais oui, mais les films, c'était génial. C'est lequel ton préféré des Indiana Jones?
2: Le gendarme de Saint-Tropez.
0: Alors, c'est lequel? Il est cool.
1: C'est le temple du Périne.
0: Ah ouais.
1: Le temple maudit.
0: Ah, pas mal, ouais, j'aime
2: celui
0: bien.
2: Celui qui est à Petra, là, en Jordanie, le temple maudit, non, c'est pas ça?
0: Bah écoutez, je ne sais pas, faites pas comme si vous connaissiez la saga.
2: Ah, c'est en Inde, c'est en Inde, on me dit.
0: Bah oui.
2: C'est ça que je suis nul en géographie.
0: C'est-à-dire que c'est celui avec la blonde où il mange des têtes de singes, des serpents.
2: Ah, il fait ça?
0: Oui.
2: En fait, il est dans Koh Lanta, le gars.
0: Voilà, exactement. Alors, nous allons tout de suite faire le quiz musical.
2: C'est mieux. Hein.
0: Bah, je ne sais pas si c'est mieux. Tu t'y connais un peu en chanson?
1: En variété française, dirons-nous.
0: C'est magnifique. C'est magnifique parce que comme la petite personne à côté de moi a préparé le quiz musical spécial été, c'est franchement c'est de l'été et c'est que du français. Écoute bien le premier extrait.

0: C'est un visionnaire, le gars. Hein.
1: Alors, qui c'est qui chante Top Chrono 10 secondes?
2: C'est Eric Chardin.
1: Ouais. Ta-ta-ta-ta-ta-ta-ta-da-da. Olé, oui, c'est Eric Chardin, bien sûr. L'été sera chaud. Les t-shirts dans les maillots. Allez, un point de plus. Alors attention, encore une magnifique chanson.
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1: Ne gâche pas la chanson. Qui c'est qui chante, mon petit bonhomme? 10 secondes.
2: Alors, c'est Joe Dassin.
1: Bravo, mais oui. T'es très fort en chanson française.
0: L'été
1: mais
0: indien.
1: Oui, l'été indien. Tu voudras.
0: Non, gâchez pas la chanson non plus. Hein.
1: Magnifique. Eh bien, ça te fait 4 points, mon petit Mathieu.
0: 12h27, Émilie. Ah, Émilie. Tu les avais, ces deux titres, ou pas? Rassure-moi.
4: Oui.
5: Le premier, oui, pour sûr. Le deuxième, j'ai un peu plus de temps.
0: Alors, n'oublie pas que t'es mon poulain. J'ai déjà deux candidats. Lundi, mardi, on est mercredi. Je veux un troisième candidat. Emily, tous mes espoirs reposent sur toi. Je te rappelle que t'as la clim. Et que, contrairement à d'autres Français, t'es avantagé. Tu vas bien, tu dors bien. Donc, tu fais un effort. Ça, c'est mon coaching.
1: Ah ouais, c'est le coaching toxique.
0: C'est le coaching. Ouais, voilà. Quelques idées de sortie pour cet été. Parlons de tes voyages rapidement. T'es parti au Maroc, en Espagne, en Angleterre, et Ibiza. En Grèce, en Croatie, mais ton rêve, c'est d'aller loin, où ça?
5: J'aimerais bien aller soit en Asie, soit au Canada.
0: Eh ben, ça m'arrange pas du tout. T'avais pas dit ça dans la fiche préparatoire, t'avais parlé de la Polynésie.
5: Ah oui, alors ça, c'est le must du must. Mais là,
0: quand je pose la question, c'est le must du must que je cherche.
1: Et voilà, tu me l'as mis chonchon, déjà que c'est pas facile.
0: On n'est pas raccord, là, ça va pas, ça.
1: Bon, allez, chante plutôt.
0: Bon, allez, on va voir si ça se passe bien. Je compte sur toi. L'été, encore et toujours, le thème de notre quiz musical. Voici un artiste à retrouver. Écoute.

0: il va gâcher toutes les chansons.
1: Jean-Michel gâche la chanson, c'est allez. Un peu moi. Top chrono.
2: Marshmallow.
3: Oh, c'est fort.
0: C'est fort. Un été de porcelaine, c'est l'hôtel de la plage, les gars.
3: Bien sûr, allô, papa Tango de Charlie, tout ça, quoi.
0: Non, l'hôtel de la plage, c'est ça. Papa Tango de Charlie, c'est pas dans l'hôtel de la plage.
3: C'est pas la même chose.
0: C'est pas le même film. Allez.
1: Mais c'est le même chanteur.
0: Oui, mais c'est pas le même film. L'hôtel de la plage, c'est l'hôtel de la plage.
1: Vous êtes bien Valérie, vous, c'est ça?
0: C'est ça.
1: Oui, d'accord. Voici la deuxième pour un deuxième point.

0: qui chante un été français, top chrono.
1: Indochine.
0: Oh là là, mais elle est forte. Ah mais je le sens bien, Emily. Ah, je suis dans les yeux d'Emily, moi, aujourd'hui.
2: Oh là là là là là là là là.
0: Ouais. Indochine. Oh là là.
2: Eh bien, ça fait 4 pour Mathieu, 3 pour Emily. C'est pas mal.
0: Ouais, c'est pas mal.
2: Vous avez bien géré, les gars, quand même.

0: Ça va.
1: Quoi, ça va? Tu peux lui dire bravo?
0: Bravo, Émilie, mais il manque un point quand même.
1: Mais gros, c'est pas possible. Bon, allez, moi, je te dis bravo, Émilie. Allez, tout de suite, on part évidemment pour la réclame, mais pas que. C'est l'actualité dans toutes vos régions, grâce aux 44 locales de votre radio ici. À tout de suite, mes petits canards.
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3: En raison de la canicule, la gratiféria guinguette qui devait se tenir à Alonne samedi est annulée. À la piscine de Mamers, l'entrée est à 2 euros. On s'y baigne aujourd'hui de 15h à 21h. On vous accueille aussi à la piscine de Loué. Tiffany Leger-Garcia est responsable du centre aqualudique de Loué. Nager, un plaisir accessible au plus grand nombre. Tiffany nous en parle avec beaucoup d'enthousiasme.
4: Que vous soyez enfant, adulte, personne âgée, enceinte, à mobilité réduite ou quoi, vous pouvez venir à la piscine. Dès que vous rentrez dans l'eau, on a ce qu'on appelle la poussée d'Archimède. Et tout de suite, on est plus léger dans l'eau, c'est une activité qui n'a pas d'impact, non traumatisante. Vous êtes porté, c'est ce qui est le plus agréable, moi je trouve. Puis surtout, si c'est une piscine découverte, vous avez le soleil, quoi.
3: Et justement, la piscine de l'Ouest, c'est un bassin extérieur. Aujourd'hui, elle est ouverte de 13h30 à 19h. La municipalité de Champagné vous invite à vous réfugier à la médiathèque. Là encore, pour trouver de la fraîcheur, pour lire, pour jouer aux cartes. Elle est ouverte cet après-midi de 14h à 18h.
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1: 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Jingle, on reprend la compète.
0: Ah, la compète dans une émission en direct et en public aujourd'hui quand même.
1: Bien sûr, on est dans le studio, il y a 450 personnes.
0: C'est Bercy aujourd'hui.
1: C'est Bercy, il fait tellement chaud dehors, tout le monde est venu à la clim. Alors, comment ça va Mathieu? Tu te sens comment d'avoir 4?
6: Bah pour l'instant, je me sens bien.
1: Ah bah c'est bien, voilà.
0: Bah détends-toi, hein, ça va.
1: Oh, oh, oh. Molo Pam Chips. Alors,
0: j'avais adoré cette expression.
1: Tu l'aimes, cette expression, oui, voilà. J'adore. C'est ça, les vieux, on a toujours des expressions. Alors, Mathieu, il paraît que quand tu avais 17 ans, tu étais au lycée militaire d'Issoire, c'est ça?
6: Tout à fait.
1: Et pour rentrer chez toi, tu dois prendre le train de nuit, voilà, forcément un jour...
6: La région Auvergne étant bien desservie par la SNCF.
1: Ouais, bah oui, ça.
6: Parce qu'Éric me contredit.
0: Alors, tu vas te détendre car je suis auvergnat.
1: Mais bah c'est pour ça qu'il t'a dit ça.
0: Mais je confirme ce que tu dis, c'est quand même compliqué.
1: C'est très compliqué. Alors, qu'est-ce qui s'est passé?
6: Eh ben, en prenant le train de nuit à minuit 12, je me suis endormi et je me suis réveillé, en fait, dans le dépôt des trains. Le train est arrivé en gare et était reparti au dépôt.
1: C'est le début d'un film d'horreur, ça. Tu sais, ça peut faire un film d'horreur, hein.
0: C'est l'Auvergne.
1: C'est l'Auvergne. Dans un hangar, t'es paumé et là, c'est le drame. Alors, qu'est-ce qui s'est passé? Parce que tu peux pas sortir du hangar.
6: Bah, en fait, déjà, je me questionnais savoir où je me trouvais. Et je suis sorti du train et par chance, j'ai vu un technicien sur le quai qui lui aussi se demandait ce que je faisais là. Donc je lui ai expliqué que je me suis endormi et je me suis réveillé là.
1: Et ben voilà.
6: Et il a réussi à me ramener par un dédale de couloir à la gare et j'ai réussi à avoir ma correspondance.
1: Et ben tu es très chanceux, joue au loto cette semaine. Alors mon chat.
0: Sortira-t-il de la maison des secrets? La réponse la semaine prochaine.
1: Ah ben, la maison des secrets, ça a démarré hier les gars. Alors Mathieu, tu as 4. Écoute bien, là je vais te proposer une question à choix multiple. Je te pose la question, je te fais des propositions de réponses. Tu auras 10 secondes pour me donner ton choix et remporter 3 points. Tiens, une petite ambiance. 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Alors écoute bien, aujourd'hui, le 24 juin, c'est le lancement des soldes d'été. Ça va durer jusqu'au 21 juillet. Alors, petite question, selon une récente enquête, quel budget les Français prévoient-ils de consacrer en moyenne aux soldes d'été. Alors écoute bien ce que je te propose. Combien ils veulent claquer d'oseille ? 133 euros, 183 euros, 233 euros, pas un centime, c'est des radins comme Éric Bastien. Bah oui. Alors, combien ils vont claquer, les Français, en solde d'été ? 133, 183, 233 ou pas un flèche ? Top chrono, 10 secondes.
6: J'irais 233.
1: Tu dirais 233. Et ben, t'as totalement raison, oui, exactement. Et c'est en baisse par rapport à l'année dernière, c'était 307. Bon bah voilà, allez, bonne solde à tous. Ça te fait 7 points mon petit chat.
0: Tu vas aller faire les soldes, Émilie ? À Itoy, dans la Vienne ?
7: Un petit peu, ouais, je pense.
0: Ah oui, tu vas aller t'acheter une clim. Je vous rappelle qu'Émilie nous nargue avec sa clim depuis.
1: Excuse-moi, on est dans un studio climatisé, donc.
0: Oui, enfin, il y a beaucoup de monde là, donc il fait un peu plus chaud.
1: Tu vas arrêter de faire la dicose là, t'es dans un studio climatisé, tu travailles ici toute la journée, tout va bien.
7: Et alors, en plus,
0: et on a du. Comment ça s'appelle ça ? C'est bien. Ça.
1: Un brumisateur.
0: Un brumisateur, c'est parfait. Émilie, alors Émilie, on a fait un peu connaissance avec elle. Un fils s'appelle Abel. Elle est paxée à Quentin. On l'appelle Magic Mimi. Ça, c'est pour tous les collègues. Et alors, on a découvert que si y avait un artiste avec qui tu pourrais déjeuner là, pour 13 heures, ce serait qui ?
7: J'aimerais bien David Guetta.
0: Bah, oui. Alors, tu l'as vu en concert ? Ou pas ?
7: Oui. Ouais, j'ai eu la chance de pouvoir le voir au Stade de France.
0: Bah là, il y a quelques jours alors.
7: Exactement.
0: Et alors, c'est comment ?
7: Incroyable.
0: Incroyable.
7: Vraiment, ouais. Ah oui, oui.
0: Et t'aimerais parler avec lui, qu'est-ce que je sais pas, vous parliez, pourriez parler de quoi si t'étais avec lui à 13h ? Qu'est-ce que t'aimerais lui dire ?
1: Bah, de cuisine.
7: Savoir un petit peu tout, ouais, sa vie, comment il compose, comment il crée, et puis s'il compte revenir en France quand même.
0: Bien sûr, ah bah oui, bonne question. Parlons de ta rencontre avec Quentin, et alors là, on va aller dans le vintage, dans la nostalgie.
7: Rencontre au lycée, en effet. Ça fait quelques temps maintenant.
0: À la cafette. C'était au lycée. Alors, vous étiez dans la même classe ou pas du tout ?
7: Non, pas du tout. Non, il a un an de plus quand même.
0: Et alors, vous êtes rencontrés, mais au lycée, où ça ? Au foyer, dans la cour ?
1: À la cafette, elle vient de te dire.
0: Non, c'est moi qui ai dit. Elle a dit à la cafette.
1: Elle l'a dit.
0: Ah ouais ?
7: À la cause.
1: Voilà.
0: Je coûte rien. Mais c'est comme dans la série, genre, voilà, bisous, bisous, tout ça. Il y avait le mec avec les bretelles, l'autre avec ses couettes.
7: On s'est rencontrés à la pause, tout simplement. Il était un peu plus vieux. J'avais envie de le découvrir.
0: Ah bah oui.
7: Et ça a bien matché.
0: Et ça fait combien de temps que tu es avec lui, là, du coup ?
7: Ça fait plus de 15 ans. Hein.
0: Plus de 15 ans, ouais, dis donc, bah, bravo. Petit mariage ou non ? Pour l'instant, vous n'êtes pas axé. On en reste là, c'est bien, c'est une bonne formule.
7: On en reste là, c'est très bien.
0: D'accord. Émilie, nous allons jouer pour t'offrir 3 points. Et ça serait pas mal parce que ça te permettrait de prendre la tête. Combien il a déjà ?
1: Non, il a 7.
0: Ah oui.
1: Donc elle prendra pas la tête.
0: Ah oui,
1: voilà.
0: Non, prendra pas la tête, mais enfin bon.
1: Non seulement il écoute pas les candidats, mais il est nul en maths. Allez, pose
0: plus
1: ta question.
0: Point, mieux c'est.
1: Oui, vas-y.
0: Oui. Avec un extrait, ça va te plaire, ça, Émilie. Hein.
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0: Bon, alors on va profiter qu'il y ait du monde un petit peu dans ce studio et des futurs animateurs radio. Comment tu t'appelles ?
8: Tristan.
0: Eh ben Tristan, voilà, la question. Émilie t'écoute, il y a une question ici, il y a des propositions. À toi.
8: Alors Émilie, ce samedi, ce sera la finale du top 14 de rugby au Stade de France. Alors, on va réviser un peu combien de points vaut un essai au rugby à 15 avant transformation. Alors,
0: laisse-la réfléchir.
1: Ah ?
0: Là, elle encaisse la question. Voilà. Allez, proposition.
8: Alors, réponse A, 3 points. Réponse B, 5 points. Réponse C, 6 points. Alors, Émilie ?
0: On met toujours une petite réponse D, hein. C'est Valérie Damido qui décide le nombre de points. C'est voilà. Damido Land, c'est la présidente de Damido Land. Donc. On y va, top chrono, t'as lancé le chrono ?
8: Le top chrono ?
0: Bah oui.
8: Alors, attention.
7: 5 points.
1: 5 points ?
7: Oui.
0: Quel est ton prénom ?
9: Élise.
0: Élise, est-ce que tu peux donner la réponse ?
9: Eh ben, au rugby, un essai non transformé rapporte 5 points.
0: Donc elle a la bonne réponse.
1: Allez, ça fait 6 points pour Émilie, 7 pour Mathieu. Bravo les gars, vous êtes formidables.
0: Ah ouais.
1: Et là, tout de suite, ah bah ça nous rajeunit pas non plus. Allez, là pour le coup, j'ai vraiment 16 ans, j'ai vraiment mon 500, j'ai vraiment mes tiacs, je suis vraiment au palace.
0: Je suis pas encore né.
1: Allez, bah t'es vieux, chacun fait ce qui lui plaît. 5h du match, j'ai des frissons. Chagrin d'amour, vous écoutez ici, on bouge son boule, c'est bientôt l'été, à tout de suite.

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0: Hein, tu la connais pas par cœur?
1: C'est, elle est compliquée quand même, il y a beaucoup de mots là. Hein.
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1: C'était valide ça, tu as été sur Inter longtemps.
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0: Nous sommes au taquet avec Mathieu qui a 7 et Émilie qui a 6. Alors, voilà, j'ai une fois de plus une petite anecdote qui va faire plaisir. Ce n'est pas le premier candidat qui a ce talent inutile, mais c'est un talent inutile que Éric Bastien ne comprend pas. Parce que Mathieu, ton talent inutile, c'est que tu es super souple, tu peux mettre tes mains à plat par terre avec les jambes tendues. C'est vrai ?
3: C'est vrai.
0: Tu sais que c'est le rêve d'Éric Bastien
1: c'est
0: de faire ça.
1: C'est quoi l'intérêt surtout ?
0: Il n'y a pas d'intérêt, c'est juste pour être souple, avoir un corps souple.
1: Ah oui, d'accord.
0: Voilà. Donc, il en rêve. Hein. C'est-à-dire que dès qu'il y a un auditeur qui a ce talent, après, il est là, il essaye. Et je voudrais le filmer parce que ce serait drôle, mais bon, je n'ose pas.
1: Ouais, vidéo gag n'existe plus. Donc.
0: C'est vrai. Alors, il paraît qu'un jour, tu pars en vacances aux États-Unis avec un copain et tu as fait du camping primitif, donc du camping sauvage, en fait.
3: C'est tout à fait ça, oui.
0: Alors,
3: en fait, c'est.
0: Raconte.
3: Du camping primitif. Le camping primitif, en fait, on va dans une forêt, il y a rien en fait. Il y a juste des toilettes sèches où il y a un écriteau sur le toilette où c'est écrit « Faites attention aux serpents, regardez bien s'il n'y en a pas un dans le fond ».
0: Oh my God.
3: Et aussi autour du terrain de camping, enfin, il y a des écriteaux qui nous disent de se méfier des ours et de laisser la nourriture dans les voitures pour éviter qu'on se retrouve avec un ours dans la tente.
0: Oh bah, hey,
1: mais je croyais que tu voulais être un ours.
0: Bah, de toute façon, oui, tu comprends l'ours, toi.
3: Moi, je comprends l'ours.
0: Bah, évidemment, donc t'avais rien à craindre. Mais alors, du coup, t'as passé combien de temps dans ce camping primitif?
3: On a passé 2 nuits.
0: Ouais, parce que quand même, c'est un peu flippant quand même.
3: Ouais, disons qu'on n'a pas bien dormi parce qu'à chaque craquement de branche, on s'inquiétait un peu quand même.
0: Bah oui, tu m'étonnes. Tiens, voilà un coyote. Oh, un ours. Bon, il vaut mieux aller faire autre chose. Bien, écoute-moi. Tu es en tête, tu peux effectivement marquer 5 points de plus. Je pense que tu vas réussir parce que tu es brillant. Et donc, on va y aller avec la question cash, une ambiance.
4: Chez le coiffeur, je suis allé afin de soigner ma crinière. Le patron sans plus de.
0: Alors, chez le coiffeur, comment ça s'appelle quand on fait des fines mèches de cheveux pour éclaircir, pour qu'elles se fondent naturellement dans la masse? Chez le coiffeur, quelle technique consiste à éclaircir des fines mèches de cheveux pour qu'elles se fondent naturellement dans la masse? Comment ça s'appelle quand on fait des fines mèches? Top chrono, 10 secondes.
3: Un balayage?
0: Et ta ta ta ta ta ta ta la la. Olé, oui, c'est un balayage. Bien évidemment, tu as 5 points de plus, tu as 12, bravo.
1: Ah, il a fait un sans faute là, Émilie. Hein.
0: Oui, sans faute.
1: Ah oui.
0: Oui, sans faute.
1: Émilie,
0: ah, oui.
1: Là. Bon, on a 5 points à prendre dans un instant, ce qui est pas mal, ça nous ramènerait à 11. Alors ok, il aurait toujours la tête, mais on a le bingo avant 13h qui peut te permettre d'être avec nous vendredi et de m'offrir 3 candidats déjà pour la semaine. Émilie, alors on est un petit peu tête en l'air?
5: Un peu, oui.
1: Un peu, un petit peu gauche, hein. J'ai quelques exemples. Bon, déjà, tu casses souvent des affaires. Déjà.
5: En effet.
1: Ça arrive. Émilie, un jour tu étais au bar avec ton fils et ton chéri, puis vous êtes partis, vous promenez, et le téléphone de ton chéri a sonné. Qu'est-ce que t'as découvert?
5: Eh ben, j'ai découvert qu'une personne appelait mon contact d'urgence pour lui dire qu'ils avaient retrouvé un téléphone et c'était le mien en effet.
1: Voilà,
5: ça faisait plus de 10 minutes qu'on était partis.
1: Tu peux être en l'air, tu laisses ton téléphone au bar. Ça s'arrête pas là, on peut remettre la musique, oui. Lors d'un déjeuner professionnel, tu pars sans ton sac à main, tu le laisses au resto.
5: En effet, ouais, ça m'arrive souvent.
1: Non mais souvent, il paraît que ça t'est arrivé une dizaine de fois quand même de laisser ton sac.
5: Oui, bah oui, ça m'arrive fréquemment, oui. En effet, bah je pars, je pense à autre chose, voilà, je parle avec les gens et voilà.
1: Non, c'est pas fini, elle a oublié les clés sur la porte de la maison. Alors ça fait très tête en l'air. Tu t'es retrouvé en dehors de ta maison avec les clés, dans le froid, avec ton fils qui avait 3 ans. Qu'est-ce que t'es obligé de faire quoi? Un serrurier?
5: Oui, en effet, j'ai dû faire appel à un serrurier en urgence.
1: Ben oui, ça a coûté une fortune tout ça en plus.
5: Oui.
1: Oh là là là là là.
5: Un vrai agacement, être dans le froid et ben oui, payer en urgence.
1: Je vois ça, je comprends. Bon, Émilie, allez, on se le tente là. 5 points à prendre avec un petit extrait.
4: Que va-t-on manger? Des nouilles.
6: faire déjà.
1: On va parler des pâtes que tu sais faire parfaitement bien avec des sauces. T'en as parlé tout à l'heure. Voici ta question, elle vaut 5 points. C'est une question cash. Comment appelle-t-on les pâtes en forme de papillon ou de nœud papillon? Comment elles s'appellent? Top chrono, 10 secondes. Émilie, les pâtes en forme de papillon.
5: Farfalle.
1: Oh, t'as été les chercher loin, celle-là. Hein. Mais oui, c'est ça. Bah oui, c'est les pâtes italiennes, les farfalle.
0: Les farfalle, ça veut dire papillon en italien.
1: Mais bien sûr. Et bah voilà, on est à 11.
0: 11-12. Allez, il restera le bingo pour vous départager. Mais tout de suite, on va écouter une petite nouveauté de Florent Pagny, la dernière chanson du monde. Vous écoutez ici, on vous aime. À tout de suite.

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1: Jungle. Non, il n'y a pas de jungle parce que c'est mon moment préféré.
0: Oui.
1: C'est quoi? C'est la
0: réclame.
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10: Ah là là, ici nous sommes avec Mathieu qui a 12, Émilie qui a 11. Qui va gagner? Qui va emporter le bingo? Autant de questions qui vont bientôt être résolues. Alors, il paraît que tu avais un seul ex quand t'allais au lycée, mon petit Mathieu.
11: Ouais.
10: Ah ouais, bah oui. 20 km aller, 20 km de retour, et une fois, bon, bah t'as pas fait le plein, quoi.
11: Tout à fait, ouais. J'ai oublié de faire le plein, et en repartant du lycée, ben, j'étais en panne sèche. Donc, c'était au mois de juin. Donc, j'ai dû rentrer à la maison en pédalant avec le moteur en plus dessus.
10: Ah là là. Et puis c'est lourd, hein. C'est très très lourd, un Solex. Hein. C'est pas un petit vélo.
11: Quand le moteur fonctionne pas, oui, c'est lourd.
10: C'est très très lourd. C'est super. Voilà. Bon, écoute, on va espérer que tu gagnes. J'ai tellement confiance en toi. Pardon? Mais tu crois que j'ai pas entendu ton rire de vicelard, là?
12: J'avais les mains.
10: Ouais, c'est ça. Continue.
12: Chewing-gum.
10: Mathieu, dis-lui à quel point tu le méprises.
12: Mais non.
10: Ici, s'il te méprise.
12: Jeu,
10: alors, écoute bien, je t'encourage avec ça. On adore ça. Alors, écoute bien ton petit bingo. Reste sur la lancée de cette musique. Réfléchis bien. Je vais te demander à mon top chrono, et tu auras 10 secondes pour le faire, un maximum de prénoms de garçons qui commencent par la lettre M.
12: Oui.
10: Comme maman, comme moutarde, comme voilà, par exemple. Donc, un maximum de prénoms de garçons commençant par la lettre M, comme moutarde, top chrono, 10 secondes.
11: Mathieu, Michel, Marcel, Marc, Maxime, Maurice, Michael, Martin, Mathéo, Mathias.
10: 11, tu m'en as donné 11. Wow. Parfait, bravo. Voilà, ça c'est du taf. Bravo.
12: J'avoue, Émilie, que là, je suis circonspect.
10: Ah, le mec a sorti un nom qu'il a lu ce matin dans le dictionnaire.
12: Ça vaut cher, on se crabe ça. C'est pas mal quand même, là, hein, parce que, ok, il a 12, t'as 11, mais là, tu sais que pour prendre les 10 points du bingo, il faut faire plus que lui. Donc, est-ce que tu te sens de faire 12 bonnes réponses?
13: Oui, on y croit.
12: Pardon, excusez-moi?
10: Vous avez fait je fais comme toi. Je fais.
12: Elle a fait un espèce de petit rire. Émilie, ça va être chaud. On va quand même tout faire, tout essayer. Avant de jouer, juste rappeler que avec ton chéri dont tu nous as parlé, vous êtes parti à Rome en amoureux. J'ai parlé tout à l'heure, ton côté tête en l'air, ton côté un peu gauche. Qu'est-ce qui s'est passé encore avec ton chéri avant de partir à Rome?
14: Eh bien, on n'a pas pu partir à Rome, justement, parce qu'il a eu l'appendicite la veille de partir.
12: Ah là, direction les urgences, la veille du départ.
1: Ah, l'enfer.
12: J'en ai comme ça à l'appel. Hein. De toute façon, celles que j'ai pas eu le temps, on les racontera vendredi.
1: C'est toi.
12: Pour la finale, ce sera avec nous.
1: Ça fait très mal, l'appendicite.
14: Ça, c'est noir, ça fait
12: mal, bien sûr. Salut Roxane, quand même. J'ai une copine qui s'appelle Roxane. Elle l'a eu il n'y a pas longtemps. C'est votre fille, je crois.
1: Ma fille, ouais.
12: On va écouter Céline Dion parce que tu adores.
1: Au pays sera toi.
12: T'as tes places ou pas pour le concert?
14: Eh ben, j'ai la chance d'avoir une amie qui a pu en obtenir, donc je la verrai potentiellement en mai 2027. Ouais.
12: Oh, attends, toi t'as la clim, t'as une pote qui te file des places pour Céline Dion. T'es un peu T'as la chance toi. Hein.
14: Ouais. Le karma revient,
12: ouais. Allez, bon, on va le voir tout de suite si le karma revient. 10 secondes, 10 secondes pour tenter donc de faire au moins 11. Enfin, ça serait bien que tu fasses 12 parce que sinon.
1: Ouais.
12: 12 réponses, c'est ce que j'attends en 10 secondes. Ça fait plus d'une réponse par seconde.
1: Bon, allez, arrête de calculer, l'autre il est là en train de calculer.
12: Max de prénoms, de garçons. Je te demande un maximum de prénoms de garçons. Commençons par la lettre S. S comme une sucette ou comme salopette, d'accord? Lettre S, top chrono, 10 secondes.
14: Eh ben Sylvain, Sacha, Sébastien, Stéphane, Stéphane, Steven, Sofiane, Samy, Simon, Silvio.
1: Y en a que 9.
12: Oh non.
1: Bon, t'as compris. Tu as compris mon petit chou à la crème. C'est toi que je retrouve vendredi.
11: Oui.
1: Voilà.
12: Je suis tellement déçu.
1: Alors Mathieu, tu pourras peut-être gagner soit 2 places pour assister au concert de Katy Perry et 2 places VIP. De toute façon, tu gagneras la machine à café Malongo, mais quoi qu'il arrive, tu sais, tu pourrais dire quand même à ta candidate qu'elle a gagné les places de cinéma.
12: Émilie, ne sois pas déçue.
11: Elle est très bien battue.
12: Mais bien sûr, Émilie, ça ne s'est pas joué à grand-chose. Tu repars avec deux invitations. Alors, j'avais préparé un son pour la mettre minale. Je vais quand même le passer.
1: Je compte sur mes candidats aujourd'hui et demain pour joindre le Dami d'Hollande et faire gagner.
12: Est-ce que tu imagines un instant que j'en ai 3 à la fin de la journée là.
1: Je crois pas, non. Et voilà, je n'ai pas failli. Ah là là, il croyait vraiment qu'il allait.
12: Je croyais de l'année, là.
1: Voilà. Bon, mais merci aux candidats d'avoir joué le jeu. Vous avez été parfait. Mathieu, merci. Grâce à toi, j'ai un candidat. J'espère que demain, j'en aurai un deuxième. En tout cas, merci à Céline à la réalisation. Merci à Enzo à la technique. Merci à Marion au standard, professeur Coupez au savoir. Éric, Bastien à la vanne.
12: C'était pas mal.
1: Je ne sais plus quoi dire maintenant. Voilà, je vous embrasse tous. Faites très attention à vous. Prenez soin de vous. Prenez soin de vos animaux, surtout. On n'y pense pas, mais ils ont besoin d'eau. Hydratez-vous et à demain, mes chéris.
12: Et on retrouve Wendy Bouchard pour Ma France.
1: Hello.
15: Bonjour
1: Wendy.
15: Hello les amis, vous allez bien?
1: Et toi?
15: Ça va, j'ai une petite voix.
1: Oula.
15: Je vais faire Carla Bruni si vous voulez pendant l'émission.
1: Ah bah oui,
15: je suivrai les informations.
1: C'est quelqu'un qui m'a dit, Ma France.
15: Alors. Voilà. Non, je
12: n'insistez pas. Embrasse. Non, gardez votre voix.
15: À demain, les amis.
1: À demain.
15: Ciao.
1: Soigne-toi.
12: À tout de suite.
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1: Alors?
12: Écoutez, merci d'écouter ici. Au Taquet se retrouve entre 4h et 5h du matin. Vous le saviez, ça?
1: Je le sais, mais là, pour le moment, il n'est pas 4h du matin. Il est 13h. Vous écoutez ici. Je vous aime. À demain.
12: Et on retrouve avec plaisir, courage, Wendy Bouchard pour Ma France.
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15: Bonjour à tous et merci d'être à l'écoute de Ma France. Après une nuit caniculaire, nous composons tous humains, animaux, nature, avec une grande fatigue et des perspectives peu réjouissantes, à en croire la ministre de la Transition écologique qui évoque une probable nouvelle canicule début juillet. De nouveaux records de chaleur battus dans le pays hier et des organismes éprouvés. Dans le Finistère, 68 000 foyers sont encore privés d'électricité après une panne de réseau liée aux températures. Chacun s'adapte comme il le peut, mais malgré cette situation, le brevet n'est pas reporté. Les premières épreuves auront bien lieu dès vendredi avec des pauses fraîcheurs. Les conseils de prudence, de vigilance, vous les entendrez aussi de la part d'un représentant des sauveteurs en mer. Ma France vous éclaire jusqu'à 13h30 et vous informe. On vous apporte un maximum de douceur dans ce monde en tourment. Et nous battons jour après jour de tristes records de température, 38 degrés en moyenne relevés hier sur une trentaine de stations météo référentes, ce qui est donc supérieur au précédent record de 2003. Nous étions alors au mois d'août et en pleine canicule également. 58 départements sont toujours en vigilance rouge dans cette séquence intense et durable qui illustre le caractère historique de cette canicule. Des journées arides, des sans air également, ainsi que des nuits sans sommeil, des températures nocturnes qui dans certaines régions ne sont pas descendues en dessous des 27 degrés. Ça devient très difficile pour les organismes. Yann Lastenet pour Icimen.
17: 27, 28, voire 30 degrés la nuit. Anne-Marie, qui habite au Mans, a tout essayé pour faire baisser la température de sa chambre.
18: Même en fermant les volets, même en restant dans le noir, même avec le ventilo, ça use l'organisme quand même.
17: Difficile de trouver le sommeil pour Agathe, coiffeuse au Mans, et Nicole, une retraitée de Guesselard.
19: On dort moins d'une traite, on se réveille plus souvent, on est obligé de boire.
20: Parce que dès qu'on bouge un peu trop... On transpire beaucoup.
17: Maria, une lycéenne de 16 ans, emploie les grands moyens.
21: Je dors par terre déjà. Enfin, j'ai un matelas et en fait, j'ai ma fenêtre ouverte. Et puis sinon, enfin, c'est le ventilateur, quoi. Sauf que bon, le bruit du ventilo, il m'empêche un peu de dormir de temps en temps, mais voilà.
17: Mais les nuits sont courtes et agitées. Le manque de sommeil se ressent le matin.
21: J'ai pas les yeux en face des trous. Je suis complètement fatiguée et j'ai du mal à mettre de l'énergie dès le début de ma journée, en fait.
17: Au-delà du manque d'énergie, d'une certaine irritabilité, le manque de sommeil peut avoir un impact plus grave pour les personnes les plus fragiles, explique le docteur François Marchand. Médecin à Vibray et spécialiste du sommeil.
22: On a beaucoup plus de risques de faire des troubles du rythme cardiaque, on a beaucoup plus de risques de faire un œdème aigu du poumon, enfin voilà.
17: Pour assurer un sommeil optimum, le docteur Marchand rappelle quelques conseils de bon sens, ne pas boire d'alcool, faire un repas léger le soir, se découvrir le plus possible, et bien sûr penser à s'hydrater régulièrement.
15: Merci Anne, il l'a fait 42,5 degrés en moyenne toute la journée d'hier à Bordeaux, un record là aussi. En Bretagne, la barre des 42 degrés a été franchie, et c'est une première depuis 1947, à Noé-Blanche en Ille-et-Vilaine comme à Rennes. Dans le sud Finistère, en raison cette fois d'un incident sur un transformateur RTE lié à la chaleur, bien sûr, 68 000 foyers sont à cette heure encore privés d'électricité, près de Quimper ou à Plonéis, village de 2400 habitants, où on cherche Thomas Pinaroli désespérément du courant.
23: Dès 8h ce matin, Marie s'est réfugiée dans sa voiture avec sa prise allume-cigare.
24: On n'a plus d'électricité, on n'a plus de téléphone, on est coupé du monde. Obligé de partir avec la voiture pour pouvoir charger les téléphones et continuer la journée normalement à peu près.
23: Ça permet aussi de profiter de la clim car en pleine canicule et sans électricité, les maisons surchauffent.
24: Bah comme c'est des volets électriques, et bah on est enfermé dans la chaleur. Donc, on subit.
23: Même problème pour les commerçants. Le bar tabac reste fermé aujourd'hui. La pharmacienne Corinne a fait appel à son frère pour lui trouver un groupe électrogène.
25: J'avoue que je ne paniquais pas trop. C'est en arrivant ce matin que je me suis rendu compte que c'était pas revenu, quoi.
23: Et là, vous vous êtes dit, bon, bah, va falloir trouver les plans B.
25: Tout à fait. J'attends le groupe électrogène.
23: Les groupes qui tombent à plein régime à l'arrière de l'Intermarché. La commune a d'ailleurs amené toute la nourriture de la cantine dans ses chambres froides. La mère de Plonéis, Muriel Francus.
26: On remercie le groupe Intermarché de nous avoir prêté des frigos et les congélateurs pour pouvoir stocker les denrées de cantine. Merci beaucoup au service communal, les employés communaux qui étaient sous le pont aussi avec moi ce matin. La solidarité, elle a fonctionné, elle fonctionne encore. C'est un bon point positif.
23: La préfecture assure de son côté que le courant va être rétabli en priorité dans les établissements sensibles.
15: Voilà pour le sud du Finistère, 68 000 foyers concernés, 5 000 autres dans le Vaucluse. En raison là encore d'incidents liés à la chaleur sur ces réseaux électriques. Dans les logements sans climatisation, vous le constatez bien, la chaleur s'accumule. À Mont-de-Marsan, dans le quartier Perrois, les habitants étouffent dans les résidences HLM et les prévisions ne sont pas très bonnes, à en croire en tout cas la ministre de la Transition écologique. Monique Barbu était ce matin sur France Inter l'invitée de Benjamin Duhamel.
27: On sait que la semaine prochaine, normalement, on devrait connaître une pause relative, mais effectivement, Météo France nous indique qu'il y a de fortes probabilités pour que, à partir de la semaine d'après, nous revenions à des chaleurs extrêmes qui pourraient effectivement nous amener jusqu'au 14 juillet.
28: Donc, potentiellement, une nouvelle canicule qui irait jusqu'à la mi-juillet, c'est-à-dire dans 3 semaines.
27: Exactement.
15: C'est l'un des scénarios envisagés, en tout cas sur la porte-parole du gouvernement qui appelle à rester prudent. Comment se projeter néanmoins? Comment organiser ces jours, ces nuits? Les enfants à la maison ou à l'école, dans les classes surchauffées, malgré la situation et la difficulté pour les collégiens et les lycéens de réviser des examens dans ces conditions, eh bien le brevet est maintenu. C'est une annonce ce matin du ministre Édouard Geffray. Brevet qui commencera donc vendredi avec l'épreuve de français. Noémie Bonin.
0: Oui, les élèves auront plus de pauses que d'habitude pour cette épreuve de français qui comporte trois parties. C'est ce qu'a annoncé Édouard Geffray tout à l'heure.
2: Donc il y aura une pause de 15 minutes entre chaque étape de l'épreuve pour permettre aux élèves de pouvoir un peu s'aérer, etc. Et évidemment, toutes les règles qui d'habitude président, notamment le fait qu'on n'a pas le droit d'aller aux toilettes pendant la première heure, etc., ne trouveront pas à s'appliquer de manière à ce que tout élève qui a besoin de se rafraîchir puisse évidemment le faire. Et évidemment, les consignes seront passées pour tout ce qui est distribution d'eau, etc.
0: Le ministre compte aussi sur le fait que l'épreuve se déroule le matin à partir de 9h. Les candidats comme les surveillants sont donc censés éviter les températures les plus élevées de la journée. Mais il va quand même faire très chaud dans les salles de classe. C'est ce que pointent les représentants des professeurs. Plusieurs syndicats critiquent fortement ce maintien du brevet vendredi. Les conditions seront potentiellement très difficiles pour tout le monde. Mais un report aurait aussi entraîné d'autres difficultés puisque le calendrier est serré entre les autres épreuves du brevet la semaine prochaine, les corrections qu'il faut bien réaliser et le début des vacances. Dans tous les cas, le ministre l'a assuré, les correcteurs tiendront compte des conditions particulières de cette édition 2026.
15: Merci Noémie, on souhaite un bon courage aux élèves dans ces fournaises. Comment se projeter maintenant du côté des travailleurs et des patrons? En Creuse, par exemple, le préfet a envoyé ses recommandations aux entreprises du bâtiment pour les autoriser à commencer le travail plus tôt que d'habitude, à partir de 6h au lieu des 7h habituelles dans ces conditions. Adèle Chiron, les entreprises s'adaptent, mais elles doivent tout de même continuer à travailler.
3: Sur les chantiers de Francis Mathieu, charpentier, les travaux démarrent dès 6h du matin.
4: On aménage les postes de travail en fonction du temps, on essaie de tourner avec le soleil, on fait des pauses beaucoup plus régulièrement qu'avant, et puis on se met à l'ombre, et puis voilà, c'est tout, on avance moins vite, je pense qu'il faut s'habituer.
3: Le problème, ce sont les retards accumulés.
4: Comme on perd du temps et qu'on ne travaille pas à plein régime, ça aura un impact sur la trésorerie, c'est certain.
3: Mais la santé des salariés passe avant tout, notamment pour ceux qui travaillent sur les routes.
5: Et plus de 50 degrés au sol, 50, 55, 60 degrés, hein. Ça peut monter très très très très fort.
3: Laurent Richard est le directeur des routes pour le département de la Creuse, et en période de canicule, il préfère annuler certains chantiers.
5: Cette semaine, il y avait des chantiers de gravillonnage. On a permuté une route qui était trop exposée au soleil pour mettre plutôt sur une route qui était dans une partie boisée. On se réoriente sur des chantiers moins pénibles pour les agents, des remplacements de panneaux, du nettoyage d'ouvrages d'art, d'aqueduc le matin quand les températures sont les plus fraîches.
3: De l'eau fraîche est aussi distribuée et des tenues adaptées.
5: Une dotation complémentaire de t-shirts qui ont une technologie qui abaisse la température corporelle. Donc il y a des t-shirts qui ont été fournis aux agents, ainsi que des casquettes sahariennes. Donc, c'est une casquette avec un rabat sur la nuque là qui protège le cou également.
3: Le fauchage le long des routes est suspendu toute la semaine dans le département pour éviter les étincelles et les départs de feu involontaires.
15: Merci Adèle Chiron. En effet, c'est une autre conséquence de cette canicule, la sécheresse dans une partie du département. On va y venir dans quelques instants. La canicule qui favorise les incendies, comme dans le Lot-et-Garonne et le Maine-et-Loire. L'été venant à peine de commencer, les pompiers de France sont très inquiets. Le trafic s'adapte aussi à la canicule. Ici, Berne Bigorre nous informe qu'aucun train TER ne circulera en journée entre 10h et 18h à partir de ce mercredi et jusqu'à vendredi. Dans ces grosses chaleurs et compte tenu de la fatigue accumulée, il faut être à l'écoute de son corps. Et si vous vous sentez fragile, confus, trop amorce, eh bien n'hésitez pas, la ministre de la Santé vous le disait ici même, à appeler le 15, le SAMU ou le 18, les pompiers. Rafraîchissez-vous un maximum. À noter que les communes laissent les jardins et les parcs ouverts la nuit. C'est le cas à Nantes, à Douai, à Metz ou à Paris. Et à Cherbourg, en Cotentin, c'est un exemple pour faire face à ces températures là aussi historiques. Eh bien, la ville a rendu ses piscines municipales gratuites. Un message bien entendu à Écœur-Dreville notamment. Les familles ont investi les bassins, Léo Pied-Daniel.
6: Les habitués de la piscine d'Écœur-Dreville se font rares ce midi. Et pour cause, c'est un tout nouveau public qui jette à l'eau. Visiblement ravi.
7: Bon, on doit être à l'école, mais puisqu'il fait chaud, non.
6: Dans la plupart des établissements scolaires, la chaleur peut vite devenir insoutenable. Les parents prennent donc les devants.
8: En fait, mon fils sèche. Le dire à la directrice. Qui va à l'école aujourd'hui? De ce temps-là, vous? Ah ben voilà, il faut swimming pool.
6: David, lui, est venu avec sa fille. Eux sont en vacances dans le Cotentin, mais ont laissé tomber les journées à la plage.
9: On y a été justement hier et on a un petit peu cramé sur les bras et on ne voulait pas prendre le risque aujourd'hui. Donc c'est vraiment parce qu'il y a la canicule qu'on a pris le temps de pouvoir venir ici. Sinon, on ne serait pas venu.
6: Ici, pas de risque de coup de soleil, des bassins gratuits. Les habitués comme Béatrice craignent donc d'être dérangés.
29: Je pense que je ne vais pas rester trop longtemps parce qu'il va y avoir trop de monde. Moi, j'aime bien nager tranquillement.
6: Elle ne s'était pas trompée. En fin d'après-midi, la piscine débordait.
1: L'établissement affiché complet avec près de 350 personnes.
15: Léo Pied-Daniel pour ici, Cotentin, à côté de ces baignades surveillées, encadrées dans les meilleures conditions et des enfants à tenir évidemment toujours sous étroite surveillance. Il y a aussi ces drames en série. Et dans Ma France, on va revenir sur le sinistre bilan de cette canicule. 40 morts par noyade en 5 jours. C'est un chiffre annoncé hier par Sébastien Lecornu. Avec nous, Guillaume Turpin, directeur adjoint des opérations littorales de la SNSM, la Société nationale des sauveteurs en mer. Bonjour, monsieur Turpin.
10: Bonjour.
15: Avant de parler avec vous du littoral, je voulais vous faire réagir à ces noyades dans les rivières, dans les fleuves, dans le Rhône. Un joueur de Ligue 2 est aujourd'hui, après une noyade, en état de mort cérébrale. Hier encore, deux jeunes de 23 ans sont morts noyés dans le lac d'Annecy. Ce sont des victimes jeunes pour la plupart. Est-ce que Guillaume Turpin, même un bon nageur, peut se noyer dans ces conditions de mer, de rivière, de fleuve, en apparence assez calme?
10: Oui, bien sûr. La noyade peut toucher tout le monde. Vous êtes dans une période comme nous vivons aujourd'hui avec de fortes chaleurs, forcément les gens ont besoin, ont envie d'aller massivement se baigner pour se rafraîchir. Donc forcément, lorsque vous baignez, vous mettez à l'eau sur un plan d'eau, l'eau c'est un environnement à risque bien sûr, puisque il peut y avoir des courants, il peut y avoir des remous. Il peut y avoir des profondeurs inattendues, il peut y avoir des vagues si vous êtes sur l'étoile, il peut y avoir différents paramètres extérieurs qui vont vous faire sortir de votre zone de confort, qui peuvent vous faire entrer dans une situation de stress, et cette situation de stress peut occasionner une noyade.
15: Oui. Si on est témoin de ce type de drame, d'une personne qui est en difficulté, qu'est-ce qu'on fait, Guillaume Turpin? Alors là, on peut parler du littoral, mais pas nécessairement aussi sur les fleuves et les rivières, parce que on lit souvent dans les nouvelles, et on s'en fait le relais nous-mêmes, journalistes, telle personne est morte en tentant de sauver une autre personne. Est-ce qu'hélas, il faut se dire qu'on ne s'improvise pas sauveteur, on ne peut pas laisser une personne en danger? On est face à un dilemme, que fait-on?
10: Alors exactement, on est toujours face à un dilemme. Ce qui est important, c'est d'être conscient de ses possibilités. C'est-à-dire que si vous voyez une personne qui est en détresse sur un plan d'eau et que vous sentez capable d'y aller, bien sûr qu'il faut y aller. Mais il faut être sûr de pouvoir y aller en sécurité. Donc si vous êtes en bord de plage, par exemple, et que vous avez une population, notamment avec des objets gonflables, idéalement, on emmène avec soi un moyen de flottabilité. Ça va permettre à la victime de s'accrocher dessus, et puis ça va vous permettre à vous également de vous rassurer et de faire flotter tout le monde en sécurité. De même, si vous êtes accompagné de quelqu'un qui est capable lui aussi de se mettre à l'eau, vaut mieux y aller à deux. C'est beaucoup plus sécurisant. En revanche, si on est face à une noyade dans une rivière qui est en crue, par exemple, et que l'environnement est extrêmement dangereux, à ce moment-là, il vaut mieux garder les forces vives pour prévenir les secours, pour garder une vue permanente sur la personne qui est en train de se noyer, pour organiser son sauvetage dans un deuxième temps. Et c'est évident que si on ne se sent pas d'y aller, il faut surtout pas se mettre en difficulté.
15: Non, c'est très important de vous entendre sur ce sujet-là, hein, Guillaume Turpin, vous qui êtes directeur adjoint des opérations littorales de la SNSM. Et avant de vous donner la parole, vous entendiez ce sujet sur ces piscines municipales qui ouvrent gratuitement en période de canicule. Je citais le Cotentin, mais à Poitiers, c'est aussi le cas. Le double champion olympique de natation, Alain Bernard, réclame un plan piscine. Il l'avait déjà fait l'année dernière pour apprendre à chacun la natation. Il manque en France quasiment 400 piscines publiques pour que tous les enfants, tous les adolescents, même les adultes, hein, nagent correctement. Il dit que c'est indispensable pour les communes. Ça fait vraiment partie aussi des conseils de vigilance et de la formation de base que vous mettez en avant et en lumière avec la SNSM.
10: Oui, évidemment. Alors, on a participé il y a quelques années aux côtés d'Alain Bernard à différents plans. D'ailleurs, il y a eu différents plans mis en place par le ministère des Sports qui faisait suite aux noyades importantes qu'il y avait eu en 2018. Aujourd'hui, on observe sur les différentes études sur les noyades qu'il y a plusieurs tranches de population qui sont à risque. Et parmi ces tranches-là, on a la tranche des 0-6 ans. Là, on est sur une population d'enfants qui ne sont pas encore autonomes dans l'eau. Donc effectivement, c'est important de pouvoir donner accès au maximum à ces enfants-là au travers des écoles, notamment pour qu'ils puissent apprendre à nager, en tout cas être autonome dans l'eau. D'ailleurs, maintenant, on parle de l'objectif, c'est un objectif d'aisance aquatique.
15: Absolument.
10: Et non de, voilà, exactement, pour qu'ils puissent être autonomes dans l'eau. Donc, bien sûr, plus vous aurez de plans d'eau accessibles, plus vous pourrez emmener les enfants à l'école pour qu'ils apprennent à nager. Mais sur cette population-là, ce qui est important également à prendre en compte, c'est pour les parents, c'est la vigilance qu'ils doivent avoir en permanence avec leurs enfants lorsqu'ils se baignent. Même si vous emmenez vos enfants dans une zone de baignade surveillée, que ce soit une piscine ou un plan d'eau extérieur comme une plage, les sauveteurs surveillent l'intégralité de la population. Ils ne peuvent pas avoir une surveillance permanente.
15: Évidemment,
10: sur vos enfants.
15: Ouais.
10: C'est vraiment aux parents d'avoir cette vigilance permanente, ou bien permanente, avec les enfants, puisque une noyade peut arriver très vite, et surtout, une noyade peut être silencieuse.
15: Bien sûr, et on salue déjà ce dévouement et la présence magnifique de ces sauveteurs, et la SNSM notamment que vous représentez, Guillaume Turpin, vous le disiez, l'augmentation des noyades est corrélée aux périodes de forte chaleur. Il y a plus de baigneurs, il y a donc davantage de prises de risques. Et des chiffres tragiques, on peut revenir ensemble quand même, qui ont déjà bondi de 16% l'été dernier par rapport à 2024. On est sur une triste référence. Vous êtes inquiet, tous ces conseils étant mis en lumière aujourd'hui, de voir que finalement, ces morts se répètent et se succèdent. Guillaume Turpin.
10: Oui, alors vous avez raison de le rappeler, il y a une vraie corrélation entre les températures, les conditions climatiques et les noyades. Vous parliez de l'augmentation de 16% l'été dernier, mais il me semble que sur le premier bilan intermédiaire, je crois qu'on était sur une augmentation de 40% sur le mois de juin, puisque l'année dernière aussi, nous avions eu deux périodes de canicule. Faut être conscient également que ces enquêtes sur les noyades, là, elles ont 15 ans, elles se sont considérablement améliorées ces dernières années, depuis les années 2020. Donc forcément, on a une meilleure connaissance de l'accidentologie liée aux noyades. C'est aussi une raison qui explique l'augmentation du nombre de noyades quantifiées, puisqu'avant on n'avait pas forcément connaissance de ce nombre de noyades là. Mais en tout cas, c'est une certitude, et ça on ne peut pas l'empêcher. C'est parfaitement normal. Il fait beau, il fait chaud, donc les gens ont envie d'aller se rafraîchir. Et malheureusement, en cette période de mois de juin, la plupart des postes de secours ne sont pas ouverts,
15: oui.
10: Les baignades ne sont pas encore surveillées, et donc forcément, il faut redoubler de vigilance.
15: Un dernier mot sur le littoral, ce qui vous concerne plus directement, en dehors de tous ces conseils et cette précaution. Est-ce que vous recommandez à chacun de ne pas se baigner seul, en mer et d'ailleurs en général ?
10: Exactement, ça c'est un message de prévention extrêmement important. Si la baignade n'est pas surveillée, évitez de vous baigner seul, puisque on le disait en début de reportage, une noyade peut prendre n'importe qui. Donc même si vous êtes un bon nageur, on n'est pas à l'abri d'avoir une crampe, de se faire piquer par un insecte, par un animal marin. Donc il faut autant que possible aller se baigner accompagné, en groupe. Et puis si vous avez envie d'aller nager, évitez de nager vers le large. Vous éloignez
15: de Longe-Côte,
10: bien sûr, pour pas être au milieu des baigneurs.
15: Oui.
10: Exactement. Et ensuite, on vient nager parallèlement à la plage. Comme ça, si on a un souci, on se retrouvera plus rapidement proche du bord.
15: Merci infiniment, Guillaume Turpin, directeur adjoint des opérations littorales de la SNSM. Et bon courage à vous pour cet été qui ne fait que commencer. Autre conséquence de cette canicule, la sécheresse dans une partie du département de la Loire, mais aussi en Savoie, dans la Creuse, dans le Rhône, le Morbihan, la Haute-Garonne ou le Doubs, en alerte depuis presque une semaine maintenant. Cela implique des restrictions d'eau, voire des approvisionnements alternatifs par camion-citerne. Et nous ne sommes que fin juin. Voilà ce que vit la commune de Fleuret. C'est un reportage pour Ici d'Alexandre Rubin.
11: L'eau est captée à quelques kilomètres de Fleuret sur le plateau de Mèche, puis est acheminée par des camions jusqu'au village d'environ 90 habitants. Philippe Mittag en est le maire. Chaque jour, il manque environ 20 000 litres d'eau dans cette commune.
12: Le complément est fait par la communauté de communes du pays de Mèche à hauteur d'un camion citerne tous les 3 jours, quoi, de 30 000 litres.
11: Une situation qui s'est déjà produite ces dernières années, mais jamais dès le mois de juin.
12: C'est depuis 2020 et 2023, on a eu des grosses fortes de chaleur. On était alimenté déjà auparavant, oui. oui, quelques mètres cubes d'eau au mois d'août, juillet, août.
11: Ces livraisons d'eau par camion-citerne sont parties pour durer, selon Cédric Thévenot. Il est responsable pour Veolia dans le pays de Mèche.
13: Je pense que là, on va faire des rotations de camions au minimum jusqu'à début juillet, si les conditions météorologiques évoluaient avec des précipitations. Mais si ça n'évolue pas, c'est possible qu'on en passe tout l'été.
11: Il se prépare même à alimenter d'autres collectivités. D'ici la fin du mois, les précipitations d'il y a 15 jours n'ont pas suffi.
13: La végétation était en pleine pousse, si on peut dire ça comme ça. Donc le peu d'eau qui est tombé ne s'est pas infiltré dans les nappes. Ça a été tout pompé par la végétation.
11: Et le manque de neige pendant l'hiver n'arrange rien.
15: Voilà la nature qui souffle et les agriculteurs de surcroît qui redoutent cet effet sèche-cheveux dont on vous parlait il y a quelques jours, l'assèchement de la végétation face à ces fortes chaleurs. Les monuments prisés par les touristes aussi doivent s'adapter à cette canicule. Le Mont Saint-Michel, par exemple, appelle les voyageurs à différer leur visite. Sachez que l'abbaye est fermée à partir de 13h jusqu'à ce week-end. Après une panne de climatisation, c'est le Muséum d'Histoire Naturelle de Toulouse qui ferme au moins jusqu'à samedi. La Tour Eiffel fermera exceptionnellement à 16h, dernier accès à 13h30. Et c'est la même politique, chère Marie Boueda, vous qui vous trouvez pour ici, du côté du Musée du Louvre à Paris, Marie.
14: Oui, exactement. Un plein soleil devant l'entrée du Louvre face à la pyramide. On voit trois petits parasols qui font brièvement de l'ombre aux visiteurs qui attendent sur un sol brûlant. Casquette, éventail, ça n'empêche pas la sueur de couler sur le visage de Claire. Elle vient de Manchester, en Angleterre, et va bientôt entrer dans le musée.
16: It's absolutely boiling. Too hot. Wish we could
14: c'est une chaleur torride, me dit-elle. Il fait beaucoup trop chaud. On aurait aimé changer la date parce que ce n'est vraiment pas simple de visiter cette ville en pleine canicule. On va réduire nos activités car on ne peut pas marcher là, se désole cette touriste qui vient à Paris pour la quatrième fois. Elle n'a jamais eu aussi chaud. Un couple suisse, lui, n'a pas de ticket. Ils ont décidé de braver la canicule et sélectionnent les lieux qu'ils visitent.
17: On a fait 20 km en deux jours à pied. Donc, on tient le coup. On ne boit pas trop d'alcool et puis voilà.
18: Les musées qui sont climatisés.
17: Les églises. Il fait frais en général dans les églises.
14: Oui, car seulement une galerie du Louvre est climatisée, nous dit une guide. Mini ventilateur accroché au cou, une serviette humide dans son chapeau pour rester au frais. Compliqué pour ses clients et pour elle.
19: C'est vrai que c'est étouffant là-dedans, avec le chaleur, avec le nombre de personnes. Le problème aussi, c'est qu'il n'y a pas de fontaine d'eau. Et quand on a demandé, mais pourquoi, vu qu'il y a des demandes aujourd'hui, ils ont besoin vraiment de s'hydrater. Ils ont dit, ah mais peut-être s'il y a une fuite, ça va endommager les œuvres.
14: Oui, et hors micro, une salariée du musée ajoute qu'il fait 5 à 10 degrés de plus dans certaines galeries. Elle contrôle l'entrée en plein soleil, pantalon noir, les manches de son t-shirt retroussé. Eux font des rotations toutes les 30 minutes pour tenir. Et à partir de 14h, plus aucun touriste ne rentre, et ça jusqu'à samedi.
15: Voilà comment ça se passe au musée du Louvre. Merci Marie Boueda. Un petit mot sur ces familles qui anticipent quand elles le peuvent les grandes vacances qui démarrent dans 10 jours en privilégiant les destinations plus fraîches. C'est une étude de particulier dévoilé par France Info qui nous montre que les régions où les réservations progressent le plus en ce moment sont l'Ouest et le Nord, la Vendée, la Charente-Maritime, la Nanche, la Manche, le Nord ainsi que la Bretagne et la Loire-Atlantique. Demain ma France est en spécial, chers amis, de 13h à 14h canicule avec vos appels au standard pour vous aider, pour vous épauler, pour vous accompagner. Un petit journal du mondial, les amis, vous l'avez ou pas? Eh ben, je salue Bruno Salomon. Hop. On peut avoir le micro? Ouais, on n'a pas le jingle, faites-le. Faites-le le jingle.
20: Bing, comme ça,
15: c'est pas mal.
21: Jingle. Ah. Voilà. Le journal de la Coupe du Monde de la FIFA.
15: Bonjour Bruno Salomon.
20: Bonjour Wendy.
15: Avec un petit rituel, Bruno, sur les résultats de la nuit pour commencer.
20: Ouais, c'était pas la fête. On va dire que les attaquants étaient sans voix, un peu comme Wendy. Dans le groupe L, 1-0 pour la Croatie face au Panama et Angleterre-Ghana, 0-0. J'ai pas de qualifié à vous annoncer dans ce groupe. Dans le groupe K, 1-0 pour la Colombie face à la République démocratique du Congo et 5-0 pour le Portugal de Ronaldo face à l'Ouzbékistan.
15: Jimi Hendrix, c'est votre choix, ça, hein ?
20: Oui, oui.
15: Le col

0: mouillé parce que oui, il a plu à nouveau, ce qui en soi est pas un problème, mais pour bosser, franchement, c'est assez pénible. On est sous des bâches, on doit protéger le matos. Bon, on s'adapte. Alors oui, le côté démesuré des stades, de l'architecture, faire des toits, je comprends que c'est compliqué. En plus, il y a une volonté de préserver les traditions sportives américaines, hein. L'avantage à domicile, notamment dans le foot américain, avec les conditions climatiques qui peuvent avantager les locaux, mais les journalistes ici pour ces matchs, eh ben souvent ils sont dans des loges derrière des vitres. Nous, eh ben on galère, voilà, en position commentateur. Et vous savez quoi? Il pourrait à nouveau y avoir un petit orage après-demain pour France-Norvège.
1: Oh,
0: voilà, je vous laisse avec ça. À demain, les amis.
1: Merci, Nicolas. Donc, on reparlera vendredi météo avec les Bleus, Bruno, une équipe de France endeuillée.
2: Oui, Didier Deschamps a eu la douleur d'apprendre hier le décès de sa maman avec l'accord de la Fédération française de football. Il a quitté le rassemblement pour rentrer en France et assister aux obsèques de sa maman. Il ne sera pas sur le banc vendredi pour le troisième match de poule contre la Norvège. C'est son adjoint de toujours, Guy Stéphane, qui dirigera les Bleus, Julien Fromont.
3: Difficile de dissocier Didier Deschamps de son adjoint Guy Stéphane. Leur collaboration devenue amitié a pris racine au début des années 2000 à l'Euro. Deschamps est alors capitaine des Bleus. Stéphane, lui déjà adjoint du sélectionneur en poste Roger Lemaire. C'est là que les deux hommes connectent. Quelques années plus tard, quand Dédé prend les rênes de l'Olympique de Marseille, il pense à Guy Stéphane, comme il l'explique lors du Festival du journalisme de sport en février dernier.
4: Moi, quand je l'ai pris, voilà, je savais que j'avais besoin, parce que j'étais plus jeune aussi, d'avoir son vécu en tant que numéro 1 en club, en sélection. On s'est rencontrés puisqu'il était dans le staff quand moi j'étais joueur en 2000. Évidemment, la complicité s'est développée. Aujourd'hui, on se regarde, on n'a pas besoin de se parler, hein. On sait ce qu'on pense.
3: Un lien indéfectible noué au fil des 180 matchs partagés. Vendredi, Guy Stéphane sera sur le banc face à la Norvège pour suppléer Didier Deschamps. Ce cas de figure s'est déjà produit en 2022, quand le sélectionneur avait eu la douleur de perdre son père.
2: Et on le rappelle, un Norvège-France, c'est vendredi à 21h.
1: Match qui sera évidemment à suivre sur notre antenne avec vous, Bruno, avec Nicolas, Pierre Clément et Charlotte Lorgeret. On termine avec une belle histoire.
2: Oui, le genre d'histoire à raconter à ses enfants dans la vie. On n'est pas obligé d'être parfait. On peut aussi faire de très belles choses en ayant des petits soucis dans la vie. Ce soir, le Maroc affronte Haïti à minuit pour la troisième journée du groupe C. Et ce match, eh bien, Samir El Mohabed, 20 ans, natif de Strasbourg, milieu de terrain du RC Strasbourg, pourrait l'attaquer comme titulaire. Un garçon du Dreosto qui a une sacrée histoire.
5: Oui, le parcours de Samir El Mohabed est tortueux. Repéré dès l'âge de 9 ans par le Racing Club de Strasbourg, il n'est pas conservé au centre de formation pour des problèmes d'obésité. Il relance sa carrière en intégrant le pôle espoir de futsal à Lyon, mais il refuse de passer pro dans cette discipline. L'enfant du quartier populaire de la cité de Lille à Strasbourg veut à tout prix réussir dans le club de sa ville natale. Le milieu de terrain réintègre le centre de formation du Racing et fait ses débuts en Ligue 1 en août dernier. L'ascension est phénoménale. Ce surdoué technique à la personnalité très réservée devient titulaire indiscutable et participe activement au beau parcours européen de Strasbourg. Comme Samir El Mohabed possède la double nationalité, française par sa mère et marocaine par son père, le Maroc saute sur l'occasion et le sélectionne pour ce mondial. Un rêve qui paraissait encore complètement inaccessible il y a un an se réalise.
2: Voilà, Maroc-Haïti, c'est ce soir à minuit, tout comme Écosse-Brésil. Et puis j'ai du Suisse-Canada et du Bosnie-Herzégovine à Qatar à vous proposer à 21h.
1: Merci beaucoup, cher Bruno Salomon. À suivre la belle humeur, la proximité, la musique sur ICI. À demain, 13h.
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8: La canicule sévit en Sarthe et les communes s'adaptent à cette situation inédite. Au Mans, les piscines étendent leurs horaires d'ouverture. Le centre aquatique des Atlantides sera ouvert jusqu'à 21h ce soir. Les parcs et jardins de la ville vous offrent leur fraîcheur jusqu'à 22h. Le carré Plantagenet, musée d'archéologie et d'histoire, ainsi que le conservatoire, restent fermés jusqu'à nouvel ordre. Les CCAS invitent les personnes âgées et vulnérables à se faire recenser. N'hésitez pas à faire la démarche pour elles ou à leur transmettre l'info. À Montval-sur-Loire, par exemple, dont la municipalité a aussi pris la décision de fermer les écoles pour la sécurité des enfants et des enseignants.

Le maire recherche également des bénévoles pour intervenir auprès des personnes de plus de 65 ans isolées ou en situation de handicap. À noter aussi que les travaux prévus à Sablé, rue Gambetta, sont décalés en raison des chaleurs intenses. L'entreprise en charge a fait en sorte de les reprogrammer pour la semaine prochaine, du lundi au vendredi. Des perturbations de circulation et de stationnement sont annoncées, mais le projet est de rendre plus fluide le passage des véhicules sur cette zone.

Voilà, ça faisait longtemps qu'on ne l'avait pas entendue, celle-là. Ça fait remonter les souvenirs à la surface. Cindy, last night, did you save my life? On n'avait pas aussi chaud à l'époque, mais que voulez-vous? On s'adapte. Et votre radio Icymen est là pour vous tenir compagnie et vous inciter à prendre soin de vous et de votre entourage. Hydratation, aération, rafraîchissement. Écran total, ça c'est le titre du nouveau Benjamin Biolay. Ultra Biolay, devrais-je dire. On l'écoute dans 10 secondes. Au menu de votre après-midi, il y aura aussi Texas, Enzo, Nino Ferrer, la maison près de la fontaine. On s'y donne tous rendez-vous avant 14h.

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1: Oui, pour une très belle initiative et qui plus est, locale. Bonjour Monsieur Poirier.
2: Bonjour Tom.
1: Christophe Poirier, dirigeant de Créa Façade. Pour démarrer, Monsieur Poirier, présentez-nous brièvement, bien sûr, Créa Façade.
2: Alors, Créa Façade est une entreprise qui est dédiée à la rénovation de façades de maisons particulières avec des revêtements qui sont des revêtements haut de gamme de la marque Verticale, fabricant français qui se localise à Toulouse et dont j'ai la marque en exclusivité. Je suis distributeur exclusif de cette marque sur le territoire de la Sarthe.
1: Créa Façade a l'initiative de ce geste solidaire, un don pour des séances d'équithérapie pour les aînés de l'EHPAD La Chanterie située à Coulans-sur-Gé. Cette association, Une Façade sur la Vie. Quelle est son histoire, Monsieur Poirier, de cette association, Une Façade sur la Vie?
2: Alors, assez brièvement, donc, l'ensemble des distributeurs de la marque, chacun dans son département, et à l'occasion des 10 ans de notre groupement vertical, nous avons décidé, tout ensemble, d'avoir une action collective et citoyenne visant à améliorer le quotidien des personnes âgées qui soient hébergées dans un EHPAD, dans une maison de retraite ou tout simplement aussi des clubs de troisième âge. Hein. Mm-hmm. On a décidé de créer cette association qui permettrait d'améliorer leur quotidien et voilà d'améliorer l'établissement où ils se trouvent, hein, le matériel, que ça soit matériel ou autre chose encore.
1: Une très belle initiative où entreprises locales et associations se donnent la main. D'ailleurs, Monsieur Poirier, l'association Une Façade sur la Vie est parrainée par quelques célébrités.
2: Oui, tout à fait. Alors notre parrain est Michael Jones. Hein, donc là, tout le monde connaît le chanteur, auteur, compositeur. Ça, c'est vraiment une personnalité importante. Et c'est vrai que l'avoir avec nous comme soutien, c'est important. Et il est surtout très très impliqué dans l'association. Il a un regard sur les actions qu'on a. On a pu le rencontrer, nous, distributeurs, personnellement. C'est une personne très très accessible, pardon, et très gentille, très très gentille.
1: Une initiative locale où entreprises et associations collaborent ensemble, une façade sur la vie. Et cette entreprise Créa Façade pour un très joli don, des séances d'équithérapie pour les aînés de l'EHPAD de la Chanterie, EHPAD situé à Coulans-sur-Gé. Merci beaucoup Monsieur Poirier d'avoir été avec nous.
2: Eh bien, c'est moi qui vous remercie.
1: Et à très vite sur votre radio Ici-Mène pour d'autres belles initiatives comme celle-ci.
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0: Ixymène, Kenji Girac et Vianney. Et comme promis avant les infos de 14h, qui approche l'une des plus belles chansons du répertoire français, j'espère que vous serez d'accord, La maison près de la fontaine, Nino Ferrer sur votre radio Ixymène.
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0: Nord continue de s'affoler. 41 à Nantes, 40 degrés à Niort, 39 à Mont-de-Marsan. Malgré ces fortes chaleurs qui vont se poursuivre encore ces prochains jours, pas de report du brevet des collèges. Les épreuves commenceront bien vendredi. Des pauses fraîcheurs sont tout de même prévues. La canicule perturbe aujourd'hui le réseau ferroviaire. En Nouvelle-Aquitaine, plus aucun TER ne circule en journée entre 10h et 18h jusqu'à vendredi. Dans Paris et sa banlieue, comptez 9 RER sur 10. La chaleur à l'origine d'une panne d'électricité dans le sud du Finistère. 62 000 foyers sont privés de courant. Dans le Vaucluse, ça concerne 5 000 maisons. Dans l'actualité également, Ebola en France. Un premier cas positif a été identifié. Il s'agit d'un médecin humanitaire qui revenait de mission en République démocratique du Congo. La charge virale du patient est très faible, précise le ministère de la Santé. Il a immédiatement été pris en charge dans un établissement spécialisé. Les pourparlers entre les États-Unis et l'Iran reprendront la semaine prochaine. Les deux pays se sont entendus sur un protocole d'accord, mais ils doivent encore parvenir à un texte final d'ici 2 mois. Et puis, les 9 chaînes locales de BFM TV sont à vendre. Le groupe CMA Média, qui détient donc BFM, mais aussi RMC, La Tribune ou encore Brut, dit vouloir faire des économies dans un contexte difficile pour le secteur.
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3: Votre météo en Sarthe, nous sommes toujours en vigilance rouge canicule en raison des très fortes chaleurs qui continuent. Plus de 42 degrés à la flèche cet après-midi. Vigilance jaune aux orages. À combien descend le mercure la nuit prochaine? C'est la question qu'on se pose tous. Pas moins de 25 à 27 degrés. Et demain, on atteint à nouveau 42 à Malicorne, 41 à Saint-Ouen-en-Belin, 40 à La Ferté-Bernard avec du soleil en général. Mais les nuages peuvent aussi prendre un caractère orageux. Vendredi, les températures devraient commencer à baisser.
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0: Merci d'écouter Ici Mène, c'est la balade musicale de l'après-midi avec Talk Talk à l'instant. Et à venir, trois chansons françaises à la suite. J'annonce la salsa, Bernard Lavillier, le nouveau Charles Doré, Famille ou pas famille, et le tube des années 80 de Rose Laurence, Africa.
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1: Une info circulation en Sarthe pour commencer sur la D54 ce mercredi. Le pont de Luché-Pringer restera fermé pour travaux. Sa réouverture est annoncée pour ce soir 17h au plus tôt. Le placement de la Sarthe en vigilance rouge canicule a eu pour effet d'entraîner une cascade d'annulations d'événements festifs à l'origine programmés pour cette fin de semaine, dont Tous au sport, au stade Marie-Marvin, les 12 heures de pétanque, carnage, mais aussi le rallye rétrospectif du Grand Prix de l'ACF à l'initiative du comité de sauvegarde de ce Grand Prix de 1906 qui s'inscrivait aussi dans le cadre des 120 ans de la création de l'Automobile Club de l'Ouest. À Sablé-sur-Sarthe, en raison des conditions climatiques, le panier du pays sabolien adapte l'organisation de la distribution alimentaire afin de garantir la sécurité des bénéficiaires et des bénévoles. La distribution prévue demain, jeudi, sera exceptionnellement regroupée sur la matinée. De 8h30 à 13h, aucune distribution ne sera assurée l'après-midi. Au nord du Mans, enfin, la municipalité de Saint-Saturnin met à disposition de ses habitants la grande salle climatisée de sa toute nouvelle mairie. Boulevard de Maule. Un accès proposé les après-midi entre 14h et 17h. Vous pourrez y lire, papoter si vous le voulez, mais surtout, restez au frais.
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0: là aussi on a des souvenirs en commun. Cutting Crew, Died in Your Arms, la pop new wave anglaise de notre jeunesse. Que dire de Radio, début des années 80, Michel Polnareff dans toute sa splendeur dans une minute sur Ici Men. Et pour aller vers les infos de 15h, Alex Warren, Fever Dream et Étienne Dao et Paul Tatou.
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1: Merci d'écouter ici Mène, très bel après-midi, il est 15h, les infos. La France toujours sur le grill avec cette chaleur. Un bon moyen de se rafraîchir, c'est d'aller se baigner. Prudence, on l'apprend aujourd'hui. Un enfant de 6 ans est mort noyé hier soir au lac de Bègles, près de Bordeaux. Depuis presque une semaine, une quarantaine de noyades ont été comptabilisées au total. La chaleur qui met à rude épreuve notre réseau ferroviaire en Nouvelle-Aquitaine. Les TER ne circuleront pas entre 10h et 18h demain et après-demain. Une trousse, des stylos et une bouteille d'eau, le brevet qui commence vendredi matin est maintenu malgré la canicule. Mais des pauses fraîcheur de 15 minutes auront lieu durant les épreuves. Soupçonné d'avoir téléchargé une vidéo pédocriminelle, 33 hommes âgés de 25 à 55 ans ont été interpellés ces derniers jours dans toute la France. Sur les images, on peut voir un bébé se faire torturer et violer. Une vidéo connue des enquêteurs spécialisés qui circule depuis une dizaine d'années sur des plateformes illégales. Pour la toute première fois, un cas d'Ebola a été diagnostiqué en France. Il s'agit d'un médecin qui revenait de République démocratique du Congo. Les autorités sanitaires se veulent rassurantes. Le patient a été isolé dès son retour et n'a qu'une faible charge virale. Les vacances ne sont plus très loin pour certains. Les réservations sont en hausse de près de 3% par rapport à l'année dernière, selon une étude de particulier à particulier. Et c'est dans l'Ouest et le Nord qu'elles progressent le plus, ces réservations.
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1: Votre météo en Sarthe, nous sommes toujours en vigilance rouge canicule en raison des très fortes chaleurs qui continuent. Plus de 42 degrés à la flèche cet après-midi. Vigilance jaune aux orages. À combien descend le mercure la nuit prochaine? C'est la question qu'on se pose tous. Pas moins de 25 à 27 degrés. Et demain, on atteint un nouveau 42 à Malicorne, 41 à Saint-Ouen-en-Belin, 40 à La Ferté-Bernard avec du soleil en général. Mais les nuages peuvent aussi prendre un caractère orageux. Vendredi, les températures devraient commencer à baisser.
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0: Stevie Wonder pour rendre votre après-midi sartoise plus agréable. Restez au frais et à l'écoute de votre radio Ici Men avec trois chansons françaises à la suite. Je te promets, Johnny Hallyday, ça c'est fait. Chez toi, Slimane et Claudio Capeo en duo. Et les jolies valses de Vienne, François Fellman. 35, c'est sans doute l'heure à laquelle vous allez commencer à avoir faim en écoutant Ici Men.
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1: En raison de la canicule, la gratiféria guinguette qui devait se tenir à Alonne samedi est annulée. À la piscine de Mamers, l'entrée est à 2 euros. On s'y baigne aujourd'hui de 15h à 21h. On vous accueille aussi à la piscine de Loué. Tiffany Leger-Garcia est responsable du centre aqualudique de Loué. Nager, un plaisir accessible au plus grand nombre. Tiffany nous en parle avec beaucoup d'enthousiasme.
2: Que vous soyez enfant, adulte, personne âgée, enceinte, à mobilité réduite ou quoi, vous pouvez venir à la piscine. Dès que vous rentrez dans l'eau, on a ce qu'on appelle la poussée d'Archimède. Et tout de suite, on est plus léger dans l'eau, c'est une activité qui n'a pas d'impact, non traumatisante. Vous êtes porté, c'est ce qui est le plus agréable, moi je trouve. Et puis surtout, si c'est une piscine découverte, vous avez le soleil, quoi.
1: Et justement, la piscine de Loué, c'est un bassin extérieur. Aujourd'hui, elle est ouverte de 13h30 à 19h. La municipalité de Champagné vous invite à vous réfugier à la médiathèque. Elle a encore pour trouver de la fraîcheur, pour lire, pour jouer aux cartes. Elle est ouverte cet après-midi de 14h à 18h.
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0: Can Call Me All. Sympa la prog cet après-midi sur Ici Men. C'était Paul Simon. On a encore de quoi vous faire plaisir d'ici les infos de 16h. Fool's Garden, Lemon Tree, Vita, ça fait mal et un monument. Juste avant le flash, Still Loving You, Scorpion.
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1: Excellent après-midi à l'écoute d'ICI Maine, il est 16h, les infos. La France suffoque, les hôpitaux sont en surchauffe. On a assisté en début de semaine à un pic inédit de recours aux soins d'urgence. Le nombre de passages aux urgences, notamment pour des coups de chaleur, a été multiplié par 3 selon les calculs de Santé publique France. Ça concerne toutes sortes de personnes, même des jeunes de 15 ans. Par ailleurs, le syndicat de médecins UFMLS appelle aujourd'hui dans un communiqué les praticiens libéraux à élargir ou décaler les horaires de consultation pour éviter aux patients de se déplacer aux heures les plus chaudes de la journée en pleine canicule. Un premier cas d'Ebola diagnostiqué en France. Il s'agit d'un médecin qui revenait de République démocratique du Congo. Il a été isolé dès son retour et n'a qu'une faible charge virale. L'Organisation mondiale de la santé se veut rassurante. Le risque pour la santé publique reste faible, assure-t-elle à l'instant. L'épave de l'Erika sous surveillance au large de la Bretagne. Deux fissures susceptibles de laisser échapper des hydrocarbures ont été découvertes le mois dernier lors d'une opération menée par un robot sous-marin. Elles ont été colmatées dans la foulée. Ce pétrolier avait sombré en 99. 30 000 tonnes de fioul s'étaient alors déversées dans la mer. Et puis, il ne s'agit pas du début d'un film catastrophe. Un astéroïde va passer à proximité de la Terre samedi, sans risque de collision. Il sera observable avec de petits télescopes ou de grosses jumelles, annonce aujourd'hui l'Agence spatiale européenne.
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1: Votre météo en Sarthe, nous sommes toujours en vigilance rouge canicule en raison des très fortes chaleurs qui continuent. Plus de 42 degrés à la flèche cet après-midi. Vigilance jaune aux orages. À combien descend le mercure la nuit prochaine? C'est la question qu'on se pose tous. Pas moins de 25 à 27 degrés. Et demain, on atteint un nouveau 42 à Malicorne, 41 à Saint-Ouen-en-Belin, 40 à La Ferté-Bernard avec du soleil en général. Mais les nuages peuvent aussi prendre un caractère orageux. Vendredi, les températures devraient commencer à baisser.
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0: lune, Christophe Mahé, ici même pour vous accompagner dans la chaleur sartoise. Faites attention à vous, ne sortez pas sans vous protéger. Restez un maximum au frais, hydratez-vous, aspergez-vous d'eau régulièrement et restez branchés sur votre radio pour profiter de vos chansons préférées. What's Love Got To Do With It, Tina Turner, One, U2, la fine fleur de la variété française, Sanson, Cabrel, Obispo, Lavoine et bien d'autres encore. Mais avant tout, hop, on retourne à ce matin, il est 8h45 et c'est le moment de découvrir l'événement du jour.
1: Il y aura la musique et de la joie d'être ensemble, clairement, ce vendredi, mais aussi samedi à Sablé-sur-Sarthe avec Pop au Parc. Roland Bouchon, vous êtes avec nous, bonjour.
2: Oui, bonjour.
1: Et bienvenue, directeur de l'Entracte à Sablé. Alors Roland, on ne va pas passer de temps sur éventuellement le doute qui aurait pu nous accompagner sur le maintien de la manifestation, on va dire, elle va avoir lieu. Roland Bouchon, comment se présente Pop au Parc millésime 2026, très globalement?
2: Ah ben, j'ai déjà toutes les équipes qui sont sur le terrain,
1: oui.
2: qui commencent à finaliser donc toutes les préparations. Donc bien sûr, le public est attendu pour cette belle fête, cette fête qui commence l'été, voilà, cette période estivale. Donc, mm-hmm. Et commencer cette période estivale avec de la très belle musique, vous le disiez. Et donc deux jours, cette année, la formule donc, a été repensée sur deux jours, deux soirées,
1: oui.
2: Pleines et entières, avec bien sûr, comme vous l'avez dit, de la belle musique, mais aussi des spectacles. Avec, par exemple, Le Poids des Nuages, un spectacle circassien, des arts de la rue, et qui va vous proposer des choses visuellement très impressionnantes.
1: Alors, parmi justement les artistes, il y a Tio, tiens, que je vois, qui sera notamment là, effectivement, ce vendredi. Le but, il est de nous offrir quoi? Un petit peu une bulle de fraîcheur dont on a bien besoin. On parle effectivement de performance, musique actuelle et performance circassienne. C'est ça l'originalité de Pop au Parc, Roland Bouchon?
2: Alors l'originalité, c'est d'essayer de répondre à les demandes. C'est pour ça que la programmation, elle va parler vraiment à tous les âges et à plusieurs générations. Que ce soit Tiawa, où on est dans la musique soul, ou Charlie Winston, on est plutôt dans les années 2000, 2010, 2020. Ben voilà, dans cette période-là, dans ces influences musicales-là. Et sinon, avec Jungle Lee, par exemple, hein, pour le samedi soir. Donc clairement, on s'adresse aussi à une autre génération. Donc, Pop au Parc, c'est s'adresser vraiment à tout le monde, un public familial.
1: Exact.
2: Comme des spécialistes de la musique soul avec Tiwao, vous avez raison.
1: Mm-hmm.
2: Et c'est aussi de la musique reggae, voilà, ou Atom.
1: Samedi
2: 27 mars, Atom qui va finir aussi en mode, je vais dire, boîte de nuit.
1: C'est
2: mais,
1: de l'électro-techno et c'est génial, hein, sincèrement, sans vouloir vous interrompre, Roland Bouchon, je suis allé voir un petit peu ce que Atom font. C'est un vrai coup de cœur. Franchement, c'est de la très très haute performance musicale ce qu'ils font. Ah, j'adore.
2: C'est un coup de cœur musical, mais c'est aussi visuel. C'est ce qu'on aime bien dans le parc du château. Il me tarde de voir les effets de lumière qu'ils vont pouvoir amener. Donc c'est aussi impressionnant visuellement que
1: musicalement. Absolument. Roland Bouchon, je vais me permettre aussi, j'ai vu un mot, on va en 30 secondes à peine, rendre la musique accessible. Vous proposez des gilets vibrants pour les personnes en situation de handicap, en quelques mots.
2: Oui, alors c'est un partenariat qu'on a avec nos amis d'Angers.
1: Oui.
2: Oui, l'idée c'est bien sûr, vous savez, la gratuité, elle permet de faciliter la culte, c'est la base et c'est vraiment une commande de la vie de sa vie. Et la deuxième chose, oui, les gilets vibrants, c'était partie des petites choses que beaucoup de festivals font. On n'a pas la primeur, mais en tout cas, nous, on y tient beaucoup. Et bien sûr, je vous encourage à venir les essayer parce que ça donne des situations vraiment nouvelles. Et ça a permis à des personnes malentendantes aussi de vivre le festival et les concerts de manière différente.
1: Absolument.
2: Et ça fonctionne très bien, c'est très étonnant.
1: Tant mieux. Roland Bouchon, merci beaucoup. Que le succès vous accompagne naturellement. Pop au Parc tout ce week-end au parc du château de Sablé-sur-Sarthe. Et c'est effectivement un événement gratuit. Profitez-en et quoi qu'il en soit, vive l'été.

0: et YouTube sur votre radio ici Maine. Bel après-midi loin de la chaleur. On profite de la musique entre souvenirs et nouveautés. Trois chansons françaises à la suite dans une minute. Je rêve d'un paysage enneigé à Vancouver avec Véronique Sanson. Il faudrait que pleuve l'amour. Obispo et Cabrel en duo et Marc Lavoine, c'est la vie.
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1: La canicule sévit en Sarthe et les communes s'adaptent à cette situation inédite. Au Mans, les piscines étendent leurs horaires d'ouverture. Le centre aquatique des Atlantides sera ouvert jusqu'à 21h ce soir. Les parcs et jardins de la ville vous offrent leur fraîcheur jusqu'à 22h. Le carré Plantagenêt, musée d'archéologie et d'histoire, ainsi que le conservatoire, restent fermés jusqu'à nouvel ordre. Les CCAS invitent les personnes âgées et vulnérables à se faire recenser. N'hésitez pas à faire la démarche pour elles ou à leur transmettre l'info. À Montvel-sur-Loire, par exemple, dont la municipalité a aussi pris la décision de fermer les écoles pour la sécurité des enfants et des enseignants. Le maire recherche également des bénévoles pour intervenir auprès des personnes de plus de 65 ans isolées ou en situation de handicap. A noter aussi que les travaux prévus à Sablé, rue Gambetta, sont décalés en raison des chaleurs intenses. L'entreprise en charge a fait en sorte de les reprogrammer pour la semaine prochaine, du lundi au vendredi. Des perturbations de circulation et de stationnement sont annoncées, mais le projet est de rendre plus fluide le passage des véhicules sur cette zone.
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0: Merci d'écouter Ici Mène, la radio qui vous apporte de la fraîcheur et de la bonne musique. Après Sia et Gimme Love, Tombez la chemise, Zebda, la sympathique bande de copains que l'on retrouvera après l'humour en tube. Le niveau des élèves français porte-t-il vraiment à rire, Fred Ballard?
1: Loi qui a été votée dans notre pays en France en 1956, qui interdit l'alcool à l'école pour les enfants de moins de 14 ans.
2: Voilà, on comprend mieux. Il y a 70 ans, ils avaient de la potion magique à la cantoche, les petits Français, ce qui devait permettre à toute la classe d'avoir l'esprit bien bien clair hein, pour le cours d'histoire géo.
1: Il y avait des mômes, ils sortaient de la cantine en CM1, défractés la gueule. Ils étaient là, je veux pas aller en histoire géo, Robert. Il y avait des scènes premier degré en 1955 avec des mômes qui disaient « Mais madame, Gérard, il a encore bu tout le vin rouge !» Ça fait 3 jours, c'est lui, boit tout vin rouge, y'en a pas pour nous, madame! Et la prof, elle était là, oh, il est insupportable! Depardieu, venez ici!
2: Oui, bon, donc depuis, on sait ce que l'alcool peut faire sur le cerveau des petits et des grands, hein, donc on va pas revenir en arrière. Peut-être qu'il faut juste adapter l'enseignement aux aptitudes naturelles des enfants. Manuel ou intello, les outils pédagogiques ne sont pas les mêmes.
3: Plus t'as du jardinage tôt dans ta scolarité, moins c'est bon signe. Si t'en as après le lycée, bon, ça va encore. Si t'en as au lycée, ça commence à pas être bon. Et si au collège, dans la liste de fournitures scolaires, t'as un râteau, bon, on peut oublier le doctorat officiellement. Ça, c'est un peu l'analyse que j'en ai faite.
2: Alors, ça reste à vérifier, hein. Avec l'intelligence artificielle qui déboule, peut-être qu'à terme, le râteau sera plus utile que le cerveau. Et d'ici là, Kev Adams et Arturo seront sûrement devenus ministres de l'Éducation nationale du rire et recteurs à l'Académie de l'humour.
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0: on en a des artistes de talent en France. William Scheller en est un bel exemple et vous les écoutez toute la journée sur votre radio ici même. Il est temps pour moi de vous dire au revoir et de vous laisser avec Maxime Bonhomé pour la suite de l'après-midi. Je vous retrouve demain dans 10 minutes, toute l'actu locale en Sarthe. Et côté musique, Gaëtan Roussel, Tout s'en va et Barbara Streisand, Woman in Love. 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
1: Belle fin de journée, merci d'avoir choisi ici même, il est 17h. Léa Dubost pour toute l'actualité. Bonsoir Léa.
2: Bonsoir Maxime, bonsoir à tous.
1: L'hôpital du Mans déclenche son plan blanc.
2: C'est le plus haut niveau de mobilisation. Ce dispositif doit permettre de faire face aux conséquences des températures extrêmes. Une cinquantaine de patients va être transférée vers des bâtiments mieux isolés ou rafraîchis, mais aucune déprogrammation d'opération est prévue pour le moment. Le plan blanc comprend également la surveillance renforcée du transport et du stockage des médicaments, des prélèvements médicaux. Il est aussi censé entraîner le renforcement des mesures de prévention pour le personnel de l'hôpital qui travaille dans des conditions dangereuses avec cette chaleur, selon les syndicats FO et CGT, qui ont d'ailleurs déposé un signalement pour danger grave et imminent. Une enquête en cours pour tenter de déterminer les causes du décès d'un homme d'une cinquantaine d'années hier soir. Il s'est noyé alors qu'il se baignait avec quatre autres personnes à Saint-Pavas, dans la rivière Sarthe, au niveau de la promenade du Domé. On rappelle que malgré cette chaleur insoutenable, il est interdit de se baigner dans les rivières du département, sauf dans les lieux aménagés. Des cours d'eau dont le niveau baisse de manière brutale, tout comme celui des nappes phréatiques en Sarthe, en raison de la canicule et du manque de pluie. Le préfet de la Sarthe publie un nouvel arrêté aujourd'hui. Le bassin de l'Argance dans le sud Sarthe passe en alerte renforcée et 5 autres bassins sont désormais en alerte. Des restrictions d'usage de l'eau sont donc en vigueur, notamment concernant l'arrosage des jardins, des espaces verts, le lavage des voitures. Mais le préfet demande globalement à tous les Sarthois de limiter leur consommation d'eau. C'est à lire sur le site internet d'Issimen. En raison de la sécheresse justement et du risque élevé d'incendie, la commune d'Ivry-l'Évêque a pris la décision d'annuler son feu d'artifice. Il était prévu le 4 juillet prochain. Une décision difficile mais nécessaire. La sécurité doit rester notre priorité, écrit la municipalité.
1: La température dans les bus était devenue intenable sans clim.
2: Le réseau Cetra à un moment adapte la circulation sur son réseau de bus. Aucun véhicule sans climatisation ne circule. Les fréquences de passage sont donc diminuées pour plusieurs lignes. Hier, des malaises ont été recensés, notamment chez les chauffeurs. Pour éviter justement les malaises et garantir la sécurité des enfants, des enseignants, les écoles de Saint-Marc-la-Brière ne seront pas ouvertes demain. Les températures sont difficilement supportables dès le matin, indique la mairie. Les familles sans possibilité de garde pourront tout de même déposer leurs enfants. Et si d'ailleurs vous cherchez comment rafraîchir les enfants, la base aqualudique de Loué ouvre exceptionnellement ses portes ce soir de 20h à 22h. Enfin, le TGV de 21h15 entre Paris et Le Mans va reprendre du service. Depuis le mois d'avril, il était supprimé en semaine en raison de travaux entre Conneret et Le Mans. De nombreux élus avaient écrit au ministère des Transports pour réclamer le retour de ce dernier train de soirée entre la capitale et la Sarthe, un train souvent complet. C'est donc chose faite, comme prévu, il est de retour dès lundi. La météo pour ce soir, Maxime, on reste chez soi, on boit de l'eau, on essaie de s'aérer comme on peut, parce
1: exactement.
2: Qu'il fait chaud.
1: Oui, je ne sais pas si vous l'avez dit, il fait un petit peu chaud en ce moment, c'est un petit phénomène qui s'appelle la canicule, très sympathique, hein. Vraiment, on apprécie.
2: Adore.
1: Ah, on adore.
2: On dort super bien, on peut passer
1: pareil.
2: Énormément de temps dehors.
1: Ouais, avec la couette
2: adore.
1: Par contre, hein, parce que sinon,
2: ah,
1: on risque d'avoir un peu froid. Bon, sérieusement, 24 à 27 degrés encore une nouvelle fois pour cette nuit. Demain, on va démarrer la journée avec un beau ciel bleu, c'est ce que nous dit Météo France. L'après-midi, les nuages qui vont être de plus en plus nombreux. Pas impossible d'avoir quelques orages qui peuvent se faire entendre, notamment en fin de journée. On aura aussi une couverture, une activité orageuse assez nombreuse. Ce sera pour la nuit de jeudi à vendredi. Sachez que le mercure demain entre 39 et 41 degrés de nouveau. Amélioration normalement, enfin baisse du mercure à partir de vendredi. Sur la route, il n'y a pas grand-chose à vous dire. Ça circule très bien, on est vigilant. J'espère que vous avez la clim dans votre voiture. Sachez qu'il y a pas mal de trains ou d'allées-hop qui ont été supprimés ou pas mal qui sont en retard également pour aller par exemple à Château-du-Loir, à Nantes, mais également des retards également pour nos gens de Rotrou ou encore pour Rennes. Soyez vigilants si vous avez un train ou un bus à prendre en cette fin de journée. Merci beaucoup Léa. Allez vous mettre au frais encore une nouvelle fois. Prochain point sur l'actualité, ce sera à 18h.
2: À tout à l'heure.
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1: Exactement, hein. buvez, c'est très important, de l'eau, voilà, je dis ça en connaissance de cause. Voici Michel Jonas, joueur de blues, soyez les bienvenus, on est parti pour deux heures ensemble, on va vous rafraîchir, tiens.

0: joueur de blues, ici Maine avec Michel Jonas.
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0: J'espère que tout se passe bien, que vous arrivez à supporter cette chaleur qui est difficilement soutenable. Hein, j'ai presque envie de dire, c'est assez délicat, assez difficile en ce moment. On va essayer de vous donner quand même, peut-être le sourire, la bonne humeur. Ça tombe bien parce qu'on vous enverra notamment au zoo de la Flèche. Tiens, j'aurai deux invitations à vous offrir pour aller voir ce parc zoologique. On vous parlera également de travaux en ce moment. Il y en a encore pas mal. Et on pense à tous ceux qui travaillent dehors également. Et puis également, on aura l'occasion d'aller au bowling ensemble. Normalement, ça va. Il y a la clim au bowling. C'est l'occasion de faire un petit peu de sport d'une certaine façon. Avant ça, je vous propose plutôt de d'aller danser, d'aller chanter au rythme d'un spectacle ou de même plusieurs soirées spectacles qui sont organisées à Bonnétable. Sylvain Pasquier, bonsoir.
3: Bonsoir.
0: Vous êtes le président du collectif 110 qui organise un festival. Ça se passe donc à Bonnétable, ce festival qui aura lieu sur plusieurs vendredis, le 3 juillet, le 10, le 17 et le 24. Je n'ai pas cité ce vendredi 26 juin parce qu'il semblerait que ça soit annulé, c'est ça Sylvain ?
3: C'est exactement ça. Au vu des conditions météorologiques, les autorités ont décidé d'annuler toutes les manifestations sur la commune de Bonnétable. Donc on n'est pas les seuls touchés, mais on est impacté sur le premier vendredi. Ça devait démarrer vendredi là. Et voilà, ce n'est que partie remise. On va se décaler d'une semaine.
0: Bon, c'est vrai que c'est peut-être pas plus mal quand même, hein, au vu des conditions qu'on a en ce moment, Sylvain. On verra un petit peu plus tard Andrew Carways, là, notamment ceux qui avaient chanté dans Ma Cabane, qui devait être programmé. Comment ça va se passer? Vous allez les reprogrammer? Ce sera pour l'année prochaine, un peu plus tard?
3: Eh ben, donc on a appris ça là, donc ce midi là, et les premiers échanges, ça serait plutôt pour les reprogrammer à la rentrée au mois de septembre, parce qu'on voulait glisser sur le dernier week-end de juillet, mais ça risque d'être un petit peu court pour eux et compliqué par rapport à leur planning. Donc du coup, on partirait peut-être sur début septembre à valider tout ça très rapidement, mais on communiquera sur nos réseaux habituels.
0: Bien sûr, c'est donc la Bonzik Festival qui fait son retour. C'est vrai que j'imagine que il y a une programmation très sympa, plusieurs vendredis. Donc, on va être sur quel style de musique, Sylvain ?
3: Un petit peu tous les styles, c'est-à-dire du world music, la chanson française, du rock, la soirée c'était du reggae un petit peu, mais le but vraiment c'est qu'on reste sur des groupes festifs afin que la fin de semaine de nos festivaliers soit animée et joyeuse.
0: C'est tout ça donc à Bonnétable, on l'a dit, vous avez j'imagine organisé plein de choses autour de cet événement pour accueillir au mieux les gens. Comment ça va se passer une soirée si on vient à la Bonzik Festival?
3: Eh ben, donc on ouvre les portes à partir de 19h et à partir de là, les gens peuvent s'installer. Il y a des tables, il y a des manches debout, il y a tout ce qu'il faut pour se restaurer, pour partager simplement un verre. Et puis la musique commence vers 19h30. On a en général un petit groupe qui déambule dans la foule le temps que la première partie s'installe sur scène. Et puis après arrive l'heure de vers 20h30 arrive l'heure de la première partie qui elle se joue sur scène. Et puis pendant le changement de plateau, deuxième passage d'un groupe qui déambule dans la foule. Et puis enfin la tête d'affiche vers 22h à peu près jusqu'à 23h, 23h30 en fonction des sets de chacun.
0: Et on passe donc une très très bonne soirée. C'est pas la première édition de la Bonzik Festival. J'imagine que vous avez aujourd'hui trouvé votre public, vous retrouvez au fur et à mesure les personnes qui reviennent année après année.
3: Tout à fait, oui, on en est donc, ça fait 6 ans qu'on existe et donc on arrive à la 7e édition. Et chaque année, on voit le public augmenter, la jauge du public augmenter. Donc ça, c'est plutôt positif, ça nous met le sourire. C'est que, comme vous dites, on a trouvé le bon format, je pense, de ce festival qui a pris part. Une part importante, je pense, pour au mois de juillet, pour les bons établiens et bonnes établiennes.
0: Oui, c'est ça. C'est aussi, on a l'habitude d'avoir des festivals de musique, peut-être dans des grandes villes ou à proximité vraiment. Là, on est un peu plus dans le monde rural, même si Bonnétable reste une assez grande commune. C'est aussi l'occasion de pouvoir emmener aussi la musique, les festivals de musique directement à Bonnétable.
3: Tout à fait, tout à fait. Le but de notre démarche, elle est vraiment là, c'est d'amener la musique dans le parc du château pour ceux qui connaissent. Voilà, c'est vraiment un parc qui est très attractif au niveau de la ville de Bonnétable. Et le but, c'est vraiment d'amener de la joie, de la bonne humeur le vendredi soir dans ce sur ce site.
0: Vendredi 3 juillet, le 10, le 17 et le 24, donc, après l'annulation donc, de ce vendredi. Merci beaucoup, Sylvain Pasquier.
3: Merci à vous.
0: Président du collectif 110 qui organise donc ce festival. Vous allez sur collectif110.fr pour avoir l'ensemble de la programmation et puis l'ensemble des détails également. Dans un instant, nous, on va aller au bowling. Tiens, on va essayer de faire un strike avec Simon Peverelli, spécialiste du bowling. Et oui, vous allez l'entendre, c'est juste après le nouveau Charlotte Cardin.

0: Ici mène avec Charlotte Cardin et son nouveau titre Charlotte Cardin. Donc en anglais, vous l'avez entendu, 17h16, on teste de plein de choses à chaque fois pour vous. Un rendez-vous chaque matin avec Simon Pévérelli. Et aujourd'hui, Simon, vous allez faire un strike.
1: Ah oui, au bowling, une activité toujours sympa, que ce soit pour des anniversaires, des sorties entre collègues, entre amis. Au Mans, on a la chance d'en avoir un qu'on pourrait qualifier d'historique puisqu'il existe depuis les années 70-80. Aujourd'hui, j'ai testé pour vous le bowling du Mans en direction le 56 boulevard Nicolas Cugnot. J'arrive à me faufiler un chemin entre les travaux et me gare sur le parking. Devant moi, une façade grise avec des peintures de pistes de quilles. Bowling du Mans est écrit en gros juste au-dessus. Je rentre à l'intérieur du bâtiment. Un homme m'accueille.
2: Bonjour Simon, bienvenue au bowling du Mans.
1: C'est Arnaud Le Térec, dirigeant du bowling du Mans, lieu emblématique, ouvert pour la première fois à cet endroit en 1988, mais qui existe depuis les années 70, à l'époque où il était situé à Polyshop, galerie commerciale qui rappellera des souvenirs à certains. Cette passion de la quille, elle lui a été transmise par son père. Arnaud a joué en club, s'est hissé dans le top 10 français et a suivi un programme de formation aux États-Unis pour devenir coach. Autant dire qu'il s'y connaît. Sur place, vers l'entrée, borne d'arcade, billard au sous-sol, comptoir pour boire et manger, tout ce qu'il faut, plus qu'à tester les pistes. Première étape, les magnifiques chaussures. Et bonne nouvelle, il y a ma taille.
2: On a toutes les pointures du 22 au 52. On a déjà accueilli l'équipe du MSB au grand complet. On avait ce qu'il fallait.
1: C'est donc pas mon 44 qui posera problème. Ces chaussures qui vous permettent de légèrement glisser pour que votre lancer soit plus fluide. C'est ce que m'explique Arnaud quand on arrive piste 19 et que je m'apprête donc à lancer.
2: Une boule, ça tient toujours annulaire majeur et pouce. La base du geste, c'est un balancier. C'est vraiment le poids de la boule qui entraîne le bras, ce qui permet d'avoir de l'énergie sans effort et d'avoir un axe de jeu. Donc ça permet de viser.
1: Je m'entraîne donc à faire ce balancier. Reste plus qu'à savoir où viser exactement sur la piste.
2: Là, départ du point 2. Il faut viser la flèche numéro 2 qui est là. Il ne faut pas courir. Il faut juste marcher. Il faut laisser le temps au balancier de fonctionner.
1: Et je me mets donc à droite de la piste. Je vise la deuxième petite flèche en partant de la droite. Je m'élance. Et c'est le strike. Je me dis que c'est de la chance, alors je recommence. Et c'est encore le strike. Et comme ça, plusieurs fois, à chaque fois, ça fonctionne. La technique d'Arnaud, elle est incroyable. Je vais enfin pouvoir fanfaronner sur la piste et enlever les barrières pour enfants. Bilan de ce bowling, certes, il est dans son jus et mériterait peut-être un petit coup de jeune, mais il est authentique. Il a une âme et on s'y amuse bien. Comptez 5,90€ si vous jouez avant 20h, 6,80€ si vous jouez après. J'ai regardé, en plus, c'est l'un des moins chers de Sarthe. Donc le bowling du Mans, c'est testé et approuvé par Ici Mène.
0: Et merci beaucoup Simon Pévérelli. À suivre dans un instant la musique de Stilto, Faut que tu m'aimes. Avant ça, un grand classique de la chanson française. Ça fait toujours plaisir de l'entendre, pas souvent, donc on apprécie. Alain Bachung avec Ma petite entreprise. On est vigilant sur la route, bien évidemment. Sachez que les températures sont extrêmement hautes, ça vous le savez. Il faut donc boire, beaucoup boire.

0: Moi. Stilteo pour vous accompagner. Excellente fin de journée. Dans les prochaines minutes, on va s'intéresser à quelques événements qui sont reportés en raison, malheureusement, de ces conditions météo et de la canicule qui reste bien présente ici dans notre département. Ça va se poursuivre jusqu'à la fin de la semaine. On va faire un point complet. Ce sera dans les informations de 18h. Sachez qu'il y a pas grand monde sur la route. C'est vrai, mais par contre, des difficultés, notamment en gare SNCF du Mans. Pas mal de trains qui sont retardés. Pas mal d'aléop également qui sont supprimés. C'est le cas pour aller à Alençon. Pour aller à Nantes, il y a aussi des retards donc en TGV, par exemple celui de 18h13 pour aller à Rennes a déjà 40 minutes de retard, 20 minutes de retard pour Lyon à 18h30, mais également 10 minutes pour Nantes à 18h32. C'est la même chose aussi au niveau des arrivées. On revient dans un instant en musique avec la musique qui va vous accompagner, Electric Light Orchestra.
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0: qui s'y mène. On est vigilant avec la chaleur. C'est très important de le dire, de le redire et de le redire encore une nouvelle fois. Justement, on va vous en parler avec les conséquences que ça peut avoir aux côtés de Bruno Vandestick.
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2: Une infocirculation en Sarthe pour commencer sur la D54 ce mercredi. Le pont de Luché-Pringé restera fermé pour travaux. Sa réouverture est annoncée pour ce soir 17h au plus tôt. Le placement de la Sarthe en vigilance rouge canicule a eu pour effet d'entraîner une cascade d'annulations d'événements festifs à l'origine programmés pour cette fin de semaine, dont Tous au sport, au stade Marie-Marvin, les 12 heures de pétanque, carnage, mais aussi le rallye rétrospectif du Grand Prix de l'ACF à l'initiative du comité de sauvegarde de ce Grand Prix de 1906 qui s'inscrivait aussi dans le cadre des 120 ans de la création de l'Automobile Club de l'Ouest. À Sablé-sur-Sarthe, en raison des conditions climatiques, le panier du pays sabolien adapte l'organisation de la distribution alimentaire afin de garantir la sécurité des bénéficiaires et des bénévoles. La distribution prévue demain, jeudi, sera exceptionnellement regroupée sur la matinée. De 8h30 à 13h, aucune distribution ne sera assurée l'après-midi. Au nord du Mans, enfin, la municipalité de Saint-Saturnin met à disposition de ses habitants la grande salle climatisée de sa toute nouvelle mairie, boulevard de Maule. Un accès proposé les après-midi entre 14h et 17h. Vous pourrez y lire, papoter si vous le voulez, mais surtout, restez au frais.
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0: C'est un artiste qu'on apprécie, extrêmement festif. On lui doit notamment la chanson Internet récemment. Je vous parle bien sûr de Dany Briand, le chanteur donc français qui va se lancer dans le monde de la littérature. Un roman va sortir. Lequel, de quoi, comment? On vous dit tout dans moins de 5 minutes.

0: La mère à Titi, Renaud, pour vous accompagner. Ici Mène qui va vous offrir dans un instant des invitations pour aller au zoo de la Flèche. Mais avant ça, on fait un tour de l'actualité musicale aux côtés d'Émilie Mazoyer.
1: Salut tout le monde! Émilie au rapport pour votre dose quotidienne d'actualité musicale. C'est l'anniversaire de Mick aujourd'hui. Non, pas Jagger, l'autre Mick.

0: Fleetwood, batteur et fondateur de Fleetwood Mac à 79 ans. Bon anniversaire. Fleetwood Mac, groupe anglo-américain à géométrie variable depuis les années 60, qui a connu son ère la plus folle au milieu des années 70 quand Mick Fleetwood a eu l'idée d'embaucher Stevie Nicks et Lindsey Buckingham. Décision désastreuse sur le plan humain. Tout le monde couchait avec tout le monde en se droguant allègrement pour mieux se disputer ensuite. Mais artistiquement, c'est un coup de maître qui a donné naissance à l'album Rumours en 77. Plus de 40 millions d'exemplaires vendus à ce jour. Et ce tube, Dreams, un miracle. La tournée de son album 70s étant terminée, Danny Briand annonce la suite.
1: 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Je perds la raison chaque fois que je vois Suzon.
0: Danny Briand va sortir son premier roman le 16 septembre prochain aux éditions du Rocher. Paris ne meurt jamais. Ce sera l'histoire dans le Paris d'après-guerre de la rencontre entre deux mondes pas faits pour s'entendre, les mafieux de Pigalle et les intellos jazzy de Saint-Germain-des-Prés. En 2022, Isia avait confié avoir écrit son cinquième album, La Vitesse, avec la présence fantomatique et bienveillante de son père, Jacques Higelin, disparu 4 ans plus tôt. Aujourd'hui, elle est de retour et elle parle.

0: que nous. C'est la toute belle, toute neuve chanson d'Isia qui poursuit également sa carrière de comédienne. Elle vient de décrocher le rôle principal de Maternité, la nouvelle série Netflix dans le monde de l'hôpital et des sages-femmes. Rod Stewart pris en flag. 24 heures après avoir annulé un concert en Californie pour raisons médicales, il a été vu dans la tribune présidentielle d'un match de la Coupe du Monde de foot à Boston en train de picoler et d'encourager l'équipe écossaise. Pas content, les fans lui demandent maintenant des comptes via les réseaux sociaux.
1: Les pauvres quand même, c'est pas sympa. Merci beaucoup Émilie Mazoyer. Rendez-vous à partir de 20h pour Décibel, l'émission. Je vous propose maintenant d'aller, alors pas maintenant, pas cette semaine, peut-être la semaine prochaine, d'aller au zoo de la Flèche, le zoo bien connu hein, de l'ensemble des Sartois, l'ensemble des Ligériens, des Français également, qui fait partie des 15 zoos les plus visités dans notre pays. Le zoo de la Flèche qui vous accueille avec la possibilité pour vous de passer un excellent moment, sauf quand on est en pleine période de canicule, bien sûr. Et on pense à tous les soignants, on pense à tous les animaux, bien sûr. Justement, il va être question d'un animal. Quel animal est de Californie au zoo? Otarie ou lion? Est-ce que c'est l'otarie de Californie ou le lion de Californie? Au zoo de la Flèche, c'est la question que je vous pose. Si vous avez la bonne réponse, si vous souhaitez tenter votre chance, vous avez juste à nous appeler au 02 43 29 10 10. L'otarie de Californie, le lion de Californie. Il y a une des deux propositions qui est la bonne. Laquelle? C'est à vous de jouer et de nous appeler. Soumis à vos attentes. Et nous, on se retrouve après Oria.

0: Ici Mène avec Terence Trent d'Arby, on joue avec Isabelle.
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0: Isabelle depuis Thivalley-Le Mans. Bonsoir Isabelle.
3: Bonsoir Maxime.
0: Vous allez recevoir vos petits-enfants prochainement, ce sera...
3: Eh ben voilà, c'est
0: dans
3: ça.
0: Dans les prochaines semaines, c'est bien ça?
3: Voilà, c'est ça. On va dire fin juillet, début août.
0: Espérant qu'il n'y ait plus la canicule pour eux et pour vous aussi. Hein.
3: Voilà,
0: ce serait
3: tout à
0: même,
3: fait.
0: Ce serait quand même beaucoup plus agréable, notamment pour aller au zoo de la Flèche. J'ai deux invitations pour vous. Il faut me dire quel animal est de Californie au zoo. Est-ce que c'est l'otarie ou le lion?
3: L'otarie.
0: Exactement, l'otarie de Californie. On vous a prévu le meilleur bruitage du monde avec un groupe d'otaries. Profitez-en.
3: Merci beaucoup.
0: C'est bon. Là, vous êtes déjà un peu au zoo de la Flèche. Bon, Isabelle, vous avez eu l'occasion d'y aller déjà dans ce zoo. Il est sympa.
3: Oui, mais il y a déjà quelques années quand
0: c'est
3: même.
0: Vrai.
3: Alors, voilà, ce sera avec plaisir d'y retourner.
0: Vos petits-enfants, ils s'appellent comment?
3: Alors, il y a Noé.
0: Noé.
3: Et Santiago.
0: Très bien. Et ben, Noé, Santiago, vous leur faites un bisou. Et puis, vous allez faire un bisou aux otaries. Pas trop proche non plus, hein, parce que ça mord un
3: pas
0: peu quand
3: proche,
0: même.
3: Oui, je m'approcherai pas de trop quand même, ils ont l'air gentils. Mais bon, voilà.
0: C'est juste comme ça.
3: Mieux rester loin.
0: Exactement. Isabelle, je vous souhaite une excellente soirée. Bon courage. Et à bientôt.
3: Merci. Ben, vous aussi, bon courage surtout, parce qu'avec cette chaleur, je crois que tout le monde en a besoin. Hein.
0: Oh oui, c'est le moins qu'on puisse dire. Allez, très belle soirée. Merci d'avoir été avec nous.
3: À bientôt. Au revoir. Et merci à France. À ici même, pardon.
0: Il n'y a pas de problème. Moi aussi, je me trompe de temps en temps. La musique va revenir avec Jane Birkin et puis Jérémy Frérot, ce sera avant 18h.
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0: Karma est une chanson qui parle d'amour éphémère et intense, qui bouleverse mais qui rend vivant.
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0: À la fois dansante et percutante, une véritable chanson pour toutes les saisons qui réchauffe les cœurs.

0: Karma de Kuntea. Un coup de cœur ici même.
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0: C'était Frérot qui chante Frérot pour vous accompagner en cette fin de journée.
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0: Allez, bon courage, c'est bientôt terminé pour la canicule, les 18h. J'essaie d'être optimiste, les informations avec Léa Dubost. Léa, les baignades dans les secteurs interdits augmentent depuis la semaine dernière.
2: En raison de la canicule, de nombreux Sartois tentent de se rafraîchir en se baignant, parfois dans des lieux non autorisés. Et ce n'est pas sans conséquence. Un homme d'une cinquantaine d'années est mort noyé à Saint-Pavas hier soir. C'est justement la crainte de tous les élus qui ont des plans d'eau ou des rivières sur leur commune, comme Isabelle Kozik-Guillaume, la maire d'Arnage. Tous les ans, elle voit des jeunes sauter d'un pont qui enjambe la Sarthe.
3: On a eu des jeunes, qui sont des très jeunes même, qui sont morts en sautant, en se réceptionnant mal, en se cognant sur des pierres qui sont sous les ponts. Et on a eu aussi, malheureusement, un mort d'un jeune qui voulait récupérer son ballon qui était tombé dans la Sarthe. Et malheureusement, il s'est noyé, certainement un choc thermique. Tous les ans, à la même époque, là, il y a la fin des cours, il fait chaud et on retrouve des ados à sauter sur ce pont. Voilà, on a remis, lors de l'épisode caniculaire du mois dernier, on a remis des panneaux, parce qu'on avait déjà de nombreux jeunes qui sautaient du pont, donc on a mis des interdictions de sauter, et je pense que je vais faire mettre une plaque par rapport au décès qu'il y a eu à cet endroit. Peut-être que là, ça va marquer un petit peu plus les esprits, et ça fera peut-être plus réagir les jeunes et qu'ils prennent conscience du risque qu'ils prennent en faisant ça.
2: La maire d'Arnage, Isabelle Kozik-Guillaume. Pour rappel, la baignade peut être interdite pour plusieurs raisons, notamment par la dangerosité du lieu, s'il est proche d'un barrage par exemple, mais aussi à cause de bactéries dans l'eau, parfois mortelles. C'est le plus haut niveau de mobilisation. Le plan blanc vient d'être déclenché à l'hôpital du Mans pour faire face aux conséquences des températures extrêmes. Aucune déprogrammation d'opération est prévue pour le moment, mais une cinquantaine de patients va être transférée vers des bâtiments plus frais. Le stockage et le transport des médicaments, des analyses médicales doit être sous surveillance renforcée. Le plan blanc renforce aussi les mesures de prévention pour le personnel qui travaille dans une véritable fournaise. À peine une semaine après les premières restrictions d'usage de l'eau, un nouvel arrêté est pris par la préfecture car la sécheresse s'intensifie rapidement et s'étend dans le département. Le bassin de l'Argance dans le sud Sarthe passe en alerte renforcée et 5 autres bassins sont désormais en alerte. Il y est donc interdit d'arroser les jardins, les espaces vers la journée ou encore de laver sa voiture. Mais le préfet demande à tous les Sartois de limiter leur consommation d'eau car le niveau des cours d'eau et des nappes phréatiques baisse de manière brutale. Dans ce contexte, les feux d'espaces agricoles se multiplient. 8 hectares d'orge et de blé ont été détruits à Saint-Pierre-de-Chevillé dans le sud Sarthe en début d'après-midi et 2 autres incendies viennent de se déclarer dans un champ de blé à Luché-Pringé et dans un champ à Toré-les-Pins. Plusieurs malaises de chauffeurs de bus signalés hier au Mans. Ils conduisaient des véhicules non climatisés. Tous les bus sans clim ont donc été mis de côté. Depuis ce matin, le trafic est perturbé sur plusieurs lignes. Les fréquences de passage ont été diminuées. On vous a mis les détails sur le site internet d'Issimène.
0: Les soldes ont démarré aujourd'hui.
2: Oui, jusqu'à moins 50% affichés en vitrine, mais plus de 40 degrés affichés au thermomètre, 40 degrés à l'ombre, ce qui ne donne pas vraiment envie de faire du lèche-vitrine. Yann Lastenet, vous n'avez pas croisé beaucoup de clients dans le centre-ville du Mans aujourd'hui.
4: Oui, il n'y a pas que les prix qui fondent au soleil, la fréquentation des magasins aussi.
5: C'est très calme, extrêmement calme.
4: Fabrice Fournier, le gérant de la boutique de prêt-à-porter Armor Luxe.
5: Ma clientèle, c'est des gens qui sont quand même un peu âgés, quoi, des gens retraités, donc c'est des gens qui craignent la chaleur et qui me le disent, moi cet après-midi je sors pas, quoi. Je l'avais même mis sur la porte, magasin climatisé, mais la rue ne l'est pas, quoi.
4: Cette canicule ne fait pas du tout les affaires de Sophie Chevalier qui gère la boutique Kaway.
6: C'est pas ce qu'on aurait souhaité pour le premier jour des soldes, des chaleurs comme ça, avec notre marque, c'est compliqué. Malgré le fait que nous ne faisions pas que de la veste de pluie.
4: 40 degrés dans la rue, il n'y a pas beaucoup de clients qui osent braver la fournaise et c'est tant mieux pour Nora et Océane qui ont fait quelques emplettes.
7: Il faut se motiver pour sortir, par contre dans les magasins il fait super bon, dans le tram il fait bon. Il n'y a pas trop de monde, c'est top en fait, on se retrouve à pouvoir faire les salles tranquillement sans la cohue habituelle.
8: De base on devait juste aller rembourser quelque chose et au final on s'est fait avoir par des shorts, ce qui fait trop chaud.
4: Et puis il ne faut pas mettre tout sur le dos de la canicule, estime Fabrice Fournier.
5: Si on met tout l'un sur l'autre, c'est-à-dire le coût du carburant, la chaleur, le panier moyen, le coût de la vie qui a augmenté, la, l'inflation à tous les niveaux, bon bah forcément, ça va décourager plus d'une personne, ça c'est évident quoi.
4: Selon lui, le démarrage des soldes d'été est beaucoup plus timide depuis la crise du Covid.
2: Les soldes d'été qui se termineront le 21 juillet. Plusieurs habitants privés d'électricité à La Flèche cet après-midi. La coupure n'a pas duré longtemps, le courant est déjà rétabli partout. Mais Enedis est en train de chercher la cause de cet incident. Les températures extrêmes de ces derniers jours peuvent rendre défaillants des ouvrages électriques qui sont placés sous les sols goudronnés, explique l'entreprise. Il a par exemple fait 41,6 degrés à la station météo Le Mans-Arnage aujourd'hui. C'est un nouveau record. Enfin, un jour, une annonce. Le Mans FC annonce ce soir la signature du premier contrat professionnel d'Isaac Amoudi. Le milieu de terrain de 21 ans a été formé au Mans depuis ses 6 ans. Il jouait en R1 l'année dernière et a pris part à 7 matchs de Ligue 2. Le temps, Maxime, je ne sais pas si on doit rentrer dans les détails, puisqu'on en a déjà beaucoup parlé dans ce journal.
0: C'est vrai,
2: Il fait chaud.
0: En fait, c'est une longue météo que vous faites, on peut le voir comme ça. Mais c'est logique, faut dire, c'est l'actualité. 41 degrés aujourd'hui, 41 degrés demain, c'est ce que nous dit Météo France, avec une nuit étoilée entre 24 et 27 degrés pour les températures. Et puis demain, donc un beau ciel bleu en matinée, quelques nuages. Pas impossible d'avoir quand même des orages, notamment au cours de la journée de demain. On aura l'occasion de vous tenir au courant dans les prochains jours, mais je vois des températures, notamment la nuit de dimanche, lundi, 13-14 degrés. Vous imaginez ? Moi, je ne dors pas.
2: Le bonheur.
0: Je ne dors pas, je reste dehors juste pour profiter des 13 degrés. Coup d'œil sur vos conditions de circulation pour vous dire qu'il n'y a pas grand-chose à vous dire. Voilà, tout simplement. Ça circule bien. Il faut dire qu'avec la chaleur, c'est tout à fait logique. Par contre, si vous avez un train à prendre, il va falloir s'armer de patience parce qu'il y a pas mal de retard. 18h13 pour aller à Rennes, 1h30 de retard, 20 minutes pour aller à Lyon, 20 minutes en plus, à 18h30, le train était prévu, 40 minutes pour Saint-Nazaire. Des allées-hop également qui sont supprimées tout simplement. C'est le cas par exemple pour aller à Sablé et à Château-du-Loir. On reste à la radio finalement, c'est peut-être la meilleure des choses.
2: Et on n'est pas plus ça. Mal.
0: Oui, c'est vrai. Merci beaucoup Léa. Le prochain point sur l'actualité est à 19h.
2: Bonne soirée, à demain.
0: Très belle soirée aussi.
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0: C'est vrai que si vous avez un travail avec la clim, honnêtement, profitez-en, parce que c'est pas forcément très très simple, notamment pour ceux qui travaillent dehors. On a vraiment une pensée pour toutes ces personnes-là. Allez, excellente fin de journée, voici Edwin Collins. Dans un instant, on parle de sport.

0: Ici Maine avec Edwin Collins, 18h10.
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0: Et c'est parti pour votre rendez-vous sur le sport sartois. Dans cette émission, on aura notamment l'occasion de s'intéresser à la natation synchronisée qui se développe de plus en plus. Il y a un magnifique gala qui est proposé par les JS Koulen. On en parlera avec justement une des membres des JS Koulen. Elle sera notre invitée juste après 18h30. Mais avant ça, on va faire aussi de belles envolées, mais pas dans l'eau, plutôt sur une pelouse avec un gardien qui a pris sa retraite. Il a 37 ans, 38 ans, au mois de juillet, Jérémy Emmes, depuis la salle de sport apparemment. Jérémy, bonsoir.
3: Bonsoir Maxime.
0: Vous poussez de la fonte, comme on dit?
3: Je m'entraîne, même si j'ai fini ma carrière, je continue à m'entraîner.
0: Ouais, c'est important. Ancien joueur, bien évidemment, du Mans FC, grande carrière qu'on aura l'occasion de développer. On parlera du Mans, bien sûr. Mais avant ça, comment on arrive à prendre la décision d'arrêter sa carrière quand on a été aussi brillant pendant des années comme vous, ça a été votre cas? J'imagine que c'est toujours un petit peu difficile d'arrêter.
3: Oui, compliqué. Après, forcément, avec l'âge, on se pose des questions. Et puis, j'ai la chance d'avoir une reconversion à la SCAN, j'ai une chance parce que c'est un projet super ambitieux.
0: Mais c'est vrai que surtout à la SCAN, le club de la SCAN, c'était votre dernier club. Vous terminez avec une montée en plus en Ligue 3, qui est le nouveau nom du championnat de national. Donc vous terminez en étant à essayer une sortie avec la grande porte, comme on dit.
3: Oui, tout à fait. Ça a joué aussi de finir sur une bonne note, finir mieux.
0: Oh là là, quelques soucis avec vous, Jérémy, mais dans la salle de sport, apparemment, c'est pas forcément évident. On va essayer de vous avoir dans quelques instants. Je rappelle quand même, ancien joueur du Mans, il y a eu notamment dans votre carrière cette montée de national en Ligue 2, on s'en souvient. Ah, c'est bon, c'est mieux, Jérémy.
3: C'est mieux,
0: c'est parfait. Comment vous avez vécu d'ailleurs les derniers matchs avec la SCAN en sachant que c'était potentiellement terminé?
3: Mais j'ai essayé de rester le plus professionnel possible, forcément. Je savais que ça allait arriver, mais il y avait de grosses échéances pour le club, donc je suis resté concerné. Et puis voilà, c'était ce groupe-là le méritait aussi, donc j'étais vachement investi avec eux, et puis ça s'est super bien terminé.
0: J'imagine, surtout que la SCAN, c'est un peu le Mans FC bis, hein. Quand on regarde Hamza Afidi, Sébastien Corchia par exemple, Brice Ogad, il n'y avait que des anciens du Mans la saison dernière.
3: Oui, j'ai eu la chance de retrouver pas mal de Mansou, notamment Maxeb, Hamza, avec qui j'ai quand même connu beaucoup de belles choses au Mans. C'était vraiment un groupe formidable et c'est un club qui a tout pour remonter au très haut niveau, donc je suis très fier de faire partie de ce projet.
0: Ouais, avec Quentin Benardo d'ailleurs, qui a été nommé aujourd'hui comme le gardien de la saison prochaine, également au Mans. Exactement. Ancien du Mans, né au Mans d'ailleurs, qui avait joué juste avant la liquidation judiciaire. Quel va être votre rôle, Jérémy Emmes, au sein de la SCAN?
3: Tout simplement dans le recrutement, je deviens recruteur au sein du club. Donc c'est un poste qui me convient bien. J'ai eu une discussion avec les dirigeants et puis eux aussi de leur côté, et pensé que ce rôle-là m'allait bien, donc très très très content.
0: Oui, on imagine bien comment on travaille dans ces cas-là dès qu'on est recruteur.
3: Tout simplement regarder beaucoup de matchs faire marcher le réseau aussi, parce que je connais pas mal de... c'est un moment que je joue, j'ai un certain âge, mais je connais pas mal de joueurs encore sur les terrains, des coachs aussi, donc faire marcher mon réseau et puis ramener les meilleurs joueurs possibles au club.
0: Rassurez-moi, la personne avec qui vous êtes à la salle de sport, vous n'allez pas essayer de le recruter tout de suite, hein?
3: J'en ai parlé, mais il n'est pas intéressé, donc... Nico
0: Kosic.
3: Ouais. C'est Nico Kosic, quoi. Donc, écoutez...
0: Il est bien là, hein. Nous on le garde.
3: Il est très bien au Mans, et puis il a bien raison de rester là-bas, parce que
0: il y a la montée.
3: C'est un club qui un club qui monte en Ligue 1, et puis c'est un club qui lui tient à cœur aussi. Hein,
0: oui. Du coup,
3: et aime le Mans FC, je ne sais pas quel avenir il y aura dans les prochaines années, mais c'est un peu trop tôt pour le récupérer. Et puis il y a Quentin, un très très bon gardien, on est très content de les faire venir à Cannes.
0: Jérémy, on va parler du Mont FC, on va revenir sur le Mont FC dans un instant, mais avant, j'aimerais bien citer les équipes que vous avez défendues. Martigues, Lyon, Jura Sud, Istres, alors comment on dit, Port-de-Bouc, ouais. Simplement. Granville, Le Mans, Martigues de nouveau, et puis l'AS Cannes. Quelle belle carrière quand même.
3: Oui, après j'ai eu la chance d'évoluer à un certain niveau, de faire pas mal de matchs. Je suis très heureux d'avoir vécu aussi de ma passion pendant longtemps. Après, on peut toujours faire mieux, mais aujourd'hui c'est la carrière que j'ai méritée. Et je suis très reconnaissant envers tous mes clubs et toutes les personnes qui m'ont aidé à vivre de cette passion.
0: Quand je regarde un peu, notamment sur les trois derniers clubs que vous avez eus, Le Mans, il y a eu des montées, Martigues, il y a eu des montées, Cannes également, homme de montée, on peut le dire. C'est quoi votre secret, Jérémy Emmes?
3: C'est peut-être ma plus belle qualité de choisir les projets. Mais non, je suis chanceux à ce niveau-là. Même à Granville, on a réussi à monter aussi. Je suis très reconnaissant parce qu'on ne peut pas le faire tout seul. Et puis, surtout maintenant, j'ai rencontré des super personnes, des images qui resteront. On a monté forcément avec le Gazélec, on a monté avec Martigues aussi dans les matchs pour accéder à la Ligue 2. Donc je suis chanceux d'avoir eu cette carrière-là et puis très très reconnaissant envers tous les joueurs, les coachs, et je le dis tout à l'heure, mais c'est important de reconnaître.
0: Ouais, Jérémy, restez avec nous juste avant de reprendre votre entraînement pour le Body Summer. On veut juste parler du Mont FC. On revient dans trois petites minutes. Jérémy Emmes, l'ancien gardien du Mans, ancien gardien de football également, qui prend sa retraite. On parle donc de son aventure sans et hors juste après le nouveau Mylène Farmer.

0: C'est un peu la question hein, de voir également tous ces joueurs qui sont passés par Le Mans, qui étaient au fur et à mesure les pelouses. C'est à qui le tour? On a eu Jérémy Chopin il n'y a pas longtemps. On a Jérémy Emmes maintenant, l'ancien gardien du Mans, qui a pris sa retraite après une magnifique saison à l'AS Cannes. Alors j'ai parlé d'ailleurs, Jérémy, de l'ensemble des joueurs qui étaient passés par Le Mans. Le coach aussi, que vous aviez été un ancien du Mans. Il paraissait très très longtemps, lui, par contre.
1: Oui, oui, exactement. Le coach
0: Mathieu Chabert.
1: J'avais joué contre lui même avec Martigues.
0: Oui.
1: Mais le coach est passé par Le Mans. On a la chance de l'avoir. Il nous a fait un gros travail quand il est arrivé cette année au club. On est content de l'avoir avec nous aussi.
0: Ouais, parlons un petit peu du Mans. Le Mans, c'est trois saisons, c'est 33 matchs en championnat. Et pourtant, c'est un poste quasiment de gardien numéro un que vous avez. Oui, je dirais presque pratiquement à chaque saison, en tout cas pour les deux en national. En Ligue 2, il y avait moyen. Le Mans, c'est aussi une histoire un peu de blessure, finalement, pour vous, Jérémy.
1: Oui, j'ai eu pas mal de pépins. Après, j'ai eu la chance de gagner d'avoir fait la saison nationale quasiment en totalité. D'ailleurs, je me blesse à la fin, juste avant les barrages. Et je pense que c'était mieux pour l'équipe, parce que Nico était en feu sur les derniers matchs. Et puis, oui, la saison Ligue 2, voilà, si je peux avoir un regret, même si c'est pas bien d'avoir de regret, mais c'est sûr que quand j'ai commencé à jouer en Ligue 2 et que je me blesse contre Nice en Coupe de la Ligue, voilà, j'aurais peut-être pu enchaîner et l'issue aurait été différente pour moi, mais ça fait partie du métier. Je regrette rien, mon passage de Mans reste exceptionnel. J'ai une super relation avec tout le monde là-bas, les supporters, les hommes du club. Et maintenant, le club est en Ligue 1 en plus. L'histoire est belle et puis moi j'ai pris beaucoup de plaisir à jouer pour ce club.
0: Quand je regarde ce que je vous suis sur les réseaux sociaux, comme beaucoup de personnes, Jérémy Emmes, j'ai l'impression que, alors, que ce soit Nico Kosic, alors, il y a Hamza Afidi également, même Pierre Lemonnier, vous avez eu beaucoup d'amitié avec l'ensemble de vos ex-joueurs du Mans FC. Alors pourtant vous en avez fait quand même pas mal de clubs, vous avez une grande carrière, mais le Mans FC au niveau du côté amical, il s'est passé quelque chose?
1: Oui, c'est vrai. Après, j'ai gardé des bons contacts avec pas mal de joueurs, même dans les autres clubs. Mais c'est vrai que quand tu vis des saisons comme ça, des émotions comme ça, ça reste à vie. Voilà. Après, il y en a d'autres. Il y a un Steph Diarra, Stéphane Vincent. Enfin, voilà, mais on est resté assez proches. Mais après, Pierre, c'est particulier parce que j'ai joué avec lui avant à Granville. Donc, c'était vraiment qu'on se connaît. Mais oui, Hamza, forcément, on s'est retrouvé là. Donc, on se côtoie toujours. Nico est devenu un ami aussi, donc oui, j'ai la chance de connaître des super personnes et puis c'est toujours un plaisir de les côtoyer.
0: Ouais, vous êtes surpris parce que vous avez quitté Le Mans à ce moment-là en national, il y a eu pas mal de difficultés et puis aujourd'hui de voir l'ascension nationale Ligue 2, Ligue 2, Ligue 1, ça vous a surpris de voir ce club aussi rapidement atteindre l'élite du football français?
1: Surpris non, parce que quand tu connais le club, quand tu connais les personnes qui y travaillent, tu sais très bien que le club est ambitieux et que ces personnes-là sont compétentes, notamment le président, et pas que, les gens du bureau. C'est un club qui est ambitieux, c'est une anomalie qui soit nationale. Après, oui, forcément, de monter l'enchaînement en Ligue 1, personne ne s'y attendait vraiment. Voilà, c'est un club qui a sa place tout là-haut et puis je suis très très heureux qu'il ait retrouvé une place en Ligue 1.
0: On espère que ça va se poursuivre, bien évidemment. Profitez bien de cette retraite, même s'il y a beaucoup de choses, beaucoup de travail, notamment en tant que responsable du recrutement à l'AS Cannes. Et puis, bien sûr, bon courage avec Nicolas Kosic. Il est plutôt sympa, ça va. C'est quelqu'un de cool, on va pas se le cacher.
1: Oui, oui, il est venu travailler. Donc,
0: ça va alors.
1: Bien prendre soin de lui pour qu'il soit en jambes dès la reprise.
0: Et bon, on l'espère également. Merci beaucoup, Jérémy Emmes, d'avoir été avec nous. Je vous souhaite une excellente soirée. Et puis, bon sport donc dans ces cas-là, de ce que j'ai compris. À bientôt.
1: Merci à vous, à bientôt.
0: Merci Jérémy. On va nous continuer en musique, à suivre dans les prochaines minutes quelques informations pratiques. Mais avant ça, c'est Pillion avec Dream. Excellente soirée.

0: c'était Peel Lion pour vous accompagner. Excellente soirée. Laurent, vous le y arrivez dans un instant. Et puis quelques informations pratiques, notamment au niveau de la canicule. Bah oui, la fameuse canicule.
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0: Bubble Star, c'était Laurent Voulzy. On a des infos pratiques pour vous aux côtés de Fabien Bric.
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2: Les annulations s'enchaînent en raison de la canicule. Retenez que la Gratiféria Guinguette qui devait se tenir à Alonne samedi est annulée. Horaires élargis, petit prix à la piscine de Mamers. L'entrée est à 2 euros. On s'y baigne ce soir jusqu'à 21h. On vous accueille aussi à la piscine de Loué. Tiffany Leger-Garcia est responsable du centre aqualudique de Loué. Nager, c'est un plaisir accessible au plus grand nombre. Et Tiffany nous en parle avec beaucoup d'enthousiasme.
3: Que vous soyez enfant, adulte, personne âgée, enceinte, à mobilité réduite ou quoi, vous pouvez venir à la piscine. Dès que vous rentrez dans l'eau, on a ce qu'on appelle la poussée d'Archimède et tout de suite, on est plus léger dans l'eau. C'est une activité qui n'a pas d'impact, non traumatisante. Vous êtes porté, c'est ce qui est le plus agréable, moi je trouve top. Et puis surtout, si c'est une piscine découverte, vous avez le soleil, quoi.
2: Et justement, la piscine de l'Oué, c'est un bassin extérieur. Demain, elle est ouverte jusqu'à 19h, vendredi jusqu'à 20h. La municipalité de Champagné vous invite à vous réfugier à la médiathèque pour y trouver de la fraîcheur, y lire ou jouer aux cartes si vous le désirez. Elle est ouverte demain entre 16h et 19h.
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0: À suivre dans un instant de la natation synchronisée. Tiens, ça va faire du bien d'aller dans l'eau. C'est juste après la chanson du mondial. Voici Shakira avec Burna Boy.

0: Die Die, c'était Shakira avec Burna Boy. Ça nous rappelle bien évidemment que l'équipe de France est qualifiée pour les 16e de finale de la Coupe du Monde. Ça fait bien plaisir. Prochain match dans deux jours. Hein. Ça sera un match important face à la Norvège pour être sûr de terminer à la première place à suivre sur votre radio ici. On continue à parler de sport avec Lilian Bro et on prépare Lilian aujourd'hui un spectacle haut en couleur. Hein.
1: Oui, aujourd'hui, natation synchronisée. On l'appelle aussi natation artistique et on fait un zoom sur ce sport à l'occasion du spectacle des Naïades du JS Koulen. Ça a lieu la semaine prochaine. En tout, 18 ballets aquatiques. Fanny Diard, une des membres du bureau de l'association, nous explique comment on crée une chorégraphie.
2: En général, on s'appuie sur le thème parce que chaque année, le thème change. Cette année, c'est le thème du cabaret, mais peut-être qu'on va en reparler. Et en fait, on choisit ses musiques, on entraîne son équipe aussi parce que le but, c'est de progresser. C'est un sport, même si c'est un sport artistique. Et on crée sa chorégraphie en fonction du niveau de son équipe, du niveau qu'on veut atteindre. Et on essaye aussi que ça respecte, ma foi, les idées du spectacle, la trame. On met des portées, on met des figures de groupe, des figures de jambes, des figures avec les bras. Et puis, en général, ça nous permet de faire une belle chorégraphie et un beau ballet.
1: Fanny nous parlait de thème. Celui de cette année, c'est le cabaret. Un peu inspiré du film d'animation Tous en scène. Si vous ne l'avez pas vu, on imagine un cabaret qui ne s'y retrouve plus financièrement. Et avec cette toute dernière représentation, il faut absolument convaincre le public pour sauver la troupe. Sympa. Mais on reste côté sport tout de même. Le fait de mélanger sport et art permet à la natation synchronisée d'être en constante évolution.
2: Quand on compare les ballets des années 90 et les ballets, par exemple, que vous avez peut-être pu voir au JO à Paris ou là récemment dans les compétitions internationales, les jeunes femmes ont énormément évolué. Les portées sont plus acrobatiques, les figures sont de plus en plus techniques. Et nous-mêmes, à Koulen, notre gala a énormément évolué. Déjà maintenant, on fait deux soirs. On appelle ça un spectacle parce qu'il y a toute une histoire, parce que les ballets sont de plus en plus créatifs et on essaye d'inventer toujours plus de choses. Mais c'est vrai que la natation synchronisée, qu'on appelle aujourd'hui natation artistique dans le milieu de la compétition, est un sport qui évolue énormément.
1: Et ce sport plaît à Koulen. Le nombre de places est limité et chaque année, il est atteint. Le spectacle Synchro Lala aura lieu vendredi 26 et samedi 27 juin à la piscine de Koulen. Il reste des places pour le samedi.
2: Venez nombreux à notre spectacle, c'est un super moment. On vous invite tous à venir découvrir la natation synchronisée et tout ce qu'on peut y faire à l'occasion.
1: Alors, convaincu ?
0: Bah oui, bien évidemment, de toute façon je suis toujours convaincu par ce que vous dites. Hein. Merci beaucoup Lilian Bro. Les coulisses télé avec un documentaire sur France 3 sur le camping, hein, c'est à suivre, on vous en parle dans moins de 4 minutes.

0: Si tu veux m'essayer, c'était Florent Pagny. Allez, on va parler maintenant de télévision avec Patrice Gascoigne. Aujourd'hui, Patrice, vous nous parlez d'un hébergement qui sent bon les vacances. Bah oui, le camping. France 3 qui nous raconte ce soir la folle et drôle histoire d'ailleurs d'un camping.
1: Est-ce que vous saviez que la France compte 7000 campings et parmi les 30 millions de campeurs présents chaque année sous la tente dans nos régions, il y en a forcément un qui va vous dire...
2: Alors, on n'attend pas Patrick ?
1: La réplique culte de Franck Dubosc dans la comédie tout aussi culte Camping, film de Fabien Antoniente sorti en 2006, 20 ans déjà. Eh bien, ce même Franck Dubosc avec Karine Viard, les deux posent leur voix, incarnent aussi ce documentaire qui va vous plaire parce que ce film sent bon les vacances, les parties de boules, l'apéro de fin de journée avec modération, mais aussi avec Gégé, le voisin de caravane. Le titre du documentaire, Le Camping, un siècle de bonheur français à voir ce soir sur France 3. Alors qu'il soit à la mer, à la campagne ou à la montagne, que ce soit en famille, entre copains ou en colonie de vacances, le camping est vécu comme un retour à la nature, une vraie rupture avec le quotidien, l'occasion aussi pour certains de retrouver le sourire. Écoutez la touchante confidence que fait Franck Dubosc à Karine Viard dans le doc de ce soir.
3: T'as connu mon père, c'est pas forcément la joie. Et au moment des vacances, il accrochait son sourire avec la caravane et le décrochait en décrochant la caravane. Mais vraiment, c'était net.
4: Ouais, parce que ton père, il était
3: plein de soucis, donc c'était 3 semaines sans soucis. Je le revois dans sa chaise longue, tu sais, après avoir roulé toute la nuit, on arrivait le matin vers 7h du matin, il voulait pas se coucher, il se mettait dans sa chaise longue comme ça. Je le voyais joyeux que 3 semaines. Donc ça participe au fait que pour moi le camping c'est une image de joie, de gaieté, de bonheur, de liberté. Parce que tout à coup en le voyant sourire, ça me permettait moi de m'en aller jouer ailleurs, heureux de jouer, draguer, faire du badminton.
4: Bah moi j'ai fait 2 ans de camping, c'était les meilleures vacances de ma vie. Ma grand-mère passait 2 heures le soir à me nettoyer parce qu'il y avait tous les décalcomanies de Malabar. Je m'en mettais mais sur tout le corps, tous les soirs. Et me frotter comme ça.
1: Je suis sûr que comme moi, vous avez eu des images, des souvenirs en tête en écoutant cet attendrissant échange entre Franck Dubosc et Karine Viard. Le camping, un siècle de bonheur français, c'est à voir ce soir sur France 3. Et comme moi, j'ai planté la tente ici. Je serai là demain pour de nouvelles coulisses télé.
0: Et il y a sans doute des campings également à La Flèche. À La Flèche, il y a, ça c'est sûr, un zoo, justement. On va vous offrir des invitations, des places pour vous y rendre dans les prochaines minutes. Juste après, je partirai. C'est au chien.

0: Je partirai avec Oshi. Et moi, je vous propose de partir dans un endroit magnifique, le zoo de la Flèche. La possibilité pour vous d'avoir deux entrées et de profiter de ce parc zoologique si vous avez envie d'y aller, si vous avez envie de prendre du temps pendant ces vacances. Alors, on vous conseille pas d'y aller là, prochainement, parce qu'il fait un petit peu chaud. Mais par contre, vous pouvez y aller cet été, vous pouvez y aller quand vous le souhaitez. Pour cela, il faut répondre à une question. Question animalière, c'est logique, hein, on parle du zoo de la Flèche quand même. Quel poisson possède environ 700 dents? Quel poisson possède 700 dents? La truite ou le brochet? Je les ai comptés moi-même, donc je peux l'affirmer. Est-ce que c'est la truite ou le brochet? Quel poisson possède 700 dents? C'est la question. Et si vous avez la bonne réponse, si vous souhaitez tenter votre chance, vous nous appelez 02 43 29 10 10. Et à la clé, donc, ces deux invitations pour aller au zoo de La Flèche. Soumia n'attend que vous. Et nous, on attend également que au petit bonheur avec Jeu du Soleil. Ça, on l'a déjà un petit peu trop d'ailleurs au passage. C'est la musique et ça arrive dans 30 secondes.
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0: Alors le soleil, c'est vrai que c'est plutôt sympa. Après, allez, peut-être 10-15 degrés en moins, je pense qu'on serait plutôt pour. N'est-ce pas, Émilie, si j'allais dire Nathalie, n'est-ce pas, Émilie? Bonsoir, Émilie.
1: Oui, effectivement, avec un petit peu moins de chaleur, on serait au top.
0: Hein. Ouais, parce que du soleil, là, on l'a, il est présent. C'est ça. Alors, il ne nous dérange pas, il est plutôt sympa, hein, c'est vrai. Mais bon, là, c'est quand même un petit peu compliqué.
1: Un peu trop.
0: Ouais, ouais. À Saint-Marc-la-Brière. C'est quoi votre astuce là, pour refroidir, vous, la maison avec vos enfants?
1: Alors, on a des ventilateurs, du coup, hein, qui tournent. Mmh. Et puis, ça va, on a la chance quand même d'être en campagne, donc on a un petit peu moins chaud que la ville, quand même.
0: Ouais, ben, je pense que je vais venir vivre à Saint-Marc-la-Brière également, dans ces cas-là. Bon, je vous propose d'aller dans le sud du département, à savoir à La Flèche, le zoo de La Flèche magnifique, que vous connaissez sans doute également. Et pendant ces vacances d'été, je vous offre donc ces deux invitations. Question animalière, quel poisson possède environ 700 dents, la truite ou le brochet?
1: Le brochet.
0: Eh oui, exactement. Vous y connaissez en poisson, Émilie?
1: Mon papa pêche beaucoup, oui.
0: Ah.
1: Oui, et puis bon, en déduction, voilà, le brochet était quand même plus gros.
0: Oui, aussi, c'est vrai, par rapport à la truite, on est bien d'accord là-dessus.
1: C'est ça.
0: Bon, bah voilà, Émilie, vous allez pouvoir y aller. Vos enfants, vous avez combien?
1: J'ai deux enfants.
0: Deux enfants, eh ben, ce sera parfait. Oui. Ils ont quel âge?
1: 16 et 13 ans.
0: Ils aiment bien les animaux?
1: Oui, bah oui, on avait... projeté d'y aller cet été, donc pour les vacances, donc là ils vont être contents, c'est ça va être du sûr.
0: Oui, bah oui, ça va être un bon moment en perspective. Bon, par contre, attendez un petit peu, hein, la semaine prochaine, la semaine d'après.
1: Les journées qui passent moins chaud, exactement.
0: Oui, oui, exactement. De toute façon, ils sont pas en vacances tout de suite, non? Je sais pas à quel moment c'est les vacances là, c'est pas ça, pas tarder.
1: L'école est un petit peu arrêtée là à cause de la canicule, donc.
0: Ah bah oui. Donc peut-être les vacances avec un peu d'avance. Hein.
1: Voilà, c'est ça, c'est avancé pour eux, oui.
0: Bon, profitez bien en tout cas des vacances
1: merci
0: d'été,
1: beaucoup.
0: Profitez bien du zoo de La Flèche et puis vous revenez quand vous souhaitez. Merci beaucoup, Émilie.
1: Merci, bon courage à vous.
0: Merci, c'est très gentil. Merci. On va dans quelques instants retrouver les informations de 19h et puis bien évidemment, Décibel avec Émilie Mazoyer. J'ai déjà hâte. Juste avant ça, c'est The Corgis. Excellente soirée, merci d'être avec nous.

0: Sur Ici Maine pour terminer cette fin de journée ensemble.
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0: Allez, bon courage pour la soirée, pour la nuit, il est 19h. On va faire un point sur l'actualité maintenant, voici le journal.
2: Les jours passent et les records de canicule s'enchaînent. On vient de vivre la journée la plus chaude jamais enregistrée par Météo France. Il a fait 40 degrés et plus dans plus de 50 départements, des températures inédites atteintes à Nantes, au Mans, à Tours, Lorient ou encore à Quimper. Demain, les trois quarts du pays seront en vigilance rouge. Une canicule qui va durer encore ce week-end sur une bonne partie du territoire avec des maximales autour de 40 à 42 degrés attendus. De quoi inquiéter les hôpitaux déjà en surchauffe. Olivier Aymon, on a assisté en début de semaine à un pic inédit de recours aux soins d'urgence.
3: Santé publique France note dans ses statistiques une augmentation progressive depuis le 16 juin de ces recours aux urgences pour les symptômes liés à la chaleur comme l'hyperthermie, une déshydratation ou bien un déficit en sel dans le sang. Mais c'est surtout lundi dernier que ce pic de fréquentation des services d'urgence hospitalière ou de SOS médecins a atteint des sommets. 650 passages aux urgences sur ces critères, 390 recours à SOS médecins. Ces chiffres frôlent, voire dépassent, ce record enregistré lors de la période de canicule de fin juin 2019 et de celle de l'été 2025. Toutes les classes d'âge sont concernées, avec tout de même une majorité d'hospitalisations suite à la consultation pour les plus de 75 ans. Cela montre, selon Santé publique France, la gravité et la rapidité des effets de l'exposition à la chaleur sur la santé de la population, d'où l'importance des mesures de prévention.
2: Des mesures de prévention que l'on répète, boire de l'eau évidemment, mouiller son corps, éviter les efforts physiques, aérer pendant la nuit. La nuit prochaine qui s'annonce encore difficile, vous êtes nombreux à ne pas trouver le sommeil avec ces fortes chaleurs. Certains ont donc décidé d'aller dormir à l'hôtel pour profiter de la clim. Vous l'avez constaté à Tours, Yvan Planteil.
4: Elle n'aurait pas pu supporter une nuit de plus dans sa bâtisse qui date du début du XXe siècle. Maud a fini par réserver hier soir une chambre d'hôtel pour elle et ses deux filles, Lou et Romy. Elles qui vivent à une heure d'ici, à Blois.
5: On dort très mal depuis jeudi de la semaine dernière. 39 en haut et 31 en bas.
6: Des fois je me réveillais, j'arrivais pas à me rendormir.
5: À nous ça a été une petite bouffée d'oxygène, vraiment. Là on a dormi de 23h à 9h.
6: Là cette nuit, je me suis réveillée mais je me suis tout de suite rendormie.
4: Et à 120€ la nuit, tout de même, cette médecin veut trouver une autre solution pour ce soir. Issam, ce septuagénaire, va lui passer toute la semaine dans un autre hôtel du centre-ville. Ce Tourangeau habite juste à côté.
7: Ma fille, elle m'a inquiété un peu. Elle m'a réservé la chambre avec clim. Et c'est vrai, on sent la différence.
4: Une dizaine d'hôtels de Tours nous ont confirmé ces réservations de dernière minute de la part de locaux, dont Christophe Simon, le directeur de l'Ibis Styles de Tours Centre.
8: À partir de lundi soir, on a senti un pic de demande. Moi, j'ai même des amis qui m'ont appelé en me demandant « On est avec les enfants, on n'en peut plus. Est-ce que tu auras la possibilité de nous accueillir ?»
4: Un autre patron d'hôtel nous assure et qu'il a eu un déclic ces derniers jours. Il va faire installer la climatisation dans toutes ses chambres.
2: Se déplacer également devient compliqué avec la canicule. En Nouvelle-Aquitaine, les TER ne circuleront pas entre 10h et 18h demain et après-demain. Dans la Marne, pas de transport scolaire dans l'après-midi. Avec les fortes chaleurs, le risque d'incendie également augmente. La Haute-Garonne et les Deux-Sèvres basculeront demain pour la première fois de la saison sur un niveau de danger très élevé pour les feux de forêt. L'affaire Liana, après avoir pris connaissance du rapport d'autopsie, les parents de la collégienne demandent par la voix de leur avocat que toute récupération politique cesse. Ils appellent au respect de l'image de leur fille de 11 ans retrouvée morte dans le Gers au début du mois. Le parquet d'Agen précise par ailleurs ce soir que la cause du décès ne peut pas être déterminée avec certitude. L'homme soupçonné, Jérôme Barella, sera poursuivi pour meurtre et viol en plus d'enlèvement et séquestration de mineurs. Dans le giron de l'affaire Liana, justement, un coup de filet anti-pédocriminalité a eu lieu cette semaine en France. 33 hommes venant des quatre coins du territoire ont été interpellés, âgés de 37 à 79 ans. Ils sont soupçonnés d'avoir téléchargé une vidéo pédocriminelle. Sur les images, on peut voir un bébé se faire torturer et violer. Une vidéo connue des enquêteurs spécialisés qui circule depuis une dizaine d'années sur les plateformes illégales. Un premier cas d'Ebola diagnostiqué en France. Il s'agit d'un médecin qui est revenu hier de République démocratique du Congo. Il a été isolé dès son retour et n'a qu'une faible charge virale. Chouchou et Loulou sont de retour sur le petit écran, vous savez. Vous savez, Chouchou et Loulou, un gars et une fille qui avait révélé Jean Dujardin et Alexandra Lamy. Eh bien, la chaîne RMC Life annonce relancer la série culte du début des années 2000 dès la saison prochaine.
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0: Et votre météo en Sarthe avec toujours bien évidemment ces températures extrêmement hautes, plus de 40 degrés aujourd'hui, plus de 40 degrés demain. On aura cette nuit à des températures très élevées entre 24 et 27 degrés avec une nuit bien étoilée. Pas de coup de tonnerre prévu pour la nuit. Par contre, pour demain, notamment en fin de journée, c'est possible avec un peu plus de nuages, notamment au cours de l'après-midi. Début de journée avec un ciel bleu. Demain, le mercure donc 39 à 41 degrés. Amélioration ce week-end.
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11: Bonsoir à tous, j'espère que vous avez passé une bonne journée. On est ensemble jusqu'à 20h. Allez, laissez-vous guider par la musique. C'est que de la bonne humeur et des souvenirs. Petit revival dans les années top 50. Et ça commence comme ça.

0: Le groupe Panion Cannibals, c'était chez Drives Me Crazy.
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0: Un beau succès pour ce groupe britannique, avec ce titre, c'était en 1989. Bon, pour la suite, on recule de quelques années, 1983. Cette année-là, le rouleau compresseur Michael Jackson est en marche. Son objectif, avec l'album Thriller, qui se vend à 1 million d'exemplaires par semaine dans le monde, c'est que tous les titres soient des tubes, et c'est le cas. En juin 83, trois singles sont dans notre top 50. Wanna Be Starting Something, 23e, Billie Jean, 5e, et Beat It, qui atteindra la 6e place.
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0: Niagara, Cheeky Boom. Bon alors, pas de traduction précise pour ce Cheeky Boom, j'ai cherché, hein, ça mène pas à grand chose. C'est juste qu'il fallait qu'on retienne le titre, le son, les mots, la voix de Muriel, plus le talent du compositeur Daniel, bref. Le duo le plus pop-rock des années 80, c'est Niagara. Et ce Cheeky Boom, c'était en 85. La même année, c'est un autre numéro 1 pour Jean-Jacques Goldman. Je te donne, qui arrive dans un instant.
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0: Ici Maine, c'est des infos pratiques toutes les heures et juste après, retour du son 80.
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2: La canicule sévit en Sarthe et les communes s'adaptent à cette situation inédite. Au Mans, les piscines étendent leurs horaires d'ouverture. Le centre aquatique des Atlantides sera ouvert jusqu'à 21h ce soir. Les parcs et jardins de la ville vous offrent leur fraîcheur jusqu'à 22h. Le carré Plantagenet, musée d'archéologie et d'histoire, ainsi que le conservatoire, reste fermé jusqu'à nouvel ordre. Les CCAS invitent les personnes âgées et vulnérables à se faire recenser. N'hésitez pas à faire la démarche pour elles ou à leur transmettre l'info. À Montval-sur-Loire, par exemple, dont la municipalité a aussi pris la décision de fermer les écoles pour la sécurité des enfants et des enseignants. Le maire recherche également des bénévoles pour intervenir auprès des personnes de plus de 65 ans isolées ou en situation de handicap. A noter aussi que les travaux prévus à Sablé, rue Gambetta, sont décalés en raison des chaleurs intenses. L'entreprise en charge a fait en sorte de les reprogrammer pour la semaine prochaine, du lundi au vendredi. Des perturbations de circulation et de stationnement sont annoncées, mais le projet est de rendre plus fluide le passage des véhicules sur cette zone.
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0: le fameux cargo d'Axel Bauer.
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0: Alors quand on a un arrière-grand-père organiste, une tante pianiste concertiste classique, un père Frank Bauer, speaker de Radio Londres et batteur de Django Reinhardt, évidemment à un moment donné on fait de la musique. Et c'est ce qu'il a fait Axel Bauer. En mai 84, il est numéro 1 avec ce légendaire Cargo. À noter d'ailleurs qu'il est en tournée Axel. Il sera samedi prochain au festival Les Barons du Son à Longueville-sur-Scie en Seine-Maritime. Et pour la suite, bah, c'est avec Andy et bien sûr les Rita Mitsouko.
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0: Eddie Mitchell, le cimetière des éléphants. Et c'est aussi le titre du 22e album de Monsieur Eddie, enregistré au fameux studio Sunset de Los Angeles. Un classique à mettre au chaud dans sa collection d'albums incontournables. Dans un instant, 20h, c'est Décibel. Et ce soir, Émilie Mazoyer est en direct du festival Sœurs Jumelles à Rochefort. On va la retrouver après, entre autres, Daniel Balavoine. Vivre ou survivre, belle soirée à tous.
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2: Et à 20h sur votre radio ici, c'est l'heure de Décibel, en direct de Rochefort, au Festival Sœurs Jumelles.
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2: Ce soir avec nous à Sœurs Jumelles, Julie Gaillet, la fondatrice du festival, et puis un de nos meilleurs rappeurs et poètes, le grand Oxmo Puccino, qui chantera demain sur la grande scène, mais qui a déjà participé à ce festival, pas comme les autres, aujourd'hui. Bienvenue les amis, c'est Décibel.
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2: Ah, le festival Sœurs Jumelles, comme je l'aime. Depuis 2021, ce festival imaginé par Julie Gaillet, Delphine Paul et Éric Debègue s'est donné pour mission de rendre la relation si belle, si intense et si particulière entre les films et la musique, eh bien, pour tout le monde, accessible, comprendre, créer des ponts et puis surtout passer de sacrément bons moments. C'est le 5e anniversaire de Sœurs Jumelles et on fête ça en direct de Rochefort avec Julie Gaillet. Bonsoir Julie.
5: Bonsoir, merci Émilie.
2: Bienvenue dans ce Décibel un peu spécial. On devait être sur une scène au pied de la grande scène du festival. Et puis, là ça va parler à toutes celles et tous ceux qui nous écoutent. Le temps, la météo a fait des siennes et on s'est retrouvés sous un orage apocalyptique, Julie. Et il y a eu, juste avant le début de la soirée de concert, une évacuation du site qui s'est passée hyper bien, en fait. C'est incroyable.
5: Mais, ouais. Mais en fait, on est dans cette période de canicule que vous êtes tous en train de vivre, ouais, en ce moment. Donc, autant vous dire que quand tout à coup, il y a cet énorme coup de vent qui arrive, on fait « Waouh !» Puis là, ça devient très fort, le vent, quand même. Ouais. Donc, on a dit « Ouh là là, attention les parasols !» Donc, bon, évidemment, on a fait attention, on a évacué pour que personne ne se prenne un parasol.
2: Oui, dans
5: ou,
2: le nez.
5: Voilà, ou qu'importe. Et très tranquillement. Et puis, surtout, ben voilà, c'était très court. On a eu Météo France très rassurant, disons que ça allait être très court. Et c'est assez fabuleux parce que là, donc, ça a rafraîchi l'air.
2: On a eu cette 10 degrés d'un
5: mais
2: coup.
5: Mais 10 degrés d'un coup. Et là, tout, voilà, on a le temps de remettre un peu de l'ordre. Tout le monde est revenu. Moi, j'ai fait la première. On m'a donné un porte-voix, là.
2: Un mégaphone.
5: Un mégaphone. Et je me suis retrouvée devant la foule. On a dit, ça va repartir. Donc, laissez-nous ranger, nettoyer. Et voilà. Et vous allez avoir le concert de Camille et de Birds on Wire dans. Voilà. Et à 20h, maintenant, regardez, le soleil s'est levé. Il fait beau.
2: Mais il fait un peu plus frais.
5: Il fait frais, ouais. Donc c'est merveilleux.
2: Et on sent dans ces moments-là que Sœurs Jumelles, c'est pas un festival comme les autres, parce que cette évacuation de site s'est passée dans le plus grand des calmes, avec un sourire. Tout le monde était content, tout le monde a dit bah ok, on sort et puis on reviendra après.
5: C'est vrai.
2: Non mais il y a un truc spécial avec ce festival. Alors est-ce que c'est parce que c'est très féminin? Je ne sais pas.
5: Là j'ai pas quelqu'un venu voir en me disant c'est rare d'avoir une présidente de festival aussi calme.
2: Ouais, calme et voilà.
5: Peut-être.
2: Je sais pas.
5: Bon. D'ailleurs, je ne sais pas si présidente, c'est vraiment le mot, mais en tout cas, ce qui est sûr, c'est qu'il y a de l'âme dans mon équipe. Oui. C'est un peu comme sur mes tournages, moi j'aime les gens bienveillants, gentils. Donc, c'est une équipe avec aussi la parité, parce qu'on fait très attention dans la programmation, mais dans l'équipe, il y a plein de runs, il y a plein de filles.
2: Oui, c'est vrai.
5: Plein de techos, plein de
2: filles à la technique.
5: La chef de la sécurité, Stéphanie Lagorcet, que j'embrasse, qui est fabuleuse et qui a géré ça de main de maître, elle est, elle est à cette image de sœur jumelle, elle défend les mêmes valeurs, donc c'est peut-être ça, ouais.
2: Voilà, vive la parité, parce que là, quand ça nous arrive, en vrai, dans la vraie vie, eh ben, un vrai partage homme-femme, voilà.
5: Donc là, on est au cœur des rencontres, là, on est vraiment dans l'hôtel du Mercure, qui est le très très beau Mercure qui donne sur la grande corderie royale, sur la pelouse, et où là tout le monde est en train de se rencontre, se retrouve et repart.
2: Et là ils vont repartir au concert, parce que ça y est, le site a rouvert. Donc si vous êtes en voiture direction Sœurs Jumelles, les amis, c'est bon, vous allez pouvoir évidemment rentrer sur le site pour voir les concerts.
5: Vous étiez rentré à la maison, revenez.
2: Oui,
5: Camille sera sur scène à 21h55 à 22h, et là maintenant ça va être Birds on Wire avec le cœur de Java de 25 enfants.
2: Ouais.
5: Ça va être magnifique parce que Birds on Wire, c'est Rosemary Stanley et Dom LaNena.
2: Elle est violoncelliste et l'autre est chanteuse.
5: Elles ont fait la musique du Chant des Forêts. Mais quel film! On plonge dedans, c'est magnifique. De Vincent Meunier, où on est dans la forêt, où la musique est tellement importante. Je les adore. Rosemary Stanley, elle a une voix incroyable. Dom La Nena au violoncelle. Enfin, voilà.
6: Ouais, ça va
5: écoutez
6: être beau.
5: Ça. Et Camille, surtout, c'est symphonique avec tout l'orchestre national de Bordeaux. Et c'est incroyable le spectacle, puisqu'ils ont répété hier. Donc, je peux vous dire que c'était. J'avais des frissons.
6: Ah, on est très fiers, nous, à Radio France, aussi, que ces spectacles-là vivent sur un festival comme Sœurs Jumelles, puisque Dom La Nena. Et Rosemary Stanley, les Birds on the Wire, leur goût pour le cœur d'enfant, il est né à Radio France avec la maîtrise de Radio France. Elles avaient
5: c'est
6: fait.
5: C'est vrai, elles ont fait la création. Mais c'est vrai.
6: Et en fait, de se dire, bah voilà, elles ont fait ça chez nous et c'est une des missions de service public d'avoir ces grands orchestres
5: Absolument.
6: Et d'avoir ces grands cœurs d'enfant. C'est vrai que ça coûte de l'argent aux contribuables, mais voilà, ça crée de l'art, ça crée de la beauté et ça vit après pendant des années. Donc c'est beau.
5: Oui, et puis. Ce qui est fort aussi, c'est que là, Camille, elle vit en Nouvelle-Aquitaine. C'est l'orchestre de Bordeaux, de Nouvelle-Aquitaine. Ouais. La captation, elle est aussi pour France Télévisions, France 3, Nouvelle-Aquitaine, dans cet esprit de se dire qu'il y a des ponts entre cet opéra où parfois certaines personnes ne poussent pas la porte de l'opéra.
6: Ouais.
5: Et bien là, ils sont. C'est quand même un festival où on essaye d'avoir des prix accessibles. On essaie en tout cas que ce soit ouvert à tous, avec une diversité. Même dans le théâtre, les rencontres artistiques sont uniques. Hein.
6: Ouais.
5: Ce soir, il y a quand même, c'est Béatrice Dalle qui fait Kurt Cobain au théâtre.
6: Ça va être fou.
5: Ça va être fou.
6: Elle est demain dans l'émission, on est trop contents.
5: C'est vrai. Elle passe vous voir. Ben voilà, c'est la magie, c'est voilà, Sœurs Jumelles.
6: Alors vous voyez, c'est fou parce que là, en quelques minutes, on a parlé beaucoup de musique et de cinéma. Et c'est le cœur de ce festival, Sœurs Jumelles, rencontre de la musique et de l'image.
5: Il y a des projections en avant-première.
6: Voilà.
5: Et demain, on a cette chance folle d'avoir le De Gaulle 2 en avant-première, donc à l'Apollo, le cinéma de Rochefort, avec toute l'équipe. Il y a évidemment les acteurs, donc Simon Abkarian qui joue De Gaulle, l'acteur qui joue Jean Moulin, il va y avoir Antonin Baudry le réalisateur, le compositeur évidemment de la musique,
6: ah,
5: le
6: oui.
5: monteur du film, enfin ils viennent très en nombre. Parce que ici, c'est à la fois la musique, donc évidemment les compositeurs sont toujours là, les musiciens sont là, mais les réalisateurs viennent aussi parfois avec leurs monteurs-monteuses, parce que la musique sur les films, ils le travaillent avec les monteurs-monteuses. Il y avait Stéphane de Moustier qui avait fait de l'Inconnu de la Grande Arche, qui est venu avec, pareil, son compositeur et sa monteuse, ou son monteur, pardon. Et il y avait Jean-Xavier de Lestrade qui a fait la série Des Vivants, qui est venu avec sa monteuse et son compositeur. Donc c'est... Les monteurs sont là aussi.
6: Ouais.
5: On a des speed meetings avec eux, des rencontres avec eux, je veux dire.
6: Ouais, et puis pour le public, c'est génial parce qu'on se retrouve à assister à des échanges qu'on voit pas forcément, ni à la télévision, qu'on n'a pas forcément à la radio, parce qu'ici c'est fait pour ça. Et donc si on est passionné de musique, d'image, de cinéma, ici on en prend vraiment une belle dose. Et puis Julie Gaillet le disait à l'instant, mais je veux appuyer là-dessus. Et certains concerts sont captés, filmés et seront plus tard à la télé. Donc pour vous toutes et tous, même si vous n'êtes pas à Rochefort aujourd'hui et que vous vous dites ah là là les Vénardes, vous pourrez voir certains concerts.
5: Et la fameuse rencontre artistique que tu as modérée avec
6: cet après-midi.
5: Mains de maître, c'était tu étais géniale, Émilie, avec Oxmo Puccino, donc qui va être demain sur la grande scène avec Vanessa Paradis, avait envie de parler d'image, lui, donc de son frère jumeau, sa sœur jumelle, et c'était avec donc Kim Chapiron qui fait des clips, mais aussi un photographe.
6: Ouais, et il s'appelle Aristide Barrault.
5: Aristide Barrault, qui était un ancien joueur de rugby. Enfin l'histoire, c'était magnifique, vraiment. Émilie, merci pour ce cadeau, parce que ça c'était rare vraiment comme rencontre. Et là c'est filmé aussi, vous pourrez le retrouver sur notre chaîne YouTube ou sur le site voilà
6: le donc site
5: tu verras.
6: Ah, trop bien, j'aime regarder. Vous pourrez entendre Oxmo Puccino tout à l'heure puisqu'il est aussi notre invité ce soir dans Décibels. Forcément, un festival qui s'appelle Sœurs Jumelles, on a envie que la première chanson du festival ça soit la chanson des jumelles, la BO des Demoiselles de Rochefort chantée par Anne Germain et Claude Parent. Quand le nom de ce festival et la ville du festival ont été choisis, ça t'a rappelé des souvenirs d'enfance? T'es particulièrement attachée aux Demoiselles de Rochefort?
5: Aux Demoiselles de Rochefort, mais à tous les films de Jacques Demy, avec ce duo fort avec Michel Legrand.
6: Le
5: et c'est pour ça qu'on a présenté Peau d'âne, parce qu'il y a une très belle exposition au musée Èbre sur Othoniel. Donc si vous êtes à Rochefort, vous pouvez voir cette exposition, le petit théâtre de Peau d'âne, en résonance avec la maison Pierre Loti. Moi, ça a été une découverte. Rochefort, il y a un studio d'enregistrement de musique qui fait du montage.
6: L'Alhambra,
5: Connu, hein. Il y a cette maison Pierre Loti. Évidemment, c'est Demy, Jacques Demy. Donc, Mathieu Demy est là. Il a présenté le film. Et Agnès Varda qui m'avait donné mon premier grand rôle. Donc, j'y suis très, évidemment, c'est très émouvant. parce que tous les films de Jacques Demy, mais Catherine Deneuve et Françoise d'Orléac dans Les Demoiselles de Rochefort, évidemment. Et puis, je voulais cette idée de la musique et l'image, son sœur jumelle, le cinéma. Il y a des discussions qui se créent et pas... voilà, c'est pas un festival. Il y a du cinéma, il y a la série et il y a de la musique. Moi, ce que je... Enfin, voilà. En tout cas, ce qui est beau, c'est que les réalisateurs viennent tous en disant « Je suis trop content de venir parler de musique, de venir avec mon compositeur. » Ils sont très émus.
6: C'est vrai. Et c'est ça qui donne ces rencontres absolument incroyables. Allez, vous la connaissez par cœur, vous allez pouvoir la chanter très fort sur votre radio ici. C'est la chanson des Jumelles, la bande originale des Demoiselles de Rochefort au Festival Sœurs Jumelles.
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0: moins le quart.
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1: Oui, mais pas avant une heure.
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1: Ah non, je vais.

0: Ah, la chanson des jumelles, Anne Germain, Claude Parent, la bande originale des Demoiselles de Rochefort. Alors, le festival Sœurs Jumelles, c'est une série de têtes d'affiche absolument incroyable. Il y aura des concerts d'ici, aujourd'hui et dimanche, de Benjamin Biolay, de Pomme, de Sébastien Tellier, Vanessa Paradis, Oxmo Puccino, le groupe Catastrophe, et puis ce soir, on en parlait, Birds on the Wire et Camille, Julie Gaillet. Il y a aussi évidemment plein de jeunes talents au festival Sœurs Jumelles et notamment un dispositif qui est génial qui s'appelle le Lab, où en fait vous avez sélectionné des groupes que vous allez coacher pendant le festival, justement parce qu'ils savent déjà où ils vont. Nouveau pour eux.
1: Ouais, c'est vraiment des jeunes indépendants. Ils n'ont pas encore signé les labels, mais ils ont quand même. Comme beaucoup avancé, sorti des titres, voilà. Sont presque sur le point de sortir des albums parfois.
0: Ils font des concerts.
1: Et en même temps, ce moment-là où on peut se perdre, moi je l'ai connu aussi comme actrice quand au début il y a une petite pression médiatique, on ne sait pas tellement.
0: Et puis faire quel choix
1: La presse, donc il y a des rédacteurs en chef qui le rencontrent, il y a des designers dans la mode, les marques, la question de la photo, donc ils font des photos avec une photographe qui vient spécialement. Pour apprendre, pour faire un premier portrait qu'on leur offre, comme ça, ils ont libre de droit. Moi, je sais qu'il y a des groupes qui sont venus comme ça, les Bell Boys, ils ont fait un quatrième de couverture de, je crois que c'était Libération. Ils nous ont appelé, c'est trop sympa parce que grâce à vous, la photo, on avait une photo, tu vois.
0: Ben oui.
1: Et l'idée, c'est, ils rencontrent des réalisateurs, des journalistes. Toi, par exemple, tu vas les voir, tu vas être la marraine. Ils m'ont dit, est-ce qu'elle serait notre marraine? Mais l'idée, c'est vraiment d'arriver à avoir Kim Chapiron, avoir même le corps avec un chorégraphe qui est ici dans la région.
0: Mais oui, mais ça, c'est très important parce que quand on est un jeune groupe, on ne sait pas quoi faire de son corps sur scène. On est tous les bras ballants, on ne sait pas.
1: Ouais. Et eux vont exprimer. Poser les questions et vivre pendant deux jours. C'est une résidence que j'appelle l'image pour la musique. C'est-à-dire que pour les musiciens, c'est important de comprendre ces histoires d'images.
0: Et je trouve que c'est très caractéristique aussi de cette envie du festival Sœurs Jumelles, et ça depuis la première édition, de partager. Alors oui, bien sûr, c'est un festival avec des têtes d'affiche, on en a parlé, avec des projections, des avant-premières, etc. Donc oui, ça brille, mais Sœurs Jumelles, c'est aussi un festival qui parle aux jeunes groupes, on l'a dit. C'est un festival qui se déplace dans les écoles, dans les collèges, dans les lycées. Là, on est nous sur un stand radio qu'on vient de squatter parce que normalement on avait une scène dehors, mais vous l'avez entendu. C'est une école de radio et de podcast. Voilà. Et en fait, il y a plein d'étudiants. C'est un festival farci étudiant.
1: Oui, parce que d'abord on a fait un tarif pour ces rencontres professionnelles pour qu'ils puissent rencontrer. Parce que le plus difficile quand on sort des écoles ou quand on est dans les écoles, c'est parfois d'aller au contact, et les festivals, très gros festivals, ne sont pas forcément à sa taille humaine, où tu peux parler avec tout le monde. Donc on se disait, là, c'est l'endroit où ce serait bien d'avoir des jeunes étudiants qui viennent des écoles de musique et d'image, donc des musiciens, et qui puissent se rencontrer. Et de partout, et évidemment dans la région, de faire les jeunes, donc on a aussi les projections scolaires, cette idée de transmission, c'est la rencontre de la musique et de l'image. Donc quand on est dans une école, on fait que de l'image, c'est quand même hyper intéressant d'aller rencontrer des gens de la musique. Et inversement, le Conservatoire supérieur de musique et de danse de Paris, ils l'ont tout de suite compris. Ils nous ont envoyé tout de suite des étudiants qui ont adoré et qui reviennent chaque année. Et depuis, ils ont même monté un master, je crois, pour des musiciens qui veulent filmer la musique.
0: Et
1: c'est pour ça aussi qu'on fait cette rétrospective de Bruno Mont-Saint-Jean, qui est un peu la grande star de la captation. Tu sais, il avait suivi Glenn Gould, c'est un grand monsieur. Il sera là en rencontre artistique et on présente des films, des documentaires musicaux qu'il a fait. Et il y a tous ces documentaires musicaux que vous pouvez voir
0: à Rochefort. À Sœurs Jumelles, il y a aussi des documentaires musicaux absolument incroyables que vous pourrez voir bientôt au cinéma.
1: Et des artistes, c'est-à-dire que vous avez Benjamin Biolay, mais il y aura son documentaire sur lui. Ouais. Il y a un documentaire sur Vanessa Paradis qui a été fait par Julien Pelletier, qui lui-même est dans un groupe, Last Train, mais qui a suivi Vanessa, et on voit bien que c'est un musicien qui la filme. Ouais. Il y a une intimité, il était passé sur France Télévisions, d'ailleurs.
0: Vanessa Paradis, la soirée, ça s'appelait.
1: Exactement. Et donc il est diffusé, et Julien Pelletier sera là, il est hyper content de venir le présenter. Et après, vous allez voir le concert de Vanessa.
0: Voilà.
1: Ou Sébastien Tellier. Alors, Pomme, c'est Cédric Lapiche qui vient, parce qu'elle a joué dans L'Avenue de l'Avenir.
0: Ouais.
1: Et il vient avec Loïc Duris, son compositeur, évidemment, Cédric, présenter ses films et faire une rencontre artistique, c'est-à-dire ces échanges qui sont dans le théâtre, qui sont uniques, que tu connais bien, Émilie, que vous connaissez bien, pardon, qui sont ces moments un peu privilégiés qui n'existent nulle part ailleurs, où ils montent des extraits, ils jouent des morceaux, ils jouent un peu de musique, et parfois ils jouent même beaucoup de musique. Ouais. Donc c'est comme
0: une masterclass ou un mini concert privé. Ouais. En tout cas, c'est un truc que j'ai jamais vu ailleurs. Ça, c'est spécifique à Sœur Jumelle, hein, les rencontres artistiques. Et puis, quand Julie Gayet est dans le coin, le point levé et la lutte pour les droits des femmes n'est jamais bien loin. Et ça tombe bien, vendredi à Sœur Jumelle, nous on sera sur place, mais on en parle maintenant parce que vendredi tu seras très prise et tu seras peut-être pas avec nous, je sais pas.
1: Non.
0: Mais je veux qu'on en parle aujourd'hui. Une journée qui est autour de la Fondation des femmes. Beaucoup de femmes sur scène, évidemment, et beaucoup de prévention et beaucoup de messages forts. C'est une journée qui est importante pour Sœur Jumelle.
1: C'est alors dès la création de Sœur Jumelle, je me suis dit, je vais essayer de faire une programmation paritaire, quoi. Mettons autant d'hommes que de femmes, comme on est dans le monde, quoi, en fait. C'est comme ça. Est le monde, la réalité. Et ben, ça, c'est surprenant, mais c'est rare. C'est que il n'y a pas forcément cette égalité. Et puis aussi, mettre en place, des choses pour être un peu attentif, sur le harcèlement, faire attention, et puis essayer de former les bénévoles, Et puis comme c'est à taille humaine et que c'est pas des grandes jauges, on peut être plus vigilant. Et
0: Combien? C'est quoi la jauge ici?
1: C'est, quand on est là, Camille, parce que là, c'est tout assis, parce qu'il y a l'orchestre.
0: Ah oui.
1: Donc il y a 2500 personnes, je crois, dans la grande salle. Et après, c'est 3004. Tu
0: D'accord,
1: vois, comme c'est un gros Olympia, 3005.
0: Oui.
1: Mais c'est pas les 10 000, 20 000 ou 35 000 des gros festivals de musique, tu vois. Et surtout, cette idée de Nos Voix pour Toutes qu'a lancée la Fondation des Femmes, elles ont décidé de le faire se promener dans toute la France et d'aller vers...
0: Oui, alors expliquons, Nos Voix pour Toutes, c'était déjà deux grands concerts à Paris, à la Didas Arena, avec plein d'artistes qui venaient faire des reprises, des duos, des trios, et là, donc ça...
1: Non, enfin, oui, c'est ce qu'elle disait, c'est-à-dire que la Fondation des Femmes voulait faire quelque chose qui soit joyeusement féministe, avec des hymnes féministes. Donc elles m'ont dit, nous, on va venir. Donc elles vont faire déjà sur scène une demi-heure où elles vont vous faire chanter des chansons d'Amel Bend.
0: Ouais,
1: voilà. Vous allez pouvoir danser. Chanter, il y aura la formation stand-up. Bon, voilà, il y aura. Il y a des surprises, donc je ne vais pas vous les dévoiler. Et puis après, c'était cette idée de faire ce concert 100% féminin. Ce soir-là, j'ai appris qu'il y avait l'équipe de France qui jouait au foot à 21h45. Je dis, peut-être que les filles, elles seront hyper contentes de venir à un concert. Donc voilà. Et là, c'est Charlotte Cardin qui nous fait cet honneur dingue de venir ici à Rochefort.
0: Ça va être fou, Charlotte Cardin, Mentissa.
1: Mentissa et PR2B. Et puis on a à côté Vanille qui joue aussi, qui est là.
0: November Ultra qui vient faire un tour aussi.
1: Ouais, November Ultra qui sera en rencontre, qui va avec une réalisatrice dont elle a fait la musique. Il va y avoir des l'idée c'est que vous allez être dans la sororité et j'aime cette idée aussi de moments où on peut être entre copines et faire se dire des choses et oser et crier. Mais Charlotte Cardin, c'est vraiment un beau cadeau.
0: Ça
1: va être fou. Et puis surtout November Ultra qui était là, qui dit quoi, il y a Charlotte, mais c'est mon ami. Et il y a PR2B, il y a Pauline, donc c'est un peu ces clins d'œil. Et puis je crois que c'est cette en tout cas ça, je crois que ça se sent dans le festival. Partout, cette parité, l'air de rien, sans qu'on s'en rende compte.
0: Bravo, Sœur Jumelle, bravo, Julie, parce que en sortie de Covid, c'était pas évident de lancer un festival, et là, il est bel et bien lancé.
1: Ça y est,
0: Sœur Jumelle. On se fait un petit hymne féministe que tu as le droit de chanter en karaoké ou pas, ou sinon tu peux courir sur la grande scène, aller voir tes premiers artistes de la semaine. Un petit Résiste, France Gall.
1: Non, mais là je résiste pas.
0: Alors ne résistez pas. Ici, c'est Décibel en direct du festival Sœur Jumelle et on révise nos classiques avant la journée Nos Voix pour Toutes avec la Fondation des Femmes
1: résiste.
0: Vendredi.
1: Prouve que tu existes.
0: Merci Julie.
1: Merci.

0: entonnée, c'est sûr, par le public et la bande de joyeuses féministes de Nos Voix pour Toutes, la Fondation des Femmes. Vendredi au SR Jumel, direct de Roquefort, non pas du tout de Rochefort. Roquefort c'est ailleurs, ou alors c'est un truc à manger. Mais ça n'est pas l'ambiance du soir en tout cas. Rochefort, le festival Sœurs Jumelles, les jolies rencontres de la musique et de l'image. Alors on devait être en public sur une scène et puis il y a eu un énorme orage causé par cette canicule que vous ressentez toutes et tous depuis quelques jours. Donc on s'est installé dans un petit... de l'eau qui jouxte le festival, là où une partie des rencontres professionnelles du festival. Donc c'est pour ça peut-être que vous vous dites que le son de ma voix est un petit peu différent ce soir. Ce n'est pas parce que j'ai fait la fête hier, c'est parce qu'il y a eu des éclairs dans le ciel. Voilà, comme ça, vous savez tout. Je peux vous dire aussi que notre prochaine invitée ce soir, c'est le seul, l'unique Oxmo Puccino, et qu'il va arriver dans moins d'une minute. À tout de suite les amis.
1: 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Décibel, en direct du festival Sœurs Jumelles à Rochefort.
0: Et tiens, puisque au festival Sœurs Jumelles, on parle de musique et de cinéma, il faut que je vous parle du record, du biopic musical le plus populaire et profitable de tous les temps. Jusqu'à présent, c'était Bohemian Rhapsody, le film sur la vie de Freddie Mercury, sorti en 2018. Recette record de 911 millions de dollars, qui viennent d'être détrônés par... Le long métrage événement du printemps qui raconte l'enfance et le début de la carrière de Michael Jackson vient de dépasser les 950 millions de dollars en recettes, ce qui en fait le plus gros film biographique musical de l'histoire. À noter qu'en France, Michael a dépassé les 5,5 millions d'entrées. C'est mieux que La Môme, le film sur Edith Piaf qui détenait le record depuis 2007. On fait ça en écoutant Don't Stop Till You Get Enough. Et merci d'avoir choisi ICI. Il va être 20h30 à La Rochelle, à Rochefort et partout en France.

0: officiellement le film biographique musical le plus populaire de tous les temps.
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0: Oxmo Puccino est arrivé en studio. Salut Oxmo.
2: Salut.
0: Comment ça va?
2: Mais mieux que bien.
0: Oui, ah, j'aime bien mieux que bien. Ça, c'est vraiment, voilà, sur l'échelle du bien, il est très bien et souriant, Oxmo Puccino. Et en tournée de festival?
2: Tout à fait.
0: Ouais.
2: Tout à fait.
0: Alors, ça, c'est spécial parce qu'il y a eu évidemment une magnifique tournée pour la sortie de votre dernier album, La hauteur de la lune, sublime 9e album. On en écoutera des chansons d'ailleurs. Quand on fait sa tournée à soi, il y a évidemment tout un tas de détails, de scénographie, etc., auxquels j'imagine vous êtes hyper attaché. Sur la tournée de festival, il faut parfois composer un peu. Est-ce que c'est quand même agréable?
2: C'est quand même agréable parce qu'on se retrouve devant un public qui ne nous connaît pas pour la plupart. Et en plus, les conditions sont des plus estivales. Donc le public est déjà rempli d'enthousiasme et le manifeste, quelle que soit sa proximité avec moi,
0: ouais,
2: et mon groupe. Donc c'est une découverte commune qui fait que quelquefois on est amené à se revoir dans mes concerts.
0: Et ça, c'est toujours une très bonne chose. Enfin, moi, je vous recommande d'aller voir Oxmo Puccino en concert. Ce festival, il est particulier, Sœurs Jumelles, rencontre de la musique et de l'image. C'est par exemple un des seuls festivals où les artistes arrivent la veille de leur prestation, puisque Oxmo, vous, c'est demain soir que vous jouez sur la grande scène avec une sacrée connaissance, Vanessa Paradis. On y reviendra tout à l'heure. Mais voilà, c'est sympathique de savoir que vous serez sur la même scène le même soir. Trois petits points. Oui, alors ce festival, la musique, l'image, mélanger les deux, ça vous parle?
2: Je pense qu'aujourd'hui, c'est presque indissociable, la musique et l'image. J'ai même pris l'habitude ces dernières années de dire qu'une chanson devait être vue pour être entendue. Ouais.
0: Ah, c'est intéressant. C'est-à-dire, il faut qu'elle ait une vie.
2: Il faut qu'elle ait une vie en image,
0: ouais, ouais.
2: Que les gens puissent plus...

0: figurer au cas où, faire une proposition qui rende la chanson, qui mette la chanson en évidence. Voilà.
1: C'est génial. Alors, c'est pour ça que vous faites toujours des clips hyper percutants, toujours différents. Il y a toujours une proposition artistique dingue. Comment vous faites ça? Est-ce que vous faites confiance au réalisateur ou est-ce que vous avez des idées, vous, pour vos chansons?
0: Le plus difficile, c'est de trouver le réalisateur qui comprenne, ouais, et qui puisse traduire ce qu'on a exprimé
1: dans la chanson.
0: Image. Ouais. Oui. Et je dirais que je suis quelqu'un d'assez chanceux. Oui,
1: ah oui, et nous aussi, du coup, puisqu'on les voit. Alors après, se pose une question. On en avait parlé ensemble quand vous étiez venu dans l'émission au moment de la sortie de votre 9e album. On avait parlé de la durée des chansons.
0: Oui.
1: Et que l'algorithme des sites de streaming n'aimait pas les chansons longues.
0: Oui.
1: Et que donc, on s'adaptait, on faisait des titres plus courts, de 2 minutes 30, 3 minutes, 3 minutes 30.
0: Oui,
1: voilà.
0: Oui.
1: De même, l'algorithme d'Instagram aime les petites vidéos courtes et pas forcément les clips.
0: Exactement.
1: Il y a beaucoup de jeunes groupes qui ne font plus de clips. Vous êtes posé la question ou pas?
0: Je trouve ça naturel parce que c'est une manière de s'adapter au marché,
1: ouais,
0: et à la manière dont les gens consomment ce qui leur fait plaisir aujourd'hui. Ils s'évertissent avec des contenus courts,
1: ouais,
0: de manière répétitive. Et on croise les doigts pour que l'on soit dans la playlist,
1: ouais,
0: si on peut dire.
1: Ça.
0: Mais ça confirme l'idée que une chanson sans image est une chanson en danger.
1: Ouais, c'est ça. Mmh. Et une chanson qui arrivera peut-être pas dans les,
0: exactement,
1: oreilles, qui pourtant l'aurait aimé.
0: C'est un raccourci.
1: Ouais.
0: C'est un raccourci. C'est-à-dire que s'il y a pas d'image, la chanson peut mettre des années,
1: ouais,
0: avant d'être entendue à sa juste valeur. C'est injuste, justement.
1: Alors là, pour le coup, on a la chanson qui va bien, la collaboration qui va bien, et le clip qui m'a mis de bonne humeur pour les 6 prochains mois. Et croyez-moi, c'est pas du luxe Oxmo. Ne pas m'aimer avec MC Solar.
0: Merci.
1: Ah. Oh, avant qu'on l'écoute, est-ce que vous pouvez me raconter la genèse de ce duo? On entend dans vos voix et on voit sur vos visages dans le clip à quel point vous prenez un plaisir dingue à faire ça ensemble.
0: C'est un rendez-vous de très longue date parce que Solar fait partie de mes inspirations avant même que je commence à faire de la musique. Et donc, il a toujours été quelque part à côté de moi lorsque j'écrivais. Parce que j'ai vraiment ses premiers albums, je les connais presque tous par cœur, parce qu'ils correspondaient à une vision du rap à laquelle je rêvais, une vision du rap poétique, multi-sujet.
1: Et littéraire aussi,
0: littéraire
1: avec des
0: aussi,
1: beaux
0: avec
1: mots.
0: Des propositions.
1: Ouais.
0: Et donc, ça fait longtemps que je le croise. Et pour mon dernier album, donc je repoussais encore ce rendez-vous parce que je craignais de ne pas arriver à faire un morceau à la hauteur. Et devant les encouragements très poussés de mes équipes, je me devais trouver un morceau qui puisse être à la hauteur de notre rendez-vous. Et je n'ai même pas eu besoin de chercher parce que j'avais cette petite phrase qui traînait dans mes carnets. Et je me suis dit, comment ne pas aimer Solar? Vraiment, c'est-à-dire que c'est un des artistes avec lequel j'ai collaboré qui ne pose aucun doute sur, ouais, sa gentillesse. Sur sa gentillesse, sur sa curiosité, son ouverture. Donc ce morceau Ne pas m'aimer, pour moi, c'est une espèce de contrat que nous sommes dans la bonne direction et la même.
1: On ne peut pas ne pas m'aimer. On adore. Vous allez la chanter jusqu'à demain matin. Elle est dans vos oreilles maintenant sur votre radio. Ici Oxmo Puccino avec MC Solar.

0: Puccino avec MC Solar sur cet album tellement merveilleux, Oxmo.
1: Merci, merci, merci.
0: Et alors, j'étais très fâchée parce que je me suis dit, est-ce que c'est vraiment son dernier album, son ultime album? Est-ce que votre avis sur la question, Oxmo, a évolué ou est-ce que vraiment les albums, c'est fini?
1: Les albums, c'est fini, mais pas les chansons. Voilà.
0: Moi, je suis plus fâchée.
1: On peut considérer qu'au bout de quelques chansons, en quantité, ça peut faire un album.
0: Ouais.
1: Mais le concept d'album même, c'est beaucoup demandé.
0: Ouais.
1: Surtout pour aujourd'hui, on parlait tout à l'heure de la longueur des morceaux. Ben, c'est la même attention, même problème d'attention.
0: Sur 12 ou 13 titres,
1: voilà,
0: évidemment.
1: Voilà, exactement.
0: Ouais, ouais.
1: Donc, voilà, autant gagner du temps. Et puis, heureusement que j'ai du répertoire et que je n'arrêterai jamais de faire des concerts.
0: Alors je suis plus fâchée du tout si c'est la fin des albums, mais pas la fin des chansons et pas la fin des concerts.
1: Les concerts, c'est la rencontre, c'est la magie, c'est toujours la première fois.
0: Qu'est-ce que ça procure, tiens là? Mais oui, en plus cette tournée, la hauteur de la lune, était vraiment dingue, c'était absolument magnifique. Il y avait une scénographie sublime. Qu'est-ce que ça procure au-delà de la joie? On imagine bien la joie, mais profondément, ça vous fait quoi?
1: C'est de revoir des auditeurs qui sont devenus des amis avec le temps, qui au début venaient tout seuls, entre amis, et aujourd'hui viennent en famille avec leurs enfants et leurs femmes, ou leur mari. Et ça raconte une histoire à long terme, quelque part, et c'est ce que je retiens de toutes ces années.
0: C'est très intéressant ça, parce que souvent je me pose la question, comment on vieillit dans le rap? Parce que dans le rock, on a vu, ils sont bourgeoises, alors soit ils font des overdoses à 27 ans, soit après ils sont sur scène à 85 ans, et voilà, dans leur manoir et tout, voilà. Ça c'est le rock, on a pigé. Et je me demandais, voilà, le rap qui est finalement une musique plus jeune, comment vont vieillir nos rappeurs? Et c'est vrai que pour vous, Oxmo, ça se passe délicieusement, parce qu'en fait, vous avez jamais joué le cliché du rappeur, la casquette à l'envers ou ce genre de truc. En fait, vous avez toujours été...
1: J'essaie d'être cohérent avec la vie que je menais.
0: Oui, c'est ça.
1: Je partageais mes réflexions en rapport avec ce qu'on peut traverser à tous les âges. Et par magie, certains auditeurs continuent de s'y reconnaître.
0: Oui.
1: Ceux qui traversent ce que j'ai traversé.
0: Mais ils évoluent avec vous, en fait.
1: Exactement. Et je trouve ça beau parce que c'est un voyage collectif.
0: Ouais.
1: C'est un voyage collectif. On a des souvenirs communs, on se revoit, il y en a même avec certains avec qui je suis en communication, j'ai l'habitude de dire, je me lasse pas de le répéter, que beaucoup de mes flowers sont des amis que j'ai pas encore rencontrés.
0: Oh, j'adore.
1: Parce que c'est au-delà des goûts musicaux, c'est le partage d'une certaine vision de la vie. Mmh. Voilà, je pense que partager une vision de la vie sur aussi longtemps, ça garantit de s'entendre bien.
0: Ah ouais, c'est beau. Oxmo Puccino. Partagez avec d'autres artistes des chansons. On vous a entendu chanter avec MC Solar. Là, on va écouter ce fameux duo avec Vanessa Paradis, l'auteur de La Lune.
1: Merci.
0: Parce que c'est superbe et parce que, donc, il se trouve que les emplois du temps sont bien foutus. Demain, vous serez sur la grande scène de Sœurs Jumelles et Vanessa Paradis aussi. Est-ce que vous avez déjà eu l'occasion de chanter cette chanson ensemble en public? Et est-ce que, question dans la question, ce serait envisageable demain si les planètes sont alignées?
1: Nous avons eu l'occasion de jouer le 23 janvier 2026.
0: Ouais.
1: C'était extraordinaire.
0: C'était
1: forcément
0: beau.
1: C'était à la hauteur du duo. En partie grâce à elle, en gros, en grande partie grâce à elle. Et demain, les agendas étant bien ficelé, va falloir voir s'il y a une fenêtre possible.
0: C'est ça,
1: mais en général, pas toujours joué d'avance. Mais si ça se passe, ça fera une bonne surprise.
0: Ah oui, ça c'est sûr, ça c'est sûr. En tout cas, vous en avez envie. Vous avez fait des duos mythiques. Là, on en parle de deux en particulier, mais vous en avez fait plein d'autres. Vous aimeriez vous faire un kiff pour fêter, j'en sais rien, un anniversaire de carrière, quelque chose, un concert avec plein d'invités?
1: Ouais, quelque chose que pratiquait Vincent Segal, le maître.
0: Oui.
1: Vincent Segal, le maître, qui quelquefois a joué 24 heures de suite.
0: Oh waouh.
1: Et donc, il disait à tous ses amis musiciens et chanteurs, je serai à tel endroit pendant 24 heures, passer entre telle heure, toi telle heure, telle heure. Et ça fait qu'il y avait du public toute la journée et que quelle que soit l'heure où vous passiez, vous alliez être émerveillés. C'est ce que j'ai vécu Et depuis que je l'ai vu offrir ça à son public, je me suis dit qu'un jour ça serait pas mal, parce que ça me permettrait de jouer des chansons que j'ai pas l'habitude de chanter. Et en plus, de pouvoir inviter des gens sans les déranger avec une heure précise. Donc c'est une idée qui va me rester en tête, dont je vais parler à Nicole.
0: Eh ouais, ça tombe bien, elle est là, Nicole. Ouais, ouais. Nicole, Nicole qui s'occupe de la carrière d'Oxmo. On a eu une idée géniale en direct, Nicole. On va en parler après l'émission. C'est très bien ça, Oxmo. Mais c'est ça, pour ça que je vous aime. C'est parce que je vous pose une question sur un concert où éventuellement on inviterait des gens et vous me répondez avec une performance artistique de 24 heures. Et ça, c'est trop classe. Merci pour tout, Oxmo.
1: Un plaisir. Merci toujours, Amy. Toujours.
0: Toujours. Et merci pour la musique, et merci pour ces albums, et merci pour le concert de demain par avance, parce que je sais que ça va être beau.
1: Oh là là là là.
0: Et merci pour ce duo, La Hauteur de la Lune, avec Vanessa Paradis. Le grand Oxmo Puccino était dans Décibels. À bientôt.
1: Merci.

0: La voix cristalline de Vanessa Paradis et les mots d'Oxmo Puccino, la hauteur de la lune. Vous écoutez ici. Cybelle, toujours en direct du festival Sœurs Jumelles, ce festival qui nous fait vivre de belles rencontres entre la musique et l'image. Et on n'en oublie pas quand même nos bonnes habitudes dans Décibel. Vous le savez, tous les jours, on fête un anniversaire. Et aujourd'hui, c'est l'anniversaire de Brigitte Fontaine. Elle a 87 ans aujourd'hui, notre Brigitte Fontaine, poétesse, chanteuse, actrice, complètement punk, avec une carrière admirable depuis 1963. Elle est quand même commandeur des arts et des lettres et chevalier de la Légion d'honneur, avec des chansons pourtant parfois pleines de gros mots. C'est ça qu'on adore avec Brigitte Fontaine. On a une grande pensée pour elle parce qu'elle vient de perdre son complice et son grand amour de toujours, Areski Belkacem, dont on a appris la mort le 1er juin. Alors voilà, parce qu'on l'aime, parce qu'elle est punk, parce que c'est son anniversaire et aussi parce que ce jour-là, notre petit cœur s'est un peu brisé pour elle, on va écouter Brigitte Fontaine, et pas toute seule, avec M, Mathieu Chédid. Ensemble, ils chantent une chanson forcément barré, vous avez compris, c'est Brigitte Fontaine. Ça s'appelle « Il y a des azous ». C'est une reprise d'une vieille chanson française. Et écoutez, ils ont branché les guitares.
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Il y a des zazous et il y a de la guitare. Brigitte Fontaine et M sur votre radio ici, Décibel, en direct du festival Sœurs Jumelles ici à Rochefort. Il y a un lieu absolument incroyable qui s'appelle le Cinémobile. On dirait un gros camion de livraison, vous savez, genre Tiriet ou Picard, là, les surgelés. Ça ressemble à ça. Il est garé à l'entrée du festival et en fait, tous les matins, ce camion, il s'ouvre et dedans, eh ben, il y a une salle de cinéma dans laquelle est programmée pour toute la semaine du festival, une sélection de documentaires musicaux absolument formidables. Il y en a sur Marianne Faithfull, il y en a sur le chant signe, vous savez, hein, ces interprètes en langue des signes qui sont là pour faire vivre le concert à celles et ceux qui ne peuvent pas entendre. Ça, c'est absolument incroyable. Et puis, il y a un documentaire que je me réjouis de découvrir. Il sera diffusé vendredi et vous connaissez votre vieille copine Émilie, elle sera au premier rang pour regarder Benjamin Biolay à l'origine. Ah là là, Benjamin Biolay, mon amour secret. Ça va être fou, ça, ce documentaire. Il passe vendredi donc au festival Sœurs Jumelles avec les témoignages de Chiara Mastroianni, Alain Souchon ou encore Bernard Lavilliers sur toute la carrière de Benjamin Biolay. Et puis ensuite, le lendemain soir, il sera en concert au festival Sœurs Jumelles. Alors pour toutes ces bonnes raisons et aussi parce qu'on l'adore, écoutons la toute nouvelle chanson de Benjamin Biolay, tube de l'été qui protège du soleil, écran total.

0: totale, l'inédit de l'été de Benjamin Biolay qui nous gâte, c'est sûr, et qui était hier dans un de ses endroits préférés de France et donc du monde pour jouer le Théâtre de la Mer à 7. Surveillez les stories du compte Instagram de Benjamin Biolay, on n'est pas à l'abri d'une déclaration d'amour à cette ville qu'il aime tant. Allez, Décibels, c'est terminé pour ce soir. Merci à l'équipe de l'émission. Alors, à Paris, il y avait Enzo d'Hospital et Iris Guitoni. Et puis, à Rochefort, il y avait Géraldine Mayer, Hervé Dumpf et Paul Caillou. Et puis, il y avait vous aussi, les amis. Merci beaucoup d'avoir suivi Décibels. On vous retrouve demain, même endroit, le Festival Sœurs Jumelles, et même heure, à 20h. Bisous.
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2: Michel Sardou, La maladie d'amour, la chanson préférée de Dany Briand.
5: J'ai découvert, je devais avoir 7 ou 8 ans, et j'essayais de recopier les textes, donc je prenais le 45 tours, et je remettais le saphir tout le temps pour essayer de copier le texte, et je la chantais à ma mère, et j'adore cette chanson, elle est sublime d'émotion. J'aime beaucoup parce que vocalement, je crois que c'est très très puissant ce qu'il fait. C'est une voix incomparable. C'est quelqu'un qui est vraiment le chanteur modèle des années 70 à aujourd'hui. Je pense que c'est le plus grand.
2: Vous aussi, vous aimez Michel ? 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

0: 1966, un jeune homme de 22 ans enterre les yéyés en une seule chanson. C'est l'histoire de Love Me, Please Love Me.
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0: En plein milieu des années 60, la France s'endort sur des reprises approximatives de tubes américains. C'est là que déboule Michel Polnareff. Look androgyne et voix aiguë, il sort son premier album et décroche un succès planétaire avec Love Me, Please Love Me. Ce n'est pas juste un slow, c'est une révolution. Le disque s'exporte même aux États-Unis, un exploit rarissime pour un artiste français.

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0: composition, la chanson française rencontre les musiques électroniques et les délires pop.
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0: Oscar Les Vacances et MPL avec Les Puceaux. Extrait de l'album Ceci n'est pas mon corps.
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0: Intéressons-nous au titre « Je veux » de Zaz, qui est d'abord né dans la rue.
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0: 2010, avant de signer en maison de disques, Zaz faisait la manche dans les rues de Montmartre. C'est là, sur le pavé, qu'elle teste ses premières chansons. Le déclic vient d'une simple petite annonce sur Internet où un compositeur cherchait une voix rock et cassée. Ensemble, ils façonnent ce titre qui prône l'amour et les liens humains plutôt que le luxe du Ritz. Pour donner du relief au morceau, la chanteuse y ajoute ses fameux bruitages à la bouche, une signature sonore immédiate que le public repère dès les premières secondes.
2: Je veux...

0: Aujourd'hui encore, c'est ce message de liberté qui fait de Zaz l'une des artistes françaises les plus écoutées à l'étranger.
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0: 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Manu Chao, Je ne t'aime plus. La chanson préférée de Jérémy Frérot.
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4: Manu Chao, c'est un artiste qui a été assez important aussi pour moi quand j'étais gamin.
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Tous les étés, on se retrouvait sur ce club de plage. Et le soir, mon père faisait tourner cet album avec cette chanson qui s'appelle « Je ne t'aime plus ». C'est une petite Madeleine de Proust aussi, Manu Chao. « Je ne t'aime plus ».

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2: Bonjour Julie, bonjour tout le monde.
3: Dis Lucie, pourquoi le quartier du Petit Maroc à Saint-Nazaire s'appelle comme ça?
2: C'est une excellente question Julie. Ça va vous demander un petit peu d'imagination, mais il y a fort longtemps, Saint-Nazaire était une vraie cité, fortifiée. Même si c'est difficile à croire, la vieille ville de Saint-Nazaire était située là où se trouve actuellement le quartier du Petit Maroc. Certains appellent d'ailleurs encore ce quartier le vieux Saint-Nazaire. Et quand on dit vieux, c'est vraiment vieux, vraiment très vieux. Le rocher de Saint-Nazaire a été habité depuis l'époque celte. En fait, le nom Petit Maroc serait apparu à l'époque où la vieille ville existait encore, mais avait été délaissée parce que la nouvelle ville se construisait tout autour. Des pêcheurs venus de Douarnenez ont donc investi la ville dans les années 30.
3: Mais alors Lucie, quel est le rapport entre ces pêcheurs de Douarnenez et le Maroc?
2: Eh bien, ces pêcheurs se sont aventurés sur les côtes marocaines. On a donc baptisé cet endroit le Petit Maroc.
3: Et puis, il s'est passé ce qui s'est passé.
2: Des bombardements qui ont détruit 85% de la ville de Saint-Nazaire pendant la Seconde Guerre mondiale. La ville s'est reconstruite, tel un phénix qui renaît de ses cendres. Et aujourd'hui, dans le vieux Saint-Nazaire, il n'y a plus de fortifications, il n'y a plus d'église ni de ruelles. Il n'y a que dans la tête de certains anciens que le Petit Maroc est encore la vieille ville. Et maintenant, dans notre tête. Puisque, comme disait un certain Socrate, le savoir est la seule matière qui s'accroît quand on la partage.
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4: Bonjour. Arnaud, ma passion, c'est les taureaux. Tous les taureaux. L'amour du taureau. Le taureau Camargue, le taureau espagnol, qu'il soit dans l'arène, dans les champs, dans la rue. Je l'adore dans toutes ses formes.
5: Est-ce que vous vous êtes posé la question pourquoi j'aime le taureau?
4: J'y suis venu petit à petit. En fait, mes parents m'ont amené il y a très longtemps dans ma jeunesse dans les arènes de Nîmes, à l'époque encore où on pouvait voir le sixième taureau gratuitement, on ouvrait les portes. Et je me suis pris de passion pour ça et petit à petit, j'ai appris ce qui était cet animal. D'abord le taureau espagnol, puis après le taureau Camargue.
5: Qu'est-ce qui représente pour vous le taureau?
4: La sérénité, la force, et puis cet esprit de combat qu'il a toujours, qui est inné chez lui, et cette résistance qu'il peut avoir partout, contre le climat quand il est dans le champ, mais aussi dans l'arène ou avec les raseteurs. Maintenant, le plus grand plaisir est quand même de le voir dans son champ, évoluer dans son territoire, puisque c'est là où on voit qu'il est le plus majestueux.
5: Vous auriez aimé être éleveur de taureaux?
4: Alors, j'ai approché des éleveurs de taureaux et je sais tellement comme c'est difficile. Sincèrement, je m'en vois pas les capacités. Oui. C'est comme toute passion, on aime s'en approcher le plus près possible. Donc, rêver d'un jour élever des taureaux, bien sûr, mais sincèrement, c'est vraiment très compliqué.
5: Le taureau, il est fascinant. Alors, il fait peur, il est fascinant. Vous avez lu des livres sur le taureau, parce que dans la mythologie, il y a toujours des bêtes à cornes.
4: Oui, tout à fait. Beaucoup de livres, à la fois sur la course camarguaise, à la fois sur la corrida, mais aussi sur le taureau. Et ce qui est fascinant, c'est tout ce qu'il peut être, lui, dans ce qu'on en fait en tant qu'élevage, et la force qu'il représente. Parce que après, c'est la relation à la fois à la corrida avec la mort, et qui peut gêner, et je l'entends, mais aussi l'agilité qu'on peut retrouver dans la course camarguaise. Il a toutes ses facettes, le taureau.
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6: Ah, le matin, on fait la toilette, et faut nous prendre pour des gobettes.
0: Berrichon dans le texte.
6: La gobette, c'est la truie, ou la métreux, qu'elle est de ses petits gouris. Ah, par chez nous, c'est pas comme chez les Bertans, j'en pas de gros élevage de cochons. Dans le temps, dans les fermes, on engraissait un verra, en que des truches et puis les yeux grasses. Puis, on y faisait sa fête. C'était la Saint-Cochon. Tout le monde venait aider la famille, les voisins, pour éplucher les oignons, faire le boudin puis les saucisses, saler la viande, et puis casser la croûte. On buvait une goutte, puis souvent une deuxième. Celle-là, on l'appelle le rince-cochon. Même si on l'élève pour le manger, ça l'empêche pas de l'avoir de la tendresse pour le cochon. Écoutez donc ce qu'en dit Jules Gilbert.
0: En Berrichon dans le texte.
6: Ah, je l'avais acheté sur le champ de foire, le 1er de septembre à Saint-Martin. Oh, il était vif, c'est à pas croire. Deux grandes oreilles, le museau mutin. Le soir, Un coup formé dans les tables, il a ben dû trouver le temps long. Il a regretté ses bains manchables, tous ses petits frères, les autres laitons. Oh, doucement, il s'est fait à son auge, ou qu'il y avait du boire à gogo, à la paille fraîche qui fait sa bauge, ou qui ronflait comme un sous l'eau. Oh, pour le pousser, je peine à ingérer. Toute la journée, il dévorait. Puis un soir, j'ai dit à ma vieille, c'est temps, faut qu'on tue notre bestiaux. Eh ben, ça nous a fait quelque chose, à la Mélipi à mouer. Ça l'a pas empêché de faire la fête. Ce chagrin-là, c'est vite passé. J'en fais des pâtés en clatette, des grands boudins que j'en épicé. J'en ai mangé de la couchouna et que j'en arrosé avec du vin gris. Des andouillettes et des tripoilles, des saucisses et du boudin frit. Le soir, hein, j'étais ben tout un peu pompette. Ouais, émotionné pour de bon, j'ai ben failli gâter la fête. Comme un vieux, je pleurais mon cochon.
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1: Nous sommes en mai 1970, le 17 précisément, un dimanche ensoleillé et non un lundi au soleil. Et Claude François roule à vive allure, pressé de rejoindre Nîmes. Il s'écoute un live d'Elvis Presley.
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3: Dans la voiture, il y a 8 haut-parleurs tout autour, donc vraiment, j'étais entouré par le son, j'adore ça.
1: Quand soudain, son pneu éclate à hauteur de baie d'Arrive. À l'époque, le chanteur raconte son accident dans une interview fascinante tirée de l'émission de radio Bande à part que Lina a archivée.
3: Quand la roue a explosé, l'arrière s'est présenté vers l'avant et la gauche de la voiture se soulevait pour culbuter, pour faire les tonneaux. Je me suis donc retrouvé de face à l'autoroute, donc de nouveau, et là j'ai ralenti. Dès que c'est représenté de nouveau en tonneau, j'ai réaccéléré ainsi de suite jusqu'à peut-être 100-110 à l'heure. Alors mes bras étaient mous pour conduire la voiture, et elle s'est arrêtée net, et le retour m'a projeté la tête dans le volant.
1: Sa voiture traverse les quatre voies de l'autoroute et finit sa course dans un fossé de l'autre côté de l'autoroute A7. Conscient mais sonné, l'artiste est un miraculé. Nous sommes alors 8 ans avant l'épisode de la baignoire fatale. Il n'aura qu'un nez cassé, nécessitant par la suite une rhinoplastie.
3: C'est pas le cartilage qui s'est cassé, mais l'os entre les deux yeux. Alors là, quand j'ai vu ça, j'ai donné un coup de poing dans le miroir, j'ai donné des coups de poing partout, j'ai piqué ma crise de... J'ai pas de chance.
1: Claude François sortira 2 ans plus tard, le lundi au soleil.

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1: Bachata, Portugal, Madagascar, ça fait un beau mélange. Et nous sommes avec Étienne Arnold. Bonjour Étienne.
2: Manaono.
1: Manaono. Alors ça, c'est du malgache, hein, parce que vous avez un petit peu de malgache, de sang malgache en vous, du sang portugais également. Et nous allons découvrir votre passion qui prend énormément de place dans votre vie, à savoir la bachata.
2: Oui, alors mon papa est malgache, ma mère, c'est la portugaise.
1: Oui. Tout votre temps, vous le consacrez à votre passion. Vous êtes prof également de danse, mais revenons un petit peu à vos origines. De quoi vous souvenez-vous, les influences que ça a pu avoir dans votre quotidien, à la maison, avec papa, maman, peut-être frères et sœurs, lors de vos vacances, voyages et autres?
2: Déjà, la musique. Mon papa, c'est un musicien. Il jouait beaucoup de guitare à la maison quand on avait des réunions de famille. C'est vrai qu'on écoutait de la musique traditionnelle malgache du côté du papa. Et quand j'étais plutôt du côté de la maman, c'était des musiques aussi traditionnelles portugaises.
1: Il jouait de la guitare classique ou une guitare spéciale? Alors, du pays?
2: Non, alors enfin, il joue des quelques percussions, oui. Mais sinon, tout ce qui est blues.
1: Est-ce que vous voulez partager un titre avec nous, justement, de cette culture malgache? Alors, qui est-il et qu'est-ce que ça représente pour vous?
2: Le chanteur, c'est Justin Bali. Petite note d'instrument.
1: J'ai l'impression
2: voix,
1: que vous
2: et
1: êtes...
2: Cette voix aussi qui porte.
1: Ça vous plonge dans vos souvenirs.
2: Ouais, ça met une petite pause dans le temps, je trouve, quand on écoute ces sons. J'ai un oncle à Bordeaux qui, quand on allait chez lui, il écoutait ça toute la journée.
1: C'est resté
2: c'était trop bien, j'adorais.
1: J'aperçois, dites-moi, des petites guitares là-bas. Mais alors, guitare d'enfant, a priori, vous avez envie que votre fils apprenne également à jouer. Enfin, en tout cas, la musique, il faut que ce soit essentiel. Enfin,
2: on peut découvrir des choses... soi-même, mais souvent on a les choses peuvent être transmises par nos proches. Et là, en l'occurrence, alors moi, j'ai jamais fait de guitare. En tout cas, j'ai jamais vraiment appris. Puis mon fils, je pense qu'en voyant mon père faire de la guitare, ça l'a intéressé. Et donc, il nous a demandé d'avoir des guitares, quoi, très rapidement. Et il joue beaucoup d'instruments. Ouais. On a des percussions pour faire de la salsa, pour faire de la bachata.
1: Peut-être qu'un jour, il va vous accompagner. C'est lui qui jouera la musique.
2: Voilà, c'est
1: vous
2: ça. Pour l'instant, il y a plus de chances qu'il soit musicien. Alors, peut-être qu'il dansera, mais en tout cas, il pratique beaucoup la musique. Ouais. Il fait beaucoup de guitare.
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3: Des circuits courts, je privilégie ça. Je me dis qu'on de la richesse, il y en a partout, mais il y en a chez nous aussi.
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3: Il travaille le chêne ou le frêne pour redonner vie, notamment au jeu des staminets dans son atelier. Il s'appelle Damien, et avant de parler de vos créations, de l'amour du bois, d'ailleurs cet amour, il est rentré comment dans votre vie ?
5: Difficile à dire comment c'est rentré dans ma vie, en tout cas je suis quelqu'un curieux de nature. Et le travail du bois, je trouve que c'est assez noble en fait, c'est une activité assez noble. Et puis il y a l'amour du jeu aussi là-dedans. Et finalement, en étant curieux, en s'intéressant aux choses, j'ai vu ces jeux en bois, hein, ces jeux d'estaminet qui existent depuis très très longtemps. Et puis, j'ai eu envie de les faire moi-même. Donc, il y a l'envie de créer, et une fois que c'est créé, il y a aussi l'envie de partager.
3: Bon, il faut le dire, entre l'envie, la réalisation, il y a quand même un pas, Damien. Il faut être sacrément bricoleur pour transformer une pièce brute en un jeu fonctionnel, non ?
5: Clairement, oui. Curieux déjà, oui, bricoleur beaucoup, mais j'aime toucher à tout. Ça fait longtemps que je bricole un peu tout et n'importe quoi. Et puis, on voit un jeu, on le teste, on l'essaye, ça nous plaît. Donc, voilà, la curiosité, ça anime cette flamme de la curiosité. Et du coup, je cherche à comprendre comment il a été conçu. Et je me penche sur la question. Et puis, de fil en aiguille, on fait des essais. Ça marche pas forcément du premier coup. Hein. Ça, c'est normal. C'est le jeu aussi. Et puis, au bout du compte, on arrive à créer quelque chose. On teste ce jeu. Finalement, il marche. Ça donne envie d'en créer d'autres, de s'intéresser à ce qui a été créé, ce qui existe déjà. Et puis, par là aussi, on a des idées sur des choses qui n'existaient pas. Alors on a envie d'apporter sa petite touche, sa petite patte personnelle, et puis bah de fil en aiguille, on produit, on continue. Et puis je pense qu'il y a une certaine addiction là-dedans, mais c'est une bonne addiction en fait.
3: Vous travaillez surtout en circuit court avec du bois local, des produits naturels. Est-ce que c'est essentiel pour vous que le jeu reste un objet sain ?
5: La démarche, elle est complètement... on est vraiment là-dedans. Enfin, je suis là-dedans parce que je suis seul dans cette aventure. Mais le bois, oui, est local aussi bien sur les éléments de jeu que je vais créer aussi. Enfin, les plateaux de jeu, on va dire. Mais aussi les éléments, voilà, comme je disais tout à l'heure, que je vais faire autour à bois. Mais des circuits courts, je privilégie ça. Je me dis qu'on de la richesse, il y en a partout, mais il y en a chez nous aussi. Donc, ça serait dommage d'aller chercher trop loin ce qui existe déjà chez nous. Donc, oui, je reste local. Et puis, en dehors de ça, il y a aussi une volonté de rester sur quelque chose de naturel. Le bois est un élément naturel. En transformant le bois, en le travaillant, on peut faire des choses magnifiques. Moi, je crois beaucoup en ça, mais je crois aussi en tout ce qui va sublimer le bois. Ce que je vais utiliser pour teindre le bois, pour cirer le bois, pour le huiler. Je vais vraiment rester sur des produits naturels parce que pour moi, ça fait sens.
3: Damien Lefèvre, créateur de jeux en bois, a retrouvé sur les réseaux sous le nom Il était un petit atelier. 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
1: Bonjour à toutes et tous, Thierry Sagarloïteau pour Affaires Classées, le podcast. Nous sommes en juin 1884. Un vieil homme habitant le village souletin d'Escioul est sauvagement assassiné dans une auberge du village voisin de Lannes en Barétous. Qui lui en voulait donc et pourquoi? Réponse dans un instant.
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1: Au village souletin d'Escioul vivait naguère un certain Joseph Larras. Cet ouvrier d'origine espagnole, âgé de 58 ans, était vaillant, bien que de santé assez faible. Sa sobriété et ses habitudes économes le rendaient, disait-on, à l'abri du besoin. D'origine modeste, Joseph n'hésitait jamais à faire état du fruit de son labeur, des espèces sonnantes et trébuchantes qu'il trimballait fièrement dans sa ceinture. Le soir venu, au troquet du coin, cela devenait même un sujet de plaisanterie. Combien avait-il exactement dans sa poche? 1600, 1800 francs? Nul ne savait vraiment. Nous sommes en 1884 et pour l'époque, ce joli pécule a de quoi susciter l'admiration, la jalousie, voire même aiguiser l'appétit de sujets peu fréquentables. Joseph eut un jour le malheur de prêter une somme d'argent à une certaine Madeleine. L'intéressé était connu dans les environs et pour cause. Elle tenait dans le village de Lannes en Barétous un cabaret où les hommes du canton venaient volontiers s'encanailler lorsqu'ils le pouvaient. Des dames de joie y servaient de l'alcool à volonté avant de faire commerce de leur charme. Ladite Madeleine flaira sans peine le pigeon. Malgré son inconduite notoire, elle put approcher Joseph et le convaincre de lui prêter une petite partie de son bas de laine. Les mois passèrent et le brave ouvrier eut toutes les peines du monde à se faire rembourser. Le 1er juin, il finit par se rendre chez sa débitrice, laquelle, pas gênée pour deux sous, le reçut très amicalement en lui offrant à boire et à manger. La nuit suivante s'avéra cauchemardesque pour le pauvre Joseph qui fut pris de fortes douleurs au ventre.
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1: Trois jours durant, Joseph fut contraint de garder le lit, incapable de tenir sur ses deux pieds. Quand son médecin se présenta, il diagnostiqua sans mal une tentative d'empoisonnement. Un crime très en vogue à l'époque. Il lui fallut une bonne semaine pour se rétablir. Une fois remis, le brave ouvrier aurait fort bien pu s'empresser de déposer plainte à la gendarmerie. Sauf que, en agissant ainsi, il risquait de faire une croix sur sa créance. Joseph choisit donc de ne rien dire afin de revenir de plus belle à la charge auprès de la vilaine Madeleine, laquelle ne fut guère rebutée par l'insuccès de son premier essai de l'empoisonner. Excitée par la convoitise du magot de Joseph, elle se décida cette fois à l'assassiner, non sans voler au préalable le pognon avant de faire disparaître sa dépouille. Un projet préparé 13 jours durant. Le 10 juin 1884, comprenant que Joseph rechignait à se présenter au cabaret, Madeleine eut l'idée de solliciter l'aide d'un certain Bidard. Et selon le plan ourdi par la maquerelle du village de Lannes, le Basque devait se rendre au domicile du vieux Larras afin de lui demander un petit service. Bidard, recherchant soi-disant un guide connaissant comme sa poche les routes du royaume d'Espagne, devait accompagner deux dames qui se disaient désireuses de faire un pèlerinage à Saint-Jacques-de-Compostelle. L'idée consistait donc à mettre le marché en main à Joseph. Ah, la belle histoire. Sachant la perversité de sa voisine, Bidard eut un mauvais pressentiment et il se garda bien d'honorer la mission. Deuxième échec pour Madeleine, qui ne songea pas un instant à lâcher prise. Elle revint à la charge le lendemain, mais Bidard ne bougea pas.
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1: Peu importe, le 22 juin, la tenancière de cabaret change son fusil d'épaule. elle recrute cette fois deux autres acolytes, Thérèse et Jeanne-Marie, qui iront frapper séance tenante à la porte du vieux Larras afin de lui demander de l'aide. Prétextant se rendre demain à Raqqa, les deux dames ont pour mission de convaincre le futur pigeon de leur montrer la route. Moyennant finance, évidemment. Flairant l'entourloupe, Larras refuse. Il profite de cette visite inattendue pour leur demander de passer le mot à Madeleine, qu'elle se dépêche d'éteindre sa dette, sans quoi il n'hésitera pas à la traduire en justice au tribunal d'Oloron. Ne voyant rien venir, l'ouvrier espagnol se présente le lendemain dès 7h chez la Madeleine, laquelle l'envoie promener au motif qu'elle dort et qu'il vaudrait mieux qu'il revienne à 16h. Assurée que Jo Larras se pointera ce soir, la tenancière de cabaret lui prépare cette fois un comité d'accueil plutôt musclé. Elle sollicite une nouvelle fois ses deux complices, Thérèse et Jeanne-Marie, afin qu'elle lui prête main forte. Et le plan fonctionnera à merveille. Tout commence vers 15h30. La fille aînée de Madeleine, postée en sentinelle sur le chemin, court à l'auberge afin de prévenir les trois mégères de l'arrivée imminente du vieil homme. Quelques instants plus tard, Larras frappe à la porte de l'auberge. L'endroit a l'air désert. Il entre. À peine franchit-il le seuil que Madeleine se rue sur lui afin de le jeter au sol, tandis que Jeanne-Marie claque la porte et ferme le loquet intérieur. Les deux dames empoignent violemment Joseph, le tirant dans une chambre de la maison. Mais vous l'avez compris, le pire est à venir.
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1: Thérèse, la troisième comparse, les rejoint. Elle s'empare des jambes de Joseph tandis que Jeanne-Marie lui maintient les bras. Madeleine exulte. Elle peut enfin faire la peau de son créancier et pour cela, elle l'étrangle de toutes ses forces avant de s'emparer d'une corde qu'elle a préparée pour l'occasion. Quelques minutes plus tard, le vieux Joseph pousse son dernier souffle. L'horrible Madeleine va enfin pouvoir s'emparer de la fameuse ceinture qui recèle les économies du malheureux. Le fameux magot caché n'était donc pas une légende. La tenancière sans scrupule arrache les liasses de billets. Elle en distribue quelques-uns à ses deux complices. 35 francs pour Thérèse, 25 francs pour Jeanne-Marie et le reste pour Madeleine. Leur bonheur sera pourtant de courte durée car, et elle ne l'avait pas prévu, il y avait un témoin dehors et c'est très gênant. Marc, un domestique trentenaire, a scruté le manège depuis la maison voisine. Il a vu l'arrivée du vieux Larras, il a surtout entendu ses cris et, ne le voyant pas reparaître, il a décidé d'aller jeter un œil dans l'auberge de l'horreur. Madeleine l'accueille, pas gênée pour deux sous. Aucune émotion ne traverse son visage. Marc jette un rapide coup d'œil, sans résultat. Il quitte les lieux, puis fait un rapide tour de maison, quand soudain, il aperçoit par une fenêtre le corps du malheureux gisant au sol d'une chambre du rez-de-chaussée. Le jeune domestique fait part de la macabre découverte à sa maîtresse, laquelle s'empresse d'alerter monsieur le maire. Le soir même, les gendarmes rappliquent à l'auberge de l'âne, suivi du juge de paix et du procureur. La perquisition commence. Elle durera toute la nuit.
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1: Après de longues recherches, on finit par retrouver le cadavre du vieil homme. Il a été enveloppé dans un sac de toile, dissimulé entre le matelas et la paillasse d'un lit où dormait, détail macabre, le plus jeune fils de la maîtresse des lieux. Surprise en quasi flagrant délit, croyez-vous que les trois femmes avoueraient leur forfait? Même pas! Elles commencent par nier effrontément l'assassinat de leur proie, avant de se rejeter mutuellement les responsabilités les unes sur les autres. Les gendarmes n'auront pourtant guère de mal pour les confondre. Les trois mégères n'ont même pas eu le temps de dépenser l'argent qu'elles ont volé et qui traîne dans leur poche. La fouille des lieux livrera un autre indice. L'arsenic utilisé lors de la tentative d'empoisonnement du vieux Jo repose dans une boîte en métal. Détail accablant. Embarrés tous, comme en Soule, l'arrestation des trois mégères criminels sème l'émoi. On savait certes que Madeleine traînait une sale réputation de mère maquerelle, mais de là à assassiner de sang-froid un vieil homme sans défense parce qu'il a eu le tort de réclamer le remboursement d'un prêt, somme toute modeste, il y a un pas. Voilà 10 ans que Joseph habitait la France. Le décès de son épouse n'a sans doute rien arrangé à son tempérament radin. N'ayant plus de contact avec ses trois enfants, il tuait donc le temps dans les troquets du coin, parlant sans doute beaucoup trop de ses économies planquées dans sa ceinture. Moralité, ton secret est ton sang, et si tu le partages, tu meurs. Le procès s'ouvre à Pau, devant la cour d'assises des Basses-Pyrénées, en décembre 1884. Verdict, Madeleine finira ses jours en prison, au bagne. Ses deux comparses purgeront, elles, 20 ans au cachot.
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1: Trois mégères dans le box. Nous étions en 1884 sur les hauteurs de Soule et aux confins avec la vallée du Barétous. Je vous propose dans un prochain épisode d'aller dans la cour de l'hôpital de Bayonne un après-midi de mars 1980. Soudainement, en milieu d'après-midi vers 16h, une voiture explose. C'est la voiture du sous-préfet. Pourquoi cette explosion et par qui? Réponse dans un prochain numéro intitulé Cheval de Troie. À bientôt.
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3: La cabine minute sur Ici Picardie, votre chronique de la joie et de la bonne humeur. Comment ça va les amis? Est-ce que parmi vous, il y en a qui regardent des séries télé? Moi j'adore les séries. Aujourd'hui, je vais vous parler d'un fléau moderne. Un truc qui nous bouffe la vie, qui nous use la patience, qui nous fait vieillir plus vite que le temps qui passe. Les séries qui prennent 3 plombes à sortir la saison suivante. Non mais sérieux, on vit à une époque où on peut envoyer une fusée sur Mars avec un drone qui filme en 4K. Et il filme en 4K la fusée sur Mars. On a des voitures qui conduisent toutes seules, des robots qui font le ménage. Mais on n'est toujours pas foutu de sortir la saison 2 d'une série avant que ton neveu passe le bac. À la fin de la saison 1, il avait 12 ans le frérot. Les séries télé, comment vous faites?

0: Netflix, Amazon Prime, t'es là, t'es à fond, tu mates la saison 1, tu mates la saison 2, t'as pas dormi depuis 3 jours, t'as des cernes de panda en dépression, et là, boum, dernier épisode, gros cliffhanger, t'as le cœur qui bat à 200, et là, paf, l'épisode est fini. Mais il est mort ou pas le mec? Non mais à la fin de l'épisode, là, il est mort ou pas? Et là, Netflix te répond, rendez-vous en 2029 pour la suite. Il y en a marre, c'est beaucoup trop long. Moi, je vous dis la vérité. Aujourd'hui, on a 1000 plateformes, 1000 séries, mais on a toujours le même problème de lenteur. Les gars, on parle en ce moment d'intelligence artificielle, de deep learning, de robots qui écrivent des scénarios en 2 secondes. Moi, je vous le dis, si un jour, les séries faites par l'IA, elles sortent plus vite que les autres, je vous lâche.
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2: S'il y a un endroit qui résume bien les Vosges pour moi, c'est Saint-Maurice-sur-Moselle. C'est un condensé, un résumé, l'endroit que je montre quand on me demande à la fois de raconter l'histoire des Vosges, d'en décrire les paysages et même de parler des gens. La montagne au-dessus, jamais loin, j'allais dire au sortir de la boulangerie carrément. Hein. Et quelle montagne ! Le ballon d'Alsace qui prend racine ici, dont c'est le plus beau versant. 1247 mètres pour le sommet et une vue incroyable. On voit loin, on voit très loin, on voit même parfois trop loin si on ne prend pas le temps aussi de voir le tout près. Mais oui, ce petit brin bélier qu'on croise en juillet, ces arbres, tous les mêmes de loin, tous différents de près. Saint-Maurice, c'est la montagne, c'est l'eau des Vosges, puisque sur Moselle, ben oui, et il suffit de grimper un peu pour comprendre que la Moselle, c'est le fleuve qui nous dit que l'union fait la force, puisqu'il a, il est né en fait d'avoir reçu l'apport de plein de gouttes de rue, comme on dit dans les Vosges, qui à force de d'être nombreux à couler, forment cette auguste rivière qu'est la Moselle. L'histoire de Saint-Maurice, c'est l'histoire des Vosgiens, de cette capacité qu'ils ont d'aller là où d'autres ne seraient pas allés, dans la montagne, si belle, c'est vrai, mais pas facile à vivre, hein, surtout au Moyen-Âge, pour les premiers habitants, les premières années où on a vu écrit Saint-Maurice sur quelques parchemins. Les Vosgiens et leur capacité de travail, de bien mal récompensée d'ailleurs dans les années 80, hein, mais qui continue à faire des merveilles et qui est un trésor. Je vais vous dire, le travail des Vosgiens, c'est un trésor que la France redécouvrira quand elle comprendra enfin qu'elle peut faire beaucoup mieux et beaucoup plus solide quand elle veut faire elle-même. Et puis, Saint-Maurice, c'est la capacité d'engagement des Vosgiens. Et la montagne, qui a vu le maquis, s'en souvient. Elle qui a été si dure à prendre pour les Alliés au sortir de l'occupation. Il y a cette capacité vosgienne à voir passer l'histoire, à en souffrir bien souvent, bombardements, assauts, frontières même, il n'y a pas si longtemps, quand les voisins alsaciens ne pouvaient plus être français. Au-delà donc d'une marche vers les hauteurs ou même de l'effort physique, un voyage à Saint-Maurice-sur-Moselle, c'est finalement un voyage dans l'âme des Vosges, dans l'esprit de ceux qui y vivent et même de ceux qui y ont vécu. Et c'est fin bien. L'âme...
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1: Voici Catherine de Saint-Denis-la-Chevasse, entre les Luxes-sur-Bologne et les Essarts en Bocage, en Vendée. Catherine, elle est très investie dans la vie de sa commune. Elle fait vivre avec passion le petit musée des ustensiles, un lieu qui raconte le quotidien d'autrefois et le patrimoine local. Catherine, d'ailleurs, très attachée à ses racines.
2: Je suis vendéenne, je suis du cru.
1: Une vraie de vraie.
2: Une vraie de vraie. J'ai fait mes écoles primaires à Saint-Denis, donc oui, une vraie de vraie.
1: Je suis donc avec Catherine, qui est la secrétaire du musée des ustensiles de Saint-Denis-la-Chevasse. Comment vous êtes arrivée dans cette aventure, Catherine ?
2: Alors, je suis arrivée dans cette aventure parce qu'une dame voulait créer quelque chose pour faire connaître la commune. Donc, nous avons créé une association en 1996 et elle recherchait des gens pour l'entourer. Donc, moi, j'étais très attirée par les anciens ustensiles et pour faire connaître la commune aussi.
1: Rappelez-nous un petit peu l'historique de cet endroit où nous sommes là ce matin.
2: L'idée est partie d'un livre écrit par monsieur Jean-Noël Mouret, dans lequel il notait à la fin qu'il n'y avait aucun musée des ustensiles de cuisine en France. Vous savez, nous avions au départ 600 objets, maintenant nous en avons à peu près 1600.
1: Vous êtes engagée donc dans cette association, j'imagine que ça vous prend du temps.
2: Eh bien, c'est beaucoup plus facile depuis que je suis à la retraite.
1: Ça changé quelque chose dans votre vie, vous, Catherine ?
2: Eh bien, moi, j'étais pourtant dans un travail où j'accueillais du public. Ça m'a ouvert un petit peu, justement, moi qui étais très timide.
1: Vous êtes très à l'aise, finalement, vous parlez de timidité, mais en fait, vous parlez assez aisément.
2: Ben, vous voyez, depuis une vingtaine d'années.
1: On parle aussi dans les associations beaucoup de transmission. Ce musée, il a une histoire, il faut que cette histoire perdure. C'est l'une de vos missions ?
2: Eh bien, oui, on a un manque de bénévoles jeunes. Nous sommes tous des retraités, donc il faudrait des jeunes pour faire perdurer notre savoir et notre passion.
1: On est d'accord, il est hors de question que ce lieu ferme le jour où, malheureusement, vous n'aurez plus la force de tenir ce petit musée avec toute votre équipe.
2: Eh bien, ce sera la mort dans l'âme si on doit le faire.
1: Un dernier message, voilà, aux gens qui hésitent encore à s'engager dans le milieu associatif. Vous leur diriez quoi ?
2: Eh bien, je leur dirais que c'est un petit peu une leçon de vie quelque part. On côtoie beaucoup de gens et puis c'est un petit peu un apprentissage tous les jours de la vie finalement.
1: Avec Catherine, vous l'aurez compris, c'est engagement et passion pour la mémoire et les traditions au service de la vie locale et du partage.
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3: Direction la cuisine. Et peut-être que comme moi, vous les laissez tremper pendant des heures en espérant que ça disparaisse magiquement. Mais non, les flammes basculaient un peu trop fort. Les débordements de sauce ou les projections d'huile sont souvent responsables d'une croûte foncée, un mélange de graisse brûlée et de restes calcinés bien fixés à l'arrière de vos poêles et de vos casseroles. Alors, est-ce qu'il faut absolument passer par la case ponçage intensif ? Et c'est pas qu'une question esthétique, Cal, parce qu'une poêle encrassée, ça conduit moins bien la chaleur, son dos adhère moins bien au gaz ou à l'induction, et le nettoyage du plan de travail devient problématique. Ça, c'est toujours une galère, hein, quand on le pose comme ça. Une jolie auréole bien brune.
4: Noir sur le plan de travail, c'est pas agréable.
3: Et le réflexe, c'est souvent de prendre le premier grattoir qui vous tombe sous la main et à s'acharner. Et puis on n'y arrive pas. Alors ma maman m'est tombée dessus la dernière fois, et parce que frotter trop fort, ça attaque l'émail, l'inox, le revêtement, ça laisse des rayures qui vont retenir encore plus de crasse. Alors comment faire ? Ma maman a généreusement saupoudré de bicarbonate de soude le dos de la poêle humidifiée au préalable, hein, sinon le bicarbonate ça ne tient pas. Vous le laissez agir, pas quelques heures, quelques minutes, ça peut suffire. Et ensuite, vous frottez doucement avec le côté doux d'une éponge. Et ça élimine, sans trop d'effort, les dépôts noirâtres sans rayer la surface de vos casseroles, de vos poêles. Mais merci, ma maman.
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6: Bonjour Olivier, on parle donc de cuisine aujourd'hui ?
5: Tout à fait, et on fait un viron du côté du nord du département.
6: Bonjour les amis, petit tour du côté du pays rouennais aujourd'hui. Comme on y dit là-bas, la gastronomie c'est très important à Rouen. Vous en avez peut-être écouté parler. Sur le plan linguistique, le Y pronom neutre, on y aime bien dans le nord du département. Et je vous rappelle que le verbe entendre n'existe quasiment pas. À Rouen, on écoute. Donc vous avez peut-être écouté parler de l'importance de la gastronomie là-bas. Alors la figure tutélaire, c'est la maison Trois Gros, 3 étoiles au guide Michelin. Le restaurant tenu à partir de 1930 à Rouen par Jean-Baptiste Trois Gros et son épouse Marie, puis par leurs fils Jean et Pierre, et enfin par leur petit-fils Michel, qui s'est installé depuis quelques années à Ouche près de Rouen, et maintenant son fils César. Vous avez remarqué comment je dis Rouen en une syllabe plutôt que Roanne en 2 syllabes? C'est comme ça qu'on y dit dans la région. Donc, vous l'avez compris, la gastronomie, c'est important, c'est number one. Les gens aiment bien les douceurs aussi. Hein. La région rouennaise, c'est la terre où l'on a fait la vraie papillote, celle qui est faite chez Révillon au Coteau. Ça va être de saison. Et puis, nous avons la praluline, une brioche au beurre et aux pralines roses, créée par Auguste Pralu en 1955. Au fait, la pâtisserie et chocolaterie Pralu, c'est bien d'origine rouennaise, même si on en trouve un peu partout aujourd'hui, et même si les Lyonnais tentent de se l'approprier. Non, les gones, Pralu, c'est rouennais. Les pralulines, ils en font tellement qu'il faut qu'ils prennent très tôt le matin. Prendre, ça peut vouloir dire embaucher, commencer le travail dans le parler rouennais. Alors, attention quand même avec les papillotes et les pralulines, hein, si vous avez une chemise blanche, parce que vous pouvez vous faire une catole, c'est-à-dire une tache. Par contre, après avoir mangé, vous aurez la caisse. À d'autres termes, vous serez en forme. Les ch'tis, ils adorent. Oui, à Rouen, on parle volontiers de ch'tis pour désigner les enfants. Ne pas confondre avec le ch'timi du Schnorr. Un événement incontournable de la région rouennaise, c'est Rouen Table Ouverte, RTO pour les intimes, dans lequel gastronomie et spectacle vivant se rencontrent pour le plaisir des papilles, des yeux et des oreilles. Un autre grand rendez-vous, c'est le Salon de la Gastronomie, organisé par le comité des fêtes au Coteau et qui se tient depuis quelques années dans la grande salle du Scarabée à Riorges. On y propose le meilleur de la production d'une centaine d'exposants et leur savoir-faire. Et même si ça pleut, et si la pluie vous y craignez, comme on dit volontiers à Rouen, c'est-à-dire si vous n'aimez pas ça, vous serez bien à l'abri au Scarabée. Au Scarabée, on peut s'étendre, mot du patois rouennais qui veut dire se réchauffer. Voili voilou.
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7: Ici, à la souterraine, en passant devant le tiers-lieu, la maison d'à côté, peut-être que vous vous êtes déjà demandé ce que c'était avant. Eh bien, on a trouvé des personnes pour nous répondre. Annick et
8: Roger Boulevard.
9: Je remonte en 1946, où c'était avant un café-restaurant-pâtisserie. Les jeunes filles venaient avec leurs copains et ils mangeaient beaucoup des pâtisseries, notamment des bonnes brioches, qui étaient vraiment délicieuses. Les propriétaires de ce restaurant étaient assez âgés, c'était monsieur et madame Piton. Ils ont revendu leur commerce en 1952. C'est monsieur et madame Poti qui étaient bouchers de profession. Monsieur Poti et sa femme Alice ont repris donc le commerce. Alice tenait la boucherie plus le café qui était resté. Je suis arrivée quand ça a été revendu ici aux personnes qui ont fait la maison d'à côté en 2017.
7: Hein? L'actuel café, c'était là où il y avait le café avant ?
9: Non, pas du tout. Alors, l'actuel café d'aujourd'hui était l'ancienne boucherie. Quand les parents ils se sont mis à la retraite, les enfants n'ont pas repris la succession. Donc, c'est pour ça que ça a été revendu en 2017 pour devenir la maison d'à côté.
8: Ma sœur fréquentait Mademoiselle Pouty, mais le reste, je ne pourrais pas vous en dire plus. Hein.
9: Ici, par contre, c'est que cette grande pièce où nous sommes, dans la maison d'à côté, c'était le café-restaurant-pâtisserie. En 1946, ça, c'était la grande pièce. Et c'était un lieu de rencontre.
8: Ça tenait à côté de la boucherie ou dans la boucherie ?
9: Ici, non, dans la grande salle. Parce que là où il y a le café actuellement, c'est la boucherie. C'était l'ancienne boucherie.
10: Bonjour ! Bienvenue à la maison d'à côté. Moi, je me présente, je m'appelle Elsa. Je m'occupe avec mes collègues de ce lieu. On est une coopérative et nous avons l'association Bocale Facelli qui est intégrée. On va proposer plein d'activités, la cuisine, le jardin. On invite les personnes à se retrouver autour d'un café, d'une boisson chaude ou froide. On a aussi des sirops. Et puis après, on va avoir des loisirs créatifs, l'apprentissage numérique, ce rendez-vous gratuit. Et on fait de la location d'espace, en gros.
11: Moi, je m'appelle Océane.
7: Océane, est-ce que c'est toujours un lieu où on vient prendre une pâtisserie avec les copains ?
11: Bah, on peut dire ça, oui, parce qu'on a le lycée qui est juste à côté. Donc, parfois, les étudiants viennent ici avec leurs amis, leurs copains. Donc, oui, il y a beaucoup de pâtisseries faites maison et elles sont excellentes.
7: Le goût pour le partage et les pâtisseries, ça perdure dans le temps.
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12: Laetitia Ribeiro est biographe familiale. Pourriez-vous l'accueillir chez vous et lui raconter votre vie? Laetitia Ribeiro, légende ici.
13: Bonjour, je m'appelle Laetitia Ribeiro, j'ai 50 ans, je suis née au Mans et j'ai grandi à Parigny-l'Évêque. Ma particularité, je suis biographe familiale, j'écris des récits de vie pour les personnes qui souhaitent laisser une trace, et donc je suis biographe à Encre d'Humanité.
14: Écoutez-moi.
13: Qu'est-ce qu'être biographe familiale? Eh bien, c'est raconter des histoires de vie, accompagner des personnes en fait qui ont le souhait de laisser une trace, de témoigner de leur histoire, soit pour eux, soit pour leurs enfants. En fait, léguer un petit peu leur récit de façon à ce qu'ils se perpétuent dans les générations à venir. Comment est-ce que je procède ? Donc, la plupart du temps, je me rends au domicile des personnes. C'est avant tout une rencontre humaine. Et mon travail, c'est à la fois de les guider dans le récit de leur vie, mais aussi de comprendre et de percevoir les émotions, les silences, pour pouvoir écrire tout cela. Qu'est-ce que l'écriture permet ? Alors, au-delà, effectivement, du récit, l'écriture, elle permet parfois de s'alléger. Hein. J'ai aussi cette particularité d'être biographe accompagnante. L'écriture permet parfois de témoigner, mais aussi de s'alléger. L'écriture, elle permet de revisiter son histoire, faire un peu parfois le bilan ou l'avancer. Elle peut permettre une avancée, en tout cas, sur ce qui a été vécu. Si j'ai fait pleurer des gens, ce n'est pas moi qui fais pleurer les gens. Ce sont souvent leur histoire et l'émotion que ça peut dégager, effectivement, de raconter son histoire, mais c'est souvent aussi à la lecture de ce que j'ai pu écrire, en fait. Les gens disent souvent que c'est particulier de se relire, de se voir écrire, et que c'est une expérience qui est à la fois extrêmement émouvante, et à la fois c'est singulier. Les personnes, à la fois, ont l'impression d'avoir écrit leur récit, puisque l'idée, c'est vraiment de les rencontrer, et de pouvoir, effectivement, écrire au plus près de ce qu'ils sont. Donc ça, chaque fois, en fait, les gens me disent que c'est un cadeau émouvant, mais un cadeau réciproque, surtout.
15: C'est ma vie.
13: Est-ce qu'on est bien en Sarthe? Je suis revenue sur mes terres natales, donc c'est que c'était important et qu'on y vit bien. Pour moi, c'est important, que ce soit dans la biographie ou au fond d'être revenue en Sarthe. Pour moi, il y a quelque chose de l'histoire de ses racines, de savoir d'où on vient, de savoir où l'on va. Oui, on y vit bien en Sarthe. Voilà, c'était Laetitia Ribeiro, biographe à Encre d'Humanité. J'ai été très heureuse de vous parler de la biographie, de la découverte de la biographie. Et comme j'ai coutume de dire, il faut écrire son histoire, puisque chaque histoire mérite son encre.
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16: La tata, elle est petite. Quand elle a un truc et où, elle n'arrive pas à l'attraper.
17: Vous préférez être grand ou petit ?
16: Moi, j'ai envie d'avoir 15 ans comme ma cousine Olivia qui a un appareil dentaire. Parce que j'ai envie d'être grande comme elle et j'ai envie de sortir avec mes copines quand il fait beau. Ma mère, elle est très grande, mais elle y arrive quand même à rentrer. Elle n'est pas obligée de baisser la tête. Mon papa, elle est grand, mais a des grands doigts. Elle ne peut pas lâcher les chouchous de ma petite sœur Lisa.
17: T'as envie d'être grande ou de petite ?
16: Comme ma maman. Ma maman, elle est moyenne. J'ai envie d'être pas trop petite, mais pas trop grande. Ma tata, ouais. Elle est petite. Et du coup, quand elle a un truc qui est haut, elle n'arrive pas à l'attraper. Et mon père, il est plus petit que ma mère. Je préfère être grande, mais être petite, c'est aussi bien parce que, on peut passer partout, c'est un peu plus pratique, c'est tout ça. Juste être un peu plus grand, mais pas beaucoup. Je rêve que je sors avec mes copines, que j'ai 15 ans et que j'ai mon portable.
17: Donc, en fait, quand on est grande, on a...
16: un portable, et mon père, il m'avait donné son portable qu'il avait cassé quand il était grand. J'ai envie d'avoir un portable parce que, comme ça, je pourrais appeler mes copines, je pourrais envoyer des messages et je pourrais envoyer des photos. Moi, en fait, j'ai envie d'avoir un portable mais pour faire des jeux, pour faire plein de choses. Moi, j'ai un téléphone rose, mais il est pour enfants. Il y a des jeux, des vidéos, de la musique... pour envoyer des messages, on peut envoyer des photos et je peux jouer à mes jeux. Et même, j'ai envie d'avoir un portable pour de vrai, comme ma mère, vu que ma mère, elle a un jeu de Disney et un jeu pour construire des manèges. Moi, j'ai trop envie d'en avoir un.
17: Pour faire quoi ?
16: Je sais pas.

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